0: Informations. La Belgique étouffée par la chaleur. On parle pour le moment d'avertissement jaune avec des températures au-dessus des 30 degrés. Ce mardi, il passera à orange en province de Luxembourg et mercredi, l'avertissement orange concernera tout le monde sauf la côte. Il faut dire que l'IRM prévoit 38 voire 39 degrés mercredi. Compte tenu de ces fortes chaleurs, la SNCB prend des mesures. La circulation d'une partie des trains P destinés à renforcer l'offre aux heures de pointe est notamment suspendue de manière préventive jusque vendredi, afin d'assurer le bien-être des voyageurs, mais aussi du personnel. Les rames employées pour ces trajets sont en effet souvent vétustes et dépourvues d'un système de climatisation. En parallèle, 8 trains supplémentaires vont être ajoutés chaque jour vers et depuis la côte, jusqu'à vendredi également. Et puis les écoles aussi prennent les devants à Etterbeek, en région bruxelloise. Toute cette semaine, les écoles communales seront fermées l'après-midi. Ailleurs, dans d'autres établissements, à Bruxelles et en Wallonie, des directions invitent aussi à reprendre les enfants plus tôt, notamment en maternelle. Ce lundi, la Belgique a accordé des visas à une délégation talibane pour une mission auprès de la Commission européenne. Des visas valables durant une seule et unique journée. Une précision venue du cabinet du ministre des Affaires étrangères, Maxime Prévost. En plus, ces visas ne valent que pour la Belgique et non pour toute la zone Schengen. La visite de cette délégation talibane à Bruxelles suscite la polémique depuis plusieurs semaines. Les discussions porteront sur le renvoi de migrants vers l'Afghanistan. La Commission soutient que cette réunion se déroulera à un niveau technique et pas directement avec les leaders du gouvernement. À la Coupe du monde de football, le champion en titre, l'Argentine, a battu l'Autriche 2-0. Un doublé de Messi qui porte son record de buts inscrit en Coupe du monde à 18. Messi qui prend donc définitivement la tête de ce classement. Enfin, Jérémy Doku est devenu papa ce lundi d'un petit garçon prénommé Praise. Le Diable Rouge avait reçu dimanche l'autorisation de l'Union belge de football pour s'envoler vers Londres et assister à l'accouchement aux côtés de son épouse. C'est tout pour ces informations. Merci de nous écouter.
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0: Il est 3h.
1: Bonne nuit à tous, Julie Buron pour ces informations. La Belgique étouffée par la chaleur. On parle pour le moment d'avertissement jaune avec des températures au-dessus des 30 degrés. Ce mardi, il passera à orange en province de Luxembourg et mercredi, l'avertissement orange concernera tout le monde sauf la côte. Il faut dire que l'IRM prévoit 38 voire 39 degrés mercredi. Compte tenu de ces fortes chaleurs, la SNCB prend des mesures. La circulation d'une partie des trains P destinés à renforcer l'offre aux heures de pointe est notamment suspendu de manière préventive jusque vendredi afin d'assurer le bien-être des voyageurs mais aussi du personnel. Les rames employées pour ces trajets sont en effet souvent vétustes et dépourvues d'un système de climatisation. En parallèle, 8 trains supplémentaires vont être ajoutés chaque jour vers et depuis la côte jusqu'à vendredi également. Et puis les écoles aussi prennent les devants à Etterbeek en région bruxelloise. Toute cette semaine, les écoles communales seront fermées l'après-midi. Ailleurs, dans d'autres établissements à Bruxelles et en Wallonie, des directions invite aussi à reprendre les enfants plus tôt, notamment en maternelle. Ce lundi, la Belgique a accordé des visas à une délégation talibane pour une mission auprès de la Commission européenne. Des visas valables durant une seule et unique journée. Une précision venue du cabinet du ministre des Affaires étrangères, Maxime Prévost. En plus, ces visas ne valent que pour la Belgique et non pour toute la zone Schengen. La visite de cette délégation talibane à Bruxelles suscite la polémique depuis plusieurs semaines. Les discussions porteront sur le renvoi de migrants vers l'Afghanistan. La Commission soutient que cette réunion se déroulera à un niveau technique et pas directement avec les leaders du gouvernement. À la Coupe du monde de football, le champion en titre, l'Argentine a battu l'Autriche 2-0. Un doublé de Messi qui porte son record de buts inscrits en Coupe du monde à 18. Messi qui prend donc définitivement la tête de ce classement. Enfin, Jérémy Doku est devenu papa ce lundi d'un petit garçon prénommé Praise. Le Diable Rouge avait reçu dimanche l'autorisation de l'Union belge de football pour s'envoler vers Londres et assister à l'accouchement aux côtés de son épouse. C'est tout pour ces informations. Merci de nous écouter.
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0: Il est 4 heures.
1: Bonne nuit à tous, Julie Buron pour ces informations. La Belgique étouffée par la chaleur. On parle pour le moment d'avertissement jaune avec des températures au-dessus des 30 degrés. Ce mardi, il passera à orange en province de Luxembourg et mercredi, l'avertissement orange concernera tout le monde sauf la côte. Il faut dire que l'IRM prévoit 38 voire 39 degrés mercredi. Compte tenu de ces fortes chaleurs, la SNCB prend des mesures. La circulation d'une partie des trains P destinés à renforcer l'offre aux heures de pointe est notamment suspendu de manière préventive jusque vendredi afin d'assurer le bien-être des voyageurs mais aussi du personnel. Les rames employées pour ces trajets sont en effet souvent vétustes et dépourvues d'un système de climatisation. En parallèle, 8 trains supplémentaires vont être ajoutés chaque jour vers et depuis la côte jusqu'à vendredi également. Et puis les écoles aussi prennent les devants à Etterbeek en région bruxelloise. Toute cette semaine, les écoles communales seront fermées l'après-midi. Ailleurs, dans d'autres établissements à Bruxelles et en Wallonie, des directions invite aussi à reprendre les enfants plus tôt, notamment en maternelle. Ce lundi, la Belgique a accordé des visas à une délégation talibane pour une mission auprès de la Commission européenne. Des visas valables durant une seule et unique journée. Une précision venue du cabinet du ministre des Affaires étrangères, Maxime Prévost. En plus, ces visas ne valent que pour la Belgique et non pour toute la zone Schengen. La visite de cette délégation talibane à Bruxelles suscite la polémique depuis plusieurs semaines. Les discussions porteront sur le renvoi de migrants vers l'Afghanistan. La Commission soutient que cette réunion se déroulera à un niveau technique et pas directement avec les leaders du gouvernement. À la Coupe du monde de football, le champion en titre, l'Argentine a battu l'Autriche 2-0. Un doublé de Messi qui porte son record de buts inscrits en Coupe du monde à 18. Messi qui prend donc définitivement la tête de ce classement. Enfin, Jérémy Doku est devenu papa ce lundi d'un petit garçon prénommé Praise. Le Diable Rouge avait reçu dimanche l'autorisation de l'Union belge de football pour s'envoler vers Londres et assister à l'accouchement aux côtés de son épouse. C'est tout pour ces informations. Merci de nous écouter.
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0: Bonjour, bienvenue, bon réveil, il est 4h30.
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0: Bienvenue à tous les Leftos, merci de nous rejoindre et d'avoir choisi Vivacité pour démarrer cette journée du mardi 23 juin, d'être avec nous sur la une, en télé peut-être ce matin, avec évidemment les grands rendez-vous de Vivacité, c'est-à-dire Stumpeke et Derawet dans les prochaines minutes, le meilleur du 8-9 et puis des cadeaux tout à l'heure à vous offrir avec la montre Vivacité et au jeu de l'intro. C'est Lola de Pape qui est avec moi ce matin sur la une en télé et sur Vivacité pour réaliser cette émission. Le soleil vient d'en joindre, il sera 5h39, 22h, ce sera encore une journée bien bien chaude aujourd'hui. Avec c'est les petits courageux cette nuit qui ont dû bosser ou qui vont encore travailler là maintenant, on est de tout cœur avec vous, évidemment. On ira se connecter sur vos messages 0470 07 20 23, le petit QR code pour nous scanner également et nous envoyer quelques petits messages. Vous êtes né un 23 juin, bon anniversaire, tout comme deux filles, 42 ans aujourd'hui. Le titre Mercy de la chanteuse américaine que nous écoutions là derrière, Jason Braz aussi, 49 ans pour lui. Katie Tunstall, 51 ans pour la chanteuse britannique. Bah, tous les artistes que vous écoutez sur Vivacité, que vous écouterez dans les prochaines heures. Dans quelques instants, c'est Gorillaz. Bienvenue, bon mardi.

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0: Et vous sifflotez peut-être ce matin sous la douche ou que vous soyez. Bienvenue, c'était Gorillaz sur Vivacité. Il est 4h35, Stoum, Péqué et Derouet dans quelques instants à retrouver tous les lundis sur toutes les plateformes, sur Ovio. Vous ne pouvez rien rater de cette séquence avec Livia Duskoff tous les matins qui va mettre aujourd'hui l'accent sur Liège, la cité ardente et ses liégeois connus. Elle reçoit aujourd'hui le réalisateur Pierre Ligaud.
1: Aujourd'hui, on accueille un réalisateur qui a réussi un petit exploit. Rassemblés autour d'une même capsule, des Liégeois de tout horizon, acteurs, humoristes, comédiens bien de chez nous, et même le bourgmestre en personne. Avec ce que disent les Liégeois, Pierre Ligaud transforme le parler, les expressions et les habitudes en séquences humoristiques où chaque Liégeux se reconnaît. C'est drôle, c'est tendre, c'est typiquement la cité ardente, quoi. Pierre est avec nous pour en parler. Bonjour Pierre.
2: Quelle nouvelle, Livia.
1: Alors pour se mettre dans le bain, Pierre, on va écouter justement un petit extrait d'une de vos capsules.
2: Ok, on fait ça.
3: Soit tu peux courir dur que ça va être le quart d'heure.
4: Ouais, mais ça va me faire péter un quart après moi ça.
5: Ouais, une trapèze. Fille, 7 ici en plus.
6: Eh hey gros, une petite?
7: Les gars, une petite?
8: 7 hein.
9: 7 et fille.
1: Alors Pierre, j'ai reconnu des voix. Vos capsules réunissent un casting étonnamment varié, des comédiens, des humoristes, des figures locales et même le bourgmestre de Liège. Ouais. Comment avez-vous réussi à fédérer autant de personnalités autour de ce projet?
2: Il y a quelques voix connues effectivement dans les capsules. En fait, le projet commence avec Renaud Rutten.
1: Que j'ai reconnu.
2: Ouais, parce que j'ai pas du tout envie de le faire seul, en fait, ce projet-là. J'aurais pu, voilà, le tourner seul chez moi et couper les séquences et le faire solo. Mais je suis au théâtre, j'ai un réflexe de comédien de théâtre, et donc je me dis, bah voilà, j'ai quand même envie de le partager, comme on partage la scène avec les comédiens. Et je prends Serge Suizen avec qui je travaille au théâtre Harlequin. Et puis je me dis, quand même un petit peu moyen d'aller chercher une personnalité un peu connue, ce serait bien pour pousser le projet. Et alors là, je pense, bah évidemment, bah, à Renaud, qui me répond pas. Dans un premier temps, voilà, il me laisse ma question comme ça, ouverte. Ça me titille, je râle un peu, quand même. Et je me dis, non, mais non, j'ai quand même envie que ce soit lui, quoi. Je le recontacte. Allez, Renaud, maintenant, je suis désolé, j'ai quand même envie que ce soit vous, voilà, parce que voilà, vous êtes une figure liégeoise, vous correspondez totalement au projet. Et là, il me répond, dans ce cas-ci, oui.
1: Vous avez flatté son ego.
2: J'ai flatté son ego. Alors ça a flatté le mien. Parce que là, évidemment, je suis hyper content qu'il y ait d'avoir une réponse positive de sa part. J'ouvre la porte du jardin, je cours dans tous les sens, je saute, ça dure 5 minutes. Au bout de 5 minutes, je me dis, bon Pierre, t'es quand même en slip. Et quand même temps de rentrer à la maison. Donc voilà, j'ai fêté ça chez moi après, en tournage avec lui.
1: Et donc c'est vraiment Renaud qui a après ouvert la porte aux autres?
2: Ben disons qu'avec le succès inattendu, parce que moi, je ne m'attends pas du tout à un succès pareil au début, en fait.
1: Ouais, 5 millions de vues sur les réseaux. Hein.
2: 15.
1: 15 ?
2: Ouais, on est à 15 millions là, pour la série au total. Et ouais, ça a été beaucoup repartagé, re-uploadé sur d'autres sites, etc., sur d'autres pages Facebook qui ont beaucoup de monde. Donc ouais, ça dépasse les 15 millions, là.
1: Le parler liégeois est au cœur de vos séquences, avec tous ces talents. Comment faites-vous pour que chacun garde sa personnalité tout en gardant un ton cohérent, on va dire?
2: Parce qu'à l'écriture, en fait, moi, je les entends. Je sais qui je vais inviter dans la capsule. Donc je le mets dans leur bouche, le texte voilà, que j'écris. Et si ça ne va pas ou si c'est mal dit, je me permets parfois de diriger un petit peu mon comédien sur le plateau de tournage. J'ai une anecdote quand même avec Guy Lemaire. Et ça, je m'en rends compte en fait après, au montage. J'ai comme Guy Lemaire qui est un dinosaure de la télévision belge. Et je me dis, mince, je le dirige. j'y vais honnêtement, mais voilà, c'est bienveillant aussi. Et je le dirige jusqu'à avoir la façon de dire comme je l'entends. Et voilà, l'expression « oh ». Oh, j'ai eu dur. Hein. Voilà, elle était réussie comme ça.
1: Et enfin, Pierre, alors, votre expression liégeoise préférée, il doit en avoir pas mal. Hein.
2: Alors, il y en a quelques-unes, évidemment. J'aime bien, mais qu'une grosse bièse. ou alors, évidemment, tous les jours, moi, il n'y a pas de bonjour, il n'y a pas de ça va, c'est Kenovel, direct, comme je l'ai fait là, maintenant. Et puis, je vais faire une bonne grosse petite soquette.
1: C'est quoi ça?
2: Une sieste.
1: Ah! Une soquette.
2: Ouais, une soquette, il est temps d'aller se reposer.
1: Ah ben voyez, j'ai encore appris quelque chose.
2: Eh ben voilà, c'est très bien.
1: Et je vais le glisser à Martin Charlier, tiens. Il va être étonné. Stoum, Péqué et Derouet, c'est votre dose quotidienne de Wallonie et de Bruxelles en radio. 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
0: Allez, Stevoy, Livia, mais elle est jamais très loin, Livia. Elle sera de retour, évidemment, tout à l'heure, cet après-midi. Et puis sur Ovio pour Stoumpeke et Derawet. Bonjour, bienvenue. 4h40, vous êtes sur Vivacité sur la Une.

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0: Bonjour, 4h43, bienvenue, excellent mardi à tous les leftos, vous êtes là tous les matins fidèles à cette émission comme Mathieu qui m'envoie un petit message, coucou à toute l'équipe, 24 degrés en ce moment sur tournée, c'est déjà bien chaud, quelle chaleur, merci Mathieu pour ce petit message, c'était le premier je tiens à le dire, 0470 07 20 23 si vous voulez m'envoyer un petit message ce matin, il y a toute l'équipe, c'est-à-dire à Lola qui est avec moi, qui réalise cette émission derrière les manettes. On va retrouver le meilleur de 8-9 dans quelques instants, c'était Anne Lormac qui était l'invité de Cyril hier, qui est venu nous parler des Capables. C'est un nouveau format qui met en lumière les capacités et les talents des personnes en situation de handicap. Dans le 8-9, c'était hier donc.
1: Anne-Laure Mac est avec nous pour nous en parler ce matin. Bonjour Anne-Laure.
2: Bonjour.
1: Bienvenue dans l'émission. On va parler avec vous des Capables. Ce sont des personnes que l'on va découvrir dans des capsules qu'on peut voir sur les réseaux sociaux, sur RTBF Ovio également. Des personnes que vous avez rencontrées.
2: Oui.
1: Qui sont les Capables?
2: Alors les Capables, c'est 15% de la population qui vit avec un handicap et qui malheureusement sont toujours victimes de discrimination. Il faut savoir que le handicap, ça reste la deuxième cause de discrimination chez nous. Alors les choses évoluent, la société évolue, on va vers une société plus inclusive pour les personnes en situation de handicap, mais en fait quand même on n'y est pas. Il n'y a que 35% des personnes en situation de handicap qui peuvent travailler, qui travaillent, contre 50% en moyenne en Europe. Donc on est vraiment des mauvais élèves en Belgique.
1: Qu'est-ce qui vous a marqué dans les rencontres?
2: Alors l'objectif, c'était vraiment d'aborder les personnes à travers ce qu'elles avaient envie de dire d'elles-mêmes, de leurs talents, de leurs capacités, de leurs projets de vie, et pas de les aborder à travers le handicap. Évidemment, le handicap, ça fait partie de l'histoire, ça fait partie de leur parcours, ça fait partie de leur richesse aussi, pour certains, de ce qu'ils en ont fait. Mais c'est aussi, on avait envie qu'ils puissent dire, voilà, moi je fais ça en fait, moi je suis politologue, moi je suis slameuse, moi je suis humoriste, moi je suis chef d'entreprise, et certes le handicap fait partie de ma vie, mais avant tout, je suis capable. Philippe Croizon, qu'on a reçu, a dit « Moi, je veux pas qu'on m'appelle un handicapé. Je suis pas un handicapé, je suis un capable autrement. » Voilà. Ouais.
1: Donc, et il dit aussi que lui n'est pas handicapé, c'est la société qui est handicapée.
2: Bah oui, comme on vient de le dire, la société doit continuer à évoluer.
1: Alors, vous faites un petit jeu avec eux, vous leur donnez des mots.
2: Ouais.
1: C'est intéressant les réactions à ces moments-là, c'est à découvrir sur la chaîne YouTube de Cap 48, sur RTBF Ovio, sur les réseaux sociaux, sur RTBF Actu également. Il y a des mots qui
2: oui, par exemple, Loïc Sauvage, qui est politologue et qui a déchiré le mot courageux. Il dit j'en ai marre qu'on me dise que je sois courageux. Il a une maladie qui touche ses muscles et donc il est en chaise. Il dit j'en ai marre qu'on me dise que je suis courageux. En fait, ça veut dire quoi? Que ma vie vaut pas la peine d'être vécue. Oui. En fait, si on me répète tout le temps que je suis courageux, en fait, ma vie vaut la peine d'être vécue. Et moi, il vit vraiment ça comme une blessure. En fait.
3: En fait, quand on dit d'un handicapé qu'il est courageux, c'est comme si ça dépendait de lui en fait aussi.
2: Exact.
3: C'est ce que certains sportifs de haut niveau.

0: on m'a déjà dit en fait.
1: C'est tout à fait ça. Et donc il y a des mots comme ça, on est encore parfois un peu maladroit vis-à-vis d'une personne en situation de handicap. Et on sort parfois comme ça des phrases toutes faites, des mots tout faits qui en fait peuvent être très blessants. J'ai aussi Vanessa Chappelle qui est présidente du mouvement Personne d'abord et qui est slameuse. Et le mot limité par exemple, elle est déficiente intellectuelle mais elle dit mais en fait je suis capable de mille choses. Elle fait de la poésie, elle peint, elle slame. Et elle me dit en fait on considère que je suis avant tout une personne limitée. Ben, moi je déchire ses limites. Et donc en effet on leur donne le papier pour qu'ils puissent déchirer l'étiquette qui colle un peu trop fort.
2: Il y a des mots qui peuvent paraître bienveillants et qui peuvent être très énervants. Par exemple, Philippe Croizon, qu'on avait reçu ici. Donc on rappelle que Philippe Croizon, après un accident, s'est retrouvé amputé des quatre membres. Et il déchire le mot héros.
1: Ouais.
2: Ça l'énerve, ça, héros.
1: Héros, ça l'énerve.
2: Alors que ça paraît bienveillant de dire c'est un héros vu tout ce qu'il fait et la traversée de la Manche, entre autres.
1: Oui, c'est vrai. Mais en fait, ce qu'il n'aime pas, c'est qu'il dit si je suis un héros, en fait, j'ai fait zéro effort. Or, je me suis entraîné des heures et des heures par jour pour faire la traversée de la Manche, pour faire le Dakar, etc. En fait, si on dit que je suis un héros, en fait, c'est facile. Le mec, c'est un héros, donc il peut tout faire. Donc, il ne supporte pas ça. Il veut qu'on reconnaisse aussi l'effort, les compétences, la persévérance.
2: Tout le monde accepte facilement de témoigner comme ça, c'est pas toujours simple forcément, parce qu'il peut y avoir des retours aussi.
1: Non, en fait, tout le monde a vécu ça plutôt bien. Et quand on a annoncé le titre du Vidéocast Podcast, tout le monde était plutôt très surpris et disait « enfin ». Enfin, quelque chose qui nous ressemble. Là, on va pouvoir s'exprimer, on va pouvoir commencer à parler de nous comme on a envie qu'on parle de nous. On va pouvoir aussi dire ce qu'on ne supporte plus comme cliché autour du handicap. Donc vraiment, on a eu un super accueil. On va avoir Jessie aussi des remarquables avec BJ Scott qui va être notre 10e épisode qui va être posté sur RTBF OVO bientôt. Lui aussi, il est pianiste, il a un talent fou et il était aussi très heureux de participer à la séquence.
2: C'est ça le message de toutes les personnes, tous les capables que vous avez...
1: Exactement, oui c'est ça. Voyez-moi au-delà du handicap, voyez ce que je suis, voyez ce que je suis capable de faire et pas toujours mes limites ou ce que je suis plus capable de faire ou moins capable de faire.
2: 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Les Capables, c'est le nouveau podcast et vidéocast à écouter et à regarder en ce moment.
3: Une dizaine de séquences d'ailleurs à retrouver sur OVO dès maintenant. L'invité tout à l'heure du 8-9, ce sera André Lamy, Senior Lamy, pour nous parler évidemment de ses 45 ans de carrière. C'est pour ça que ça s'appelle Senior Lamy. Ce sera dans le 8-9 tout à l'heure de ce mardi matin. Bien qu'on vous souhaite bien bon, évidemment. Chaud encore aujourd'hui. Voici Teddy Swims. Il est 4h49.

0: Le dernier Teddy Swims sur Vivacité, sur la une en télé ce matin. Bonjour, bienvenue, bon réveil, il est 4h52. Journée chaude de ce mardi 23 juin. Alors la météo, elle nous dit quoi? Une petite bande temporaire nuageuse va glisser au nord du pays et une petite ondée ou un orage isolé. Pas totalement exclu pour aujourd'hui. On fera le point avec Denis Collard puisque je suis en train de lire ses petites notes. Voilà, ce sera tout à l'heure après les rappels de l'info. À 5h, des messages qui arrivent. Rudy est avec nous ce matin. Avec un petit point météo. Bonjour Geoffrey Hensy, c'est-à-dire Lola, voilà, il a salué. Toujours une température douce de 22 degrés sur Trasny ce matin. Bonne journée à tous les deux et aux auditeurs de Vivacité. Marie est avec nous, assez chaud sur Bruxelles ce matin. Bon bref, hein, je crois que c'est très chaud partout. Donc voilà, prudence, il faut s'hydrater, penser aux aînés aussi, aller voir les gens qui sont un peu seuls et leur demander s'ils n'ont pas besoin d'eau évidemment ou s'ils n'ont pas besoin de quelque chose en général. Dutron, Thomas Dutron, et puis dans quelques instants, je jetterai un petit coup d'œil dans le journal des ambassadeurs. À tout de suite.
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un des grands titres de Thomas Dutronc qui nous chantait La Ville Lumière. J'aime plus Paris ce matin. On aime Paris, on aime Bruxelles, on aime Tournai, on aime Liège, où que vous soyez. Bienvenue, merci de nous avoir choisi, de choisir les médias de la RTBF pour démarrer cette journée du mardi 23 juin. Vous avez rendez-vous tout à l'heure sur Vivacité avec les ambassadeurs et Philippe Jauniaux. On va jeter un petit coup d'œil dans le journal des ambassadeurs, dans l'agenda plus précisément. On vous emmènera à la citadelle de Namur du 25 au 27 juin pour la 4e édition du Barnabir Estival, un festival convivial dédié évidemment à la bière, avec 26 brasseurs, de la street food locale, c'est-à-dire qu'il y aura des food trucks, des concerts, des animations durant tout le week-end et une ambiance électro le jeudi, puis folklore namurois avec des échasseurs qui seront là et des spectacles jusqu'à samedi. 8 euros pour l'entrée, 12 pour les 3 jours, donc il y a possibilité d'avoir un petit package et c'est gratuit pour les enfants moins de 16 ans. C'est à l'esplanade de la citadelle et le parking est gratuit. On aime ça quand c'est gratuit évidemment. Rendez-vous avec les ambassadeurs tout à l'heure sur Vivacité. Ce sera à 15h pour bien terminer cet après-midi comme d'habitude. Benson Boone, c'est ce que je vois sur l'écran. Mystical, Magical, on va s'approcher de 5h déjà.

0: Bonne journée, belle fin de nuit avec Vivacité et sur la une en ce moment. Merci de nous regarder. Un petit message, vous pouvez faire comme Patrice, comme Stéphanie ce matin. Le petit QR code ici à scanner en direct, on va s'informer dans un instant. C'est Gilles Biron qu'on va retrouver, à tout de suite.
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0: Il est 5 heures.
1: Bonne nuit à tous, Julie Buron pour ces informations. La Belgique étouffée par la chaleur. On parle pour le moment d'avertissement jaune avec des températures au-dessus des 30 degrés. Ce mardi, il passera à orange en province de Luxembourg et mercredi, l'avertissement orange concernera tout le monde sauf la côte. Il faut dire que l'IRM prévoit 38 voire 39 degrés mercredi. Compte tenu de ces fortes chaleurs, la SNCB prend des mesures. La circulation d'une partie des trains P destinés à renforcer l'offre aux heures de pointe est notamment suspendu de manière préventive jusque vendredi afin d'assurer le bien-être des voyageurs mais aussi du personnel. Les rames employées pour ces trajets sont en effet souvent vétustes et dépourvues d'un système de climatisation. En parallèle, 8 trains supplémentaires vont être ajoutés chaque jour vers et depuis la côte jusqu'à vendredi également. Et puis les écoles aussi prennent les devants à Etterbeek en région bruxelloise. Toute cette semaine, les écoles communales seront fermées l'après-midi. Ailleurs, dans d'autres établissements à Bruxelles et en Wallonie, des directions invite aussi à reprendre les enfants plus tôt, notamment en maternelle. Ce lundi, la Belgique a accordé des visas à une délégation talibane pour une mission auprès de la Commission européenne. Des visas valables durant une seule et unique journée. Une précision venue du cabinet du ministre des Affaires étrangères, Maxime Prévost. En plus, ces visas ne valent que pour la Belgique et non pour toute la zone Schengen. La visite de cette délégation talibane à Bruxelles suscite la polémique depuis plusieurs semaines. Les discussions porteront sur le renvoi de migrants vers l'Afghanistan. La Commission soutient que cette réunion se déroulera à un niveau technique et pas directement avec les leaders du gouvernement. À la Coupe du monde de football, le champion en titre, l'Argentine a battu l'Autriche 2-0. Un doublé de Messi qui porte son record de buts inscrits en Coupe du monde à 18. Messi qui prend donc définitivement la tête de ce classement. Enfin, Jérémy Doku est devenu papa ce lundi d'un petit garçon prénommé Praise. Le Diable Rouge avait reçu dimanche l'autorisation de l'Union belge de football pour s'envoler vers Londres et assister à l'accouchement aux côtés de son épouse. C'est tout pour ces informations. Merci de nous écouter.
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3: Et un petit point sur la météo s'impose à 5h02 de Nicolas. Bonjour.
4: Bonjour Geoffrey, bonjour tout le monde.
3: Bien bien chaud j'imagine pour aujourd'hui, hein. C'est ce que vous allez nous annoncer.
4: Oui, à nouveau, grosse chaleur hein, pour aujourd'hui, je veux dire, sans grande surprise, même si ce matin, on note des champs nuageux. Alors, il y en a d'une part un petit peu sur le sud-est du pays, mais ça ne fait que passer. Et puis, il y en a d'autres qui sont un petit peu plus présents ce matin, notamment, on va dire, de La Panne jusqu'à Bruxelles, avec même quelques petites gouttes possibles du côté du Hainaut. En fait, c'est les restes d'orages qui ont été actifs en Angleterre, qui traversent la Manche et qui viennent un petit peu s'échouer chez nous, donc ça pourrait donner temporairement un ciel un petit peu plus gris mais dans une grande douceur hein, déjà actuellement des températures de 19 à 21 degrés en règle générale, un petit peu plus frais dans certaines vallées de l'Ardenne, mais donc début de matinée où on pourra encore avoir ces petites averses qui arrivent par la Manche et plutôt près du littoral et sur l'ouest du pays. Ensuite, eh bien, c'est le soleil qui va à nouveau s'imposer aujourd'hui, dans une atmosphère encore bien chaude, puisque on devrait partout atteindre les 30 degrés aujourd'hui. 30 degrés sur les Hautes-Fagnes, 31 degrés au littoral, 32 degrés sur une bonne partie du pays, et on ira même jusqu'à 34 degrés dans la région de Virton, avec tout au plus quelques champs nuageux qui bourgeonnent. Mais donc, voilà, un temps très chaud, et on a envie de dire, c'est que le début. Hein. Sera à venir pour les prochains jours puisque la chaleur devrait encore grimper de quelques crans et donc toujours ce temps humide et chaud. On peut toujours espérer qu'il y ait un petit orage de chaleur qui se développe, mais pour l'instant les modèles ne semblent pas privilégier cette hypothèse. Quelques chiffres donc. Sous le soleil, on attend 34 à 37 degrés pour mercredi, ce sera 34 à 37 également pour jeudi, 36 à 39 pour vendredi et peut-être les mêmes valeurs, voire peut-être un petit degré de plus pour la journée de samedi qui devrait être la plus chaude avec 39 degrés en pas mal de régions.
3: Allez, vous y allez, des degrés et des degrés et ça chauffe. Merci Denis, exactement. À plus tard.
4: À tout à l'heure.
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3: Bonjour à tous, bienvenue si vous venez de nous rejoindre peut-être à l'instant sur Vivacité sur la Une en télé. Il est 5h05, nous sommes mardi le 23 juin, Denis vient de nous le dire. Ce sera encore une journée bien bien chaude, on n'oublie pas de s'hydrater évidemment. Merci à Lola et à Fabien également de Moulin qui nous fait son retour et qui est avec nous. Ils sont là tous les deux pour m'accompagner ce matin dans cette émission. C'est du pur bonheur. Le soleil vient nous rejoindre à 5h29, 22h, 16h31 d'ensoleillement. On ne gagne rien, on ne perd rien aujourd'hui au niveau de l'ensoleillement. Des quelques anniversaires, allez, peut-être le vôtre aussi, si c'est votre ami, faites un petit beurre et des touillous, comme on dit, comme Duffy qui fête ses 42 ans, Jason Mraz aussi, ou Katie Tunstall, 51 ans. Si vous voulez me laisser quelques petits messages, ça se passe sur la ligne WhatsApp 0470 07 20 23. C'est ce qu'a fait Rudy ce matin, Mathieu, Belinda, Annick, venez nous rejoindre, n'hésitez pas. La musique, les meilleurs moments de Vivacité, des cadeaux également avec la montre Vivacité à vous offrir tout à l'heure dans le jeu de l'intro, mais d'ici là, c'est Marine et Escroc dans quelques instants.

La jolie voix pour vous réveiller de Marine ce matin avec le titre Escroc sur Vivacité. 5h08, bienvenue. Les Brames Télé de ce soir, que va-t-on regarder? On va prendre la zapette, on y va. Sur la une, tout d'abord, 20h30, deux épisodes de Brunch Island avec Nolwenn Leroy, une enquête mystérieuse autour d'un meurtre vieux de 20 ans, relancé par une découverte troublante dans une université. Ce sera donc 20h30 sur la une en télé. Et puis sur Tipeee, 18h50, place au foot, évidemment, avec la Coupe du Monde 2026. Ce sera le Portugal ce soir, qui sera à l'honneur, puis l'Angleterre, le Ghana, 21h50. Et puis vous n'êtes pas foot, non, vous voulez pas de foot du tout, rendez-vous sur la 3, allons-y, 20h35, Downton Abbey, entre ambition et jalousie, les jeux du pouvoir continuent dans cette saga incontournable, c'est tout à fait donc autre chose qu'on vous propose. Et puis pour ne rien rater évidemment de nos programmes, vous allez dès maintenant sur RTB Factu, vous cliquez sur grille des programmes avec la petite loupe et vous ne raterez rien. Je joue de la musique, c'est Calo qui nous rejoint à 5h10 pratiquement.

évidemment qu'on écoute de la musique sur Vivacité, de la bonne musique toute la journée d'ailleurs. C'était Calogero, il est 5h13. Dans l'info, tout à l'heure, on verra sur les transports en commun, la collecte des déchets, les administrations, les hôpitaux publics ont ralenti aujourd'hui en région bruxelloise. Le Front commun syndical appelle à une grève dans les services publics. Les syndicats dénoncent le manque d'effectifs, la surcharge de travail et les mesures d'économie décidées par les différents gouvernements. Ce mouvement pourrait aussi toucher une partie de la Wallonie ce mardi. Et puis, la Coupe du Monde du foot, les buteurs ont rendez-vous cette nuit après les deux buts de l'Argentin Lionel Messi face à l'Autriche hier soir, qui lui permet de devenir le meilleur buteur de l'histoire de la Coupe du Monde avec 18 buts. Kylian Mbappé, eh bien, il a répondu, Kylian. Le Français, lui aussi, a scoré à deux reprises cette nuit. La France est imposée 3-0 contre l'Irak. On suit ça, évidemment, le foot, hein, sur nos différents médias, sur Viva Sport et puis sur tous les médias en général, RTBF, Actu. Sympa ce disque, c'est le disque qui fait du bien, comme tous les matins. Prince et le King de Minneapolis, 1999, un classique des années 80, à la fois festif, funky et visionnaire avec son groove irrésistible. Ça, c'est le morceau qui va vous donner la pêche ce matin. Montez le son, faites-vous plaisir, c'est 3 minutes de pur bonheur ce matin. Bon réveil, nous sommes mardi, pratiquement 5h15.

0: Le disque qui fait du bien, Prince, ce matin sur Vivacité, 5h17. Le cactus d'hier, vous l'avez loupé, ce n'est pas grave, tous les matins on se réécoute le cactus. Et Jérôme Loubarzé, hier, bah, il était assez piquant comme d'habitude, il a reparlé de Belgique-Iran.
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2: Ah ben moi, ce qui me fait le plus peur, c'est que Donald Trump va encore être fou furieux contre nous, refuser pendant 2 heures d'attaquer l'Iran. Ça va encore nous coûter 3 F-35, cette histoire. On ne joue pas vite, pas bien, on n'est pas efficace. Allez, allez, je m'adresse à tous les supporters des Diables. Et si on allait plutôt supporter la femme de Jérémy Doku lors de son accouchement?
3: Bah oui.
2: Hein? Mais soyons pragmatiques, c'est probablement l'événement belge qui a le plus de chances d'aboutir à de la joie dans les jours qui viennent. Imaginez, Cyril, des centaines de milliers de supporters des Diables ceinturant l'hôpital, hurlant à l'unisson « Pousse ensemble, pousse ensemble, pousse, pousse !» Avec Rodrigo Benquens et Philippe Albert comme à la belle époque. Eh bien, mon cher Philippe, bienvenue à la maternité de l'hôpital Saint-Luc à Bruxelles pour vivre en direct cet événement. Et je pense dire sans me tromper que lorsqu'on a annoncé à Jérémy que ce mois-ci il risquait de vivre un accouchement difficile, il ne pensait pas que ce serait celui du premier but des Diables en Coupe du Monde, n'est-ce pas Philippe?
4: Tout à fait, Rodrigo.
2: Merci, Philippe, pour vos analyses toujours pertinentes. Alors, si nos diables, hier soir, face aux Iraniens, sont passés par le chat d'Iran de l'aiguille, il y avait un jeu de mots, Philippe.
5: Oui, on l'a.
2: Je ne l'avais pas, Rodrigo. Une seule question à se poser après cette piètre performance des diables. Le futur bébé de Jérémy va-t-il franchir ce détroit à moitié ouvert, en espérant évidemment qu'il ne naîtra pas avec le cordon autour d'Oku? C'est un jeu de mots que j'avais préparé depuis 1976, Philippe.
4: Je ne l'avais pas non plus, Rodrigo.
2: Alors, précisons à nos téléspectateurs que Madame Doku a privilégié l'auto-hypnose pour accoucher en toute sérénité. Elle a en effet revu les matchs contre l'Égypte et contre l'Iran pour atteindre cet état plus endormant que la péridurale. Philippe, vos impressions de début de travail?
4: Écoutez, Rodrigo, moi je vois le bébé très concentré, il attaque l'espace, il fait des appels, il propose des solutions, bref, tout ce que ne font pas nos attaquants.
2: Attention, Philippe, une belle contraction offensive. Allez, le petit Doku, il faut y croire, ça progresse centimètre par centimètre. Ça va le faire, Philippe, ça va le faire. La réalisation nous propose un gros plan sur le col. Et je ne parle pas, bien sûr, ici de ceux de l'Aubisque ou du Tourmalet qui ont vu tant de victoires prestigieuses de notre édit national. Le col, Philippe, est désormais ouvert de 8 cm, Philippe.
4: En effet, Rodrigo, c'est déjà plus d'ouverture qu'on en a créé en 180 minutes face aux Égyptiens et aux Iraniens.
2: Merci de cette analyse pertinente, mais revenons au direct. Le bébé est en excellente position, il prend parfaitement la profondeur, mais ça coince, Philippe. Ça coince, aïe aïe aïe. Mais enfin, c'est pas possible, hein. Il faut le faire sortir et puis faire rentrer Van Aken. Non, Philippe, non. Ici, ce n'est pas comme cela que ça se passe et nous nous excusons auprès de nos téléspectateurs pour cette image. Je profite de la pause fraîcheur pour vous rappeler que Krefel rembourse votre téléviseur à partir de 3 accouchements cette année. Allez, le travail reprend, Philippe. On entre dans le dernier quart d'heure, l'occasion d'un changement tactique. C'est le docteur Wilmots qui fait son entrée dans la pièce avec son doigté reconnaissable entre mille, lui qui avait mis au monde le premier fils de Romelu Lukaku en 2021, une époque où il cadrait encore. On va enfin presser plus haut, Philippe, ça y est, il reste quelques minutes et quand on pousse pendant 2 heures, le travail doit payer. Au contraire des diables, on a enfin de la verticalité, on commence à distinguer la tête, une percée plein axe, Philippe, il va le faire. Magnifique, contrôle orienté du placenta, il accélère, il va le faire. Et oui, il a franchi la ligne, je l'avais dit, bordel, je l'avais dit, extraordinaire. Philippe, une victoire, certes, permettez-moi l'expression, acquise au forceps, mais surtout un résultat, ce qui nous change, quel extraordinaire moment, une journée qui restera pour les Doku dans les annales. Ah, là je l'ai le jeu de mots, Rodrigo. Il ne l'avait pas Philippe, merci à la famille Doku, au contraire des diables, vous nous avez fait rêver. On rejoint un autre Jérémy, Jérémy Baise, en studio.
4: Il a de la chance.
2: Non, Philippe, non. Jérémy, non, Jérémy, ah, c'est aussi l'auto-hypnose générale dans le studio. Quelle Coupe du Monde, c'est fantastique et bravo aux supporters.
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0: Et encore un grand moment, effectivement, avec tout à l'heure le cactus de Jérôme Noirzy, puisque ce sera lui qui sera aux commandes du cactus de ce mardi. Voici Lynn. sur Vivacité dans ton téléphone. On aura besoin de votre téléphone tout à l'heure pour jouer. On reviendra vers vous, c'est promis. Au début.

0: Mais on ne cache rien, Lynn. Non, non, non, on n'est pas des cachotiers. Voyons, le jardin secret de Lynn dans ton téléphone. 5h24. Lui ne cache rien dans son téléphone. Cet homme-là ne cache rien du tout. Denis Collard, s'il vous plaît. Bonjour, Denis.
1: Mais bonjour, Geoffrey. Bonjour, tout le monde.
0: Denis, j'imagine que vous allez nous parler de chaleur.
1: Oui, oui, oui. Mais finalement, c'est vrai qu'on n'a pas beaucoup de journées où on se dit que finalement, c'est quand même un avantage d'être lève-tôt. Eh bien, c'est vraiment la période de l'année où c'est un avantage, puisque le jour est en train de se lever. Et, mis à part des champs nuageux sur l'ouest ce matin, eh bien, on retrouve du soleil. Et puis, on a toujours des températures qui sont quand même un petit peu plus respirables, même si on est resté au-dessus de 20 degrés, notamment dans la région bruxelloise et sur l'ouest du pays, mais d'une manière générale, c'est maintenant qu'il faut essayer d'en profiter au maximum. Dans le courant de la matinée, on a ces petits champs nuageux qui sont donc sur l'ouest. Il s'agit d'orages qui arrivent par la Manche et viennent d'Angleterre, mais ils sont en train de s'essouffler, donc ça pourrait donner quelques gouttes, mais ça n'ira pas au-delà, et c'est pour le début de la matinée. Ensuite, eh bien, comme partout ailleurs, ce sera du plein soleil avec des températures qui, de jour en jour, gagnent quelques crans, et ce n'est qu'un début. On est vraiment au début de cette vague de chaleur qui va encore s'intensifier. Et donc cet après-midi, on retiendra un soleil de plomb avec tout au plus quelques champs nuageux d'altitude ou quelques nuages de beau temps qui bourgeonnent. Les 30 degrés seront atteints partout aujourd'hui. Ce sera le cas notamment sur les Hauts-de-Fagne. 31 degrés au littoral, 32 degrés pour le centre du pays et jusqu'à 34 degrés dans la région de Virton. On devrait encore ajouter des degrés supplémentaires mercredi, jeudi et vendredi. Et a priori, ce serait même samedi qu'on atteindrait le pic de chaleur avant le retour des orages dimanche. Mais donc, une vague de chaleur qui sera à son paroxysme en fin de semaine.
0: Voilà, ça ne s'arrête pas. Est-ce qu'on a déjà une petite idée sur, pour la suite de l'été? Est-ce que ce sera un été chaud en général ou pas?
1: Ah, ça ne peut pas tirer de plan sur la comète, d'accord, c'est trop tôt. Mais bon, on reviendra à des valeurs plus normales la semaine prochaine déjà. C'est déjà ça.
0: Merci Denis, on se retrouve un peu plus tard. Bonne journée.

0: Sans sur Vivacité. On va retrouver Yasmina Favaro dans quelques instants pour tout ce qu'il faut retenir de l'info de ce mardi. Et puis on jouera au jeu de l'intro tout à l'heure. On aura la jolie montre Vivacité à vous offrir, que vous aurez peut-être au poignet dans les prochains jours, je l'espère. Il faudra reconnaître une petite intro comme d'habitude et vous repartirez avec cette montre. Déjà, bonne chance. À tout de suite dans la prochaine demi-heure donc.
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0: est 5h30. Yasmina Favaro avec vous pour l'essentiel de l'info. Bonjour, plus de 35 degrés attendus aujourd'hui. La chaleur nous colle toujours à la peau. Tout le pays est placé sous avertissement jaune par l'IRM, sauf la province de Luxembourg qui surchauffe déjà d'un cran. Orange, une couleur qui va planer demain sur quasi toute la Belgique d'ailleurs. Ça implique des précautions supplémentaires, plus d'attention aux plus vulnérables. Le Centre national de crise pourrait d'ailleurs appeler la population à respecter certaines mesures anti-chaleur. Une réunion est prévue aujourd'hui. Et en attendant, certaines écoles en Wallonie et à Bruxelles prennent les devants pour éviter de maintenir les élèves dans des classes fournaises. Par exemple, pas de cours l'après-midi, des examens uniquement le matin dans les salles les plus fraîches ou encore demander aux parents de garder leurs enfants chez eux. Des guichets fermés dans des administrations, c'est aussi possible aujourd'hui, mais pas toujours à cause de la chaleur, plutôt pour une grève. C'est l'appel lancé par les syndicats aux services publics bruxellois, communes, services propreté, hôpitaux et peut-être même les trams, bus et métros de la capitale, une action symbolique en cette journée internationale des services publics pour dénoncer les mesures d'économie décidées par les gouvernements du pays. Il pourrait y avoir aussi des répercussions en Wallonie. Des communes et des chauffeurs de bus pourraient embrayer. Des hommes contre du charbon. Il y a tout juste 80 ans, la signature des accords entre la Belgique et l'Italie au lendemain de la Seconde Guerre mondiale. 50 000 travailleurs italiens débarqueront pour plonger au fond des mines obscures du plat pays. Beaucoup ne sont pas repartis et ont teinté, entremêlé, le noir-jaune-rouge belge au vert-blanc-rouge italien. Autre anniversaire aujourd'hui, le Brexit. Il y a 10 ans, le Royaume-Uni votait oui pour dire bye-bye à l'Union européenne. Un vote qui aura des conséquences sur la libre circulation et l'économie. À la Coupe du Monde de football, déqualifiée pour les 16e de finale, la Norvège, elle a remporté son duel face au Sénégal 3-2 avec un doublé de Erling Haaland. La France qualifiée aussi après sa victoire 3-0 contre l'Irak avec un doublé d'une autre star, Kylian Mbappé. Et enfin l'Argentine, 2 buts aussi face à l'Autriche, encore un doublé de Lionel Messi cette fois. Et comme ça, il devient le meilleur buteur de l'histoire de la Coupe du Monde avec 18 buts en tout. En ce moment, le match Jordanie-Algérie est en cours et le score est toujours de 0-0. Et enfin, un carnet rose à cette Coupe du Monde. Jérémy Doku, notre diable rouge, est devenu papa d'un petit garçon prénommé Praise. Il a pu assister à l'accouchement dimanche à Londres après autorisation de l'Union Belge. Voilà pour les infos. Belle matinée avec nous.
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2: Et voilà, une bonne nouvelle pour terminer ces infos. Merci Yasmina. Sur la route, ça s'annonce comment? On nous signale sur la E429 A8 entre Lille et Bruxelles un soulèvement de chaussée à hauteur de Sainte. C'est la bande de gauche qui est obstruée, donc situation dangereuse dans le secteur. Soyez prudents, bonne route.
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2: Et avec vous, bonjour à tous, bienvenue dans cette nouvelle demi-heure au goût. Soyez en Belgique, que ce soit en télé ce matin, sur La Une, sur Vivacité, sur Ovio. On est là avant de retrouver Walid et toute la petite bande en super forme ce matin pour le 6-8 et puis de vos émissions évidemment en région. Nous sommes mardi donc le 23 juin, le soleil est venu nous rejoindre, il était 5h29. Il ira se coucher à 22h, ce sera une journée encore bien bien chaude aujourd'hui, on vous en parle et on ira se connecter à nouveau à Denis Collard dans les prochaines minutes. Le sketch du jour, de quoi entretenir nos zygomatiques en fin d'émission, le jeu de l'intro également avec la superbe montre Vivacité, c'est ce qu'on va vous offrir tout à l'heure, donc restez bien avec nous. Pierre Garnier, nous on sait, allons-y alors.

0: Pierre Garnier ce matin sur Viva.
1: Tu me réponds dans le noir. 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
0: Il est trop tard. Il n'est pas trop tard. C'est maintenant qu'on va jouer. Bienvenue à tous. Merci de nous rejoindre. On est dans la bonne humeur. J'espère que tout va bien chez vous, que vous n'avez pas trop chaud encore. Il faut aérer hein, beaucoup hein, le matin pour faire rentrer un peu de fraîcheur, comme on dit. De la fraîcheur avec le jeu de l'intro dans quelques instants. Et la montre Vivacité à vous offrir. Elle est super jolie, cette montre Viva. On vous l'offre si vous reconnaissez ce disque. Classique des années 80, évidemment. Et l'indice de la maison, ce sera l'indice aujourd'hui de Fabien. Il était mannequin, le jeune homme. Ouais, il y a quelques années, hein, voilà. Hier et avant-hier, comme dirait l'autre. 3063, vous m'envoyez toutes vos coordonnées par SMS. On va jouer tout à l'heure avant 6h. Avant cela, c'est un sketch d'Elise et Moon qu'on va s'écouter ce matin. Et c'est le sketch Jojo.
2: Merde, Jojo, fais pas le con, tu vas pas te pendre. En plus, on peut en mourir de ces conneries, là. Et alors, ton nœud coulant, là, Jojo, là, excuse-moi, mais t'as fait ça n'importe comment, là, t'as fait ça en amateur. Attends, je vais te le refaire. Là, c'est bon, là, c'est bien, là. Tiens, ben, j'ai ta femme qui me téléphone. Tiens, j'ai Martine au bout du fil. Oui, Martine. Eh ben, j'ai ton mari au bout d'une corde, là. Eh ben, je sais pas, là, Martine, là, le Jojo est en train de partir en sucette, je l'ai jamais vu comme ça. Hein? Ben oui, ben évidemment, Martine, que c'est à cause de cette petite. Mais qu'est-ce qui vous a pris d'héberger une petite Tahitienne de 18 ans? Elle était à la moitié à poil toute la journée. Le Jojo, il a cru que c'était pour lui, quoi. Elle a voulu profiter des soldes, en quelque sorte. Hein. Eh ben, je sais bien, Martine. Ben oui, ben c'est dur pour tout le monde. Ben oui, ben on n'est plus les mêmes qu'à 20 ans, quoi. On a pris un bon coup de pelle et puis il faut l'accepter, hein. Hein? Surtout toi, Martine. Ah ben, t'as pris du poids, le Jojo il court après ses cheveux, hein. Toi tu fais toujours la gueule, hein. Tu fais toujours la gueule, Martine. Excuse-moi, depuis que t'as arrêté de boire, si j'avais un conseil à te donner, Martine, ce serait de reprendre la boisson, hein. T'étais plus drôle avant, hein. Oui, et ben moi avec vos histoires de couple, là, vous commencez à me les couper, me faire chier. Non, il peut pas te parler. Il est debout sur une chaise, il a une corde autour du cou, je sais pas où il va en venir là, hein? Oui, et ben moi aussi j'ai une vie de famille, Martine. Et puis je peux dire que c'est pas une Tahitienne qui m'attend à la maison, hein? Bon, je vais voir ce que je peux faire, hein? Allez, bonne soirée quand même, Martine! Hein? Y'a quelque chose à la télé ce soir? Hein? Alors accrochez cette côte. Merde, je chauffe pas le con. Tu as pas de foutre en l'air pour une gamine qui est née en 1986, c'est con. Enfin, elle avait 30 ans moins que toi, nom de Dieu, ça n'allait pas, le couple. Enfin, ce genre de gamine, ça n'a rien dans le ciboulot, enfin. Ça n'a pas la culture que nous, les vieux jeunes, on peut avoir. Je suis sûr qu'elle sait même pas que Napoléon s'est fait décapiter. Puis ça n'allait pas. Quand tu te baladais dans la rue avec elle, on avait toujours l'impression que t'avais kidnappé un enfant, là. Et c'est pas le moment de te foutre en l'air, Jojo. On a la finale de baby-foot, mardi. Tu veux être champion du Val d'Oise, oui, merde. Alors, ces cheveux teints en blond, là, c'est ridicule, là. On dirait Michel Thor, là. C'est pour faire jeune, c'est ça? Mais si tu veux faire jeune, nom de Dieu, tu fais comme moi! Tu rabats tes cheveux sur le côté et tu fais une vague! Ça va mieux! C'est Santiago en cuir blanc, bah c'est ridicule! C'est comme ça que t'as l'intention de mourir? Ah bah, ils vont bien se foutre de ta gueule aux pompes funèbres, hein, je te le dis! J'ai l'impression d'enterrer Buffalo Bill, là, quand même. Bon, c'est certain, la petite, elle avait un beau cul, mais enfin bon, t'économises un peu, puis t'en achètes un à ta femme. Espérons que tu gagnes au loto, mais... Mais je sais pas, t'essaies de la reconquérir.

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2: Mais ils t'ont pris pour ça? 50 000 pesos? Ouais. Je comprends que t'as envie de te pendre. Mais qu'est-ce que t'as foutu dans le sillard? Mon Dieu, cette Camille, mais je comprends rien, là. T'as fait quoi, là? La danse d'un noix de coco? Puis ça y est, t'es parti, là. T'es à poil sur une plage, là, t'es sur Tahiti, là, tu manges des truites, là. Ouais, que là, t'es pas sur un cocotier, hein. Puis c'est pas un collier de fleurs que t'as autour du cou, hein, je te le dis. Te voir chialer là, avec tes pompes de cow-boy, tes cheveux de poussin, là, ça... L'amour, c'est comme une patate. Au début, c'est rond, c'est lisse, c'est ferme. Et puis quand tu le fais bouillir, ça reste plus rien. Alors tu penses, hein, Jojo, hein, tes histoires de tahitienne, hein.
3: Le sketch de ce matin avec Elie Semoun et le sketch Jojo Elie Semoun à retrouver prochainement évidemment dans les sketchs de cette émission. Les enfants de cœur, vous connaissez, c'est tous les dimanches avec Mickaël Pachène à partir de 10h. Et si les enfants de cœur venaient chez vous, bah oui, c'est possible. Mickaël vous propose cette possibilité. Association, école, club sportif, organisation en tout genre. Si vous êtes intéressé, bah vous allez sur RTBF Actu, vous cliquez sur les ambassadeurs, il y a une petite fiche et ils viendront chez vous prochainement, pourquoi pas. C'est une bonne idée, ça. Dua Lipa, maintenant, avec Pierre Demar ce matin. Bon mardi, encore assez chaud aujourd'hui. N'oublie pas de s'hydrater, évidemment.

Dua Lipa, Pierre de Mar, This Wall sur Vivacité, 5h47. Dans le journal de 6h, on verra sur les transports en commun, la collecte des déchets, les administrations, les hôpitaux publics ont ralenti aujourd'hui en région bruxelloise. Le Front commun syndical appelle à une grève dans les services publics. Les syndicats dénoncent le manque d'effectifs, la surcharge de travail et les mesures d'économie décidées par les différents gouvernements. Ce mouvement pourrait aussi toucher une partie de la Wallonie. On reparlera évidemment de la Coupe du Monde, foot. D'ailleurs, en ce moment se tient Jordanie-Algérie. C'est 1-0 pour la Jordanie. Pour ne rien rater de l'info, c'est à 6h et c'est sur RTB Factu également. Avant de retrouver vos émissions en région, notre gagnant dans quelques instants, Walid, tout à l'heure en télé à 6h, Coldplay, In My Place. Bon mardi.

0: Et ce morceau fait plaisir à l'équipe. Karine Bress, en train de faire son brushing en loge, me dit ça, c'est le disque qui fait du bien. Bah écoutez, fabuleux, on fait un chouette métier. Coldplay à l'instant sur Vivacité. Bonjour, bienvenue, 5h51. Et on dit bonjour à Myriam. Bonjour Myriam.
1: Bonjour, bonjour.
0: On est dans quelle région avec vous, dites-moi?
1: Anu,
0: vous nous regardez en télé ou vous nous écoutez en radio en ce moment?
1: À la télé.
0: D'accord, bonjour à vous alors et à toute la famille. Ça va, vous avez bien dormi, pas trop chaud?
1: Oh, difficile de dormir pour le moment.
0: C'est compliqué, hein?
1: Oui, oui.
0: Ouais, c'est compliqué. Bon, vous avez en tout cas envoyé la bonne réponse. On va confirmer ça dans quelques instants, évidemment. Est-ce que vous avez besoin de l'indice de Fabian vous disant qu'il
1: bien
0: était
1: mannequin? Bien sûr que non.
0: Non. C'est un artiste que vous écoutiez?
1: Ouais. Rien que l'extrait était suffisant.
0: Et il fallait reconnaître quoi?
1: Nick Kamen.
0: Allons-y, confirmation. Quelle voix fabuleuse, hein. C'est génial ce titre. Hein.
1: Oui, tout à fait, un bon souvenir.
0: Bon, si vous aimez les souvenirs de la sorte des années 80, restez bien branchés sur Vivacité parce que dans les semaines qui vont venir, il y a peut-être des surprises pour les fans des années 80. J'en dis pas plus.
1: Super.
0: Voilà.
1: Oui, super.
0: Vous allez faire quoi, dites-moi, ce mardi?
1: Bah, travailler.
0: Ouais, vous commencez à quelle heure?
1: Oh, ben bah, normalement, 7h. Calmement, un bon café devant la TV, vous écoutez, c'est parfait.
0: Eh
1: bah,
0: vous avez bien raison. Vous terminez vers quelle heure?
1: Bon, j'espère terminer vers 4h.
0: Allez, on espère pour vous, on croise les doigts. Merci beaucoup, je vous envoie la montre Vivacité. Elle arrive à Grand-Lay d'ici quelques jours, Myriam.
1: C'est parfait, merci.
0: Bon mardi,
1: beaucoup,
0: merci.
1: Bonne journée à tout le monde.
0: La météo dans quelques instants. Et fidèle au poste, comme on dit, Denis Collard, qui va nous annoncer encore de la chaleur pour aujourd'hui, mardi.
2: Oui, en effet, hein, la vague de chaleur qui est toujours bien présente et qui va encore s'affirmer davantage les prochains jours. Ce matin, on note quand même une couverture nuageuse un petit peu plus compacte sur le centre du pays. Ce sont des restes d'orages qui sont encore actifs actuellement sur l'Angleterre. Ils sont en train de traverser la Manche, donc on pourrait même avoir quelques gouttes, hein, notamment sur l'extrême ouest du pays, près du littoral. Mais ça va venir un petit peu mourir chez nous. Donc sur l'ouest, on pourrait avoir un petit peu de nuages ce matin, mais sinon eh bien le soleil qui s'impose et très vite la chaleur qui va prendre le relais avec pour aujourd'hui des températures qui s'échelonneront de 30 degrés sur les Hautes-Fagnes, 31 degrés au littoral, 32 degrés dans le centre du pays, jusqu'à 34 degrés sur l'extrême sud. Et j'ai envie de dire, cette chaleur va même encore s'amplifier dans les prochains jours, puisque demain eh bien les températures vont encore grimper davantage. Ce sera 34 à 37 degrés, à peu près les mêmes valeurs pour jeudi, et ce sera encore un cran au-dessus pour les journées de vendredi et de samedi. Donc veillez à bien vous hydrater, on pourrait commencer à avoir un changement à partir de dimanche et le retour des orages.
0: Merci Denis, on vous retrouve bien sûr dans les prochaines minutes dans nos matinales. Bon mardi.

0: de mauvaise idée. Enfin, la chasse aux garçons, c'est une nouveauté, ça. Louis Barreau sur Vivacité. Wally, dans quelques instants, et toute sa bande sur la Une en télé. Vos émissions en région également débarquent pour ne rien rater de l'info près de chez vous. Des bons plans également pour les prochaines semaines, les prochains jours. Je vous souhaite une excellente journée. Bon mardi. N'oubliez pas de vous hydrater. À demain.
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6: Bonjour tout le monde et bienvenue. Content de pouvoir vous accompagner pendant les deux heures qui arrivent. On est en train de finir, de fignoler la préparation de l'émission de ce mardi 23 juin. Les Audrey sont à fêter aujourd'hui. Le sage dit qu'à la Sainte-Audrey, mieux vaut suer que grelotter. Eh ben, suer, on va le faire. Ça, c'est sûr et certain. Ce qui va encore faire très très chaud aujourd'hui. C'est un éternel recommencement et ça va continuer, comme l'a dit de Nicolas il y a quelques secondes à peine.
7: Bonjour mon cher Olivier.
6: Bonjour mon cher Fabien.
7: Vous étiez sur le point de me saluer, je l'ai bien senti.
6: Exactement.
7: Vous allez bien?
6: Mais oui.
7: La journée s'est bien passée?
6: Vous avez
7: testé la tour panoramique?
6: Exactement,
7: de
6: j'ai eu envie hier pendant le sujet, et j'y suis allé et franchement,
7: ça vaut la peine.
6: Ça vaut le détour, surtout qu'il n'y a pas encore grand monde sur place. C'est gratuit effectivement.
7: Vous montrerez quelques photos?
6: Je peux faire ça, oui, pas de problème. Mais en attendant, on va s'informer avec le journal de 6h qui arrive tout de suite et puis on revient juste après, évidemment. Bon réveil, bon début de journée avec nous dans la chaleur. Il est 6h, voici le journal.
8: Quasiment tout le pays en orange dès demain pour les risques liés à la chaleur. Le Centre national de crise se réunit aujourd'hui pour prendre d'éventuelles mesures. Des travailleurs de services publics en grève ce mardi à Bruxelles à l'appel des syndicats. Les transports en commun pourraient être perturbés. Les Diables Rouges sont rentrés cette nuit à Seattle après leur partage face à l'Iran. Manu Jous nous donnera les dernières nouvelles des Belges qui gardent leur optimisme. Bonjour, faut-il prendre des mesures préventives face à la chaleur? Les experts de la santé publique se sont réunis hier en fin de journée et sans décision encore pour le moment. Sébastien remarque que d'autres réunions sont prévues dans la journée aujourd'hui.
9: Oui, celle du Centre national de crise par exemple. Il doit se réunir ce matin, le Centre national de crise. Il réunit des experts en santé publique, en météo et les ministres concernés par ces compétences. Ensemble, ils vont analyser les données de l'IRM, l'Institut Royal Météorologique, qui prévoit un passage en code orange demain pour tout le pays. Le code orange qui est déjà d'application pour la province de Luxembourg.
8: Et derrière ces couleurs, derrière ces mots orange, ça veut dire quoi?
9: Eh bien, avertissement, c'est l'avant-dernier palier avant le rouge qui est lui synonyme d'alerte. En phase orange, les conseils sont de boire régulièrement, de s'habiller légèrement, de tenter de chercher de la fraîcheur aussi. Mais le Centre national de crise pourrait décider de prendre d'autres mesures comme celle de fermer des bâtiments ou de prendre en charge des personnes vulnérables pour les placer dans des endroits climatisés.
8: La SNCB, elle, a déjà activé son plan chaleur.
9: Oui, parce qu'elle a décidé de supprimer une partie de ses trains P. Ce sont ceux qui renforcent les cadences habituellement aux heures de pointe. Mais voilà, le matériel est parfois vétuste, sans climatisation. Alors pour le bien-être de ses voyageurs et de son personnel, eh bien la SNCB en fera donc rouler moins jusqu'à ce vendredi. Par contre, dans l'autre sens, elle a prévu plus de trains vers la mer, 8 trains supplémentaires de et vers la côte jusque ce vendredi. À noter aussi que certaines administrations ont adapté leurs horaires pour le personnel ces prochains jours. Un exemple, c'est à la commune d'Etterbeek qui a décidé de suspendre par exemple les cours dans ses écoles en après-midi jusqu'à la fin de cette semaine.
8: et avec cette chaleur accablante. On cherche tous un peu de fraîcheur. Certains font le grand plongeon dans des carrières transformées en lacs gigantesques. Sauf que la plupart du temps, c'est interdit. Comme à Floreffe, à la carrière du Flateau, Odile Lehert y a fait un tour.
10: Une eau turquoise entourée de falaises, l'endroit est idyllique et pourrait donner envie de nager. D'autant que sur Internet, certaines informations sont trompeuses, nous explique Christelle Lefebvre, bénévole pour le club de plongée local.
11: Cette carrière, quand on fait une recherche Google, est malheureusement référencée comme carrière où on peut venir nager, alors que c'est strictement interdit. Donc nous avons parfois des gens qui viennent de Bruxelles, qui viennent de Flandre, ou même des Pays-Bas l'année dernière.
10: Pourtant, difficile de faire plus clair, un peu partout des panneaux indiquent « entrée interdite ». Nager ici est dangereux, alerte Marc Gilbert, le chef de la zone de secours Val-de-Sambre.
12: Il y a des rochers qui se trouvent dans l'eau, il y a des branchages aussi, et donc ça veut dire que quelqu'un qui nage, s'il n'est pas chevronné ni rien, il risquerait d'avoir des problèmes pour remonter à la surface. Et puis il y a le danger aussi de la température au niveau de l'eau. Vous savez que bon, on atteint des températures de 30 degrés, si vous plongez ici maintenant, vous allez avoir des températures d'une dizaine de degrés, vous avez un choc thermique.
10: Ceux qui bravent les interdictions risquent une amende de 350 euros, mais les amendes, les clôtures et les panneaux ne suffisant pas, la commune de Floreffe a décidé de miser sur le contrôle social en signant une convention avec un club de plongée pour la carrière du Flateau et le Créaves de Namur pour la carrière de la Dolomie.
8: Reportage d'Odile Lehert avec Paul Loncin. La France aussi suffoque de record en record. Ce matin, plus de la moitié du pays sera en vigilance rouge, un niveau jamais atteint. 9 Français sur 10 sont exposés à des chaleurs extrêmes avec des températures jusqu'à 42 degrés. Des guichets à la commune fermés, des collectes de poubelles à l'arrêt ou peut-être des transports en commun perturbés. Les syndicats appellent à la mobilisation ce mardi dans les services publics bruxellois. Une date qui n'est pas choisie par hasard puisque ce mardi, c'est la journée internationale des services publics. Écoutez Laurent Pirnet de la CGSP, le syndicat socialiste.
13: Il y a un discours qui véhicule le fait qu'on peut faire plus avec moins. Dans les services publics, on parle de l'humain, on parle de services rendus à la population, de soins accordés, d'enseignements à donner, et on ne sait pas faire plus avec moins. Quand on donne moins, on fait moins. On dégrade des qualités de travail, on dégrade des qualités d'enseignement, on dégrade des qualités de services rendus, et donc c'est impossible à faire. Il faut travailler et développer les services publics. Il y a une vision qui est relativement idiote quand on est responsable politique, c'est de penser que quand un budget n'est pas équilibré, il faut forcément réduire ses dépenses.
8: Interview de Laurent Henrard. Les Diables Rouges sont rentrés à Seattle cette nuit, un peu plus de 24 heures après leur décevant match nul face à l'Iran. Ils vont maintenant se préparer pour leur troisième rencontre face à la Nouvelle-Zélande mardi matin. Manu Jousse, vous avez accompagné les Belges et les joueurs restent tout de même positifs.
14: Oui, les Diables Rouges sont revenus ce soir à Seattle la nuit dernière pour vous et visiblement le moral n'est pas en berne. C'est le capitaine Yuri Tielemans qui a été envoyé comme démineur pour répondre aux questions de la presse. Il est évidemment conscient de la déception générée au pays par le 0-0 contre l'Iran et accepte les critiques qui s'abattent sur l'équipe. Mais pour lui, les 23 occasions créées, soit le plus haut total sans but pour la Belgique depuis le match contre l'Arabie Saoudite en 94, prouvent que les Diables sont passés tout près et la conviction que l'on va battre la Nouvelle-Zélande samedi est bien présente, d'autant que Jérémy Doku sera de retour demain après avoir assisté à la naissance de son bébé et, on l'espère, chassé l'infection respiratoire qui le mine depuis plus de 2 semaines. Pour Yuri Tielemans, le match contre l'Iran ne doit pas effacer tout le travail accompli durant 18 mois avec Rudy Garcia et pour se donner du cœur à l'ouvrage, il n'oublie pas que tant à Mexico 86 que lors de la Coupe du Monde 2002, le dernier match de poule avait sauvé un début de tournoi bien mal embarqué.
8: Et dans les autres résultats de la soirée, de la nuit, la France a battu l'Irak, la Norvège a battu le Sénégal et l'Argentine a battu l'Autriche avec un doublé de Lionel Messi. Il est désormais le meilleur buteur de l'histoire de la Coupe du Monde avec 18 réalisations. Il est 6h06, bon début de journée avec nous sur Viva.
6: Et merci à Lionel Denebourg qui nous informait, désolé pour l'image du studio de Lionel qu'on n'arrivait pas à relier sur 4 et sur Vedia.
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6: Et c'est la chaleur, hein, ça, y a tout qui lâche, évidemment. Vous nous envoyez des messages en nombre déjà sur notre canal WhatsApp. Continuez à faire l'émission avec nous, évidemment, pendant toute cette semaine, jusqu'à vendredi, dernière semaine de Liège Matin, avant l'émission estivale, où Karine Bresse et tous les relais dans les régions vous réveilleront entre 6h et 8h dès la semaine prochaine. Nous sommes donc mardi le 23 juin. On vous dit bonjour à vous qui venez de vous connecter à la radio ou à la télé. Et on vous donne un peu le menu de l'émission avec, il y a 80 ans de cela, la Belgique et l'Italie qui signaient les accords bras contre charbon, Fabien. Ah. On en reparlera ce matin.
7: Ah oui, et fameusement, un pacte qui a changé le visage de la Belgique. Des milliers d'hommes, des ouvriers sont venus creuser au fond des mines belges. Ils ont laissé derrière eux leur pays, leurs amis, leur famille, leurs repères. Et ils ont bâti en Belgique une nouvelle vie à la force des bras. Nous allons vous proposer tout au long de l'émission de nombreux témoignages de ces fils et filles d'immigrés.
6: Et puis il y en a un qui ne boit pas le bouillon, c'est Étienne. Étienne Bouillon qui a reçu un prix de plus. C'est le maître distillateur de Grasse-Logne. C'est une nouvelle fois illustré avec un whisky.
7: Le whisky Orex qui vient de remporter la médaille d'or 2026 au prestigieux concours international Monde Sélection. C'est à Paris. Un whisky dit européen car il a été créé en collaboration avec un confrère hollandais. On parlera également football, pas forcément de Coupe du Monde, avec une assez bonne nouvelle pour le club d'Eupen. C'est Felice Mazzu en personne qui va désormais coacher le club d'Eupen. Il revient donc en Challenger Pro League.
6: Mais à nouveau les sous du Qatar, hein, donc ça peut
7: ça
6: aider.
7: S'explique peut-être.
6: Ça peut aider. Il y a peut-être des ambitions donc en Pro League, pour remonter en Pro League pour ce club germanophone. Alex Warren, les Cool and the Gang avec le petit fresh, le petit rafraîchissement du matin, et Ambre, c'est ce qu'on vous propose côté musique dans les prochaines minutes.
5: Yes, matin.
6: Allez Alex, vas-y. Alex.

Allez, 6h11, venez avec moi. Je vais du côté de Welkenrad avec des soirées. On sent bien que c'est la fin des examens pour ceux qui en ont eu, la fin de l'année scolaire aussi. Il y a le Monaloa Festival qui arrive sur le site du Blé Vert à Welkenrad. Je me souviens, à l'époque, il y avait le Blé Vert d'un côté, le Skjul de l'autre. Ceux qui ont connu l'endroit doivent voir de quoi je parle, évidemment. On va donc là-bas pour ces 27 et 28 juin avec deux ambiances immersives bien distinctes. Samedi, c'est une soirée pour les plus de 16 ans, Volcano Night, avec des DJ comme Jimix, KLX ou Atomix. Et dimanche, on est dans la Parrot Jungle, une journée réservée aux plus de 18 ans, avec une ambiance tropicale, détendue, résolument axée sur la musique rétro, comme avec Olivier Socket, DJ Sergio, qui ont déjà quelques années derrière les platines, évidemment. Alors, vous allez retrouver sur place The Lost Temple, c'est une nouvelle scène géante, immersive, construite spécialement pour l'occasion. Et puis aussi la Zone Lounge, un espace vert pour souffler avec des hamacs et des tentes stretch sympathiques. Au milieu de tout ça, food truck et bar. Tout ça donc au domaine du Blé Vert à Welkenrad. Allez-y sur place. Samedi, c'est de 14h à minuit. Dimanche, de midi à 20h. Les infos sur cette page Facebook. Monaloa Festival. C'est le nom de ces deux jours. Welkenradois pour faire la fête à l'approche de l'été. Et la température sera à l'avenant. On espère qu'on va échapper à l'orage qui devrait sévir à ce moment-là. Écoutez ce morceau, celui des Kool & The Gang. C'est Fresh.

0: J'ai ce message de Dom qui se demande également pourquoi on a fait fermer une bande de l'E25 depuis hier soir. Alors, ça fait quelques jours qu'on ferme une bande au niveau de EY, Beaufailly, etc. en direction de Liège et dans l'autre sens, et puis qu'on réouvre le matin, mais moi je vois pas de travaux qui se font sur place. Là, on est en train de débaliser, donc on va récupérer les deux bandes de circulation. Merci pour l'info. Il y a également vos températures qui arrivent. Micha à Oufay nous envoie 18 degrés. 18 degrés relevés aussi par Marc à Fem. Mika à Grasse-Logne, je vous le donne en mille. 18 degrés, un truc de dingue. Et puis 20 degrés du côté de Anu, avec un ciel qui est en train de s'ennuager, nous dit Pilou sur place. Là, c'est Denis Collard qui nous arrive. Denis, la météo, c'est un peu toujours la même. C'est toujours très très chaud ce mardi.
1: Du soleil et de fortes chaleurs pour aujourd'hui. Quelques petits nuages de beau temps qui bourgeonnent et une moyenne de 30 à 31 degrés.
0: Oui, cette chaleur est particulièrement difficile à vivre pour les plus petits d'entre nous. On s'inquiète de leur situation après la pub.
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0: 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Alors c'est clair, tout le monde souffre de la chaleur en ce moment, petits et grands, personne n'est épargné. Et dans les écoles, il faut faire preuve d'imagination pour préserver les enfants. D'ailleurs, dans la plupart des classes, il n'y a pas de climatisation, Fabien.
8: Ben oui, il faut alors baisser les stores, faire fonctionner les ventilos, inciter aussi les élèves à boire très régulièrement. Les instituteurs doivent faire preuve de vigilance. C'est un reportage de Marc Mélon et David Watley.
9: Une rentrée sous la chaleur. Cette mère de famille dépose son fils Milo à l'école Sainte-Véronique. Le thermomètre indique déjà une température de 24 degrés. Tout est prévu pour que l'enfant passe une belle journée.
10: On essaye de faire pour un mieux, donc crème solaire, casquette et vêtements légers, et pour essayer qu'il survive à cette journée le mieux qu'il peut.
9: Les enfants de la classe de Madame Angélique et de Madame Sarah ont entre 2 ans et demi et 3 ans. Ils jouent à l'ombre et s'amusent beaucoup.
11: On profite de la température un peu moins chaude et surtout de l'ombre pour mettre des jeux d'eau pour le moment. Et une fois qu'il est 10h, 10h30, on n'a plus d'ombre pour dire, donc on rentre et là on leur donne à boire, on essaye qu'ils boivent régulièrement dans la classe. On met des petits jeux calmes en classe plutôt que d'être dehors, on ne sort plus de la journée.
9: La direction et les enseignants s'adaptent. Les enfants seront installés pour leur sieste dans un local où la température est plus fraîche.
8: Et à la récré, pourquoi pas organiser des jeux d'eau, hein, oui, vous savez, oui. Les petites balles remplies d'eau qu'on peut se lancer la figure.
0: Oui, ou alors des...
8: Pour se rafraîchir. Des pistolets.
0: Voilà, exactement. Ouais. Oui, bah, tout est bienvenu, évidemment. En plus, ça sèche bien après. C'est ça qui est assez pratique. C'est déjà mis un truc mouillé qui ressèche, soi-disant, après. C'est super agréable à porter le reste de la journée. Enfin, soit, tout le monde fait comme il veut pour pouvoir se rafraîchir, évidemment. Oui, pour pouvoir se mettre à l'abri de la chaleur. Je rappelle quand même qu'il y a un peu plus d'une semaine, on se plaignait qu'il faisait un petit peu frais. Donc,
8: il faisait frais.
0: Oui, il faisait frais. C'est un peu... Il y a deux salles, deux ambiances pendant ce mois de juin. Allez, 6h19, je vous envoie Ambre avec Je me demande. Ah ben, c'est le cas de le dire, tiens. Bref.

0: Allez, 6h22, j'espère que vous avez trouvé la fraîcheur pendant la nuit, parce que se reposer avec un peu de fraîcheur est essentiel hein, pour pouvoir affronter la journée chaude du lendemain. Et c'est vrai qu'on ne dort pas super bien. Donc là, si on me disait que perso, je peux retourner dans mon lit faire une petite sieste, je signe. Et je sais que je ne suis pas le seul dans le cas. Allez, la suite à 6h22. Et on se souvient aujourd'hui des 80 ans de l'accord entre la Belgique et l'Italie.
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0: Il y a tout juste 80 ans, ce 23 juin, que la Belgique faisait venir des milliers d'Italiens pour travailler dans ses mines de charbon.
4: Oui, dès les accords signés en 1946, les ouvriers italiens ont débarqué dans les charbonnages. Parmi eux, le père de Georges Campioli. Georges a 80 ans aujourd'hui et il se souvient d'une enfance pas toujours simple à l'époque. Porter un nom italien en Belgique, ça pesait parfois très lourd.
5: Je suis à la boucherie, votre maman dit ce qu'elle veut, mais elle ne le dit pas bien. Et vous voyez une grimace de la bouchère. Hein. Elle ne comprend pas bien ce qu'on veut dire, mais comme elle est commerçante et qu'elle veut vendre, elle finit par toujours comprendre. Quand vous êtes enfant, vous percevez l'étonnement, l'agacement, ou parce qu'on fait trop de bruit. Et puis il faut dire que la guerre s'est terminée en 1945, et l'Italie était du mauvais côté. Hein. Et quand les accords ont été signés pour que la main-d'œuvre italienne vienne travailler dans le charbonnage belge, le traité de paix n'était pas encore conclu. Mais c'est plutôt à l'école où on entendait macaroni. C'était triste et malheureux. Je voulais être comme tout le monde, quoi. Je me souviens d'avoir dans ma mallette une règle en bois que je pouvais saisir au cas où quelqu'un m'agressait, verbalement. Et puis j'ai pensé qu'au fond, c'est comme les femmes d'un club de foot, quoi. Hein. C'était une histoire de sportif, de fanatique.
4: Un récit recueilli par François Brébant.
0: Allez, 6h24, je vous envoie du Mentissa avec Désolé, et puis juste après le programme télé de ce soir avant de s'informer.

0: Ce soir, c'est football, évidemment, encore. Bah oui, encore, ça va durer hein, jusqu'à la moitié du mois de juillet. Alors, il y aura moins de matchs une fois qu'on aura terminé les matchs de poule. Mais là, ça s'enchaîne avec des matchs passionnants comme Portugal-Ouzbékistan. C'est à 18h50 sur RTBF typique. Et puis, Angleterre-Ghana quand même, aussi à 21h50. Des matchs plus tard dans la nuit également. En rappelant le prochain des Belges, samedi matin à 5h. Petit déjeuner à la pluie. Ah oui, on sera plus à boire du café qu'à boire des bières, évidemment, à ce moment-là. Si vous n'aimez pas le foot, on a évidemment l'alternative possible avec Nolwenn Leroy et sa série Brocéliande. Deux épisodes ce soir dès 20h30 à suivre donc sur RTBF La Une. Il est 6h28, la suite en musique avec notamment ma petite perle de l'été en devenir, Olivia Dean et So Easy. Et puis je vous prépare aussi avec Laurent Méry, notre réalisateur, du Bon Jovi, du Charles Cardin et du Zazie. Tout cela donc dans la prochaine demi-heure en musique. On marque une pause et on revient vous informer avec Fabien Magri pour le journal de Liège Matin. A tout de suite.
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0: Il est 6h30, ou pas encore, tout à fait, mais c'est pas grave, on vous informe quand même. Fabien Magri, 18 ans d'emprisonnement, c'est la peine prononcée par la cour d'assises de Liège à l'encontre d'Étienne de Graaf.
8: Ce Cérésien de 23 ans a été reconnu coupable du meurtre d'Alexandra Périlleux, son ex-compagne. Un verdict marqué de Seim sans réelle surprise.
9: Ah, en effet, puisqu'Étienne de Graaf a formulé des aveux lors des débats devant la cour d'assises, il a reconnu qu'il était bien l'auteur des faits qui ont conduit à la mort de cette jeune femme de 26 ans. Il a admis l'avoir étranglée lors d'une dispute après une rupture. Un drame qui s'était produit en août 2023 à Flémalle. Étienne de Graaf a donc été déclaré coupable de meurtre ainsi que de coups et blessures sur son ex-compagne. Après une dernière délibération, le jury et la cour l'ont condamné à une peine de 18 ans de prison, ce que réclamait d'ailleurs le ministère public.
0: Une fausse publication circule en ce moment sur Facebook et sur Instagram. Elle annonce que la ville de Liège autorise la baignade dans la Meuse.
8: Un poste qui utilise le même logo et les mêmes couleurs que la ville de Liège, mais c'est bidon, évidemment. La baignade dans la Meuse reste strictement interdite, même lorsqu'il fait étouffant comme cette semaine.
0: Et encore une médaille pour le distillateur liégeois Étienne Bouillon à Grasselogne.
8: Étienne Bouillon décroche un nouveau trophée international. Son whisky, Oryx, vient de remporter la médaille au concours international Monde Sélection à Paris. Une récompense de plus pour ce maître distillateur déjà bien installé dans le paysage. Oryx, c'est un whisky européen, né d'un brassage d'idées avec un partenaire hollandais. David Watley a joint Étienne Bouillon par téléphone.
10: L'idée, c'est mettre deux maîtres distillateurs qui ont accompli quelque chose dans leur carrière ensemble pour créer un nouveau goût dans le monde des whisky. Et alors, c'est ce qu'on a créé avec Patrick Van Zuydam. Le pitch qu'on a eu, Patrick et moi-même, c'est de créer un nouveau goût. On s'est dit, qu'est-ce qui n'existe pas encore dans le monde des whisky? Est-ce qui n'existait pas encore et qu'on a voulu créer? Donc, notre fil conducteur, ça a été créer un whisky pour ceux qui n'aiment pas le whisky. Et donc ici, Oryx, c'est vraiment la symbiose entre deux maîtres distillateurs de deux pays européens différents, ce qui fait que on peut parler d'un premier whisky européen.
0: On va parler tennis pour refermer ce journal. David Goffin quitte déjà Wimbledon dès le premier tour des qualifications.
8: Et oui, le Liégeois de 35 ans a été battu par l'Italien Andrea Guerrieri en 3-7. Goffin avait pourtant bien lancé la machine avec un premier set solide, mais il a calé dans le deuxième. Une sortie prématurée pour l'ancien quart de finaliste du tournoi. Et puis Raphaël Collignon, lui, a été éliminé dès son entrée au tournoi de tennis d'Isborne, un tournoi disputé sur gazon. Raphaël Collignon a été sorti par l'Argentin Juan Manuel Cherundolo.
0: Alors lui, pas de Wimbledon, il était sur un autre tournoi, sur gazon également. Bon, écoutez, dommage pour nos Belges hein, qui ont mieux réussi sur terre battue que sur gazon. Allez, 6h32, on va aller dans les salles obscures. Et ça, c'est le bon plan pour aller chercher de la fraîcheur. Et à mon avis, les cinémas, ils doivent un peu cartonner pour le moment. Alors soit ça cartonne quand il pleut, soit quand il fait très très chaud. Entre les deux, c'est moins le truc. Là, vous irez peut-être voir Les Caprices de l'Enfant Roi. Je crois qu'on a quand même un extrait pour vous, histoire de gagner ces entrées pour cette avant-première.
6: Maman !
11: Chut, moins fort ! On n'appelle pas maman la reine de France.
6: Est-ce qu'ils vont venir nous tuer ?
12: D'Artagnan, Louis doit quitter secrètement le palais. Cette nuit même, et se cacher hors de Paris.
13: Ne vous inquiétez pas, votre Altesse, sur tout prévu. Louis va quitter le palais secrètement pour cette nuit même et se cacher hors de Paris.
12: Oui, c'est ce que je viens de dire.
13: Cyrano de Bergerac, j'ai besoin de toi pour une mission secrète de la plus haute importance. Tu es le seul à qui je peux demander ça.
14: Si tu peux te demander, sauf de m'occuper d'un enfant ou d'un roi.
13: Je te présente le dauphin de France.
14: Je ferai tout ce qui est en mon possible.
6: Reste où tu es. Je ne suis pas habitué à tant de laideur.
0: Alors l'histoire, c'est en 1651, Louis, qui n'est pas encore Louis XV, 14, 14, voilà, jeune adolescent, oui, c'était croix, bâton, V, donc voilà. Et alors que la fronde menace, sa mère, Anne d'Autriche, décide d'exiler son fils pour le mettre à l'abri et le remplace par un sosie. Louis est alors confié à D'Artagnan et puis à Cyrano de Bergerac, qui le cache au sein de sa troupe de théâtre. Voilà, la suite, c'est donc Les Caprices de l'Enfant Roi, avec notamment Artus, avec d'autres acteurs également dans la distribution de ce film. Et j'ai deux invitations pour aller le voir. Le film sort demain dans les salles obscures. Et si vous voulez aller voir ce film, vous envoyez ciné et vos coordonnées complètes, dont votre email au 6003. C'est 1 euro par message envoyé. Ciné au 6003. Bonne chance.
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0: Comment s'il y aura des places de ciné à gagner demain? Bah évidemment, les dernières de la saison, soyez là, on jouera avec les Grignoux, nous serons mercredi et c'est tout à fait normal. Christine Anquet sera là dans deux petites secondes pour nous parler sport. Et d'abord, Olivia Dean, So Easy to Fall in Love.

0: sur une terrasse le soir, vous voyez, avec un petit verre de rosé bien sympathique. Voilà. Ouh, Olivia Dean, ça en fera partie. 6h37, le Zoom Sport.
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0: Ces derniers jours, Christine Anquet, on a petit à petit découvert les stades de la Coupe du Monde, des stades plus flamboyants les uns que les autres. On ne sait pas quel est le plus beau d'ailleurs, chacun son opinion, mais on sait lequel est le plus propre en tout cas.
2: Il ne porte pas un nom, il n'est pas attaché à une ville. Le stade le plus propre, c'est celui dans lequel joue le Japon. Cela fait plusieurs Coupes du Monde maintenant que l'on constate ce phénomène. Après les matchs, les supporters japonais font le ménage dans les tribunes. Ils déplient leur sac poubelle bleue et ils ramassent tous leurs déchets méticuleusement. Pas un gobelet, pas un papier ne résiste à leur fièvre du nettoyage. Laisser propre un lieu que l'on quitte, cela fait partie de la culture japonaise. Les écoliers font tous les jours le ménage dans leur salle de classe et ils gardent cette habitude en grandissant. Il y a très peu de poubelles publiques dans le pays, donc ramener ses déchets à la maison, c'est normal.
0: Voilà une info qui fait du bien, pas de polémique, pas de discussion, rien que du positif.
2: Oui, alors au risque de vous décevoir, il paraît que les Japonais ne nettoient pas par altruisme, ce sont des sociologues qui le disent. Ils le font parce qu'il y a un effet de groupe. Les enfants dans les écoles, les supporters dans les stades suivent la première personne qui se met à ramasser un déchet parce qu'ils n'osent pas faire autrement que de limiter. Il y a quelques jours, un message est apparu sur les réseaux sociaux japonais et il fait le buzz. Ce message dit « Faites-le aussi à la maison ». Autrement dit, vous, les hommes japonais, quand il n'y a plus d'effet de groupe, vous avez trop tendance à rester dans votre canapé pendant que vos femmes font la vaisselle ou la lessive. C'est caricatural, mais force est de constater que dans nos pays, les femmes consacrent deux fois plus de temps que les hommes aux tâches ménagères et au Japon, c'est cinq fois plus. Les études de l'OCDE, l'Organisation de coopération et de développement économique, sont formelles.
0: Et ben voilà comment du foot, on fait de la sociologie. Merci ma chère Christine, 6h39. Yes, on marque une petite pause, on revient avec l'actualité, le menu du journal de 7h derrière la pub.
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0: On va reparler du Brexit dans le journal de 7h parce que l'air de rien, ça fait déjà 10 ans que le Royaume-Uni votait pour quitter l'Union Européenne à 52%.
7: Un vote identitaire largement dominé par les électeurs les plus âgés, les retraités, mais les conséquences selon les pro-européens, elles concernent surtout les plus jeunes. Fin de la liberté de s'installer et de travailler dans l'Union Européenne, fin du programme Erasmus, un pacte économique grandissant. 10 ans après le référendum, ceux qui étaient trop jeunes pour voter tirent un bilan plutôt négatif.
0: Chez nous, les services publics bruxellois sont en grève ce mardi, une date qui n'est pas choisie par hasard.
7: Ce 23 juin marque la journée internationale des services publics. Les syndicats en front commun ont donc décidé de se faire entendre pour rappeler l'importance de ce secteur et dénoncer aussi les mesures d'économie des gouvernements.
0: Chez nous, ça doit être la journée internationale de la clim parce qu'elle est en grève aussi dans notre studio pour le moment. Enfin, du côté de la Coupe du Monde, les stars du foot ont marqué des buts en rafale.
7: Et les plus grands ont réussi des doublés qui qualifient leurs équipes pour les 16e de finale. On commence avec Kylian Mbappé qui a marqué deux fois pour la France. La France qui a battu l'Irak 3-0. Erling Haaland a marqué deux fois et la Norvège a battu le Sénégal 3-2. Enfin, Lionel Messi a également marqué à deux reprises. L'Argentine a battu l'Autriche 2-0. Messi est le nouveau recordman de buts inscrits en Coupe du Monde. Il en est à 18.
0: Ouais, si les diables pouvaient s'en inspirer hein, pour en mettre...
7: en marquer ne fût-ce qu'un seul.
0: Un premier.
7: Voilà.
0: Parce que ça
7: ce serait encourageant.
0: Ce serait encourageant, oui. Et ce sera contre la Nouvelle-Zélande, samedi matin, dès 5h.
7: Vous serez debout.
0: Oui, je serai debout. Oui, je petit déjeuner à la bouille. C'est organisé.

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C'est ce que Bon Jovi vient nous chanter à 6h45, au moment où je vais vous parler d'une association que j'adore, c'est les Gritters de Liège. Alors les Gritters de Liège, c'est 29 bénévoles passionnés qui font des gros fous rires notre belle ville de Liège, notre cité ardente, aux visiteurs venus du monde entier dans leur langue d'origine, évidemment. Le but, c'est que chacun, eh bien, aille son axe un peu particulier pour montrer sa ville comme si c'était à son meilleur ami qui l'accueillait à Liège. C'est ça, les Gritters. Et ce samedi, ils organisent une soirée humoristique à la Comédie en île de Liège avec Didier Bocainville, Céline Robin qui seront sur scène pour une pièce. C'est Amères condoléances, l'histoire de la maman d'Anne qui est décédée récemment. Les visites dans la maison familiale ont commencé et à la surprise d'Anne, elle voit débarquer François, son ex-mari, qui vient rendre un dernier hommage à sa belle-mère, son ex-belle-mère. Et pourtant, il s'appréciait pas vraiment. Alors, c'est peut-être pas l'endroit pour régler ses comptes. Et pourtant, c'est ce qui va se passer sur la scène de Comédie en île. Je vais y arriver. C'est samedi, ce 27 juin à 20h. 25 euros pour aller voir cette pièce, cette comédie. Et si vous y allez, eh bien, c'est pour financer l'organisation cette année d'un événement international qui verra la promotion de l'image de Liège. Puisqu'on accueillera cette année à Liège la Convention internationale des Gritters. Il y aura les Gritters liégeois, mais ceux venus de plein de villes de par le monde. Et donc pour ça, il faut un peu retrouver des thunes, évidemment. Et c'est dans ce cadre que cette pièce est organisée. Rendez-vous donc à Comédie en Île ce samedi 27 juin, 20h, comédieenile.be pour réserver votre place. 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La météo arrive dans 2-3 minutes, le temps d'écouter Charlotte Cardin.

0: Maillot jaune de la météo qui nous arrive avec une attention jaune aussi sur notre pays actuellement. Bonjour de Nicolas.
1: Attention.
0: Je crois qu'on vient de passer à l'orange, non?
1: J'allais dire, ça vient de passer à l'orange, mais vous, je sais que vous passez à l'orange.
0: Ah oui.
1: Voilà, allez, 36-15, je balance les copains. Mais qu'est-ce qu'on peut dire ce matin, Olivier? 18 degrés actuellement sur Liège et sa région. C'est actuellement qu'on en profite le plus. Alors, il y a les nuages qui arrivent. Alors, sur l'est de la province, c'est encore grand ciel bleu, mais sur l'ouest et en bord de Meuse, ça commence à devenir plus nuageux.
0: On a reçu un petit message de Pilou à Anu qui nous dit qu'effectivement, le ciel s'est ennuagé. Et c'est le cas au-dessus de Liège aussi actuellement.
1: Voilà, et donc ce sont les restes d'orages qui ont été actifs en Angleterre. Il y en a quelques-uns qui ont réussi à traverser la Manche, sont du côté de Calais, ils n'arriveront pas jusqu'à nous, mais ça va se traduire par un petit peu plus de nuages. Mais ça fera du bien pour celles et ceux qui travaillent à l'extérieur, donc ça sera un petit peu moins soleil de face, comme on dit, et puis ça n'empêchera quand même pas les températures de rester élevées pour aujourd'hui. 30 à 31 degrés, il n'y aura pas beaucoup de différence, qu'on soit sur les hauteurs ou en bord de Meuse, avec cet après-midi toujours un soleil assez généreux et quelques nuages qui bourgeonnent. Le pire est à venir, puisqu'on parle quand même de forte chaleur. Ce sera 33 à 35 degrés pour demain. Ce sera 34 à 36 pour jeudi, 36 à 39 pour vendredi et 37 à 39 pour samedi. Chaleur extrême, évidemment, et on devrait avoir 34 à 37 dimanche avec l'arrivée d'orages, et puis 25 à 29 lundi. Ce sera un petit peu plus respirable, mais ça reste chaud quand même.
0: Les orages, c'est pas avant dimanche. Alors,
1: a priori, sauf un petit orage de chaleur qui peut toujours, dans ces conditions-là, se déclencher. Mais donc, on va rappeler tous les conseils, mais je suis sûr que vous le faites quasiment en boucle.
0: Effectivement, parce que là, il faut se prémunir. On n'a pas le choix face à cette vague de chaleur qui devrait s'estomper un peu la semaine prochaine ou pas? On a déjà une vue là-dessus.
1: Les températures vont revenir aux alentours de 24-25 degrés, donc plus respirable.
0: Ouf.
1: Bel été, quoi, ça.
0: Oui, on s'en réjouit finalement. Merci, mon cher Denis. C'est un peu particulier cette semaine, un présentateur météo différent toutes les semaines, tous les jours. C'est pour le petit florilège avant la fin de la saison, évidemment. Marie-Pierre Molignot sera là demain pour nous faire la pluie et le beau temps. Dans un instant, direction Eupen.
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0: 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Alors pourquoi allons-nous à Eupen ce matin? Pour parler du service de dialyse de l'hôpital Saint-Nicolas qui essouffle ses 25 bougies. Et ce service de dialyse, Fabio Magri, affiche toujours aussi complet.
8: Depuis un quart de siècle, ce service est devenu indispensable dans l'est de la province, car la demande ne faiblit pas, les patients sont bien au rendez-vous. Et là-bas, on soigne dans les deux langues. C'est un atout précieux dans cette région, comme vous allez l'entendre dans ce reportage d'Olivier Tunus.
9: Le service de dialyse de l'hôpital de Penn se distingue notamment par son bilinguisme. Il est vrai que s'il se trouve en communauté germanophone, il est aussi à deux pas de communes francophones. Et depuis 25 ans, il n'a cessé de se développer. Docteur Grit Beuclair, néphrologue en chef.
10: Il a commencé il y a 25 ans avec deux patients, maintenant on a 43 patients. Les derniers 25 ans, on a fait plus que 80 000 dialyses.
8: C'est un service qui est bilingue.
10: C'est bilingue pour deux raisons, pour le personnel et aussi pour les patients. Nos patients, ils viennent de toute la communauté germanophone et on a aussi des patients qui viennent des communes francophones.
8: Le développement du service n'est probablement pas terminé, il souhaite s'agrandir car la demande est là et ce ne sont pas les patients qui s'en plaindront car ce qu'ils apprécient, c'est la proximité et ce bilinguisme. Exemple avec Gérard et André.
11: C'est d'abord pour la proximité et un autre avantage, c'est qu'on peut parler dans la langue maternelle.
12: C'est une question de proximité avec mon lieu d'habitation de Wickenrad. Je passe 4 heures, 3 fois la semaine.
8: Le service ici, il est bilingue, c'est important?
12: Oui, de Wickenrad, on n'est pas spécialement germanophone.
8: La demande en dit
9: dialyse est en augmentation, notamment parce que ce soin est lié à la durée de vie de la population et comme celle-ci augmente, la demande aussi.
0: Ouais, et ce côté bilingue de Penn et du Nord de la communauté germanophone, on le mettra en avant également avec Vivacité sur place pour la dernière étape du Beau Vélo de Ravel. Oui, j'en profite pour faire un petit peu de promo. Ce sera le dimanche, le samedi 22 août, du côté du barrage de Penn, la dernière balade de l'été. Notez déjà ça dans vos agendas, évidemment, 6h55. Je suis...

0: Je reconnais qu'ils tournent en rond pour le moment, c'est ceux qui prennent leur chien à cette heure-ci pour profiter de la fraîcheur, évidemment, et d'autres qui font leur petit jogging matinal, avec dans la suite notamment du Henri PFR, du Phil Collins ou encore Angèle. Ça viendra après les infos de 7h. Le journal arrive dans quelques secondes.
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0: Bienvenue à vous qui venez de vous connecter à la radio ou à la télé. Nous sommes mardi le 23 juin, il est 7h.
3: Avec ces fortes chaleurs, faut-il prendre des mesures de précaution supplémentaires? Des réunions sont prévues aujourd'hui. En attendant, comment se concentrer en plein examen? Nous serons avec des élèves de 6e primaire en pleine épreuve du CEB. Des hommes contre du charbon, il y a tout juste 80 ans, la signature des accords entre la Belgique et l'Italie. 50 000 travailleurs italiens qui vont débarquer pour plonger au fond des mines belges. Un échange qui a changé le visage de notre pays. Déçus mais toujours motivés, les Diables Rouges savent qu'ils devront trouver les filets du but et gagner samedi face à la Nouvelle-Zélande. C'est le capitaine qui nous dit, Youri Tielemans. Bonjour. Plus de 35 degrés attendus aujourd'hui. Nous allons encore être écrasés par la chaleur. Elle ne nous laisse peu de répit, même la nuit, et elle ne va pas nous lâcher. Si nous sommes encore sous avertissement jaune pour quasi tout le pays, mis à part la province de Luxembourg, déjà un code couleur au-dessus, orange. Orange, la couleur qui nous attend tous demain. Sébastien Remacle, une couleur qui pourrait entraîner donc de nouvelles mesures de précaution.
4: Oui, comme la prise en charge de personnes vulnérables pour leur garantir par exemple des accès à des locaux climatisés, des restrictions d'activité, des adaptations d'horaires, tout cela est sur la table. En fait, ce sont les régions qui ont la main pour décider. Bruxelles, la Wallonie, la Flandre, chaque région dispose de son propre plan et lors du déclenchement d'une phase d'alerte, les autorités fédérales jouent un rôle de coordination via le Centre national de crise. C'est un organisme qui doit se réunir ce matin.
3: Et certains n'attendent pas les mesures générales.
4: Non, effectivement. Plan chaleur déjà activé par exemple à la SNCB avec plus de trains vers la mer mais moins de trains P. Ce sont ceux qui circulent habituellement aux heures de pointe mais ils ne disposent pas des systèmes de climatisation. Plan chaleur activé aussi dans certaines écoles avec des horaires adaptés. Les cours sont par exemple supprimés à partir de ce midi à Sambreville pour toute la semaine. À Binche et à Etterbeek, ils sont suspendus les après-midi. Les examens prévus sont maintenus mais organisé exclusivement en matinée.
3: Merci Sébastien Remacle. Et parmi les examens à passer, le fameux CEB pour les élèves de 6e primaire. L'épreuve externe, dernier jour aujourd'hui. Alors comment aider ces élèves à le passer dans les conditions les plus fraîches possibles? Léa Defour a observé les astuces du collège Saint-Étienne et des Aïefs à Mont-Saint-Guibert dans le Brabant Wallon.
5: Je ne veux pas voir de calculatrice sur le bureau maintenant. Pour la deuxième partie, vous aurez droit à la calculatrice.
6: Mia entame l'épreuve de mathématiques de son CEB. Mais avec un thermomètre qui affiche plus de 30 degrés dehors, ce n'est pas évident.
7: On est tout collant et c'est dur de se concentrer.
6: Pour faire face à la chaleur, elle a quelques astuces.
7: Je bois de l'eau et j'utilise mon éventail. À la récré, j'essaye de pas trop jouer pour pas avoir chaud et j'essaye de rester calme.
6: Dans la classe de Madame Léa, on tente par tous les moyens de faire baisser la température, mais il fait encore très chaud.
8: On ferme quand la chaleur, on sent que la chaleur commence à monter dehors. On éteint les lumières pendant la récréation pour que ça ne chauffe pas trop, mais voilà, c'est compliqué de trouver les bonnes solutions.
5: Je vous invite à remplir votre gourde et à ne pas hésiter à en boire régulièrement pour essayer de bien se recentrer et se concentrer.
6: Michael, lui, ne souffre pas tellement de la chaleur, mais plutôt d'autre chose.
9: L'odeur.
10: Ça sent pas très bon.
9: Non, il y a un peu de transpiration.
6: Plus que quelques heures à tenir et les élèves auront droit à une petite surprise. Cécile Rétif, directrice.
10: Voilà les 350 glaces offertes par une famille. Et je crois que tous nos congélateurs sont occupés par les glaces.
6: De quoi se rafraîchir pour attaquer au mieux les derniers examens. Il sera alors presque temps de ranger les cartables pour laisser place aux grandes vacances.
11: Et la France, elle aussi, est toujours en surchauffe. Hier, des records sont tombés avec des températures allant au-delà des 40 degrés dans les grandes villes, comme 43,3 à Château-Maillan dans le Cher. En tout, plus de 90% des habitants de l'Hexagone sont exposés à des chaleurs extrêmes et exceptionnelles ces jours-ci. Il n'y a pas que la chaleur qui pourrait perturber votre quotidien aujourd'hui. Un appel des syndicats à la grève est lancé dans les services publics bruxellois. Hôpitaux, administration, Bruxelles Propreté et même peut-être la STIB pourraient être concernés. Donc, une action en cette journée internationale des services publics pour dénoncer les économies voulues par les différents gouvernements du pays. Une action qui pourrait faire tache d'huile en Wallonie, dans certaines administrations et auprès de certains chauffeurs de bus. Du changement en vue pour les futurs vétérinaires. Feu vert hier en commission pour un examen d'entrée comme en médecine et en dentisterie. En fait, ce concours existe déjà, mais pour l'instant, il est organisé à la fin de la première année de vétérinaire. Certains étudiants sont donc exclus de cette filière après un an d'études. Pire, d'autres échouent au concours alors qu'ils ont validé suffisamment de crédits. Alors d'ici la rentrée 2027, ce concours sera organisé au début, donc un concours d'entrée avant même de commencer ce cursus. Ils auront changé le visage de la Belgique, de certaines régions, les accords charbon. C'était il y a tout juste 80 ans. Le 23 juin 1946, l'Italie signait avec la Belgique 50 000 travailleurs en provenance d'Italie, main-d'œuvre pour les mines belges. En échange, la Grande Botte recevait de l'équivalent de 200 kilos de ce combustible par mineur et par jour. Un charbon qui coule encore dans les veines des héritiers de cette immigration. Ils sont 400 000 aujourd'hui en Belgique, comme Georges, 80 ans, arrivé bébé pour suivre son papa Arturo, mineur. François Brébant nous raconte leur histoire.
12: Novembre 1946, un mineur italien débarque en Belgique. Il écrit à sa femme « Ils ont éteint la lumière ». Arturo Campioli est effaré. La ville est sombre, les rues sont grises, dans la mine c'est le noir. Il vient d'Émilie-Romagne, il travaille au charbonnage de bâtisses. Son fils Georges, bébé, le rejoint avec sa mère Santina. Aujourd'hui, ce fils a 80 ans, il se souvient d'une maison peuplée d'Italiens.
13: Les toilettes, c'était 3 étages en dessous, dans une cour. Et puis alors, les années passant, vous pouviez descendre d'un étage. Encore d'un étage, c'était de plus en plus vaste, de plus en plus large, avec plus d'espace, de pièces. Et finalement, quand vous partiez, ça voulait dire que votre insertion était faite. Vous quittiez ce monde protecteur pour un logement comme les Belges. Je suis surpris du nombre de choses qu'on peut accepter, pour autant qu'on sait à quel moment elles vont se terminer.
12: Après la fermeture de la mine en 1960, Arturo se fait livreur de charbon. Son fils, Georges, devient universitaire puis directeur d'une fédération patronale. 80 ans après le train qu'a pris son père, le fils octogénaire mesure le chemin parcouru depuis les charbonnages et il remarque, un peu fier, qu'il n'y a plus en Wallonie de famille sans une belle-fille, un cousin ou un ami au nom italien.
11: Et une histoire belgo-italienne qui est aussi marquée par des catastrophes. On pense à celle du Bois du Cazi avec 262 morts. La moitié était italien. 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Un autre anniversaire aujourd'hui, les 10 ans du Brexit. Il y a 10 ans, les Britanniques votaient oui pour sortir le Royaume-Uni de l'Union européenne. Une victoire serrée, 52%. Un vote largement dominé par les électeurs plus âgés, les retraités. Et selon les pro-européens, ce n'était pas eux qui allaient en ressentir les conséquences, mais les plus jeunes. Emeline Vin est allée rencontrer ces plus jeunes, ceux qui n'ont pas pu voter car ils étaient trop jeunes à l'époque.
14: De la campagne de 2016, Adam se souvient des politiques qui venaient à la sortie de son lycée pour influencer, via les jeunes, le vote des parents. Aujourd'hui, ce consultant regrette surtout la liberté de mouvement.
15: Ce vote a eu un impact sur ma génération, Erasmus, travailler dans l'Union européenne. Nos parents ont pu faire tout ça, mais pas nous. La décision ne nous a pas appartenu, mais c'est nous qui en avons fait les frais.
14: Allongé dans l'herbe, le téléphone sur une playlist de pop américaine, Sophie avait 7 ans au moment du référendum. Alors, le Brexit...
16: Je ne sais pas ce que ça a changé, j'étais trop petite pour me préoccuper s'occuper des voyages, tout ça. Maintenant que je suis plus âgée, c'est ce que j'ai toujours connu.
17: Elle espère avoir l'opportunité d'étudier en Europe après le lycée. Le gouvernement a relancé cette année le programme Erasmus, une expérience qu'aura manqué Mike, 21 ans. Et pourtant,
18: le pays a décidé, il faut respecter cela. Cela ne me plaît pas, mais c'est comme ça, ils ont choisi. Peut-être que dans 15-20 ans, on reverra le problème.
17: Il y a 10 ans, les jeunes Britanniques de moins de 25 ans avaient voté à 75% pour rester dans l'UE.
11: Le reportage de notre correspondante au Royaume-Uni, Emeline Vin. La bonne nouvelle pour les Diables Rouges, le carnet rose de Jérémy Doku, papa d'un petit garçon, Praise. Il a pu assister hier à l'accouchement à Londres, tandis que ses coéquipiers, eux, revenaient à Seattle après leur match décevant face à l'Iran. Les footballeurs belges le savent, ce sera qui tout double lors du troisième match de cette Coupe du Monde. Ils doivent donc battre la Nouvelle-Zélande pour assurer leur qualification pour les 16e de finale. Mais malgré ce stress, le moral reste bon, selon le capitaine Youri Tielemans.
19: C'est sûr qu'on est très déçus, on sait qu'on peut faire mieux, on est vraiment mobilisé, on doit se remobiliser pour le match de vendredi. Avec une victoire, on passe au prochain tour, donc c'est vraiment le plus important et le focus pour maintenant. Je dirais pas qu'on a de la nervosité, je dirais juste que voilà, on est conscient qu'il y a urgence et qu'on doit absolument gagner ce match.
20: Ça a mis un peu un coup sur la tête des supporters aussi en Belgique, vous comprenez toutes les critiques là qui s'abattent sur l'équipe, parce que tout le monde évidemment attendait autre chose.
19: Non, écoutez, quand on gagne pas, il va y avoir des critiques, c'est sûr. Après, ça n'enlève rien aux occasions qu'on a créées. Un autre jour, il y en a deux trois qui rentrent, mais voilà, ça fait partie du foot. Faut apprendre et faut essayer de mettre les buts au prochain match.
11: Youri Tielemans qui parlait donc à Manuel Jousse du match de vendredi, mais pour nous, vous l'avez compris, ce sera samedi à 5h du matin. Et trois équipes supplémentaires se sont qualifiées pour les 16e de finale de la Coupe du Monde cette nuit. Il y a la France, la Norvège et l'Argentine. L'Argentine avec un doublé de Lionel Messi qui devient ainsi le meilleur buteur de l'histoire de la Coupe du Monde avec 18 buts inscrits. Et puis il y a aussi l'Algérie qui vient de l'emporter 2-1 face à la Jordanie. Le match vient de se terminer à l'instant. Voilà pour les infos. Belle journée avec nous.
0: Merci Yasmina Favaro de nous informer sur le coup de 7h. Là, il est 7h11. C'est Liège Matin qui continue son chemin.
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0: Et le soleil aussi qui est déjà levé depuis 5h29 ce matin. Il va être dans le ciel jusqu'à 22h. Ce sont les plus longues journées de l'année. On en profite bien pour aller chercher soit tôt le matin, soit plus tard le soir la fraîcheur nécessaire. Enfin, fraîcheur toute relative évidemment quand on parle de température qui dépasse allègrement les 30 degrés. N'oubliez pas de vous en préserver évidemment. Éviter les efforts physiques, notamment en plein milieu de la journée. C'est pas une super bonne idée si on n'est pas une allure d'athlète. Attention, il y a des perturbations aujourd'hui dans les transports en commun, Fabien.
21: Et oui, des perturbations en lien avec la journée d'action syndicale de ce mardi sur les 205 lignes de bus en province de Liège. 12 sont à l'arrêt. Des voyages sont également supprimés sur une centaine de lignes. Les autres lignes circulent normalement. Le busway fonctionne aussi de manière quasi normale. Et le tram est également en service, mais nous dit-on avec des passages moins fréquents qu'habituellement.
0: Dans un peu plus de 10 minutes, nous allons remonter le temps de l'immigration italienne.
21: Cette immigration qui a marqué l'histoire de la Belgique, surtout à Liège, elle a aussi laissé une bande-son, car des artistes belgo-italiens ont contribué à façonner le paysage musical belge. Nous allons en parler avec notre invité Marco Martiniello en prélude à une rencontre spéciale ce soir au Théâtre de Liège.
0: Alors, on envoie de la musique avec Henri PFR, avec Phil Collins, avec Angèle aussi, pourquoi pas un peu de musique italienne pour vous faire plaisir. Fabien, juste avant le journal de 7h30. 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

0: si vous voulez viser la douceur matinale, pardon, la même la fraîcheur matinale, c'est dans l'est de la province qu'il fallait aller. On avait 9 degrés ce matin à Gruflingen, il en fait déjà 12 actuellement. Oui, c'est en train de monter déjà sous l'effet du soleil, évidemment. Ailleurs, on a passé les 20 degrés dans l'entité liégeoise. On est pratiquement à 20 degrés également du côté des sommets de Limbourg. 20 degrés aussi sur le plateau de Herve, dont cette tour panoramique que j'ai visitée hier à Bâtisse. 21 degrés, presque 22 degrés déjà à Lierneux, c'est l'endroit le plus chaud actuellement de notre province. Et puis si on va du côté de la SB, on est à 19 degrés sur l'entité de Hannu. 7h15, Denis Collard nous résume la météo du jour.
1: Du soleil et de fortes chaleurs pour aujourd'hui, quelques petits nuages de beau temps qui bourgeonnent et une moyenne de 30 à 31 degrés.
0: On part sur la route, Angélique Quinon est au dispatching trafic avec la clim, s'il vous plaît.
2: Oui.
0: C'est indispensable.
2: Oui, bonjour Olivier.
0: Bonjour.
2: Oui, indispensable. Bonjour bon. Olivier, bonjour à toutes et à tous.
0: Est-ce que c'est climatisé aussi sur la route ce matin?
2: Pour l'instant ça va, mais ça va se chauffer, ça va se chauffer. On va aller sur la E42 en direction de Malmedy à hauteur de la sortie Access Spa. Et on a un objet encombrant, alors il s'agirait d'une pelle qui se trouve sur la chaussée, mais on ne sait pas exactement sur quelle bande de circulation elle se trouve. Donc restez prudents à cet endroit, c'est à hauteur de la borne kilométrique 17.9. Alors sur Liège, je vous rappelle que l'accès à la bretelle du tunnel de Coinde situé quai de Rome en provenance du pont de Franier est fermé à la circulation et que pour rejoindre le tunnel, vous devez continuer jusqu'au rond-point Val-Benoît pour reprendre le quai dans l'autre sens, car l'accès en provenance de Sclessin reste accessible. Je rappelle que notre lidar est toujours en place sur Chesnay quai Henri Borguet. Il devrait être déplacé aujourd'hui, mais bon, je n'ai pas encore plus d'infos. On verra bien, on aura la surprise demain. Et alors, niveau circulation, c'est au niveau du boulevard urbain que ça ralentit avec 5 minutes de perdu en direction du pont Atlas, mais pour le reste, c'est encore fluide à l'heure actuelle. Ah, je vois que ça se rougit un petit peu à Herve, là, sur le pont, ça vient d'arriver.
0: Oui, là, il y avait
2: une minute.
0: Avec la déviation en place pour le remplacement du juin hier, c'est un petit peu compliqué. C'est vrai qu'on a plus de temps de parcours que d'habitude à cet endroit, puisqu'on est notamment dévié sur la bande en sens contraire pour aller vers l'Allemagne. Vous avez parlé de pelle tout à l'heure, je connaissais déjà la pelle du 18 juin, mais la pelle du 23 juin, pas encore, ça vient de sortir. Allez, 7h17.
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0: On tourne une petite pause et puis on parle des enfants qui souffrent aussi de la chaleur et il faut trouver des astuces pour les faire profiter d'une fraîcheur toute relative.
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0: Le thermomètre va encore bien grimper aujourd'hui, Fabien, et dans les écoles, il faut être vigilant avec les enfants. Tous les trucs sont d'ailleurs bons pour garder la tête froide dans ces écoles.
5: Ventilateurs, brumisateurs, des stores baissés, des jeux d'eau, pourquoi pas. Dans beaucoup d'écoles, on va improviser encore aujourd'hui pour garder un peu de fraîcheur, car bien on le sait, la plupart des bâtiments ne sont pas taillés pour encaisser les coups de chaud que nous endurons actuellement. Ce reportage à Liège et à Hannu avec Marc Mellon et David Watley.
6: Couchés sur leur petit lit de fortune, les enfants de première maternelle de l'école Sainte-Véronique profitent d'une sieste bien méritée. Une sieste dans un local inédit, à l'abri de la chaleur, Christelle Walocha, directrice.
7: On a installé les lits des classes maternelles dans ce local-ci du secondaire qui est beaucoup plus frais. Et donc une partie des élèves sont ici à la sieste, une autre partie des élèves sont en activité extérieure au jardin botanique pour aller chercher un peu de fraîcheur. Et d'autres enfants encore sont retournés chez eux parce que les parents avaient la possibilité de les reprendre.
6: Avec plus de 33 degrés à l'extérieur, ces journées sont difficiles pour de jeunes enfants. Pour y faire face, on a sorti piscine et jeux d'eau le plus à l'ombre possible. Angélique Bevens, institutrice.
8: On profite de la température un peu moins chaude et surtout de l'ombre pour mettre des jeux d'eau pour le moment. Et une fois qu'il est 10h, 10h30, on n'a plus d'ombre pour dire, donc on rentre et on leur donne à boire, on essaye qu'ils boivent régulièrement dans la classe.
6: À l'école maternelle de l'Athénée Royal de Hannu, on mise sur des activités calmes et apaisantes. Objectif, ne pas trop bouger. Margot Lizen, institutrice.
9: On a des jeux d'attention, des puzzles, des jeux plus calmes en classe, ce sont les ateliers.
6: Des activités qui seront adaptées jusqu'à la baisse des températures.
0: Oui, qui devrait arriver après le week-end, qui sera encore une fois caniculaire. La semaine prochaine, on sera aux alentours des 25 degrés. L'idéal donc pour un été réussi, et tant mieux. Phil Collins arrive avec Two Hearts à 7h20. Bon petit déjeuner.

0: Les accords entre la Belgique et l'Italie, des bras contre du charbon, mais c'est aujourd'hui qu'on célèbre l'arrivée des premiers Italiens chez nous et on en parle évidemment avec notre invité juste après la pub.
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0: Il y a 80 ans, la Belgique et l'Italie signaient les accords bras contre charbon. Fabien, une page d'histoire qui a marqué Liège, ses mines évidemment, son économie, mais aussi sa culture.
1: Et ce soir, au Théâtre de Liège, eh bien, cette mémoire, elle va se raconter en musique. Elle va reprendre vie à travers une bande-son. Bonjour Marco Martiniello.
2: Bonjour.
1: Vous allez amener une approche scientifique à ces influences musicales dont nous allons parler ce soir au Théâtre de Liège. Mais d'abord, expliquez-nous comment elle va se dérouler cette soirée. Il y aura des prises de parole, des extraits musicaux, un peu d'analyse également.
2: Oui, c'est ça. C'est une soirée, je dirais, assez originale dans le cadre du théâtre, mais aussi dans le cadre des commémorations de ces accords qui ont eu lieu par le passé. Il y aura de la musique, il y aura des conférences, ou plutôt une discussion musicale, il y aura du slam, il y aura un film exceptionnel qui a été réalisé à partir d'archives de la Sonuma, et qui retrace un peu l'histoire de la présence musicale italienne en Belgique depuis l'après-guerre. Et la soirée prendra fin avec un concert d'un groupe qui vient de la banlieue nord de Naples, de Scampia, qui viendra en quelque sorte retisser un lien entre Liège et l'Italie.
1: Marco, en quoi est-ce que la musique est un langage à part entière de cette histoire d'exil et d'installation ?
2: Alors, dans le livre que je suis en train d'écrire sur la question, je distingue différentes périodes et je montre qu'aux différentes périodes de cette histoire migratoire, la musique, les chansons ont joué un rôle différent pour les populations qui arrivaient ou qui naissaient ici plus tard. Et donc au début, lorsque les pionniers arrivent, écouter de la chanson de la musique italienne, souvent ça se fait simplement par la radio. À l'époque, il y a une radio peut-être dans un baraquement. Hein. Et c'est une manière de garder un lien avec le pays. C'est aussi une manière de subir la souffrance, je dirais, de manière un peu plus confortable. Et on voit que déjà à l'époque, alors que les personnes dont on parle étaient considérées exclusivement comme des travailleurs, comme des bras, vous l'avez dit, en fait, ils s'exprimaient, une partie d'entre eux s'exprimait par la chanson et par la musique. Donc déjà au début, dans les baraquements, hein, tout au début, en 46, 47. Et puis plus tard, on va voir que des personnes vont peu à peu émerger dans un système musical belge qui n'est pas aussi professionnel que maintenant, évidemment. Et on peut dire que la première star d'origine italienne en Belgique, c'est probablement Rocco Granata, qui était, lui, pendant un certain temps, ouvrier mineur dans le Limbourg, à quelques encablures de Liège.
1: Rocco Granata, qu'on va d'ailleurs écouter d'ici quelques instants. Et d'ailleurs, Marco, je vous propose d'écouter un peu de cette musique pour bien comprendre de quoi il est question.

0: italiani.
1: Alors ici c'est Giacomo Latriccia qu'on a écouté avec 60 sacs de charbon et puis Rocco Granata.
2: Ça tout le monde s'en souvient. Ça.
1: Voilà, dont Marco Martiniello venait de nous parler.
2: C'était le premier alors d'une longue série Rocco Granata.
1: Qui est devenu un producteur de chansons à grand succès. Avec Marina Marina, Rocco Granata, il a vraiment connu le succès un peu partout en Europe et même aux États-Unis. Ça n'a pas été le seul d'ailleurs.
3: Je suis Italie, je le reste, et dans les verbes, dans les gestes.
2: C'est pas le bon chanteur là.
1: Alors vous connaissez Je suis Rital par Claude Barzotti,
2: évidemment. Hein,
1: évidemment. Ici c'est une reprise en fait du même Giacomo Laricia. Marco Martiniello, Giacomo Laricia, quel est son style de prédilection? On peut dire qu'il fait partie de la jeune génération des artistes belgo-italiens.
4: Oui, Giacomo Laricia en fait est arrivé en Belgique il y a une quinzaine d'années, donc il ne fait pas partie, on va dire, de la génération d'origine. C'est un auteur-compositeur-interprète qui partage sa carrière en fait entre l'Italie et la Belgique. Il a gagné des prix importants, notamment en Italie. Ce qui est intéressant, c'est quelqu'un justement de cette jeune génération qui s'est intéressé à l'histoire, qui s'est intéressé à celles et ceux qui étaient là avant lui. Et il a écrit cette chanson, Un sac de charbon, où en quelque sorte, il raconte l'histoire des accords qui étaient en réalité, en effet, échangés de la main d'œuvre contre la promesse de vendre à prix réduit du charbon à l'Italie. Il a été aussi marqué par le parcours de Claude Barzotti, et il reprend cette chanson, Le Rital, qui nous dit quelque chose de la manière dont se sentaient celles et ceux qu'on appelait la deuxième génération à l'époque. Je dois bien vous avouer que moi, je fais partie de cette génération-là. Je détestais cette chanson quand elle est sortie. Et maintenant, j'y vois vraiment sociologiquement un grand intérêt parce qu'elle nous dit quelque chose de la manière dont ces jeunes s'insérer ou avait des difficultés à s'insérer dans la société belge.
1: Oui, donc c'est vraiment une preuve supplémentaire que cette mémoire, elle est encore bien transmise aux jeunes générations. Dernière petite question, Marco, dans le contexte actuel des migrations en Europe, est-ce que cette histoire des Italiens peut encore faire écho aujourd'hui?
4: Oh, elle peut faire écho et je dirais qu'il y a un message à la fois pour toute la société belge et aussi pour la population d'origine italienne en Belgique qui malheureusement a quand même oublié une partie de cette histoire et reproduit un peu des réflexes, je dirais, de peur et parfois de haine à l'égard des migrations récentes. Les migrations, c'est l'histoire de l'humanité, donc elle se reproduit, cette histoire, jamais à l'identique, mais il y a, qu'on le veuille ou non, des points communs entre les personnes qui se sacrifiaient pour descendre dans la mine et les personnes qui aujourd'hui se sacrifient sur la mer pour essayer de aussi donner un futur à leur famille, à leurs enfants.
1: Donc, voilà. Merci beaucoup Marco Martiniello. On vous retrouvera ce soir au Théâtre de Liège pour raconter cette mémoire de l'immigration italienne qui se raconte également en musique.
2: Oui, c'est un des groupes qu'on entendra, j'imagine, là-bas du côté de ce théâtre pour venir sceller finalement ces 80 ans d'histoire entre le peuple italien et le peuple belge avec Riso, patate and folk, c'est ça?
1: C'est ça, donc du riz, des pommes de terre et du folk.
2: Ah ben voilà.
1: Tout aussi simple.
2: Merci pour la traduction Fabien. Même quand c'est facile, moi c'est aussi... Bon alors la suite en musique après le journal de 7h30, on aura du Puggy, on aura du James Morrison avec Nelly aussi, et puis avant ça toutes les infos de notre province derrière la pub.
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2: Vous avez le bonheur d'écouter RTBF Vivacité, c'est Liège Matin, il est déjà 7h31 et voici les infos. Avec le trafic des bus qui est perturbé aujourd'hui, pourquoi cela, Fabien ?
1: Eh bien, c'est la conséquence d'une journée d'action syndicale sur les 205 lignes qui desservent la province de Liège. 12 sont à l'arrêt, 106 circulent, avec une fréquence moindre due à des voyages supprimés, et 87 sont assurés normalement. Le Busway 2 fonctionne lui aussi de manière quasi normale. Quant au tram, il est également en service, mais avec des passages moins fréquents. Un seul réflexe avant de voyager aujourd'hui, consultez letech.be. Un retour à la normale est prévu demain mercredi.
2: Le verdict est connu à la cour d'assises de Liège. Étienne de Graaf est coupable du meurtre d'Alexandra Périlleux.
1: Son ex-compagne, 26 ans, étranglée à Flémalle dans la nuit du 5 août 2023. Moins de 2 heures de délibération auront suffi au jury David Wadley pour prendre sa décision.
0: Oui, et il faut dire que la culpabilité du jeune Sorésien ne laissait aucun doute. À la barre, l'homme avait avoué et c'est lui qui avait appelé la police ce soir d'août 2023. Alexandra Périlleux s'était rendue à son domicile simplement pour récupérer des documents après leur séparation. Étienne de Graaf n'aurait pas supporté d'apprendre qu'elle avait entamé une relation avec son meilleur ami. Il l'a frappée, étranglée. Sa défense l'avait dit dès l'ouverture du procès, lui seul est coupable.
1: Le jury l'a suivi sur le meurtre et sur des coups et blessures commis sur sa conjointe.
0: En effet, après une dernière délibération, Étienne de Graaf écope d'une peine de 18 ans de prison. Derrière ce verdict, c'est le portrait d'une relation marquée par l'emprise, la jalousie et le contrôle.
1: Merci David. Une fausse publication circule en ce moment sur Facebook et Instagram. Elle annonce que la ville de Liège autorise la baignade dans la Meuse. Un poste qui utilise le même logo et les mêmes couleurs que la ville. Mais tout cela est faux, bien évidemment. La baignade dans la Meuse reste strictement interdite. Retenez-le bien.
2: Dans 3 semaines, la province de Liège commémorera les 5 ans des terribles inondations de juillet 2021.
1: Une catastrophe qui avait coûté la vie à 39 personnes dans notre pays, fait des centaines de blessés et près de 100 000 sinistrés. 5 ans après, Marc Hildesheim, l'heure est aussi au bilan pour les compagnies d'assurance.
8: Oui, pour ces assurances, c'est de loin la catastrophe naturelle la plus coûteuse de l'histoire contemporaine de la Belgique. Elles ont dû débourser un montant 6 fois supérieur au plafond qui avait jusqu'alors servi de référence pour les plus grands sinistres. Heine Lannoy, administrateur délégué d'Assuralia.
9: On parle bien de 73 000 dossiers, dont 7 000 dossiers des voitures. Le reste, ce sont des maisons, dont aujourd'hui, 99,5% des dossiers sont clôturés. En total, on a indemnisé pour 2,3 milliards d'euros. Donc, c'est qu'on a du jamais vu en Belgique.
8: Et c'est sans surprise la province de Liège qui a payé le plus lourd tribut.
9: Quand je regarde un peu les 10 communes les plus touchées en Belgique, les 9 les plus touchées sont à Liège. Donc on parle de Liège même, où on parle de 320 millions. Verviers, 237 millions de dégâts. Troze, 187. Chaudefontaine, 182. Esneux, 147 millions. Pépinster, 147 millions. Limbourg, 88 millions. 84 millions et Eupen 81 millions.
8: Soit près d'1,5 milliard d'euros. À elle seule, la province de Liège concentre ainsi près des 2/3 des indemnisations versées après les inondations.
1: Et ces inondations, Marc, elles ont aussi révélé les limites du système actuel d'indemnisation face à des événements climatiques extrêmes.
8: Oui, et les assureurs négocient d'ailleurs depuis plusieurs mois avec les régions et le fédéral pour mettre en place un nouveau mécanisme de partenariat en matière d'indemnisation. Un accord pourrait d'ailleurs être trouvé avant la fin de l'été.
2: Et pour terminer, le journal, Jean Dujardin qui sera à Liège. L'acteur français oscarisé pour The Artist sera l'invité d'honneur du Festival international du film de comédie en novembre prochain.
1: Et il y recevra même un taureau d'or. Il laissera son empreinte sur le Liège Walk of Fame pour son délégué général Adrien François. Recevoir Dujardin à Liège, c'est magique, a-t-il dit, le Festival international du film de comédie. C'est du 10 au 14 novembre.
2: Oui, et si ce Walk of Fame est toujours sur le pont d'Avrois, le festival, quant à lui, va déménager du côté du Palais des Congrès pour son édition 2026. On a encore un peu le temps, ce sera déjà l'automne. En attendant, c'est l'été qu'on va vivre et on le vit sur la route aussi. Avec Angélique Quinon depuis la police de Liège, les files, elles s'intensifient déjà cette heure-ci ?
10: Non, ça va encore. Donc, je vous signalais tout à l'heure un objet encombrant sur la E42, direction de Malmedy. Il n'y a plus de danger, l'objet a été déplacé par la police. Alors, où ça ralentit à l'heure actuelle, c'est sur la E40 à hauteur des travaux de pont de Herve avec 3 minutes de perdu en direction de l'Allemagne. Mais c'est surtout sur le boulevard urbain où vous êtes à 11 minutes de retenue en direction de Liège. Alors, à Chennai, rue des Grands Prés, où on retrouve un ralentissement habituel avec 6 minutes supplémentaires en provenance de Chauxfontaine. Et alors, le dernier ralentissement où ça commence à se charger, c'est sur la Nationale 3, rue de Herve, à hauteur de Bois-de-Breux, en direction de Liège.
2: Merci Angélique, on vous retrouve dans une petite dizaine de minutes pour faire un nouveau point.
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2: Le nouveau Puggy va résonner dans vos oreilles tout de suite et puis on reparle de ces 80 ans de l'immigration italienne.

0: Vous écoutez depuis tôt ce matin, le fil rouge de notre émission aujourd'hui, c'est les 80 ans, jour pour jour. Il y a 80 ans, l'Italie signait avec la Belgique les accords des bras contre du charbon, Fabien.
1: 50 000 travailleurs en provenance d'Italie allaient venir prêter leur force dans les mines contre la fourniture payante de l'équivalent de 200 kilos de charbon par mineur et par jour. Ils sont donc venus à Jemeppe-sur-Meuse ou à Herstal, par exemple, d'abord pour 5 ans. Et puis, ils sont restés pour travailler. Ils ont également emmené et fait venir leur famille en Belgique quelques années plus tard. On vous emmène ce matin à Herstal avec Romina et Paolo Pace, père et fille, se souviennent et racontent à Françoise Barré leur Italie et leur attachement à la Belgique.
2: Romina Pace, Herstal, sa ville d'enfance, celle de son père, délégué syndical à la FN, la fabrique nationale.
3: Je me revendique belge, moi. J'ai envie d'être dans mon temps aussi, dans mon époque, pour mes enfants.
2: Romina a fixé rendez-vous à son cher papa.
4: Ça, c'est la Fiat de la famille.
5: Mais en fin de compte, on s'est créé une troisième bosse, ni d'ici, ni d'ailleurs. Mais j'ai ma voix. Parce qu'ici, on a toujours été des étrangers, en fin de compte. Hein.
4: Toi, oui, pour ta génération, à toi, oui.
6: En primaire, je ne me sentais pas l'étrangère. Parce qu'il y a une génération encore avant, quand mon mari me dit, dans ma classe, il y avait des spaghettis et des macaronis. Moi, on ne m'a jamais dit ça.
7: Mais vous, vous l'avez vécu.
5: Je commence à lire un peu les affiches, interdit aux Italiens, aux chaises. Ça, j'ai connu ça, oui.
3: Nous, on n'a jamais parlé italien. La petite anecdote, ma mère a plus l'accent liégeois qu'italien, mais voilà. Mon père a dit, ben, si tu vas apprendre l'italien, tu vas aller au cours d'italien. Quand je vais en Italie, moi, on me demande, ma tu sei del nord? Si. Alors, il me demande, Milano, Torino? Je fais, non, Belgio, tu vois.
2: Paolo et Romina, leur vie ici, des souvenirs de là-bas.
5: Quand on m'invite chez quelqu'un, on me fait manger italien. Il dit pour me faire plaisir. Mais non, mais moi, fais-moi une boulette liégeoise, ça me plairait bien.
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0: Ouais, sinon, on podcast évidemment à n'importe quel moment du jour ou de la nuit. Par exemple, si vous n'aimez pas le foot, vous pouvez écouter ça à la place pour ceux qui cherchent une alternative.
1: Ou alors, regardez le foot et écoutez ça. Comme ça, vous aurez un bout d'Italie en Coupe du Monde. Vous voyez un petit peu l'astuce.
0: Oui, mais vous, encore une fois, vous retournez le couteau dans la plaie, hein, Fabien. Vous le
1: pas du tout, tout va bien.
0: Si, 7h42. Le menu de la matinée après la pub.
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2: Et l'importance du secteur et dénoncer les mesures d'économie des gouvernements. Cela dit, il y a des perturbations également chez nous, en province de Liège. Dans les transports en commun, quelques lignes de bus ne sont pas assurées.
3: Enfin, du côté de la Coupe du Monde, les stars du foot ont marqué des buts en rafale.
2: Oui, et les plus grands joueurs ont réussi des doublés qui qualifient leurs équipes pour les 16e de finale. On commence avec la France de Kylian Mbappé. Kylian qui a marqué deux fois pour la France, qui a battu l'Irak 3-0. Erling Haaland a marqué deux fois également. La Norvège a battu le Sénégal, 3-2. Et puis Lionel Messi avait marqué deux fois lui aussi. L'Argentine a battu l'Autriche 2-0. Messi qui est le nouveau recordman de buts inscrits en Coupe du Monde. Il en est à 18.
3: On va faire une émission spéciale autour de cet avertissement orange sur la Belgique venu de l'IRM pour les conditions de chaleur évidemment. Avec trois questions sur la table autour de cette canicule, cette vague de chaleur même qui... commence à nous courir sur le haricot. On espère avoir un petit peu plus de fraîcheur. Et justement, il est conseillé de trouver des points de fraîcheur. Y a-t-il des mesures concrètes à mettre urgemment en place pour qu'on puisse amener un peu de fraîcheur à tout le monde? C'est une des questions à laquelle Cyril vous soumet par SMS. 30-63 pour faire le débat dès maintenant et puis le faire en direct depuis votre canapé ou votre travail entre 9h et 10h30. Vous pourrez participer à l'émission évidemment en direct via le standard téléphonique ou via ces SMS bien entendu. James Morrison, Nelly Furtado, c'est Broken Strings.

0: de Crazaverna revient dès le 6 juillet avec pas mal de nouveautés dans ce labyrinthe, plus grand que l'an dernier d'ailleurs. Les nouveautés, c'est un grand jeu d'énigmes sous forme d'escape game, des coffres cachés, des cadenas à ouvrir, un terrain plus grand, 1,5 hectare hein, quand même, une plaine de jeux pour les plus petits, hein, bar et petite restauration sur place et 3 nocturnes qui sont organisées. Vous pourrez donc faire le parcours à la lampe de poche le 17 juillet, mais aussi le 8 et le 29 août. Au niveau du prix de l'entrée, 5 € dès 12 ans et 4 € pour les moins de 12 ans. C'est tout à fait accessible en famille, donc le parking est gratuit en plus. Rendez-vous au verger de la Marsalle, rue Désiré Strail, à Crazaverna, sur la commune d'Anu. Et rendez-vous au préalable sur la page Facebook Labyrinthe Anu pour connaître tous les détails évidemment de cette organisation que vous ne connaissiez peut-être pas. Et bien, Anu sera peut-être une des escales de cet été donc avec votre famille pour aller profiter de ce labyrinthe végétal. Il est 7h50. Et évidemment, Angélique Quinon est toujours là à surveiller le trafic avec une situation qui est assez stable ce mardi d'ailleurs.
1: Oui, c'est vrai que pour un mardi, ça a déjà été plus compliqué. On va aller sur la E40 à hauteur des travaux de Herve, où vous ralentissez avec 5 minutes de perdu en direction de l'Allemagne. On retrouve quelques légers ralentissements habituels dans l'autre sens, dans la descente de Cherat. Pour entrer sur Liège par le boulevard urbain, vous perdez 11 minutes en direction du pont Atlas. Alors la fin de la A604 qui commence tout doucement à se charger. Quelques minutes de perdu également dans la descente du Sartinement en direction de Sclessin. Et alors sur la Nationale 3 à hauteur de Bois-de-Breux. Vous ralentissez avec 6 minutes supplémentaires en direction de Liège.
0: Merci Angélique, on vous retrouve à 2 reprises dans le 8-9.
2: Une infomobilité à nous communiquer via WhatsApp 0470 99 4000.
0: Angélique, je vous propose une petite larme de whisky. Alors c'est peut-être pas de saison, mais on en parle de ce whisky made in chez nous juste après la pub.
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0: Le whisky liégeois fait à nouveau parler de lui grâce au célèbre distillateur Étienne Bouillon.
9: Il a encore reçu une récompense avec son whisky Oryx qui a décroché la médaille d'or dans un concours à Paris. Particularité de cette bouteille, elle est née d'une alliance belgo-hollandaise. Un whisky qui fait donc tomber les frontières avec du caractère.
10: L'idée, c'est mettre deux maîtres distillateurs qui ont accompli quelque chose dans leur carrière ensemble pour créer un nouveau goût dans le monde des whisky. Et alors, c'est ce qu'on a créé avec Patrick Van Zuydam. Le pitch qu'on a eu, Patrick et moi-même, c'est de créer un nouveau goût. On s'est dit, qu'est-ce qui n'existe pas encore dans le monde des whisky? Est-ce qui n'existait pas encore et qu'on a voulu créer? Donc, notre fil conducteur, ça a été créer un whisky pour ceux qui n'aiment pas le whisky. Et donc ici, Oryx, c'est vraiment la symbiose entre deux maîtres distillateurs de deux pays européens différents, ce qui fait que, on peut parler d'un premier whisky européen.
9: Le célèbre distillateur de Grasselogne, Étienne Bouillon, qui répondait au téléphone de David Watley.
0: Mais c'est vrai qu'avec un nom pareil, il aurait pu faire de la soupe. Il a préféré le whisky et c'est tant mieux.
9: C'est bien meilleur.
0: C'est bien meilleur. Enfin, ça dépend. À boire avec modération, à déguster du bout des lèvres. 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

Je suis sûr et certain que si je vous parle d'un labyrinthe, vous allez me dire, ah oui, c'est à Durbuy. Eh ben, il n'y a pas qu'à Durbuy qu'il y a un labyrinthe. On est déjà à la troisième édition du côté de Anu, le labyrinthe.

0: C'est quoi votre truc, vous, Fabien, pour avoir un petit peu de fraîcheur dans la journée là qui arrive?
1: Je cherche les endroits les plus ombragés à l'intérieur de ma maison. Donc, généralement, c'est les pièces du rez-de-chaussée, voire du sous-sol.
0: Voire de la cave, oui. C'est le bon plan.
1: Oui,
0: c'est
1: le bon,
0: quand on a la chance d'avoir des sous-sols, c'est vrai qu'il faut pouvoir en profiter à un moment donné. En tout cas, il va falloir vous prémunir contre la chaleur, ça c'est sûr et certain. Et puis, surtout, pensez aux personnes un peu plus fragiles, comme les enfants et les personnes âgées aussi, qu'il ne faut pas oublier, notamment au niveau de l'hydratation. Il faut penser à de temps en temps les obliger à boire.
1: Laisser par exemple à vue les bouteilles d'eau.
0: Voilà,
1: comme ça, on se rappelle qu'on n'a plus bu depuis un certain temps et qu'il faut se rincer le gosier régulièrement.
0: Encore plus chaud demain et encore plus chaud en crescendo jusqu'à la fin de la semaine. On vous souhaite une excellente journée avec Cyril qui arrive tout de suite pour le 8-9.
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5: Et bien sûr avec toute l'équipe. Bonjour Livia.
4: Bonjour Cyril, bonjour tout le monde.
5: Oh, c'est la question que tout le monde pose. Vous avez bien dormi?
4: Ben non, évidemment.
5: Jérôme, vous avez bien dormi?
6: Il a fait moins froid. Moi, j'ai bien dormi.
5: Oui, vous aimez bien quand il fait chaud?
6: Ah ben non, mais il a fait moins froid. Moins chaud.
5: Non.
1: On voit qu'il a bien dormi.
6: Pardon.
5: Non, mais vous êtes attiré par la chaleur parce qu'il y a votre nouveau spectacle sur le diable. Vous aimez l'enfer.
6: Oui, c'est gentil de dire ça. Oui, tout à fait.
5: Vous tournez quand? Vous
6: jouez? Écoutez, moi,
7: à Avignon, il va dans le sud parce qu'il trouve qu'il fait trop froid.
6: Oui, mais là, il y a de l'air conditionné, même dans la rue. Donc,
5: juillet, vous serez à Avignon, mais après,
6: juillet,
5: il y a des dates chez nous.
6: Et après, il y aura plusieurs dates entre septembre et décembre, au Stade Royal de Mons, au Forum, enfin dans les grandes
7: salles. Il a repris goût à la scène, enfin.
6: J'ai enfin repris goût à la scène. Et toutes les dates, évidemment, sur mon site internet, parce que j'ai un site Minitel 36.
5: Non, c'est jérômedewarzé.be.
6: C'est jérômedewarzé.com, monsieur.
5: C'est .com.
6: Maintenant, je vise la lune.
7: Depuis qu'il est invité sur les plateaux français, c'est
6: .com. Ah non, mais tout à coup, on est passé de point... Enfin, de
4: point... Tant qu'il nous met pas
6: RTB, .fr. De point RTBF.
5: Ouais.
6: Diamant Boulevard Reyers .com.
5: .com. Ah, bah, c'est bien.
7: Là, tout à l'heure, on va recevoir quelqu'un qui a failli être votre patron.
6: Je sais bien.
7: André Lamy sera avec nous, 45 ans de carrière.
6: Oui.
7: Et il tourne un peu partout. Et lui, il sait où il est, contrairement à vous. Il ne parle pas que d'Avignon. Il sera notre invité tout à l'heure dans l'émission pour son nouveau spectacle. Et deux nouveaux spectacles. Bruno, comment ça va ce matin?
5: Ça va très bien. Vous avez mal dormi. Merci beaucoup.
7: Parce qu'il essaie de passer à autre chose.
5: Oui, j'essaye de passer à autre chose. Vous avez mal dormi, mais j'ai la solution pour vous réveiller.
7: En musique?
5: Angèle.
7: Ah, dis-le. Et on est qu'au quart du refrain.
6: C'est la drogue ou dis-le?
7: Vous lui poserez la question.
6: L'apologie de la drogue, bravo.
7: Le point sur l'actu musicale de la semaine tout à l'heure avant 9h. On va vous offrir des places pour aller au cinéma aussi ce matin. Nouveau film avec Artus. On en reparle dans un petit instant. Le journal arrive. Et la météo avant ça. On fait le point sur la chaleur du jour avec Mélanie Pousseur. Bonjour Mélanie.
8: Bonjour Cyril, bonjour tout le monde. Et en effet, ce qui fait l'actu météo aujourd'hui, la chaleur encore et toujours. On attend de 24 à 28 degrés d'ici midi sur la plupart des régions. 30 à 34 degrés cet après-midi. Code orange activé d'ailleurs pour la province de Luxembourg. On attend 34 degrés cet après-midi à Virton. Code jaune pour le reste du pays. Alors côté ciel, beaucoup de champs nuageux. Le reste d'un orage actif sur la Manche. À la clé donc des averses au littoral qui vont peu à peu s'avancer vers l'intérieur des terres, alors que le ciel est encore bien dégagé tout au sud du pays. Retour des éclaircies en seconde partie de matinée, le soleil qui dominera largement cet après-midi. Une nuit calme en perspective, chaude aussi, il fera de 16 à 22 degrés pour les minima. Demain, plein soleil le matin, quelques cumulus l'après-midi, il fera chaud surtout, très chaud, des maxima de 33 à 38 degrés.
7: Bon début de journée sur RTBF Vivacité, il est 8h, voici le journal avec Lionel Denebourg.
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3: Quelles mesures face à la vague de chaleur? Le centre de crise nationale se réunit dans une heure. La SNCBL a déjà activé son plan, des trains sont supprimés, d'autres sont mis en service vers la côte et la fraîcheur. Et dans les écoles, c'est au cas par cas, les cours sont parfois suspendus l'après-midi. Plus de 30 degrés, la tentation d'un plongeon dans une fontaine en titille plus teint, et pourtant c'est interdit.
9: Il faut savoir que l'eau des fontaines, notamment d'ornement, n'est pas traitée pour être en contact avec la peau, encore moins évidemment pour être ingérée, et donc il peut y avoir des risques de réaction allergique ou bien des risques digestifs.
3: Et l'amande peut être salée, plusieurs centaines d'euros dans certains cas. Il y a 80 ans, l'Italie et la Belgique signaient leurs accords charbon. 50 000 Italiens débarquent pour travailler dans les mines. En échange, les Belges envoient du charbon en Italie. 80 ans plus tard, Antonella et Salvatore, filles et fils d'immigrés, nous parleront de cet exil. Il y a 10 ans, les Britanniques demandaient le divorce avec les Européens, le fameux Brexit. Nous sommes retournés dans un bastion favorable à la sortie de l'Union européenne. Et 10 ans plus tard, vous entendrez des Anglais plutôt amers. Jérémy Doku est papa. Le Diable Rouge a fait l'aller-retour jusqu'à Londres pour assister à l'accouchement de son épouse. Jérémy Doku retrouvera ses coéquipiers dans les heures qui viennent.
10: La Belgique s'apprête à passer à l'orange.
3: Et la province de Luxembourg y passe déjà aujourd'hui avant le reste du pays. Demain, l'avertissement orange face à la chaleur. Faut-il prendre des mesures préventives à l'échelle du pays? Les experts de la santé publique se sont vus hier en fin de journée. Pas de décision encore pour le moment. Sébastien Remacle, d'autres réunions sont prévues dans la journée.
10: Oui, et la principale, c'est celle du Centre national de crise. Il se réunit dans tout juste une heure. Autour de la table, les régions, Wallonie, Flandre et Bruxelles, puis le fédéral et des experts en santé publique et en météo. Pour de la réflexion, des conclusions et des décisions. Ce matin, le centre de crise doit décider des mesures qui s'appliqueront à tous les Belges. Les régions auront encore la possibilité d'ajouter des mesures supplémentaires si elles le souhaitent.
3: Et ces mesures générales, on sait ce que cela pourrait être?
10: Eh bien, on pense à la fermeture de certains services ou de bâtiments, à la prise en charge aussi des personnes vulnérables dans des endroits climatisés. Mais pour le moment, c'est de la spéculation. Par contre, une certitude, la SNCB a déjà activé son plan chaleur, plus de trains vers la mer, mais moins de trains P. Ce sont les trains qui circulent habituellement aux heures de pointe, mais qui ne sont pas équipés de systèmes de climatisation. Pour le bien-être des voyageurs et du personnel, la SNCB a donc décidé d'en supprimer ces prochains jours.
3: Merci Sébastien Remacle.
0: Certaines écoles n'ont pas attendu les règles générales, elles ont suspendu les cours.
3: Des cours suspendus à l'après-midi dans des écoles de Charleroi, de Binge, de Bruxelles. À Sambreville, on va purement et simplement annuler les cours jusqu'à vendredi. Décision au cas par cas en fonction des infrastructures, des locaux. Axel de Rouveur est le président du pouvoir organisateur de l'Institut des Sœurs de Notre-Dame à Anderlecht. Dans cette école, pour l'instant, les cours sont maintenus.
11: Pour le moment, on a encore réussi à ne pas le faire. On essaye de mettre les apprentissages des enfants en priorité. Mais bien sûr, on vérifie au jour le jour la situation et c'est pas exclu que ces mesures doivent être prises dans les jours qui viennent parce que les températures vont encore augmenter. Donc tant qu'on peut l'éviter, on l'évite. On a simplement demandé aux parents des enfants qui font la sieste en maternelle de venir rechercher leurs enfants s'il fait plus frais chez eux parce qu'effectivement, une salle dans laquelle on fait la sieste, ben, ça chauffe très très vite et donc c'est plus dangereux pour les enfants. C'est vraiment en termes de sécurité qu'on voit les choses.
3: Interview de Sophie Brehm. C'est avec cette chaleur accablante. On cherche tous un peu de fraîcheur d'une manière ou d'une autre. Dans les grandes villes, les fontaines peuvent rapidement se transformer en piscine improvisée. À Bruxelles, c'est pourtant interdit. Si certains essaient quand même de piquer une tête, la police n'est jamais vraiment très loin. Clara Wertz l'a vérifié dans le parc du cinquantenaire.
12: Une quinzaine d'enfants jouent dans la fontaine, pistolet à eau à la main. Chacun plonge à son tour dans cette piscine improvisée.
13: Il fait beau, on profite. Donc on vient, on se baigne entre amis.
14: Pour se rafraîchir parce qu'il fait très chaud. Pour s'amuser après les examens.
15: Est-ce que tu sais si vous avez le droit de vous baigner dans la fontaine?
14: Non, on n'a pas le droit normalement.
12: Ce jeune garçon a raison, il est interdit de se baigner dans les fontaines. Alors quelques minutes plus tard...
14: Il y a la police, ils vont nous embarquer.
12: Un policier s'avance vers les jeunes qui patauchent toujours dans l'eau.
16: Vous dire à vos copains qui sont...
17: Les gars, sortez!
12: Il explique alors la situation aux enfants.
16: L'eau, elle n'est pas traitée. Même si elle a l'air propre comme ça, il y a des bactéries dedans.
12: Il existe des fontaines fontaines ludiques spécialement conçues pour rafraîchir les passants, mais les fontaines des parcs ne sont pas adaptées à la baignade, d'où l'interdiction. Pascal Ourmand, porte-parole de Bruxelles Environnement.
9: C'est interdit par le règlement de parc, mais également par le règlement de police, et cela pour plusieurs raisons. C'est vraiment une question sanitaire. Il faut savoir que l'eau des fontaines, notamment d'ornement, n'est pas traitée pour être en contact avec la peau. Encore moins, évidemment, pour être ingéré. Et donc, il peut y avoir des risques de réaction allergique ou bien des risques digestifs.
12: Les grilles ou tuyaux présents dans les bassins pourraient aussi blesser les humains. Ces équipements ne sont pas étudiés pour supporter leur poids.
3: Alors, vu la chaleur, la police est tout de même clémente en ce moment, mais des sanctions administratives communales sont possibles avec des amendes jusqu'à 500 euros pour un adulte, maximum 175 pour un adolescent ou pour un mineur. La France aussi suffoque de record en record. Ce matin, plus de la moitié de l'Hexagone sera en vigilance rouge, niveau jamais atteint. 9 Français sur 10 sont exposés à des chaleurs extrêmes avec des températures qui vont jusqu'à 42 degrés.
0: Ce mardi est une date spéciale pour les Italiens de Belgique.
3: Il y a 80 ans, aujourd'hui, le 23 juin 1946, la Belgique et l'Italie signent les accords du charbon. Un donnant-donnant, l'Italie envoie 50 000 hommes travailler dans les mines et en échange, la Belgique leur envoie du charbon. 80 ans plus tard, que reste-t-il de cette histoire d'exil ? Jérémy de Salle et Françoise Barré sont allés à la rencontre d'Antonella et de Salvatore chez eux à Esoprel, près de Charleroi.
17: Antonella est née en France à Revin dans la Meuse, de parents immigrés italiens. Salvatore, lui, est né dans les fameux baraquements où les travailleurs s'entassaient. C'était à Trasny en 1959. Les souvenirs de l'Italie, de ses ancêtres, ce sont les chansons à tue-tête dans la cuisine. Et Salvatore, admiratif, l'écoute.
18: Et la vérité si apre intorno a noi.
19: Je chante souvent en italien. Parce que l'italien, quoi qu'on en dise, c'est quand même ma langue. C'est mes parents, de mes parents, elle est là, elle est en moi et quand je chante en italien, je sens que...
17: Et le jardin comme là-bas...
19: C'était un jardin à l'Antonella, donc à l'italienne.
17: Des fleurs, des légumes, une fontaine bien sûr et le four à pizza.
19: L'émigration, c'est parce qu'on est obligé de partir pour survivre, c'est bouffer quoi. Nos parents, ils ont fait ça, ils nous ont permis de nous installer ailleurs. Maintenant, mon pays, c'est la Belgique et j'ai des souvenirs d'Italie et c'est imprégné dans nos gènes en fait, je pense.
17: Antonella et Salvatore, leur vie ici, des souvenirs de là-bas.
19: Moi j'ai tout moi. Moi j'ai mon jardin, j'ai le ciel bleu, j'ai la four à pizza, j'ai Salvatore. Et donc on n'a pas besoin de partir en Italie quoi, tu vois.
17: C'est aussi l'Italie qui coule dans leurs veines.
3: Histoire d'immigration italienne, un podcast à écouter sur Ovio avec 6 épisodes pour entendre notamment le parcours d'Antonella, de Gianni, de Romina ou encore de Paolo. La circulation des bus perturbée ce matin sur le réseau TEC partout en Wallonie. Dans le Hainaut, par exemple, une centaine de lignes sont touchées. Conséquence de cet appel à la mobilisation des syndicats pour rappeler l'importance des services publics, dénoncer les mesures d'économie des différents gouvernements. Cette date, elle n'est pas choisie par hasard. Ce mardi, c'est la journée internationale des services publics. Des guichets dans les communes, dans les administrations pourraient également être fermés ce mardi.
0: Il y a 10 ans, les Britanniques choisissaient le Brexit.
3: Le divorce avec les Européens, le 23 juin 2016. 52% des Britanniques demandent la sortie de l'Union Européenne. Une sortie qui a pesé sur l'économie, qui a profondément marqué les esprits. 10 ans plus tard, nous sommes retournés dans le Norfolk, sur la côte Est. Là-bas, 7 habitants sur 10 avaient voté pour le Brexit à l'époque. Myriam Ball y a rencontré des habitants plutôt déçus des résultats.
20: Great Yarmouth n'est plus un port de pêche, il n'y a plus de harengs et il y a moins de touristes qu'avant. Alors cette ville côtière se cherche un rebond depuis plusieurs décennies. Le Brexit était apparu comme un espoir de vie meilleure, espoir douché aujourd'hui. C'est ce que nous ont dit les participants à cet atelier tricot organisé pour se rencontrer. Nous avons posé sur la table au milieu de la laine le sujet du Brexit.
21: C'était un mensonge, cette histoire d'argent qui allait revenir ici. Ces chiffres étaient du mensonge.
22: In this town, a lot of people voted for Brexit on the understanding.
23: Dans cette ville, beaucoup de gens ont voté pour le Brexit en pensant qu'il y avait trop d'immigrés et que ça changerait les choses. Et ça n'a pas été le cas. Ça en a amené plus.
20: Tous les habitants que nous avons rencontrés ont dit que le coût de la vie a empiré et que l'immigration a augmenté, ce que les chiffres ici confirment.
23: Je voudrais que ça n'ait pas eu lieu. Beaucoup de gens, s'ils pouvaient revenir en arrière, ils le feraient.
20: Dans ce fief du Brexit, le mot « regret » revient souvent. Certains regrettent leur vote et l'Union européenne. D'autres veulent toujours du Brexit, mais disent qu'il a été raté par leur gouvernement.
1: Le Brexit n'a jamais eu lieu, que sur papier. On n'a jamais eu ce qu'on voulait.
20: Et cette frustration s'est traduite ici lors des dernières élections locales, avec une percée de candidats d'extrême droite.
3: Reportage de nos envoyés spéciaux Myriam Ball et Arnaud Rubens.
7: Jérémy Doku a quitté le noyau des Diables Rouges pour un aller-retour à Londres.
3: Et pour une bonne raison, le joueur belge a assisté hier à la naissance de son enfant. Il a donc quitté momentanément les États-Unis et les Diables Rouges, mais il retrouvera déjà ses coéquipiers dans quelques heures, Manu Jousse.
2: Et oui, carnet rose donc chez les Diables Rouges avec la naissance du petit Praise Doku, un sujet qui, on le sait, agite l'opinion belge et internationale depuis pas mal de jours. Le joueur a reçu l'annonce de l'imminence de l'événement quelques heures avant le match contre l'Iran et a eu tout juste le temps de s'envoler pour Londres pour rejoindre son épouse. Certains y verront bien sûr un bon concours de circonstances ou une maladie diplomatique en parlant de son infection respiratoire, mais celle-ci est avérée aussi et Doku n'aurait de toute façon pas pu prendre part au match. Il a d'ailleurs effectué le vol pour Londres en compagnie d'un des médecins de l'équipe nationale et suit un traitement médical adapté pour soigner l'infection. Le but est évidemment qu'il soit médicalement apte à prendre part au match décisif de vendredi, samedi matin en Belgique, contre la Nouvelle-Zélande, car Jérémy Doku, heureusement pour le joueur, malheureusement pour le papa, aura peu de temps pour profiter de sa nouvelle vie à trois. Dès demain soir, il sera de retour au camp de base de Seattle.
3: Les matchs à 5h du matin, samedi, pour arracher, on espère, la qualification pour les 16e de finale de cette Coupe du Monde.
4: Coupe du Monde 2026.
7: Place justement au journal de la Coupe du Monde avec Lise Burion. Bonjour Lise.
5: Bonjour tout le monde.
7: Bon, tempête et pluie en tout genre à la Coupe du Monde. D'abord une pluie de buts pour les stars et un record.
5: Oui, la programmation de cette Coupe du Monde est assez sympa. Les grands buteurs se suivent et semblent se défier à distance. C'était déjà le cas lors des premiers matchs. Et Lionel Messi a relancé le concours hier soir. Deux buts pour lui, victoire 2-0 de l'Argentine contre l'Autriche et qualification pour les champions du monde en titre. Avec ce doublé, surtout, Messi plante son 5e but du tournoi et il devient le meilleur buteur de tous les temps en Coupe du Monde. 18 buts au total, série en cours, et dire qu'il a même raté un pénalty en début de match. Petit clin d'œil de l'histoire, le génie argentin a planté ce doublé 40 ans jour pour jour après un autre doublé, celui de Maradona en 86, doublé de légende, la fameuse main de Dieu et le but du siècle en quart de finale contre l'Angleterre.
7: Et après Messi, il y a eu Mbappé dans une longue soirée.
5: Oui, Kylian Mbappé a répliqué cette nuit avec un doublé, lui aussi, contre l'Irak pour sa 100e en bleu. Une victoire 3-0. Le troisième but, c'est pour le ballon d'or Ousmane Dembélé. Mais alors attention, quand Mbappé enroule sa splendide frappe pour le 1-0, il est 17h14 à Philadelphie. Et le 2-0, il tombe à 20h09 sur un coup de pied de but totalement foiré par l'Irak. Et si vous avez bien compté, on est près de 3 heures plus tard, 3 heures entre les deux buts. Comment cela se fait-il, me direz-vous? Eh bien, ce France-Irak a en fait été interrompu plus de 2 heures à la mi-temps, parce que c'est la règle aux États-Unis en cas d'orage. Si un éclair est détecté dans un rayon de moins de 13 km autour d'un stade, on suspend tout immédiatement, tout le monde s'abrite, y compris le public, et il faut 30 minutes sans aucun nouvel éclair dans le ciel pour reprendre. Alors c'est magnifique, hein, les éclairs, moi j'adore ça, mais Didier Deschamps et ses Bleus, ils ont trouvé le temps un petit peu long quand même.
24: On a joué aux cartes. Non, mais on attendait, puisque on avait des créneaux et puis sans arrêt ils étaient repoussés, donc c'est la première fois que ça m'arrive, j'espère que c'est la dernière pour les joueurs aussi, mais bon, on sait que ce risque-là ici est présent, donc c'était long, d'autant plus qu'on enchaîne dans 4 jours, mais c'est une question de sécurité, j'en veux à personne, c'est comme ça, on peut pas lutter contre ces intempéries-là. À partir du moment qu'il y a un risque, on s'adapte aux lois locales, c'est des circonstances particulières, j'espère qu'elles n'auront pas à se répéter.
5: La France est qualifiée, tout comme la Norvège qui a battu un Sénégal accrocheur 3-2. Et alors je vous le donne en mille, Erling Haaland a aussi marqué, lui aussi il a mis un doublé. Il a logiquement été élu joueur du match comme Messi et Mbappé. Et donc un homme est désormais attendu encore plus au tournant, c'est Cristiano Ronaldo, la star qui prend une place folle mais qui n'a pas encore marqué. Possibilité peut-être pour lui ce soir, Portugal-Ouzbékistan c'est à 19h. 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
7: Les Diables Rouges sont de retour à Seattle.
5: Oui, depuis quelques heures, et avec donc ce nouveau supporter quelque part, le petit Praise, fils de Jérémy Doku. C'était donc une des infos du jour autour des Diables, mais la routine reprend avec le capitaine Youri Tielemans à l'interview quotidienne. Manijus lui a demandé s'il pensait que les fans étaient trop négatifs désormais, après s'être peut-être un peu trop enflammés suite au bon match de préparation.
6: C'est vrai que les gens s'attendent à ce qu'on fasse beaucoup mieux, peut-être qu'on écrase l'adversaire, etc. Mais le foot d'aujourd'hui, il est plus difficile que ça. Il y a plein de préparations derrière. C'est sûr qu'on aurait pu marquer plus de buts, on aurait pu créer plus d'occasions contre l'Égypte. On n'a pas bien commencé contre l'Égypte, c'est vrai, et ces critiques-là sont fondées. Maintenant, tout le groupe en est conscient. On sait qu'on doit marquer des buts, on sait qu'on doit gagner ce dernier match, et après, on est qualifié.
5: Voilà, l'essentiel maintenant, c'est la qualif, il y a urgence. C'était Youri Tielemans, c'est donc rendez-vous 5h du mat.
7: Il faudra mettre le réveil. Hein.
5: Ça va, c'est votre horaire ça Cyril, c'est votre réveil habituel.
7: Pas le samedi, mais pour les Diables, on fera l'effort. Merci beaucoup Lise. Toutes les infos de la Coupe du Monde à retrouver sur RTBF Actu. 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On reçoit un humoriste tout à l'heure sur le plateau. Humoriste imitateur, André Lamy sera notre invité. Vous avez failli travailler avec lui.
8: Oui, c'est vrai.
7: Et puis il vous a écouté.
8: C'est-à-dire que... Non, c'est-à-dire que c'est moi qui l'ai écouté.
7: On racontera la vraie histoire tout à l'heure.
8: C'est moi qui l'ai écouté.
7: Restez avec nous, André Lamy est notre invité ce matin. L'actu musicale avec vous, Bruno.
10: Le nouvel Angèle. Et puis le retour annoncé de Céline Dion.
7: Et alors si on veut rire, il y a un bon plan dont vous allez nous parler dans quelques minutes, Livia.
11: Tout à fait, ouais. On en parle dans quelques secondes, mais Jérôme est impatient. Regardez, il est comme ça. Pour faire son cactus, il dit qu'il est tard.
8: Comment ?
7: Ah, vous râlez sur l'horaire ?
8: Mais pas du tout.
11: Si ?
8: Non.
11: Il est 18.
8: Je ne râle pas sur l'horaire, je râle sur Cyril. Ça n'a rien à voir.
7: Ah oui, mais ça fait 10 ans. Il est 8h18, voici le cactus. Jérôme, une journaliste française, a donc expliqué que Jérémy Doku ferait mieux de rester à la Coupe du Monde plutôt que d'assister à la naissance de son enfant parce que, je cite, « un accouchement est un moment dégueulasse où le papa ne sert à rien ».
8: Eh ben oui, Jérémy Doku est d'ailleurs devenu papa. Hein, toutes nos félicitations aux heureux parents. Pour ceux qui n'ont pas pu assister à ce moment magique, réécoutez ma chronique d'hier. Où Rodrigo Benquens confirmait en direct que le bébé avait montré davantage de verticalité en 3 poussées que notre entrejeu en 180 minutes. Un accouchement est un moment dégueulasse où le père ne sert à rien. Eh bien, madame, malgré le fait que vous avez dit tout haut ce que toutes les sages-femmes du monde pensent tout bas depuis des siècles, je dis que vos propos sont scandaleux. Bien sûr qu'un père est indispensable dans une salle d'accouchement. Qui d'autre va demander toutes les 4 minutes « Ça va, chérie ?» Alors même qu'elle est occupée à faire passer un être humain de 3 kilos dans un endroit prévu à l'origine... Enfin, pas pour ça, je pense. Ou alors c'était mal calculé.
11: Oui.
8: Un père à l'accouchement, mais c'est vital. Qui d'autre va s'évanouir au pire moment ? Quel autre être humain dans la pièce va expliquer à une femme en plein travail qu'il est lui aussi un peu stressé ? Et que finalement, on fait peut-être une connerie, mon cœur. Tu crois que l'avortement est encore envisageable ? Et puis ce conseil lumineux, primordial, pousse chérie, n'est-ce pas essentiel ? De l'éructer en plein travail, parce que sans cette information capitale, la femme n'aurait probablement jamais pensé à essayer cette technique. Le père, c'est le pilier, et pas seulement de comptoir pour amener ses bières. Supprimez-le et c'est un patrimoine qui disparaît. Qui d'autre va demander avec intelligence si ça fait mal ? On oublie beaucoup trop souvent, pendant l'accouchement, la souffrance de l'homme. Assis sur une chaise ergonomique, mangeant des grills, en train de jouer à Candy Crush. Mais répondez, c'est mentir avec aplomb en disant « Oh, il est beau !» Une femme ne sait pas mentir avec bienveillance. Et puis qui va raconter à tout le monde le lendemain qu'il a vécu quelque chose d'extrêmement éprouvant? Parce que oui, le lendemain, madame a subi 10 heures de contraction, 12 points de suture et une transformation physique comparable à un débarquement allié. Et l'homme va déclarer « Putain, on est crevé !» Alors qu'il aura passé sa nuit à envoyer le même SMS à tous les membres de sa famille, toujours rien. Les malaises vagaux, les photos ratées, les vidéos mal filmées. Cette capacité extraordinaire à être totalement inutile tout en ayant la sensation héroïque d'avoir participé à l'effort collectif. Alors, oui, certes, pendant 9 mois, Madame fabrique un être humain, alors que monsieur, lui, a fourni environ 8 secondes d'effort et une grimace équivalente à la cicatrice d'une césarienne ratée. Et pourtant, le jour J, il débarque à la maternité avec l'impression d'être un membre essentiel du projet. Il sait. L'homme sait quoi faire. Il va tenter un massage du dos, alors qu'il n'a pas la moindre idée de l'endroit qui pourrait soulager sa compagne, et qu'elle sait, elle, que cet imbécile, depuis 300 millions d'années, n'a même pas la moindre idée de l'endroit où se trouve son clitoris. Mais il insiste, l'homme, parce qu'il a lu un article sur Doctissimo. Et là, il regarde l'écran du monitoring en fronçant les sourcils, en disant « Le 142, je crois que c'est bien, là. » Et puis survient l'instant où il comprend qu'il ne contrôle plus rien. Il regarde les machines, il hoche la tête, comme s'il comprenait quelque chose, alors qu'il est déjà incapable de régler l'horloge du four à micro-ondes. Et pourtant, il reste persuadé d'être indispensable. C'est fascinant, un homme, pendant un accouchement, parce que dans son esprit, s'il quitte la pièce 5 minutes, il croit que tout le système va s'effondrer. Alors qu'en réalité, s'il disparaît pendant 2 heures, personne ne s'en apercevrait avant le moment où quelqu'un demanderait « C'est à qui la veste ici ?» Et puis parfois, le père pleure parce qu'il est ému. Parce qu'il réalise qu'à partir d'aujourd'hui, il ne sera plus la personne la plus importante de la maison. Et que les câlins buccaux octroyés par sa compagne sur une année seront divisés par 35. Alors oui, peut-être qu'un père ne sert à rien dans une salle d'accouchement. Peut-être qu'il est nul, mais il est là. Parce qu'au moment précis où cet enfant pousse son premier cri, le père comprend une chose essentielle. Ce n'est pas lui qui aidait à mettre un enfant au monde, c'est un enfant qui venait de le faire naître père.
5: Oh.
8: Et pour une fois dans sa vie, il va fermer sa grande.
0: Ah oui, oui, c'était trop beau.
8: Comme moi. Comme moi, je ferme enfin la mienne pour cette 16e saison du Cactus dans le Waterzooi matinal sur Vivacité. Je vous embrasse tous et je vous retrouve à la rentrée, car moi aussi, j'aime la rentrée.
9: Oh, oh non, c'était si bien. Oh, il a tout gâché.
0: Non.
9: Mais il a tout
0: mais
9: gâché.
0: Non, non, mais on n'avait pas voilà. Fini là-dessus. Bravo Jérôme, le Cactus s'est retrouvé sur RTBF Ovio. Et sur la page Facebook de Vivacité. Je me demandais si vous aviez eu un coup de chaud là pour avoir une jolie fin.
9: Mais bah non,
5: mais le plat sentimental.
0: Non, il s'est repris.
9: Mais non, mais c'est pas moi, mais je n'assume pas ça.
0: C'était presque parfait. Mais enlevez les 3 dernières lignes. Dans un instant, le Zap Média tout à l'heure. André Lamy, notre invité jusqu'à 9h, c'est ça le 8-9.
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0: Comment ça roule sur la route? La réponse avec Angélique Tinon.
14: Oui Cyril, on retrouve des ralentissements sur la E40 en direction de l'Allemagne au départ de l'échangeur de Longsaint où vous perdez plus ou moins 5 minutes que ce soit en provenance de Bruxelles ou en provenance de Namur. Un petit peu plus loin à hauteur des travaux de Herve, vous êtes ralenti avec 9 minutes supplémentaires en direction de l'Allemagne toujours. Du côté de Serein, la sortie de la A604 se charge doucement mais cette avenue Greiner de l'autre côté de l'eau que c'est chargé avec 7 minutes de perdu en provenance d'Ougré. L'entrée sur Liège par le boulevard urbain vous fera rajouter 11 minutes en direction de Liège. Alors si vous venez par la route du Condron, comptez 9 minutes supplémentaires pour rejoindre Angleur et 9 minutes supplémentaires également en provenance de la rue d'Ougré.
13: Une infomobilité à nous communiquer via WhatsApp 0470 99 4000.
0: Merci.
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7: Merci d'être avec nous, il est 8h26, c'est le Zap Média. On va rire à Serein ce soir.
11: Oui, tout à fait. Mais alors, juste avant, c'est l'anniversaire de Bruno Thuners, oui. Donc je voulais lui souhaiter bon anniversaire.
7: Merci beaucoup.
11: Ben oui.
7: Alors, vous étiez là tout à l'heure quand on l'a fait?
11: Ah, on l'a dit.
7: Oui, mais... Oui. On est vite passé.
11: Furtivement, hein.
7: Oui, oui.
11: Bon, c'est pas grave. Au moins, je le dis avec le cœur.
7: C'est important. Merci. Et comme il aime bien qu'on précise que c'est son anniversaire, envoyez-lui des messages. Il adore ça.
11: En parlant de cœur, les enfants de cœur ce soir, 19h au Centre culturel de Serein. Il y a encore quelques places. Vous pouvez aller directement sur le site du Centre culturel. C'est 10€ la place. Il y aura Gaëtan Delferrière, Samuel Tite, Sophia Sico, Christophe Bourdon, Michael Pachen et les invités.
9: Oui, ça et qui sont les invités?
11: Ça fait drôle.
9: Parce que c'est la première fois que vous parlez des enfants de cœur. Qui sont les invités?
11: Simon François.
9: Oui.
11: Très important. Et Livia
7: Duschkoff.
12: Bravo. Ça, c'est de l'autopromotion.
11: Mais... voilà, je pense qu'il fait plus frais au Centre culturel qu'à l'extérieur, donc venez nous voir.
7: C'est le bon plan fraîcheur, il faut trouver des endroits fraîcheurs.
16: Si vous voulez une photo avec Livia, c'est là qu'il faut être.
11: Voilà, exactement.
7: Donc on s'inscrit sur RTBF Actu pour assister à la soirée.
11: Oui, ou alors sur le site du Centre culturel de Serein, il y a les places qui sont toujours disponibles, ou alors sur place ce soir.
7: Ok. Il y a une vedette qui arrive à Liège.
11: Oh oui, le Festival international du film de la comédie de Liège aura lieu du 10 au 14 novembre prochain, 11e édition. Il y a quelques jours, il nous annonçait que Marianne Chazelle serait la présidente du jury, qu'il y aurait une journée spéciale le 12 pour Agnès Jaoui, pardon. Et hier, on a appris que la cérémonie d'ouverture mettrait à l'honneur, et il sera présent évidemment, l'invité d'honneur n'est autre que Jean Dujardin.
9: Oh wow.
11: Et il sera présent avec des surprises qui lui seront réservées, évidemment. Et c'est aussi dans le cadre des 20 ans d'OSS 117, Le Caire, Nid d'espions. C'était déjà en 2006.
7: Alors coup de vieux.
11: On connaît bien. Ben oui, Jean Dujardin, évidemment, on se rappelle, hein, prix d'interprétation à Cannes, Golden Globe, Oscar, mais aussi tous ses côtés, parce que là, on est dans le festival de la comédie, Brise de Nice, OSS 117, évidemment, Les Nous, c'est nous, hein, Gagne-Fille, donc il y a ce potentiel comique incroyable. Et donc, il aura un taureau, parce que ça, à Cannes, il y a la palme, à Liège, il y a le taureau d'honneur. Et il aura son nom dans le Liège Walk of Fame, où d'autres personnes comme Jean Reno sont passées avant lui. Ça sera le 10 novembre, cérémonie d'ouverture, Palais des Congrès à Liège. Les places sont en vente sur le site du festival fifcl.be. 35€ pour la cérémonie d'ouverture.
7: N'hésitez pas à réserver vos places. Et à propos de film, on vous offre vos places pour aller voir Le Caprice de l'Enfant Roi. Les Caprices de l'Enfant Roi, c'est un nouveau film qui sort demain avec Artus. On joue tout à l'heure au Qui dit vrai, vous envoyez...
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7: Voici les titres de l'actualité avec Lionel de Neubourg.
3: Faut-il prendre des mesures préventives à l'échelle du pays face à la chaleur? Le Centre national de crise se réunit dans une demi-heure. À partir de demain, quasiment tout le pays sera en avertissement orange. La province de Luxembourg y est déjà passée ce matin. La circulation des bus très perturbée ce matin en Wallonie sur le réseau TEC. Conséquence de cet appel à la mobilisation des syndicats qui veulent rappeler l'importance des services publics, dénoncer les mesures d'économie des guichets communaux ou d'administration pourrait également être fermé aujourd'hui. Ce mardi est une date spéciale pour les Italiens de Belgique. Il y a 80 ans, le 23 juin 1946, la Belgique et l'Italie signent les accords du charbon. Un donnant-donnant, l'Italie envoie 50 000 hommes travailler dans les mines. En échange, la Belgique leur envoie du charbon. La Coupe du monde de football avec 3 qualifications pour les 16e de finale. La France, la Norvège et l'Argentine avec un doublé de Lionel Messi. Il est désormais le meilleur buteur de l'histoire de la Coupe du monde avec 18 buts.
7: Un tout petit mot de la météo, vous êtes peut-être passé à côté de l'info, mais il va faire chaud aujourd'hui. Il est 8h30.
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2: Bonjour Cyril, bonjour à toutes et à tous. À Eupen, 25 ans après son lancement, le service de dialyse de l'hôpital Saint-Nicolas tourne toujours à plein régime. Preuve que le besoin est bien réel en région germanophone, avec un autre atout. Le service est bilingue, français-allemand, et ça fait toute la différence pour les patients. C'est le constat posé par Sophie Piedbeuf, la directrice générale de l'hôpital.
4: Le service est en constante évolution. Nous avons plus de 6000 patients par an qui tournent dans notre service de dialyse. Ça fait un peu plus de 40 personnes qui viennent quotidiennement, 43 exactement, aussi bien sur place que depuis peu, nous développons aussi la dialyse à domicile.
6: Une de ses forces pour la région, c'est notamment d'être bilingue.
4: C'est d'être bilingue et d'avoir un réel ancrage local, un ancrage de proximité. Nous sommes effectivement un vrai hôpital bilingue et un service particulièrement bilingue aussi, puisque les patients viennent aussi bien de la communauté germanophone que des communes limitrophes toutes proches. Tant le personnel que la patientèle est bilingue.
6: Ce service, vous voudriez augmenter son nombre de places?
4: Oui, effectivement, dans la mesure où il est aujourd'hui arrivé à son plein potentiel et qu'il y a encore une demande. Donc nous souhaitons effectivement augmenter le nombre de places.
2: Une interview réalisée par Olivier Tunus. 18 ans d'emprisonnement, c'est la peine prononcée par la cour d'assises de Liège à l'encontre d'Ethan de Graaf. Ce Cérésien de 23 ans a été reconnu coupable du meurtre d'Alexandra Périlleux, son ex-compagne. Un verdict sans réelle surprise. Ethan de Graaf était en aveu complet. Il a reconnu avoir étranglé la victime au cours d'une dispute. Un drame qui s'était produit en août 2023 à Flémal. Il y a 80 ans, aujourd'hui même, la Belgique signait avec l'Italie un pacte qui allait marquer plusieurs générations. Le 23 juin 1946, en effet, les deux pays concluaient l'accord bras contre charbon. Des milliers d'Italiens prennent alors la route pour la Belgique pour travailler dans les mines. Arturo Campioli est de ceux-là. Son fils, Georges, qui dirigera plus tard Agoria Walloni, se souvient très bien de cette page d'histoire et il garde encore un trésor de famille, le permis de travail de son papa.
8: Il ne s'agissait pas d'abandonner ce travail de mineur pour faire autre chose, si même il en avait envie. Et ce permis-ci, d'abord il est bleu, c'est l'Europe qui arrive. Elle dit que pour autant que vous restiez dans les mines, minières, carrières ou dans la sidérurgie, vous n'avez plus de limite dans le temps. Et avec les années, cet élargissement a conduit à la libre circulation. Et donc avoir un permis bleu à cette époque, c'était déjà... être un étranger, mais pas comme les autres, plus libre que les autres. Oui, il le montrait, il le mettait dans son portefeuille d'ailleurs, comme quelque chose qu'il aurait pu devoir montrer.
2: 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En sport, en football, le club du Royal Stoke Saint-Georges dit se sentir trahi. La Fédération de football amateur a en effet refusé la proposition de jouer à 13 en D1 amateur, ce qui aurait permis d'éviter la rétrogradation administrative du club en D2. Le club esbignon, Marc-Hilde Seym, fait en effet les frais des déboires du RWDM.
10: Oui, le RWDM qui évoluait en Challenger Pro League, en Division 2 donc, mais qui va être rétrogradé en D1 amateur, et cela en raison de sa situation financière. Ce club pro est en effet endetté à hauteur de 20 millions d'euros. Conséquence, eh bien, comme un jeu de domino, plusieurs équipes, dont le Royal Stoke, devraient basculer à l'échelon inférieur en D2 amateur. La décision de la Fédération de football amateur de ne pas accueillir plus de clubs en D1, ce qui aurait permis de sauver le Royal Stoke, est donc ressentie comme une véritable trahison. Écoutez à ce propos la réaction d'Alain Bréban, son porte-parole.
18: Lors de l'Assemblée Générale de ce samedi, le cas de Stoke et des autres clubs a été évoqué. Il a été présenté, mais le président de séance a refusé qu'il y ait un vote sur le fait de jouer à 13 plutôt qu'à 12. Et c'est d'autant plus incompréhensible que le président, deux jours plus tôt, lors d'une assemblée en province de Liège, avait dit que cette situation est inacceptable. Donc, on ne comprend pas.
10: Jouer à 13 aurait permis à Stoquet de se maintenir en D1 amateur, ce qu'il avait obtenu sur le papier au niveau sportif.
18: Oui, on s'est sauvé pas facilement, mais on s'est sauvé. Et en plus, on est un club tout à fait sain, avec des finances saines, aucune dette. On ne comprend pas face à la situation, justement, d'autres clubs professionnels.
10: Et cela dit, il reste un mince espoir que le tribunal de commerce de Bruxelles prononce la faillite du RWDM ce lundi en raison de son endettement. Cela permettrait au Royal Stoquet de se maintenir in extremis.
2: Merci Marquis de Seym. Restez encore un moment, j'ai encore envie de tester vos connaissances en football. Est-ce que vous savez qui est le nouvel entraîneur de l'ASEPN ?
10: Je vous ai écouté ce matin, je crois qu'il s'agit de Felice Mazou.
2: Et vous êtes incollable, la nouvelle a été officialisé hier après-midi. Felice Mazou succède donc au portugais Bruno Pinheiro. Le club germanophone possède à présent un coach expérimenté qui connaît parfaitement le football belge. On se souvient que Mazou avait commencé sa carrière professionnelle à Charleroi avant de rejoindre Genk et puis l'Union Saint-Gilloise qu'il avait fait monter en D1. On espère la même chose pour Eupen.
7: 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Le point sur vos conditions de circulation avec Angélique Quinon.
0: Oui, Cyril, on va aller sur la E42 où vous ralentissez en provenance de Namur avec plus ou moins 10 minutes de perdu au départ de l'aéroport de Bierzé en direction de l'Allemagne. Et sur la E40 en provenance de Bruxelles, vous ralentissez dans l'échangeur de Longsaint avec 10 minutes de perdu également en direction de l'Allemagne toujours. Alors sur la E40 encore, dans les travaux de Herve actuellement, vous ralentissez avec 10 minutes supplémentaires en direction de l'Allemagne. Et dans l'autre sens, à hauteur de Herstal, vous ralentissez avec 5 minutes supplémentaires en direction de Bruxelles. Pour entrer sur Liège par le boulevard urbain, comptez 13 minutes supplémentaires en direction du pont Atlas. Alors sur Liège, c'est dans le quartier du tiers.
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7: Bonne matinée, merci d'être avec nous. 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Bruno, l'actu musicale, elle est faite d'une Belge.
16: D'une Belge, Angèle, qui revient avec Dis-le, tout nouveau single en français après le titre avec Justice en anglais. Et puis le retour de Céline Dion qui est imminent. En même temps, elle n'était pas vraiment partie ces dernières semaines, mais on va avoir un nouveau
7: au-delà
16: single.
7: Au-delà du concert, un nouveau single.
11: Oui. À Paris-Car, non?
16: Oui, alors on n'a pas encore le single, mais on sait qu'il arrive.
7: Ok, bah restez avec nous, on en reparle dans un petit instant, mais avant ça, il est le temps d'accueillir notre invité. Je vérifie les logos autour et sur l'écran. On est bien sur Vivacité. Bonjour André Lamy.
15: Bonjour Benjamin.
7: Comment ça va?
9: Ça va.
7: Alors, le trafic entre RTL et la RTBF, limpide. Ça s'est bien passé, ça c'était roule ça,
9: bah, ben, vraiment, j'ai...
15: En montgolfière, ça passe. Ouais. Hein.
17: C'est le trafic de drogue.
9: Je suis venu à pied.
17: Ah, c'est beau.
7: Oui, c'est pas très loin. Vous êtes avec nous ce matin, non pas pour parler de ce que vous faites en face, mais de votre nouveau spectacle qui s'appelle Senior l'ami.
9: Voilà.
7: C'est vous qui avez choisi de mettre Senior dedans?
9: Oui.
7: Oui, et comment vous le vivez?
9: Très bien.
7: Oui, 45 ans de carrière, c'est énorme.
9: Voilà, c'est ça qui est moins bien.
7: Non, mais c'est fou, 45 ans, sans oui. jamais vous arrêter.
9: Ah non, non, pour dormir la nuit quand même.
7: Oui, quoi. Bah oui.
9: Un peu, oui, mais je souhaite la même chose à mon, oui, oui. À mon éminent collègue.
7: Vous en êtes à combien,
9: collègue.
7: Jérôme 30, non
15: quoi,
7: De carrière. De carrière, pas de vie.
15: De carrière, non mais j'ai commencé beaucoup plus tard, moi. Moi j'ai commencé à 35, 36 ans, donc oui, j'ai presque 20.
9: En fait, il a commencé presque... quand il était bon.
15: Oui, oui.
9: J'ai commencé mauvais.
7: Mais vous avez commencé avec quoi d'ailleurs, justement, il y a 45
9: Rochefort.
7: Ans
9: Rochefort. Rochefort, en 80, la première édition du Festival du Rire de Rochefort.
7: Mais vous y allez comme ça, sur un coup de tête?
9: Non, j'étais à l'école. Il se trouve que Pierre Dupont avait ses enfants dans la même école où j'allais, qui était le producteur, en fait, à l'époque de Bon Week-end.
7: Ouais. Enfin,
9: non, c'est pas Bon Week-end, c'est encore Zygomaticorama à l'époque. Ouais. Et il était venu voir le spectacle, il m'a dit, faut vous inscrire pour le Festival du Rire de Rochefort. J'y suis allé, mais voilà, c'est là qu'on m'a dit qu'il fallait que j'arrête.
7: Et vous avez écouté, vous avez continué, le public est bien content.
9: Ben,
7: mais vous dites au départ, il y a un spectacle et on vous repère. Donc le spectacle, ça démarre avec quoi? Qu'est-ce qui fait que vous vous lancez là-dedans?
9: Ah, mais j'ai commencé bien plus tôt. Alors j'ai commencé à 15 ans, moi. C'est à l'école, avec la rencontre avec Raymond Devos. La rencontre des discographiques. Quand j'ai rencontré ce personnage, j'étais fou de lui.
7: Et vous dites, c'est ça que je veux faire?
9: Oui. Oui, c'est ça que je veux faire. Oui.
7: Et c'est quoi la réaction autour de vous à ce moment-là? Trouve un vrai
9: très
7: métier.
9: Mauvaise. Très mauvaise. Ça n'allait pas, hein? Oui. Non, non, non. Ma mère et mon père n'étaient pas du tout pour. Mon père surtout. Mon père surtout.
7: Mais vous faisiez déjà des imitations au tout début?
9: Toujours des imitations.
7: Ah oui,
9: oui, j'ai jamais changé. Voilà, c'est comme ça.
7: Alors, imitation, mais pas toujours imitation. Par exemple, si on prend la voix du roi.
9: Évocation.
7: Ouais.
9: Bah, la voix du roi, c'est ma mère et de Funès. C'est un mélange des deux. Ma mère dans le côté très belge, avec un bon sens, et puis de Funès pour le côté un peu dingue, quoi.
7: Ouais.
9: Voilà, c'est ça. C'est un personnage comme ça.
7: Mais ce qui suscite parfois des réactions.
9: C'est un personnage de doublage, en fait. C'est un personnage de doublage. Je vois le personnage, je me dis, tiens, je lui mettrais bien une voix là-dessus, et j'ai collé cette voix-là.
15: Parce que les gens pensent qu'il a cette voix-là.
7: Mais oui, c'est ça qui est fou.
9: Mais le pire, c'est que c'est vrai. Même Paola le croit. Elle me dit toujours, fais-moi Albert II de la radio.
7: Vous avez compté le nombre de voix que vous arrivez à faire?
9: Ça doit être 200. Mais alors, comme dans tous les répertoires d'imitateurs, il y en a un tiers qui sont très bonnes, il y en a un tiers qui sont reconnaissables, et un tiers qu'il faut vraiment travailler.
7: Oui, et puis il y a des voix que vous devez abandonner aussi, qui ne sont plus dans l'actualité. Vous faites
9: vous
7: plus...
9: Vous pensez à qui?
7: Plus les mêmes voix que dans les années 80.
9: Ben non, évidemment.
7: Ah, je pensais que vous parliez de chanteurs. Oui, de chanteurs aussi, oui.
9: Ouais, chanteur, c'est plus compliqué encore, parce que c'est très difficile pour un mec de plus de 60 ans, ce qui est mon cas. Hein,
7: de faire Vianney avec 64, une voix haute
9: perchée. Non, c'est pas ça, c'est d'avoir l'air jeune quand on fait 64 ans.
7: Et il y a une technique pour ça?
9: Non, il n'y en a pas. Il y en a? Voilà.
19: Je vous dirai ça quand j'aurai 64 ans.
7: Quelle est la voix que vous préférez faire?

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2: Et celle qui vous prend la tête ?
3: Qui me prend la tête ?
2: Qui est difficile à faire, que...
3: Ah ben, ce sont toutes celles que je ne sais pas faire, c'est celles-là qui me prennent la tête. Oui.
2: Non, mais il y en a que vous tentez quand même sur scène, parce que vous l'avez dit, il y a un tiers que je maîtrise moins.
3: Oui, mais en général, sur scène, on essaie de porter ce qu'il y a de mieux quand même. On ne va pas non plus, Je vais vous faire que des imitations que personne ne...
4: Ok, Jérôme.
3: C'est magnifique,
4: quel talent.
2: Il y en a qui ont fait des tournées avec ça.
3: Peut-être, mais pas encore.
2: On va voir quoi quand on va voir Seigneur Lamy. Vous allez passer par beaucoup d'endroits. Hein. Vous allez faire jusqu'au 12 juillet le Golden Palace Comedy Center à Bruxelles, vous serez à la fin de l'été au Comédie Centrale. À Charleroi, pardon.
3: Attention.
2: Vous serez à Liège ensuite, vous serez à Vielsalm, vous passerez par le Fou Rire à Bruxelles aussi, en décembre, le Centre Culturel d'Auderghem, et puis en mars prochain, le Vauxhall à Nivelles.
3: Oui.
2: On va voir quoi sur scène quand on va voir Seigneur Lamy ?
3: Seigneur Lamy, on va voir un monsieur qui a quand même une petite carrière derrière lui, et puis c'est surtout la vision d'un homme de plus de 60 ans sur les années 80 et sur ce qui se passe aujourd'hui. J'ai fait une espèce de parallèle entre les deux époque, il n'y a pas grand-chose de différent, mais j'appuie dessus, j'aime bien.
2: Et vous avez une époque préférée ?
3: Pardon ?
2: Vous avez une époque préférée ?
3: Ah non, pas du tout.
2: C'était pas mieux avant ?
3: Non, c'est différent, mais c'est pas mieux avant, non.
2: Vous avez une double actualité, parce que vous êtes aussi sur scène avec votre fille.
3: Ah ça, c'est pour le mois de janvier, ça c'est très important, ouais. C'est peut-être le plus important.
5: Avec Morgane.
2: Qu'on retrouve dans Les Enfants de Bien-Sûr,
3: mais évidemment, ma fille Morgane, qui est la meilleure comédienne de l'ère chrétienne.
2: L'objectivité d'un papa, mais oui.
3: Et elle a tous mes chromosomes, donc c'est normal. Et on fait un spectacle qui s'appellera « Quel père, quelle fille ?» co-écrit avec Christophe Bourdon et Michael Albas. Qui sont tous les deux ici.
2: Tout à fait. Vous êtes un peu plus ici que là-bas, alors.
3: Voilà. Bon, j'ai des grands amis ici aussi. Voilà.
2: C'est vous qui l'avez poussé à partir dans ce domaine-là, votre fille ?
3: Pas du tout. Non. Moi, je freinais.
2: C'est vrai ? Pourquoi vous freiniez ?
3: Oui, parce que
2: ça se passait bien pour vous.
3: Parce que je connais ce métier.
5: Bah, c'est dur. Monsieur. C'est dur.
3: Je le connais comme ma poche et que c'est très difficile et que comme c'est quelqu'un de très sensible, je me dis avec ta sensibilité, ce métier va être très difficile à aborder. Alors elle l'a plus fait pendant... Elle a fait le conservatoire, puis elle a arrêté pendant 6-7 ans. Et puis c'est sur mon insistance, on va dire, que j'ai dit, tiens, si on faisait un truc à deux, on a fait un premier spectacle que Jérôme a vu.
5: Bien sûr.
3: Et puis moi j'ai décidé de faire une pièce de théâtre sur nos rapports.
2: Donc si je comprends
3: sans
2: imitation, bien,
3: attention.
2: Si je comprends bien, vous lui dites, ne le fais pas, viens quand même le faire.
3: Écoutez, comme je vous l'ai dit, j'ai 64 ans. Il faut qu'elle assure ma retraite.
2: Oui, non, mais je comprends. Ça, ce sera à partir du 6 janvier à Liège, et vous tournerez aussi en avril à Charleroi, mais vous viendrez nous revoir tous les deux, vous viendrez ensemble.
3: Ah ben, et comment ? Et comment ? On va prendre d'ailleurs rendez-vous tout de suite.
2: Je voudrais qu'on parle de la personne qui est face à vous. Il y a eu pas mal d'articles ces derniers temps dans la presse pour annoncer vos 45 ans de carrière sur scène avec Seigneur Lamy. Et donc, vous parlez entre autres de Jérôme de Warzé. Vous avez failli bosser ensemble.
3: Ah oui, c'est un grand regret. Hein.
2: Mais
3: pour
2: qui
3: mais pour moi.
2: Mais c'est une vraie histoire.
5: Je pense que c'était il y a 16 ans, c'est incroyable.
3: Oui,
5: alors que moi, je nous revois encore.
2: Donc avant que vous arriviez ici...
5: Ben, oui.
2: Il avait le choix entre deux contrats.
3: Ouais. Moi, j'ai été le chercher. Je voulais remplacer Dubus par ce monsieur.
2: Voilà. Ouais.
3: Et moi, je voulais, on a fait des maquettes. Hein.
5: Oui, on a fait des.
3: La première chose qu'il m'a dit au téléphone, quand je lui ai dit, est-ce que tu veux venir avec moi dans Voter pour moi ? Oh, je l'ai dit. Et il m'a dit, je dois tuer qui ?
2: Oui, ça, c'est bien lui.
4: Ouais.
2: Ça lui ressemble. Il a pu dire ça. Et quoi, il y a quelqu'un qui a dit que ça n'allait pas ?
3: Oui. Ben, les gens de l'époque m'ont dit que ça ne marcherait jamais. Voilà. Moi, je jubile aujourd'hui.
2: Il y a des gens parfois qui ont du flair. Ouais.
3: Ah, moi, je jubile. Mais comme je l'ai déjà dit, hein, moi, je suis très heureux de son succès.
5: Mais c'est André.
2: Moi, je pense que c'est
5: bon. Moi, j'ai fait ce qu'André m'a dit de faire. C'est-à-dire qu'André m'avait dit, écoute... signe à Vivacité, parce que eux te donnent du boulot. Je pourrais te faire mariner ici en te faisant croire. Non, vas-y, t'as du travail là-bas, vas-y, prends-le. Et je l'ai pris. S'il m'avait demandé d'attendre, j'aurais attendu.
3: Est-ce que tu peux attendre ?
5: Donc,
2: t'as un peu tard, se mettre en pause, ouais.
5: Ce qui est quand même extrêmement généreux de sa part, il faut quand même le dire.

0: Non mais c'est vrai, alors on parle souvent de la concurrence dans les médias, mais donc vous entendez vraiment bien...
1: Ça fait des années qu'on veut faire un 1er avril ensemble, qu'on n'y arrive pas.
2: Ah oui, oui, switché, c'est vrai qu'on l'avait déjà.
3: Ah, mais les chaînes ne veulent pas, c'est aberrant.
2: Je crois qu'ici ça passe, mais pas de l'autre côté.
1: Oui, parfois
3: mais de l'autre côté,
4: parfois c'est le contraire, oui c'est ça, c'est quand même incroyable.
0: Qu'est-ce que vous préférez faire? Être sur scène, être à la radio le matin?
1: C'est la scène.
0: Ouais. Bah alors arrêtez la radio le matin, c'est une demande de la direction chez nous.
1: Je suis né là, et ce sera toujours la scène qui sera ma préférence, évidemment. Et je ne fais de la radio que pour pouvoir promouvoir la scène, en fait.
0: Eh ben merci d'être passé nous voir, en tout cas, ce matin.
1: C'est moi qui vous remercie. On se voit tout à l'heure pour le...
0: Pourquoi? Vous voulez des sous?
4: Il en manque une.
1: Je suis pas logique.
4: Mais si.
1: Sortez.
0: Mais attendez, parce qu'en ce moment, la question des sous, elle est importante. Oh. Vous voulez nous donner des sous parce que vous êtes venu ou vous nous demandez des sous?
1: Non, je vous donne.
0: Ah, vous donnez?
1: Oui.
0: Ah, ben alors.
2: Oh, ben venez faire le cactus finalement.
0: Mais restez plus longtemps.
1: Peu, mais je donne.
0: Ah oui, c'est très bien. Le spectacle premier, allez voir Seigneur Lamy, et puis on aura l'occasion de reparler de Quel père, quelle fille. Vous reviendrez pour ces dates-là très bientôt. Merci André Lamy d'être passé nous voir ce matin.
1: Vous.
0: À très vite.
1: Beaucoup.
0: Dans un instant, je joue Qui dit vrai, puis l'actu musicale de la semaine avec Bruno avant 9h. À tout de suite.
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0: 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Il est 8h51, il est l'heure de jouer au Qui dit vrai. Martine est avec nous ce matin au téléphone. Bonjour Martine.
10: Bonjour.
0: Bienvenue dans l'émission. Tout va bien? Pas trop chaud? Bien dormi?
10: Merci. Oui, plus ou moins, oui.
0: Tout va bien,
10: oui.
0: Et mieux que la nuit prochaine de toute façon, puisque les températures vont encore monter. Martine, on va jouer avec une info people. Vous me dites qui de Livia, de Bruno et de Jérôme dit vrai. Si vous avez la bonne réponse, vous irez voir le nouveau film avec Artus, le film qui sort demain, Les Caprices de l'Enfant Roi. On va parler de cette chanteuse ce matin. Madonna a fait une annonce surprenante dans une interview, une annonce qui concerne son prochain album. Mais qu'a-t-elle annoncé? C'est ça la question ce matin. Vous me dites qui dit vrai, on démarre avec Livia.
11: Alors, elle a avoué que l'album serait un peu particulier puisque la moitié des chansons seront en ASMR. Vous savez, ces chuchotements, ces petits bruitages.
0: Comme Mylène Farmer.
11: Peut-être.
0: Bruno, votre version.
2: Le nouvel album de Madonna, Confessions 2, qui sortira dans quelques jours, figure sur cet album une collaboration prestigieuse avec un Belge, Stromae.
0: Troisième version, celle de Jérôme.
4: Elle a annoncé que les 12 chansons de son nouvel album sont chacune interprétées dans une langue différente, l'anglais n'en faisant pas partie. Bon, on sait, déjà que,
0: trois versions,
4: on sait déjà que c'est pas moi.
2: Oui, c'est pas Jérôme.
0: Qui dit vrai, Livia, Bruno ou Jérôme, Martine?
10: Je dirais Bruno.
0: Vous dites Bruno avec le duo avec Stromae.
10: Avec Stromae, oui.
0: Mais il collabore avec tout le monde en ce moment. Et c'est la bonne réponse.
2: Ah oui, ah ouais,
0: c'est bravo. Bon, on verra si ce qu'elle a annoncé se confirme. Mais il ne fait plus que ça en ce moment, des duos.
2: C'est vrai.
0: C'est bien, ça permet de le réentendre.
2: Il y a déjà le duo avec Sabrina Carpenter, extrait de cet album de Madonna qu'on entend beaucoup en radio. Celui avec Stromae arrivera forcément aussi.
0: On aura l'occasion d'en reparler, de découvrir ça ensemble. Bravo, vous gagnez vos places pour aller au ciné. Et vous pouvez imposer un mot pour la chanson de Jean-Luc vendredi.
10: Oh bah canicule cette saison, non?
0: Bah oui, j'aurais pas dit autre chose. Canicule, c'est noté, on vous souhaite une bonne journée Martine, merci de nous suivre, à très vite. Juste après la pause, l'actu musicale de la semaine.
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0: Livia, vous avez le choix pour la suite de l'émission. Soit on passe tout de suite à l'actu musicale de la semaine, soit d'abord une contre-pétrie de Jérôme.
11: Oui, oui, on peut faire Jérôme, hein, ce qu'il vient de dire là.
0: Jérôme,
3: ah non, dites ce qui est dit. Allez, en off.
0: Non,
3: il est hors de question. Que...
0: Non, c'est lié au mot qu'on a reçu pour le oui. livret, ça s'appelle mais... canicule.
2: Ne donnez que la première partie, ne donnez pas la solution.
3: Mais non, attendez, mais on dit ça. Non, on dit toujours.
0: Qu'est-ce que vous avez dit?
3: Non, j'ai dit.
2: Donc canicule.
3: Quand les canicules s'emballent.
0: Ouais.
3: Voilà.
0: Les.
3: Bah les voilà. Bah les auditeurs chercheront eux-mêmes. Il faut un petit peu faire travailler, faire phosphorer ce cerveau par une
0: forte chaleur. Les cannibales.
3: Oui.
0: Et après, à vous de vous faire une idée de ce que Jérôme nous raconte comme crasse.
3: Je pense que je
0: pars
3: en vacances juste après ça. C'est quand même un petit peu dur. Donc, merci infiniment.
0: Mais avec
3: vous serez là à la rentrée, vous, au fond.
0: Oh,
3: parce que bon, vous savez, oui.
0: Ah,
3: si vous êtes très courtisé.
0: Bah. Allez, Bruno.
3: Ah, tiens. Ah là, tout à coup, il faut passer à Bruno.
0: Bruno, l'actu musicale de cette semaine.
2: Angèle est de retour. Bah, vous le savez, on en parle beaucoup depuis quelques jours. Mais là, le single est arrivé sur les plateformes. Le clip est également disponible. Bon, elle n'avait pas vraiment disparu. Hein, parce que c'est vrai qu'on entend beaucoup son duo avec Justice pour le moment en radio, titre en anglais What You Want. Bon, celui-là, vous le connaissez déjà très très bien, mais elle est déjà de retour avec la suite et cette fois-ci en français. Le titre s'intitule Dis-le. Voici le couplet. Let's go.

Ça, c'est le côté très très doux du morceau, parce que quand on arrive au refrain, c'est un dis-le, dis-le, dis-le qui est martelé avec des sonorités très très club électro, ça réveille.

0: C'est l'avantage d'avoir un texte facile à retenir.
1: Oui, alors, il y a des petits malins qui ont calculé le nombre de fois qu'Angèle répète « dis-le » dans le morceau. Eh bien, la solution, c'est 83.
2: Ah,
1: la
2: oui.
1: bonne réponse.
2: Et 83 elle a fait savoir fois. Que le titre de son prochain album est caché.
1: Et caché, en effet, dans les paroles de ce morceau-là.
2: Faut déjà les comprendre.
3: Entre deux « dis-le », il y a le nom de l'album.
1: Il y a le nom de l'album. Alors, à propos de ce nouveau titre, Angèle décrit que c'est une invitation à donner une voix à nos pensées intérieures, à exprimer ce que nous gardons habituellement pour nous. Voilà, comme ça
2: bah
1: vous
2: oui,
1: avez la signification
2: dis-le,
1: du morceau.
2: Oui, dis-le.
1: Et comme d'habitude, bah, quand il s'agit d'Angèle, qui est une artiste quand même assez clivante, les fans et les jeunes, la Gen Z, adorent. Les commentaires sont hyper positifs et dès que vous arrivez sur un public un peu plus âgé, les commentaires sont
3: des
1: assez négatifs.
2: Les boomers.
3: Des 28-29 ans.
1: Non, mais c'est vrai que voilà, 45-50.
3: Non, mais c'est le même public viral qui écoute quand même.
1: Oui, oui,
2: mais,
1: oui.
2: Et en même temps, j'ai vu la semaine dernière, en tout cas, sur les ventes de singles, What You Want, c'était toujours premier alors que ça fait 6 mois. Que c'est sorti, mais donc oui. On sait que ça marche.
1: Oui, oui, on sait que ça marche. Mais le titre est tellement encore installé en radio qu'on va encore beaucoup entendre What You Want. On n'est pas certain que ce qu'on
3: va entendre. C'est un peu plus que
2: dit le. On peut critiquer, ça fonctionne.
1: Oui, et hier, Angèle a annoncé qu'elle avait signé avec Sony Music alors que les deux premiers albums étaient distribués par Universal. Mm-hmm. Donc elle a une énorme maison de disques et une force de frappe qui va être très, très importante et probablement aussi à l'international parce qu'on se doute bien qu'il y aura un nouvel album à la rentrée et que ce nouvel album sera à la fois en français et en anglais pour conquérir tous les territoires.
3: On aura l'occasion d'en reparler. Il y a Céline Dion qui va bientôt sortir un nouveau titre.
1: Oui, bah, je vous rappelle qu'on a déjà eu un titre inédit il y a quelques semaines. C'était signé Jean-Jacques Goldman.
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1: C'était une jolie chanson, mais qui était un peu un fond de tiroir, puisque le titre existait. Non, mais c'est vrai, le
3: vous
1: titre
3: vous la vendez
1: existait.
3: Tellement bien.
1: Non, mais le titre existait depuis des années. Il était resté un peu sur le côté. Céline l'a récupéré pour son grand retour. D'ailleurs, on ne peut pas dire que ce dansant est un énorme hit radio. On l'a un peu entendu, mais ce n'est pas pour que tu m'aimes encore. Alors, la rumeur au moment du retour et de l'annonce des concerts annonçait qu'on aurait un nouveau single d'ici la fin du mois de juin. Single signé Icar. Eh bien, cette rumeur est confirmée, puisque le titre a été déposé à la SACEM, qui est la Société des auteurs et compositeurs en France. Le titre s'appelle « Bonjour, pardon, merci » et on nous annonce une chanson sur la gratitude. Alors, on n'a encore rien entendu, on n'a pas encore le texte. Mais
3: si c'est avant la fin du mois, c'est imminent.
1: Ah, oui, oui, et comme le titre a été déposé à la SACEM, on sait que vraiment ça va arriver et ce sera probablement pour cet été. Icar signe donc le nouveau titre de Céline Dion. Et à propos d'Icar, petite parenthèse, il sera lui aussi de retour à la rentrée avec un album de reprise de Jacques Brel.
3: Ouh. Si ça vient d'être déposé et qu'on nous avait dit avant la fin du mois de juin, il est possible que ce soit jeudi minuit ?
1: Bah, probablement que ça va être cette semaine, oui. Croisons les doigts pour les fans de Céline.
3: Merci beaucoup Bruno, merci Livia, merci Jérôme et bonnes vacances.
5: Merci Cyril.
3: Vous voulez qu'on se revoie ou pas ?
5: Ah ben, on va se revoir bien sûr. Vous partez en vacances ?
3: Ben à un moment donné, oui.
5: Ah oui, vous partez en vacances, vous. Donc vous ne faites pas deux mois de...
3: Pas deux mois non-stop.
5: Non, pas deux mois non-stop, d'accord.
3: On se revoit à la rentrée.
5: On se voit à la rentrée, oui, c'est fin du mois d'août, c'est quasi demain, ça.
3: Tout à fait.
5: Oui, bon, voilà.
3: Après demain.
5: Allez.
3: Dans un instant, trois débats dans C'est vous qui le dites, le
1: c'est
3: journal
1: hein.
3: Et la météo d'abord.
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0: Mélanie Pousseur, juste avant le journal, on fait le point avec vous sur la chaleur de ce mardi.
1: Et oui Cyril, difficile de ne pas parler d'autre chose que de cela. Évidemment, l'actu météo, la chaleur de 24 à 28 degrés d'ici midi sur la plupart des régions. 30 à 34 degrés cet après-midi. Un code orange d'ailleurs activé pour la province de Luxembourg par l'IREM. Car on attend là 34 degrés pour Virton, jaune pour le reste du pays. Alors côté ciel, beaucoup de champs nuageux, c'est vrai. Les restes d'un orage actif sur la Manche, à la clé donc des averses au littoral. Pour Courtrai, Gand également, des ondées qui vont concerner peu à peu les autres régions. Cet après-midi déjà, un retour au sec, retour du franc soleil aussi. Une nuit calme en perspective chaude, 16 à 22 degrés pour les minima. Pour demain, plein soleil le matin, quelques cumulus l'après-midi, puis il fera à nouveau très chaud, des maxima de 33 à 38 degrés.
0: Bonne matinée sur RTB à Vivacité, il est 9h. Voici le journal, on s'informe avec Yasmina Favaro.
2: Bonjour, jusqu'à 35 degrés aujourd'hui et ça devrait encore grimper. Fin de semaine, la vague de chaleur nous aplatit à tel point que de nombreuses écoles ont décidé d'adapter leurs horaires. Certaines ne donnent pas cours l'après-midi. À Sambreville, en province de Namur, on va un cran plus loin. Les cours vont se terminer d'ici 3 heures. Après, fini jusqu'à vendredi. Une décision de la commune. Écoutez Damien Marlet, échevin de l'enseignement.
3: Certaines directions qui nous disaient que dans certaines classes, il faisait entre 38 et 40 degrés et donc que c'était vraiment difficile pour les enfants de rester dans ces classes, même si on donnait de l'eau pour les hydrater et tout ça. Donc on a préféré prendre cette mesure de suspendre les cours pour l'instant.
4: Avec des alternatives pour les parents qui ne sauraient pas assurer la garde ?
3: Oui, bien sûr, les enseignants sont dans les écoles. Il y a des garderies dans toutes les écoles et donc les enfants seront encadrés dans des classes les plus fraîches.
2: Une interview de Clément Glessner. Donc c'est une alternative, ces garderies pour les parents sans solution. La SNCB adapte également ses horaires à ces chaleurs. Train des heures de pointe supprimées car sans climatisation. Par contre, il y a des trains supplémentaires qui sont ajoutés de et vers la côte belge. Donc ces chaleurs montent d'un cran. Aujourd'hui, l'IRM a placé la province de Luxembourg sous avertissement orange. Le reste du pays va suivre demain. Qu'est-ce que ça pourrait changer pour nous, cette couleur ? Les autorités pourraient prendre des mesures supplémentaires pour aider la population à faire face à cette vague de chaleur, comme fermer certains bâtiments ou encore prévoir d'accueillir les plus vulnérables dans des lieux climatisés. Le Centre national de crise se réunit justement ce matin pour en parler, pour décider. Autour de la table, il y aura le fédéral, les régions et des experts en santé publique et météo.
0: Et pour échapper à cette fournaise, il y a une chasse particulière en forêt ces jours-ci.
2: Oui, la chasse à la fraîcheur. Nous serons nombreux à chercher de longs ombre sous les arbres. La température y est naturellement plus basse, quelques degrés de moins par rapport aux villes. Les promeneurs de la forêt de Saint-Hubert, en province de Luxembourg, l'ont confirmé à Benjamin Carlier.
5: Dans la forêt de Saint-Hubert, on entend surtout les oiseaux chanter. Pas grand monde sur les parkings ni sur les sentiers balisés, mais les rares promeneurs rencontrés sont heureux d'avoir fait le choix de venir jusqu'ici.
6: Je n'ai pas de thermomètre, je ne peux pas dire combien de degrés, mais la différence est notoire. Oui, oui.
5: Car le thermomètre affiche 26 degrés, c'est presque 8 degrés de moins que dans le centre de Saint-Hubert, situé à quelques kilomètres de là. D'ailleurs, à la maison du tourisme de la forêt de Saint-Hubert, cela fait plusieurs années déjà qu'il existe un onglet sur leur site internet dédié aux activités pendant les fortes chaleurs. Son directeur, Laurent Vanex.
7: Avec des propositions de balades qui sont exclusivement en forêt, donc pour garder cet aspect fraîcheur.
5: Avec la répétition de ces vagues de chaleur, la maison du tourisme compte bien faire de la fraîcheur de ces forêts un argument touristique, même si elle risque de se heurter à des fermetures de promenades en raison du risque d'incendie.
7: Nous, on est vraiment très attentifs aussi à ce que le DNF peut prendre comme mesure, qui sont peut-être amenés à un moment ou l'autre à fermer des portions de forêt par rapport à un risque accru à un moment ou l'autre, oui.
5: Mais pour l'instant, aucune zone ne fait encore l'objet d'une fermeture en raison d'un risque d'incendie dû à la chaleur.
0: Il n'y a pas que la chaleur qui pourrait perturber votre quotidien aujourd'hui.
2: Oui, hôpitaux, administration, Bruxelles Propreté, des services publics bruxellois perturbés aujourd'hui en cause d'une action de grève à l'appel de tous les syndicats. Objectif, dénoncer les mesures d'économie décidées par les gouvernements. Une action qui fait tache d'huile en Wallonie. Certains chauffeurs de bus n'ont pas pris leur service ce matin dans les différentes provinces wallonnes. Et si on allait faire un gir, laisse-moi mettre mes scarpes, si vous avez tout compris, c'est que vous venez d'une région région où les mineurs italiens sont venus travailler en masse dans les sous-sols belges à la recherche de charbon, peut-être l'un de vos ancêtres. Il y a 80 ans, jour pour jour, l'accord charbon entre l'Italie et la Belgique était signé. 50 000 hommes comme main d'œuvre contre des tonnes de charbon. 80 ans plus tard, cette immigration s'est immiscée, entremêlée à l'histoire belge et ça nous donne donc des métissages ou encore de savoureuses expressions à mi-chemin entre les deux langues.
0: Autre anniversaire, il y a 10 ans, les Britanniques demandaient le divorce avec les Européens.
2: Oui, une courte majorité d'entre 52% demandaient à quitter l'Union Européenne, ce que nous avons appelé le Brexit, un référendum qui n'allait réellement se concrétiser que 4 ans plus tard. Concrètement, qu'est-ce que ça a changé pour les entreprises belges et wallonnes ? Illustration avec Cédric Loriot.
8: L'avant et l'après-Brexit, chez Sandermans, société de transport et logistique de la région montoise, on a vu la différence. Arnaud Brouwer, l'administrateur.
9: Les principales difficultés sont liées aux formalités douanières qui n'existaient pas auparavant. À présent, chaque expédition nécessite des déclarations d'exportation, des codes douaniers, des preuves d'origine des marchandises. Une erreur peut entraîner un blocage de la marchandise à la frontière.
8: Certaines jeunes sociétés n'ont connu que l'après-Brexit. C'est le cas de Bounce à Wavre. Ici, on commercialise depuis 2 ans un tube qui repressurise les balles de tennis après chaque partie pour en rallonger la durée de vie. Grégory Merguerian, l'un des cofondateurs.
10: C'est pas aussi facile que de vendre des tubes en France ou aux Pays-Bas. C'est principalement d'un point de vue logistique et douanier où on a des contraintes. Ça prend plus de temps pour dédouaner nos marchandises.
8: L'agence wallonne à l'exportation confirme que le Royaume-Uni n'est plus le partenaire commercial qu'il a été. Baudouin de Hamptin, conseiller économique de l'AWEX à Londres.
11: Alors ça a pénalisé certainement l'exportation wallonne, mais certainement pas autant que ça n'a pénalisé nos amis anglais. C'était le 5e marché pour l'économie wallonne. C'est devenu progressivement le 6e, le 7e pour se stabiliser au 8e.
8: Un marché britannique toujours important donc, mais que le Brexit a rendu moins accessible.
2: Et les institutions européennes, elles, aujourd'hui ou dans les prochains jours, devraient recevoir une délégation de 5 talibans. La Belgique vient de leur octroyer des visas, valables uniquement une journée et pas pour tout l'espace Schengen, juste la Belgique. Les renseignements et la sûreté de l'État ont donné leur feu vert. Ces talibans sont invités en fait par la Commission européenne pour discuter de renvoi de migrants vers l'Afghanistan. Une rencontre qui fait polémique depuis des semaines, puisqu'il s'agit d'un dialogue avec les autorités talibanes, alors que ce régime n'est pas reconnu officiellement par l'Union européenne.
0: L'Argentine, la France et la Norvège se sont qualifiés pour les 16e de finale du mondial de football.
2: Et à chaque fois, avec des doublés de leurs stars, Lionel Messi, Kylian Mbappé et Erling Haaland, une autre star, aujourd'hui, aimerait les imiter. C'est Cristiano Ronaldo. Mais jouera-t-il ce soir avec le Portugal face à l'Ouzbékistan ? Il est passé à côté de son premier match et il est de plus en plus considéré comme une star vieillissante. Mais son coéquipier, Diogo Dalot, le défend.
12: Je pense que tout le monde connaît bien la capacité de Cristiano à gérer les critiques. Cela fait maintenant plus de 20 ans qu'il joue en équipe nationale. Je pense que ce qu'il apporte au groupe et ce qu'il nous a manifestement inculqué, c'est cette certitude que les critiques font partie intégrante du jeu, surtout compte tenu du niveau élevé auquel nous avons la chance de jouer et du fait que nous participons à l'une des plus grandes, sinon la plus grande compétition au monde. Les critiques seront toujours là, la confiance qu'il nous inspire et celle que nous portons a toujours été la même et le restera tant qu'il représentera l'équipe nationale. Je pense qu'il continuera à posséder cette capacité.
2: Et Portugal, Ouzbékistan, c'est à 19h. Au programme également Angleterre, Ghana à 22h. Voilà pour les infos. Je vous souhaite à toutes et tous une excellente journée. Et Mélanie Pousseur, tant qu'il me reste encore un peu de voix, on part sur les routes avec vous.
1: Le courage. Alors nous avons un camion en panne du côté d'Injon. Soyez prudents, c'est sur la E42, bande d'arrêt d'urgence et de droite entravée en direction de Mons. Voie dégagée en revanche sur le ring de Bruxelles. Il y avait là tout à l'heure un véhicule en panne à hauteur du carrefour Léonard en direction de Waterloo. Tant que nous sommes sur le ring, sachez que vous perdez 20 minutes de Grand Bigard à Vilvoorde, 15 dans l'autre sens entre Waterloo et Léonard. Vers Bruxelles, c'est chargé à cette heure-ci, plus 30 minutes encore sur la E40 qui vient de Liège, plus 20 sur la E411. On ajoute à cela un soulèvement de chaussée à Sainte sur la E429 avec une voie de gauche détériorée. Soyez prudents. Et puis on termine par deux informations mobilité à Bruxelles. Il y a tout d'abord, eh bien sachez-le, une visite d'État aujourd'hui, des embarras de circulation à prévoir dans le centre, notamment dans le quartier royal, à la place des Palais qui est coupée à la circulation et qui sera à nouveau accessible à 11h30. Et puis on ajoute une manifestation toujours à Bruxelles, l'itinéraire boulevard du 9e de Ligne. Boulogne, boulevard de Dixmude, boulevard d'Anvers, rue Ginest. La manifestation, c'est entre 10h et 13h30. Vous voilà prévenus.
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0: Merci beaucoup Yasmina. La rédaction revient à 10h. D'ici là, l'info ne s'arrête pas. 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
1: J'espère que vous êtes en forme ce matin, que vous êtes prêts à donner votre avis sur l'actualité. Un numéro de téléphone pour être en direct dans C'est vous qui le dites, c'est le 070 233 466. N'hésitez pas à appeler, qui que vous soyez, d'où que vous soyez, parce que votre avis compte et qu'ici vous pouvez le donner. Voici nos trois conversations.
0: Premier débat.
1: Trois conversations autour de l'alerte orange sur la Belgique. Un nouveau seuil a été franchi avec les températures qui ont été atteintes ces derniers jours et celles prévues pour la suite de la semaine. Après plusieurs jours en alerte jaune, l'alerte orange a été déclenchée ce matin aux provinces de Luxembourg, sur presque tout le pays dès demain. En phase orange, les conseils sont de boire régulièrement, de s'habiller légèrement et de tenter de chercher de la fraîcheur. Les experts du Centre de crise nationale vont se réunir ce matin. Ils l'ont déjà fait hier, une première réunion où il a été décidé de ne rien décider. Mais il pourrait prendre des mesures aujourd'hui. On va s'intéresser tout d'abord à la chaleur au travail. L'idée d'un congé climatique a été émise en France pour protéger les travailleurs lors de périodes de forte chaleur comme celle que l'on connaît maintenant. Chez nous, vous le savez, il est de la responsabilité de l'employeur de s'assurer de la sécurité et de la santé des équipes. Il n'y a pas de seuil de fermeture automatique. Alors la question pour vous ce matin, au 070 233 466, vous faut-il des congés quand il fait trop chaud?
0: Deuxième débat.
1: Les maisons sont en surchauffe, il y a des conseils là aussi, fermer les fenêtres, la journée, fermer les rideaux, placer une bouteille d'eau gelée devant un ventilateur. Voilà quelques conseils émis par le centre de crise en cas de températures élevées. Dans les habitations mal isolées, comme il y en a encore beaucoup dans le pays, ces conseils ne permettent pas toujours, vous le savez, de garder une température idéale. Et au sujet de la température, le docteur DeVos rappelle dans les éditions de Sud Info ce matin que les nuits chaudes représentent un risque d'arythmie cardiaque, d'infarctus, de thrombose ou d'AVC. Il conseille de refroidir le plus possible les chambres pour reposer le corps. Il en a besoin. Des politiques en France envisagent un plan climatisation. Certaines communes lancent d'ailleurs une aide au financement de ces installations. Alors voilà la question pour vous ce matin au 070 233 466. Vous faut-il une aide pour climatiser votre logement?
0: Troisième débat.
1: Il est conseillé de trouver des points fraîcheurs. Dans les écoles, il est demandé aux directions de trouver des locaux les plus frais possibles pour réunir les élèves. Dans les maisons de repos, il est demandé de veiller à l'hydratation des résidents. Il est conseillé aux personnes âgées de passer du temps dans des endroits frais. L'exemple des centres commerciaux est cité. Alors au-delà des conseils, la question pour vous ce matin au 070 233 466, y a-t-il des mesures concrètes à mettre urgemment en place?
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1: Demetrios Cagliola et Dorian Demeil seront nos débatteurs dans un instant. D'abord, on va aller à Teux, il y a Nicolas au téléphone. Bonjour Nicolas.
2: Oui, bonjour.
1: Bienvenue dans C'est vous qui le dites. Dites au boulot, est-ce qu'il faut des congés quand il fait trop chaud?
2: Alors, ma question, elle est claire, nette et radicale. Non, je ne suis pas pour... Je suis pour des congés, je suis pour une adaptation du temps de travail. Par contre, le congé, je ne suis pas spécialement pour. Je vous explique mon point de vue. Le congé, ça va devenir une obligation. Donc, ça veut dire que les gens vont jouer là-dessus, les gens vont profiter de ça, et au final, c'est toujours l'employeur qui va payer. Donc, le congé obligatoire, non, je n'en suis pas.
1: Vous voulez que ça se passe comment? Il fait chaud ou pas, là où vous bossez?
2: Alors, nous, il fait chaud. On est une société de lavage de vitres et de travaux à hauteur. Donc, ouais. On est régulièrement...
1: Vous êtes même exposé au soleil par endroit.
2: Donc, quand c'est du lavage de vitres, on fait des maisons de repos. Donc là, il n'y a pas de climatisation dans les chambres, donc il fait chaud. Quand on fait des travaux à hauteur, évidemment, là, on est dehors, donc il fait chaud. Moi, je suis pour une adaptation du temps de travail.
1: Vous voulez adapter comment?
2: Alors, il ne fait pas canicule à 5h du matin. Il ne fait pas canicule à 6h du matin. Il ne fait pas canicule avant 11h du matin. Donc ça veut dire qu'avec une bonne charge de travail, une bonne équipe, bien dynamique, qui travaille de 6h du matin à 11h du matin, sans pause de temps de midi, donc on récupère cette heure-là, on plie presque une journée. Là, qu'est-ce qui se passe? L'employeur va peut-être perdre 2h de sa journée, il va offrir 2h à son personnel, mais comparé à un congé de 8h obligatoire parce qu'il fait 30 degrés à midi, il perd ses 8h de travail. Alors qu'est-ce qu'on fait pour quand même motiver ces gars pour y travailler? Nous, on passe du côté de l'apéritif. On fait une bonne journée, on commence à 6h du matin, on arrête à 11h et on prend le temps de se poser entre collègues, entre amis, entre camarades. On prend le temps qu'on prend moins pendant l'année, parce que quand on rentre à 5h, c'est tout de suite les enfants, c'est les papiers, c'est toute la vie qui prend son cours. Et là, on a bien le temps de profiter, nous, ensemble. Les gars, ils sont contents. Le patron, il est content. La société, elle avance. Le planning, il suit. Peut-être un peu moins, donc on adapte le temps de travail.
1: Et donc, si je comprends bien votre idée, vous travaillez de 6h à 11h, Et puis l'apéro est payé dans le temps de travail, mais ça permet de consolider l'équipe.
2: Exactement, ça consolide l'équipe, tout le monde est content de venir travailler, tout le monde se réjouit de la fin de la journée, encore plus que quand il est 5 heures. On prend le temps, nous, de parler d'autre chose que du travail, on se pose. Je ne dis pas qu'on reste toute la journée dans les bistrots et qu'on va prendre le temps, non, pas du tout. C'est juste le moment où on se retrouve sans stress. Pas 5 heures, on rentre pas 8 heures du soir chez soi. Ça fait partie de la mentalité d'une société, c'est d'être en confiance absolue et de profiter de son personnel, de profiter ensemble.
1: D'habitude, donc, votre horaire commence à quelle heure ?
2: D'habitude, nous on fait 7h, 7h16 plus ou moins. Quoi.
1: 7h16 et vous voulez passer à 6h11, ça marche pour tous vos collègues, ça ?
2: Oui, le 90% ça passe. Plus vite la clientèle. Ben, il faut, quand on arrive à 6h du match chez les gens, c'est peut-être un peu plus compliqué, mais on explique. Les gens, ils sont contents parce qu'on travaille quand même. Parce que si on arrête la société pour un jour de canicule, et un jour, je ne dis pas, mais ici, voilà, on annonce 2 semaines, l'économie du pays devrait s'arrêter pendant 15 jours. Imaginez-vous les entreprises des bâtiments qui arrivent ici 16 juin, qui vont être en congé début juillet. S'ils arrêtent en plan canicule parce que à midi, il fait 30 degrés, ben, les chantiers ne se terminent pas. On commence au mois d'août, on est en retard. Donc au final, on met une ambiance, on ne met plus une bonne énergie dans une société. Et l'énergie, c'est très important, de se tirer vers le haut, d'être entre camarades, de rigoler. On n'a pas ça si on est surmené, stressé, ça ne va pas.
1: Ben je note votre proposition, Nicolas, on va reparler avec nos débatteurs. Donc vous ne voulez pas de congé, vous voulez un horaire réduit et qui commence plus tôt. 6, 11, et puis l'apéro pendant le temps de travail, c'est pris en charge par le patron. Merci Nicolas, on va en reparler avec Demetrios Cagliola et Dorian Domeus qui arrivent sur le plateau. D'abord, au standard, on vous dit quoi à ce sujet, Louisiane ?
3: Eh bien, on a Caroline qui, elle, est plutôt favorable à l'instauration d'un congé climatique, mais pas uniquement pour des raisons de confort. Elle travaille dans un bureau qui est situé sous les toits et elle raconte que ces derniers jours, la température dépassait largement les 29 degrés dès le début d'après-midi. Alors pour elle, ça devient difficile de rester concentrée plusieurs heures devant un écran, même avec de l'eau et des ventilateurs. Caroline nous explique qu'on sous-estime souvent l'impact de la chaleur sur les performances, la concentration et le bien-être des travailleurs. Elle considère qu'un congé climatique encadré pourrait être utile dans les situations où aucune autre adaptation n'est possible. À ses yeux, il s'agit avant tout d'une question de santé et d'anticipation face à des étés qui deviennent chaque année plus difficiles à supporter.
1: On en parle avec nos débatteurs dans la suite de l'émission et avec vous. Vous nous appelez 0 70 233 466. Alerte orange sur la Belgique, ça concerne la province de Luxembourg aujourd'hui, quasiment tout le pays demain en raison des fortes températures. Vous faut-il des congés quand il fait trop chaud ? C'est la première question de ce matin, non, c'est vous qui le dites.
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1: À mes côtés, sur le matin, sur le plateau, nos débatteurs sont arrivés. Il y a Demetrio Scagliola. Bonjour Demetrio.
17: Bonjour Cyril, bonjour tout le monde.
1: Ça vous, Dorian Demeyus, rédacteur en chef de La Libre Belgique. Bonjour Dorian.
18: Bonjour Cyril, bonjour à tous.
1: On va beaucoup parler de la chaleur aujourd'hui globalement. Il y a cette réunion qui a démarré il y a une vingtaine de minutes maintenant au centre de crise nationale avec des experts qui, après une première réunion hier où il a été décidé de ne rien décider, vont peut-être décider des choses aujourd'hui, des mesures à prendre face aux températures que l'on connaît sur le pays aujourd'hui. Alerte orange, orange demain quasiment sur tout le pays, déjà en province de Luxembourg aujourd'hui. Et la première question qui concerne le travail, il y a cette idée en France d'un congé climatique. Est-ce qu'il faut des congés quand il fait trop chaud, Dorian ?
18: Non. Pas des congés. Alors je peux comprendre qu'il faut adapter un petit peu le travail des uns et des autres. Quand vous travaillez en voirie, vous êtes agriculteur, ça, on peut peut-être revoir les
1: horaires. Donc il n'y a aucun domaine à arrêter.
18: Je ne dis pas qu'il n'y a aucun domaine à arrêter, parce que si vous êtes dans une classe et qu'il fait 45 degrés, il y a des conteneurs. Hein. Donc ça, je peux comprendre qu'il y ait des choses qui vont être adaptées, mais vous parlez de congés. Si on commence à donner des congés alors qu'on va avoir plusieurs canicules et périodes de chaleur par an, ça va commencer à être très très compliqué, ne fût-ce que pour les finances, qu'elles soient publiques ou entrepreneuriales.
1: J'entends ce que vous me dites là, mais il y avait Caroline au Standard qui nous disait que dans son bureau il fait trop chaud, plus de 29 degrés, malgré l'eau, malgré les ventilateurs, c'est impossible de se concentrer.
18: Et elle ne peut pas faire de télétravail, elle vous l'a dit ou pas, parce que c'est un élément important. C'est-à-dire qu'on peut accentuer la logique de télétravail, parce que si vous êtes chez vous, c'est quand même plus agréable, vous pouvez déjà vous habiller.
1: Un peu d'office plus frais à la maison.
18: Pas chez tout le monde, mais enfin, vous pouvez faire du télétravail ailleurs que chez vous aussi. Vous pouvez vous arranger.
1: Télétravail obligatoire, au choix.
18: Télétravail, mais je pense qu'il y a moyen d'avoir des discussions quand même avec ces responsables pour savoir comment ça s'adapter. On s'est tous adaptés.
1: Il y a beaucoup d'entreprises qui font marche arrière sur le télétravail.
18: Oui, vous attendez ça. J'en fais partie de ceux qui pensent que parfois ça va trop loin. Oui. Donc ça, je pense effectivement. Mais là, on parle de congé. Entre le congé et le fait de devoir absolument rester à la maison, il y a peut-être au travail, il y a peut-être moyen de trouver un juste milieu.
1: Donc, il faut une annonce comme celle-là après cette réunion au centre de crise nationale. Il faut favoriser le télétravail.
18: Je pense que les jours où il fait très chaud, où le télétravail peut être plus bénéfique pour certains, et vous avez raison, il y en a peut-être qui sont mieux au travail et dans des endroits où c'est à la limite supportable que dans un petit appartement surchauffé au plein centre-ville. Donc je pense qu'il faut vraiment faire du cas par cas, mais il faut aussi que le télétravail soit possible. Or souvent, les métiers les plus difficiles, on a parlé de ceux qui travaillent en voirie notamment, ce sont des métiers où le télétravail est juste impossible. Donc là, il faut adapter plutôt les méthodes de travail, il faut prévoir des abris, de quoi hydrater les gens et tout ça.
1: Ah bah j'avais l'exemple de Nicolas qui nous a appelé en début d'émission, qui dit « je suis laveur de vitres, je propose qu'on fasse 6, 11 ». Et après, oui, on perd 2 heures de travail, mais on prend l'apéro à ce moment-là, c'est payé par l'employeur et ça soude les équipes.
18: Oui, enfin, prendre l'apéro, je ne sais pas si ce soit la meilleure idée.
19: Ça peut être sans alcool aussi. Hein.
18: Oui, je sais.
1: Bon, oui, il a dit c'est du temps pour construire l'équipe.
18: Oui. Si on a plusieurs vagues de chaleur, on peut construire les équipes à un autre moment que juste parce qu'il fait chaud. Et je pense qu'on est laveur de vitres et qu'on travaille avec de l'eau, c'est déjà un peu plus agréable que d'autres.
1: Parfois exposé en plein soleil. Et donc on démarre plus tôt, mais on arrête plus tôt.
18: Évidemment, mais ça c'est ce qu'on appelle de l'adaptation. Commencer plus tôt et terminer plus tôt, c'est exactement ce que je disais.
1: Il faut adapter dans tous les secteurs, dans beaucoup de secteurs.
18: Là où c'est possible.
1: Demetrio. Est-ce qu'il faut des congés, le congé climatique quand il fait trop chaud ?
19: Alors moi, ce qui me frappe, je vais répondre à votre question tout de suite, mais ce qui me frappe, c'est l'impréparation totale de nos structures publiques face à cette canicule.
1: Mais il y a des alertes, il y a des couleurs.
19: Oui, d'accord, mais on sent bien on sent bien que notre société, elle ne s'est pas préparée à ça. Elle a de vieux réflexes. Alors la discussion qui a été reportée, qui a commencé hier, qui va s'achever aujourd'hui, alors qu'objectivement, nous, Bon, on est bien informé, mais comme la plupart des gens suivent la météo, on savait que cette vague allait arriver. Donc, on réagit en dernière minute. La problématique des écoles, dont on parlera un peu plus tard, on voit bien que tous ces bâtiments ne sont, pour la plupart, pas adaptés. Donc, on sait très bien que les canicules et les épisodes de forte chaleur vont se répéter de plus en plus et objectivement, on ne fait pas grand-chose, on ne fait rien, il n'y a pas de prise en compte.
1: C'est quoi prévoir? Qu'est-ce qu'il faut faire concernant le boulot? D'abord, on reparlera des écoles tout à l'heure, mais concernant le boulot, c'est il va faire chaud, on ferme?
19: Non, je pense qu'il faut des directives claires. Je pense qu'on ne peut pas arriver, sauf cas extrême, avec une solution monolithique pour tout le monde.
1: Mais je vais vous dire quand même, pour être très honnête, que sur l'alerte orange donc, qui touche la province de Luxembourg aujourd'hui et qui touchera quasiment tout le pays demain, il y a déjà des mesures. On vous demande, et ce sont les vraies règles, de boire régulièrement, de vous vêtir légèrement, de passer vos journées dans des endroits frais, de vous conformer aux règles habituelles de santé, de fractionner les portions alimentaires, d'éviter la chaleur extérieure et de fermer les portes et fenêtres la journée.
19: Ok, mais moi j'ai vu des messages de, entre guillemets, de prévention et d'alerte, j'ai vu ça hier. Or, objectivement, je pense que c'est quelque chose qu'il faut préparer. Je ne vous parle pas des infrastructures, évidemment, nos infrastructures ne sont pas préparées aux fortes, sont pas adaptées aux fortes chaleurs. Mais je pense que les messages arrivent tardivement dans l'improvisation. Alors, c'est sûr qu'il y a des plans canicules, des plans qui existent et qui sont mis en place. Mais objectivement, on sent très bien que les gens sont totalement désemparés. Et pour revenir à votre question de base sur le congé, moi, ce que je préconise, c'est la souplesse. Donc, un message clair, en disant « attention, plan canicule, que chacun s'organise dans les secteurs, par exemple le secteur de la construction qui est le plus exposé à envoyer à ses entreprises depuis plusieurs jours toute une série de consignes, notamment commencer plus tôt et ce genre de choses. » Donc voilà un secteur qui est confronté en première ligne à la canicule, qui a fait
1: C'est un secteur qui s'adapte déjà. Il faut quoi comme mesure?
19: Mais je dis, il faut prendre en exemple ce type de secteur. Je pense que dans les entreprises, bah, chacun fait un peu comme il veut. Les entreprises, objectivement, où il y a des circulaires, mais des polices canicules, je pense qu'elles sont extrêmement rares. Notamment, est-ce qu'on fait du télétravail? Est-ce qu'on adapte les horaires? Est-ce qu'on dit, ben, OK, on peut prendre un demi-jour de congé? Ou comme dans certaines écoles, l'après-midi, il n'y a pas cours. Donc, je pense que là, notre société, elle a besoin d'une direction claire, d'un monde politique qui prend les choses en main.
1: Parlons de
19: et
1: manière
19: après,
1: concrète.
19: Que chaque secteur s'adapte à chaque situation. Dorian avait raison.
1: Parlons de mesures concrètes. La réunion est en cours. Vous attendez quoi comme message à la fin de cette réunion du Centre de crise nationale?
19: Mais j'attends, par exemple, un message aux entreprises clair en disant vous devez prévoir ceci, vous devez prévoir des boissons, vous devez autoriser le port de shorts. Ça a l'air bête, le port du Bermuda, mais je connais des endroits où le règlement de travail l'interdit. Donc, il faut s'adapter et il faut que les entreprises, les secteurs prennent conscience de la diversité des situations. C'est vrai qu'il y a des gens qui préféraient faire du télétravail, mais il y a des gens, effectivement, où le seul endroit où il y a de la clim, c'est le bureau ou le train, parce qu'il y a de la clim dans le train.
18: Donc, s'il y a de la clim, il n'y a pas de problème, en fait. Hein.
19: Exactement.
18: On va adapter un mode de travail si vous avez de la clim. C'est même plus agréable que chez vous.
1: Mais voilà une annonce à entendre à la fin de cette réunion du Centre de crise nationale. Le short doit être autorisé au travail?
18: Je ne sais pas, parce qu'il y a des endroits où le short serait vraiment problématique. Si vous arrivez ici en short...
1: On ne voit que le haut de mon corps.
18: Oui, français, vous allez me dire, il y a
19: plein de présentateurs qui font...
1: Vous ne le savez pas, ce que j'ai en dessous.
18: Je ne préfère pas savoir. Mais donc, je pense que là où Dimitri a totalement raison, c'est l'idée de la souplesse, c'est l'idée de dire, voilà, faisons ce qu'on peut, chacun à son niveau, le politique au sien, et arrêtons d'être toujours dans une gestion de crise. Parce que le problème, il est là, c'est qu'on doit anticiper ça
1: mais
18: bien avant.
1: C'est nécessaire ou pas? La réunion au centre de crise nationale, parce qu'il fait chaud.
18: Nécessaire, parce que si vous avez une vague de mortalité demain, on dirait qu'ils n'ont absolument rien fait. Donc ils doivent au moins montrer qu'ils se sont préoccupés, qu'ils ont essayé de prendre des mesures. Maintenant, est-ce que les mesures sont efficaces, suffisantes ou autres? Non, parce que le problème du climat et du réchauffement, c'est un problème à très long cours. Vous savez, je suis retourné dans mon école de jeunesse il y a quelques semaines, et je me suis rendu compte que la cour de récré, qui était déjà épouvantable, c'est comme une cour de prison, il n'y a pas un arbre. Il n'y avait pas un arbre il y a 30 ans. Aujourd'hui, il n'y a toujours pas un arbre. Donc je ne comprends pas comment il n'y a pas eu d'évolution par rapport à ça. Il faut pouvoir mettre des arbres où il faut, parfois adapter son propre jardin. Moi, je le fais. Je mets des fougères chez moi. J'aurais jamais imaginé mettre des fougères chez moi. Et bien, c'est le genre de choses qui rafraîchissent un petit peu l'atmosphère et tout le monde peut prendre des mesures. Je sais que ça a un coût, évidemment.
1: Le centre de crise doit dire ça tout à l'heure, mettez des fougères dans vos jardins.
18: Ben, moi, je vous le dis. Je suis pas le centre de crise.
19: Il faut végétaliser ça.
1: Je vous entends dire qu'il faut prévoir, mais donc ça doit faire partie du message. Mettez des fougères dans vos jardins.
19: Alors peut-être pas aujourd'hui, mais ça revient à ce que je vous disais. Il n'y a pas d'anticipation. Il y a tous ces messages qui sont des messages simples. Vous parliez du Bermuda, ben c'est évidemment un exemple anecdotique. Oui, mais c'est un exemple anecdotique parmi d'autres. Mais donc il n'y a pas de, on ne voit pas de cap. Par exemple, effectivement, si vous connaissez le domaine de la construction, eh bien les gens vous disent les toitures végétalisées, les pergolas avec des arbres. Non seulement c'est bon pour le climat, mais c'est bon aussi pour rafraîchir. Et donc,
1: mais le centre de crise doit dire ça tout à l'heure ?
19: Pas tout à l'heure. Tout à l'heure, le centre de crise porte bien son nom. Il doit répondre à une situation de crise. Mais je pense
1: donc,
19: que...
1: Ça, vous attendez. Donc, une annonce concernant les boissons, short et souplesse.
19: Alors, ne caricaturons pas. Je n'ai pas dit que... Non, j'ai pris un exemple. Mais je pense qu'il doit y avoir toute une série de consignes claires. Avec les entreprises, ouvrir le dialogue... augmenter peut-être la possibilité de télétravail si c'est possible, distribution de boissons, mais je pense que le plus important, évidemment tout ça est important, mais je pense que le plus important c'est qu'est-ce qu'on va faire par rapport au public fragile, les hôpitaux, les maisons de repos, les crèches.
1: On va en reparler dans un instant de cette partie-là. Dorian, boissons, short, souplesse, télétravail, c'est ça que le centre de crise doit annoncer tout à l'heure ?
13: Oui, je pense, et alors peut-être donner des consignes. Vous savez, on a parlé ici il y a quelques semaines de que faire chez soi en cas de gros problèmes, de panne électrique et tout ça. Qu'est-ce qu'il faut avoir ?
1: Le fameux kit de survie dont on a
13: beaucoup
1: parlé.
13: Oui, tout à fait. Et on s'est rendu compte en écoutant vos éditeurs qu'il y en a beaucoup qui sont contents en fait de ne plus qu'avoir des conseils, d'avoir des choses qui nous paraissent totalement élémentaires. Et ben les gens se disent ah mais là ils nous conseillent de faire ça, dormir avec un drap mouillé par exemple, des choses comme ça. C'est des choses toutes simples que les gens n'y pensent pas forcément. Mais on peut leur dire.
1: On va en parler avec Laurent qui est à Oé. Bonjour Laurent.
15: Bonjour Cyril.
1: Bienvenue dans l'émission. Bonjour. Est-ce qu'il vous faut des congés quand il fait trop chaud ? Il y a l'idée en France du congé climatique.
15: Mais en fait, je ne devais pas intervenir sur ce sujet puisque j'avais parlé de l'école. Mais voilà. Donc le congé, je vais dire non. Adaptation. D'ailleurs, Demetrios, il avait dit tout ce que je voulais dire à ce sujet-là.
1: Il faut adapter comment ? Short autorisé dans tous les domaines ?
15: Mais vous savez que maintenant, la police, certaines zones sont autorisées à avoir le Bermuda, hein.
1: Mais ça ne répond pas à la question. Dans tous les domaines, vous voulez que les travailleurs puissent porter un short ?
15: Pourquoi pas ?
1: C'est possible dans tous les boulots ?
15: Oui.
1: Dans tous les boulots, on peut porter un short en toute sécurité.
15: Pas, vous l'avez bien dit. Êtes-vous en short ?
1: Je ne suis pas en short,
15: non. Et on ne voit que le dessus.
1: Laurent, je vais vous laisser prendre l'apéro, on va se reparler un peu plus tard. Et on parlera avec vous si vous nous appelez au 072-33-466. On va aller chez Patrick à Malmedy. Bonjour Patrick.
17: Oui, bonjour Cyril.
1: Bienvenue dans C'est vous qui le dites. Je voudrais une réponse à la question si c'est possible. Patrick, est-ce qu'il faut des congés quand il fait trop chaud ?
17: Non, absolument pas. Non, c'est une question d'organisation, c'est comme je l'ai expliqué à votre collaboratrice. Écoutez, juste pour parler de ma personne, hein, j'ai travaillé au circuit de Spa-Francorchamps pendant plus d'une décennie. Et en été, donc je m'occupais d'une équipe d'hommes, donc c'était avec des débroussailleuses, et il faut savoir que le circuit de Francorchamps, ce n'est pas plat. Hein? Et alors, moi je me souviens, il y avait eu jusqu'à 40 degrés, c'était en 2009, 40 degrés déjà à l'époque. Bon, et alors là on s'est mis tous à table, et voilà, on a dit maintenant stop, qu'on trouve un système. Et alors, le directeur technique et tout ça, ok. Qu'est-ce qu'on faisait ? On commençait à 6h au matin, à 6h jusqu'à midi. Et puis, on revenait travailler de 6h à 8h du soir. Ça permettait aux personnes aussi de retourner chez eux. Enfin, évidemment, nous étions quand même une partie qui habitait autour, forcément. Ici, c'est à 7 km du circuit. Mais c'était impensable.
1: Tout le monde peut couper son horaire comme ça, 6h midi, 18h, 20h ?
17: Ben oui. Ben écoutez, quand il y a des chaleurs comme il y a actuellement, évidemment, et vous savez, tenir une débroussailleuse de 20 kilos, vous la tenez pendant, ne fût-ce que pendant 5 heures, dans des buts qui font plus de 35-40%, j'ai autant de vous dire que vous souffrez. Hein.
1: Ah ben voilà, on impose cet horaire coupé, Demetrio, 6h midi, 18h, 20h ?
19: Mais on ne l'impose pas parce qu'il y a des secteurs où c'est techniquement impossible. Mais par contre, j'en ai parlé, il y a des secteurs, effectivement, la construction ou d'autres, hein, les gens qui travaillent dans les jardins, les parcs, peut-être effectivement les laveurs de vitres, les gens qui travaillent sur les routes et ce genre de choses. Effectivement, je pense là, même travailler même un peu plus tôt. Voilà, le soir, c'est plus compliqué, je trouve, pour l'organisation, mais le matin, commencer plus tôt, certainement.
1: Patrick nous dit à l'époque, 40 degrés sur le circuit de Spa-Francorchamps, c'était boulot de 6h à midi et de 18h à 20h. Voilà une piste à creuser ?
13: C'est évidemment une piste à creuser dans certains boulots. Hein. Tout ce qu'on peut adapter, tout ce qu'on peut faire évoluer pour le faire, c'est bien. Maintenant, la construction, si ça commence trop tôt, vous risquez de gêner les voisins qui ont leurs fenêtres grandes ouvertes. Hein. Il faut penser à ça aussi. Évidemment, il faut que ça soit, faut que la cohésion sociale puisse se maintenir, parce que vous ne pouvez pas mettre tout le monde au travail la nuit très tôt le matin, et puis après dormir la journée où c'est encore plus invivable. Donc, il faut tenir compte aussi des limites de l'exercice.
1: On va en reparler tout à l'heure du travail, de l'impact de la chaleur, vous faut-il des congés quand il fait trop chaud? La question est posée parce qu'en France, il y a l'idée d'un congé climatique qui a été mise sur la table. 0-72-33-466 pour être en direct dans la suite de l'émission. On parle de cette alerte orange sur la Belgique, uniquement province de Luxembourg aujourd'hui, quasiment tout le pays demain. Et donc, les maisons sont en surchauffe. Il y a des conseils qui sont donnés. On va en reparler en détail dans un instant. Mais il y a un médecin qui alerte dans les éditions de Sud Info aujourd'hui. Il dit les nuits chaudes représentent un risque d'arythmie cardiaque, d'infarctus, de thrombose ou d'AVC. Il conseille donc de refroidir le plus possible les chambres pour reposer le corps. Et il y a des communes en France qui ont lancé une aide au financement des installations de climatiseurs. Vous faut-il une aide pour climatiser votre logement? C'est la deuxième question de C'est vous qui le dites. Et puis on parlera d'autres conseils plus globaux qui sont donnés, entre autres, trouver des points de fraîcheur, ça concerne les écoles, entre autres, ou les personnes âgées. Y a-t-il des mesures concrètes à mettre urgemment en place? On en parle dans un instant.
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1: À mes côtés sur le plateau ce matin, Dorian Demeus, rédacteur en chef de La Libre Belgique, et face à lui, le journaliste indépendant Demetrios Cagliola. On parle toujours de la chaleur dans notre deuxième conversation et des maisons qui sont en surchauffe avec un impact potentiel sur votre santé. C'est le docteur Philippe Devos qui rappelle dans les éditions de Sud Info que les nuits chaudes peuvent représenter un risque d'arythmie cardiaque, d'infarctus, de thrombose ou d'AVC. Pour éviter ça, quand il y a des nuits où la chaleur se répète de nuit en nuit, il conseille de refroidir le plus possible les chambres pour reposer le corps. Il dit que c'est pour ça d'ailleurs qu'en vacances, vous supportez plus la chaleur, c'est que souvent, il y a la clim à l'hôtel. En France, il y a un plan climatisation qui est sur la table. Certaines communes lancent une aide au financement des installations. Chez nous, pour l'instant, il y a des conseils du centre de crise nationale. Fermer les fenêtres la journée, fermer les rideaux, placer une bouteille d'eau gelée devant un ventilateur. Est-ce qu'il faut aller plus loin que ça, Demetrio ?
2: Mais la climatisation, objectivement, pour ceux qui en bénéficient, c'est très bien, on ne va pas se dire le contraire. Après, si on prend un peu de hauteur, au niveau durabilité, c'est quand même pas une solution extraordinaire. Donc voilà, je pense qu'il y a quand même des moyens pour rafraîchir sa maison sans clim.
1: Hein, la bouteille gelée devant le ventilateur.
2: Il y a des petites astuces comme cela. Puis il y a les investissements un peu plus importants, genre par exemple choisir des vitres avec des protections solaires, ou même aller chercher dans une grande surface des protections solaires qui sont moins efficaces que celles qui sont intégrées, mais qui
1: peuvent. Vous devez la payer vous ou il faut vous aider pour ça ?
2: Alors ça, c'est un autre débat. Je pense que objectivement,
1: pour l'urgence.
2: Vu l'état des finances des différentes entités fédérées et du fédéral. Je ne suis pas sûr qu'on va débloquer une enveloppe.
1: Mais si c'est un impact sur la santé, l'alerte du docteur Philippe Devos,
2: non,
1: c'est à lire dans le journal.
2: Par contre, ce qui est vrai, c'est qu'il y a toute une série de primes qui existaient et qui existent de moins en moins pour faire de la rénovation, on va dire, climatique, hein, pour le PEB. Et il y avait dedans aussi toute une série d'isolations, parce que la chaleur, elle entre par les fenêtres, par les vitres et par le toit. Donc ça, ce sont les premières zones qu'il faut isoler. Il faut faire de la végétalisation pour ceux qui le peuvent. Hein. Ceux qui sont dans des appartements, c'est pas toujours facile, mais pour ceux qui ont... Non, mais c'est vrai. Je veux dire, les toitures végétalisées...
1: Je souriais parce que je repensais aux fougères.
2: Ah, les fougères. Moi, je peux vous suggérer peut-être les glycines ou les vignes qui montent très, très vite et qui peuvent très vite les
1: figuer. Jardin et loisirs aussi, ce matin.
2: Voilà, mais on parlait de trucs. Vous parliez de la bouteille gelée. Moi, je vous parle
1: du centre de crise qui parle de la bouteille gelée.
2: Je peux vous dire que la végétation peut être une barrière. Après, c'est vrai que tout ça, ça prend du temps, de l'investissement, il faut que ça pousse, il faut qu'on achète, il faut qu'on intègre les fenêtres. Mais en urgence, je ne pense pas que le centre de crise va débloquer une enveloppe pour ça, mais je peux me tromper.
1: Il faut une aide, Dorian, pour climatiser le logement, pour le refroidir, le protéger de la chaleur.
2: Mais par contre, je vous interromps, on a diminué toutes les primes à la rénovation déjà. Où étaient intégrées toutes ces aides ? On les a diminuées, pourquoi ? Parce que c'était trop coûteux et qu'on n'a pas les moyens. Donc ça m'étonnerait qu'on développe une enveloppe ventilateur ou bouteille gelée.
1: Mais qu'est-ce qu'on fait pour les maisons qui surchauffent, Dorian ?
3: Non, je voudrais d'abord répondre à votre question. L'aide, non, on n'a pas les moyens. Il faut à un moment donné être tout à fait conscient des moyens qu'on a. Les mesures vont être drastiques encore. On doit trouver au minimum 7 milliards d'ici octobre. Donc à un moment donné, il faut être conscient qu'on ne peut pas continuer à se nourrir de l'État qui n'a plus d'argent. Quand il n'y a plus, il n'y a plus. À un moment donné, il faut faire des choix beaucoup plus importants, beaucoup plus drastiques. Et on aura beaucoup d'autres débats ici. Donc ça, c'est le premier point. Mais si on peut déjà donner, comme on l'a fait un peu en début d'émission, des conseils précis aux gens et que l'État peut donner, ou des communes plus spécifiques selon la situation des communes, parce que c'est sûr que Bruxelles-Centre, c'est pas la même chose que la ruralité.
1: Donc, les conseils sont déjà émis par le centre de crise. Fermer les fenêtres la journée, fermer les rideaux, placer une bouteille d'eau gelée devant un ventilateur.
3: Tout ça, c'est très bien, en effet. Tout ça. Et ouvrir vos fenêtres le matin, tôt, pour justement aérer. Si vous avez une maison avec différentes façades, vous pouvez ouvrir pour qu'il y ait du courant d'air dans votre maison, parce que s'il n'y a pas d'air, il faut créer ce courant d'air. Ça peut évidemment aider, mais on ne va pas pouvoir financer chaque airco de tout le monde. Ça, c'est impossible.
1: Bon, tant pis s'il fait chaud à l'intérieur, alors.
3: Non, pas tant pis. Faites ce que vous pouvez avec les moyens que vous avez chez vous. Mais pas débrouillez-vous, mais prenez des mesures d'intelligence un peu. Réfléchissez à ce que vous pouvez faire chez vous.
1: Mais chacun par lui-même, pas...

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2: Je ne pense pas qu'on va débloquer une enveloppe pour acheter des clims.
3: Bah, Mélissa nous dit au moins 10-20% pour les personnes âgées et les familles avec des jeunes enfants.
4: Non, mais moi, je vais
3: prendre de l'argent ailleurs.
4: Moi, je suis un peu choqué par les propos de Mélissa.
3: Oui, c'était Mélissa.
4: Oui, je suis un peu choqué parce que je trouve que dire qu'on n'aide pas les gens, c'est faux. Écoutez, des gens qui ont des problèmes, qui sont dans la précarité, ne payent quasiment pas leur médecin, voire pas du tout. Vous avez un enseignement qui coûte presque rien en Belgique. Alors, je sais qu'on a augmenté le Minerval pour ce truc, mais enfin, si vous comparez avec d'autres pays, l'enseignement supérieur en Belgique est beaucoup plus accessible. Vous avez énormément d'aide dans tous les sens. Non, je pense qu'on est dans un état où on gagne, plutôt on est bien aidé et les gens dans les situations les plus compliquées sont bien aidés. On doit pouvoir reconnaître
3: on
4: ça
3: peut faire
4: aussi.
3: Un donc il y a des limites dans certaines familles.
4: Il y a des limites et je pense que juste dire on veut si on a de l'argent ailleurs on peut le mettre. On entend souvent hein, on a trouvé de l'argent pour les banques. Oui mais si on avait laissé les banques s'écrouler, je peux vous dire que la catastrophe aurait été énorme pour tous les gens qui avaient des comptes dans ces banques et donc on a sauvé quelque chose qui finalement en plus a rapporté de l'argent à l'État. Et la défense, ben rien à faire. On peut pas faire comme si on était tout seul et que on était pour la paix dans le monde et on n'est pas un pays de bisounours. On est face à des puissances mondiales militaires qui ont besoin à qui on doit pouvoir montrer qu'on ne va pas se laisser faire si on se fait attaquer demain. Donc on a besoin de certains moyens autres que juste aider tout le monde. Donc voilà, c'est ce que j'essaie de dire. Maintenant, la clim, c'est quand même un autre problème.
3: Mélissa demandait 10 à 20% d'aide pour la clim, pour certaines familles. On va voir ce qu'en pense Emmanuel à Liège. Bonjour Emmanuel.
5: Oui, bonjour.
3: Vous voulez un sou pour mettre la clim chez vous?
5: Non, j'en ai une petite dans la chambre. Franchement, je trouve que c'est pas la solution non plus. Je pense vraiment qu'il faut aider les gens à pouvoir rénover. Donc, les propriétaires, comme je disais à madame que j'ai eu en ligne, la standardiste, il faut vraiment arriver à pouvoir aider les propriétaires. Parce que là, je vous assure, nous, moi, chez moi, au deuxième, on est à 30 degrés et chez ma fille, il y a passé 40.
3: Et vous demandez quoi alors?
5: Moi, je demande personnellement, je demande qu'on puisse aider les propriétaires, dont le mien, à ce qu'ils puissent bien isoler les logements, parce qu'à l'époque, dans les années 80, je suis 79, je n'ai jamais souffert comme ça. Pourtant, on avait de vraies étés aussi. Mais c'était mieux isolé.
3: Ah ben, il y avait les aides avant, elles ont été réduites. Pourquoi ça n'a pas été fait alors?
5: Ce n'est pas logique. Je ne sais pas pourquoi ça n'a pas été fait, ça fait 10 ans que je suis là, ça fait 10 ans que je sèche. Et l'hiver, c'est le contraire, on gèle.
3: Mais donc, ce n'est même pas une histoire d'aide réduite, c'est juste que votre propriétaire ne veut pas le faire.
5: Ça, je ne sais pas s'il y a des aides, mais moi, personnellement, il ne peut pas le faire. Je pense que c'est financièrement, là. Je crois qu'il y a un souci.
3: Mais alors, qu'est-ce qu'on fait, Emmanuel?
5: Ben, je pense qu'il faut donner le pouvoir, isoler aux propriétaires, en tout cas, aux gens. On peut pas rester comme ça, quoi.
3: Quoi, isolation faite gratuitement?
5: Pas gratuitement non plus, mais qu'ils aient quand même une petite aide pour pouvoir le faire.
3: Mais ça existait, il l'a pas fait, votre propriétaire.
5: Je n'en sais rien, tout ce que je sais, c'est que moi, là, je souffre, le martyr, je vous le dis franchement, je suis BPCO asthmatique, je vais finir par y passer, hein.
3: Mais Emmanuel, est-ce que vous avez bien suivi les conseils? Donc, en alerte jaune...
5: Ah oui, j'ai une bouteille congelée derrière mon ventilateur, et ça, je n'ai pas attendu de le voir aujourd'hui. J'ai toutes les fenêtres fermées, les rideaux fermés, et le soir, quand il est tard, donc j'ouvre et je laisse ouvert la nuit.
3: Ouais, mais là, vous avez pris de l'avance, parce que ça, c'est en alerte orange. L'alerte orange arrive chez vous demain. Et donc, la bouteille congelée, c'est pour l'alerte orange. On demande de boire régulièrement, de vous vêtir légèrement, passer vos journées dans des endroits frais.
5: Ben, je suis chez moi, donc je suis à 3 litres d'eau, voire 4 par moment.
3: Froid. Vous faites des matériaux. Le propriétaire, depuis 10 ans, n'a pas isolé. Il faut lui donner le sou pour le faire.
2: Ben, le propriétaire, il est passé à côté d'une belle occasion. Vous êtes en Wallonie, je pense. Hein.
3: Elle est à Liège.
5: Oui, Liège.
2: Ah, c'est la belle partie de la Wallonie.
3: c'est un liégeois qui le dit.
2: Ben oui, il est passé à côté parce que les primes étaient très, très, très généreuses. Hein, les primes à la rénovation, l'isolation. C'était tellement généreux qu'ils ont dû y mettre un terme.
3: C'était pas gratuit non plus, tous les propriétaires n'ont pas pu le faire.
2: Non, mais si vous y étiez dans les conditions, vous bénéficiez de belles aides. Ça coûtait un pont, de manière triviale, à la Wallonie. Et c'est pour cette raison qu'on y a mis un terme. Maintenant, peut-être un message... des services publics aux gens, les primes sont terminées, mais maintenant il y a des prêts. Il y a des prêts à taux zéro, donc il suffit d'aller voir sur les sites de la région Wallonne et de la Flandre et de Bruxelles Capitale. Il reste maintenant des systèmes de prêts qui permettent effectivement de donner l'argent pour avancer les travaux.
3: On va en reparler dans la suite de l'émission. Les maisons sont donc

0: qu'en surchauffe, faut-il vous aider à climatiser votre logement? 0,72 33 4 6 6. Troisième débat dans un instant. On reviendra sur tous les conseils qui sont émis en attendant peut-être les nouveaux à l'issue de la réunion au centre de crise nationale. Il y a cette circulaire dans les écoles. Il est demandé aux directions de trouver des locaux les plus frais pour réunir les élèves. Dans les maisons de repos, il est demandé de veiller à l'hydratation des résidents. Et puis pour les personnes âgées, le centre de crise dit qu'il faut passer du temps dans des endroits frais, comme par exemple les centres commerciaux. Mais au-delà des conseils, est-ce qu'il y a des mesures concrètes à mettre urgemment en place? On en parle après ça.
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0: Voyons ce qui se passe sur les routes, c'est le Mobile Info, on trouve Mélanie Poussin au centre Perex.
12: À Bruxelles, Cyril, le tunnel Tervuren toujours fermé en direction du centre, c'est en raison d'une congestion, pas mal de monde dans le secteur. Fermeture aussi de la place des Palais en raison d'une visite d'État, réouverture vers 11h30. On ajoute à cela une manifestation toujours à Bruxelles et un rassemblement prévu vers 11h, boulevard Saint-Lazare, c'est à proximité du jardin botanique. Vous voilà prévenus vers Bruxelles, pratiquement plus de fil hormis sur la E40 qui vient de Liège, comptez là encore 10 minutes supplémentaire. Une fois sur le ring de Bruxelles, c'est un trafic dense à l'approche de Jette dans chaque sens. Toujours ce camion en panne à Ingeon sur la E42, bande d'arrêt d'urgence et de droite entravée en direction de Mons, soyez prudents. Et puis on nous signale un pied de balise qui encombre l'échangeur de Dossous et particulièrement la bretelle reliant la E411 venant du Luxembourg à la E42 en direction de Liège.
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3: Troisième conversation de l'émission, toujours à propos de la chaleur ce matin. Je rappelle que le pays sera quasiment totalement en alerte orange chaleur demain. Déjà, la province de Luxembourg en orange aujourd'hui. Et pour en parler autour de la table, Demetrios Cagliola et Dorian Demeus. Il est conseillé de trouver des points de fraîcheur. Voilà les conseils qu'on entend. Pour les personnes âgées, aller dans des centres commerciaux, par exemple. Dans les écoles, il est demandé aux directions de trouver les locaux les plus frais pour réunir les élèves. Dans les maisons de repos, il y a cette demande de veiller à l'hydratation des résidents. Au-delà des conseils, vous le savez, il y a une réunion en ce moment au centre de crise nationale. Est-ce qu'il y a des mesures concrètes à mettre urgemment en place, Dorian ?
4: Mais j'entends les centres commerciaux, c'est une très bonne idée, mais les gens le font. J'étais dans un centre commercial tout récemment et j'ai jamais vu autant de monde hors période de solde. Ça m'a vraiment fort surpris. Et je pense que les cinémas peuvent aussi profiter pour faire un peu de publicité parce que des salles.
3: C'est un budget le cinéma.
4: Oui, c'est un budget, évidemment que c'est un budget et tout le monde ne peut pas se le permettre. Mais enfin, ce sont des endroits où on peut aller et où on peut passer 2-3 heures. En plus, les films sont de plus en plus longs. Donc voilà. Oui, il faut donner des conseils, mais au-delà du conseil, il faut aussi prévoir des abris de plus en plus. Prévoir des abris chez soi, peut-être chez ses parents, ça peut être planter des arbres. Un arbre, ça se plante, mais ça prend beaucoup de temps avant d'être un peu impactant, suffisamment large. Donc,
3: Des piscines gratuites, il y avait l'idée qui était émise tout à l'heure.
4: Bah, c'est une très bonne idée, hein, tout ce qui peut aider, rappeler les points de fraîcheur dans les différentes communes, parce que parfois les gens ne savent même pas ou oublient qu'il y a des points de fraîcheur comme des lacs, des jeux et autres. Ça peut être
3: Demetrio, qu'est-ce qu'il faut mettre urgemment en place ? Est-ce que vous attendez des annonces ?
5: On l'a dit, hein, peut-être de la souplesse, peut-être des points d'eau, piscine, ce genre de choses. Mais moi, ce qui est le plus important, c'est de prévoir l'avenir et donc commencer maintenant avec peut-être des grands centres ombragés, alors je sais pas, des halls. Un peu sur le modèle des abris anti-atomiques, des abris anti-canicule, quand vraiment il fait chaud, des endroits où les gens peuvent se regrouper. Peut-être que c'est une idée, parce que les épisodes de forte chaleur vont se reproduire. Alors il faut répondre à cette urgence-là, mais il faut prévoir planter, organiser, refaire les écoles, peut-être qu'on va en parler. Donc voilà, parce que c'est vrai que dans certaines vieilles structures, scolaires ou non scolaires, c'est totalement impossible par les températures actuelles d'y rester ne fût-ce qu'une heure.
3: On verra ce qu'en pense André, qui est à Woluwe-Saint-Lambert et qui sera en direct dans C'est vous qui le dites juste après le flash de 10h. Merci beaucoup Dorian et Demetrio pour vos commentaires.
5: Merci,
3: ce matin.
5: Bonne journée.
3: On continue nos conversations jusqu'à 10h30. Vous nous appelez 070 233 466. Vous pouvez réagir par WhatsApp aussi au 0470.
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13: Bonne
3: matinée sur RTBF Vivacité. Merci d'être avec nous. Il est tout juste 10h, l'heure du clash. On s'informe avec Sébastien Remacle. 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
13: Bonjour, les autorités belges vont-elles prendre des mesures pour aider la population à faire face à la canicule? Le Centre national de crise se réunit ce matin autour de la table des représentants du fédéral et des régions, des experts en santé publique et en météo aussi. Ensemble, ils pourraient décider de mesures préventives comme adapter certains horaires, ce qui est déjà fait dans certaines écoles, ou encore prévoir des zones d'accueil dans des lieux climatisés pour les plus vulnérables. La réunion a débuté il y a une heure. La chaleur qui bouleverse nos habitudes, mais elle n'est pas la seule. Une grève perturbe aussi plusieurs services publics ce matin en région bruxelloise. Transport en commun, collecte des déchets, administration. Le Front commun syndical dénonce les mesures d'économie décidées par les différents gouvernements. Ce mouvement touche aussi une partie des bus du groupe Letec en Wallonie. La Cour d'appel de Paris refuse de rouvrir l'enquête visant Luc Besson. Le réalisateur français était accusé de viol par l'actrice belge Sand Van Rooy. Luc Besson avait déjà bénéficié d'un non-lieu dans ce dossier. La plaignante annonce ce matin qu'elle ira en cassation. L'IA est-elle une menace pour l'emploi? En tout cas, l'intelligence artificielle a permis à Oracle de réduire ses effectifs l'an dernier, et pas d'un peu. 21 000 emplois supprimés selon le géant américain de la tech, grâce ou à cause de l'IA. C'est 13% des effectifs d'Oracle dans le monde. À la Coupe du monde de football, la France et l'Argentine rejoignent l'Allemagne, les États-Unis et le Mexique comme pays qualifiés pour les 16e de finale. Les Français se sont imposés cette nuit 3-0 contre l'Irak. L'Argentine 2-0 contre la Hongrie avec deux nouveaux buts de Lionel Messi. L'Argentin devient le recordman du nombre de buts inscrits en Coupe du monde avec 18 réalisations désormais. Ce matin, la Norvège a dominé le Sénégal 3-2. L'Algérie a battu la Jordanie 2-1. Ce soir au programme Portugal-Ouzbékistan à 19h et Angleterre-Ghana à partir de 22h. C'est la fin de ces infos, merci d'être avec nous. On va voir ce qui se passe sur les routes en ce moment avec Mélanie Pousseur.
14: Et des perturbations entendues à Bruxelles, vous l'avez dit. Tout d'abord, fermeture d'une... D'abord, manifestation, rassemblement prévu vers 11h, boulevard Saint-Lazare. C'est à proximité du jardin botanique. De 11h à 12h30, le périmètre de la Grand Place qui sera inaccessible. De 14 à 15h, il sera question de la rue Lambermont. Et puis la rue de la Loi bloquée entre 15h et 16h15. On ajoute à cela la fermeture de la place des Palais en raison d'une visite d'État. Réouverture vers 11h30, dont tout ce secteur est à éviter. Et on sait aussi que le tunnel Tervuren est fermé en direction du centre. Pour le reste, c'est bien plus calme vers Bruxelles, plus 5 minutes sur la E40 qui vient de Liège, pratiquement plus de fil. Un trafic dense à l'approche de Jette, c'est sur le ring de la capitale dans les deux sens. Et puis, toujours ce pied de balise qui encombre l'échangeur de Dossau et plus particulièrement la E411 qui vient du Luxembourg et qui va vers la E42 direction Liège. Soyez prudents.
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13: La suite sur Viva, c'est vous qui le dites. Encore une petite demi-heure, c'est en compagnie de Cyril.
3: Merci Sébastien. La rédaction revient en direct tout à l'heure à 11h sur Vivacité. Mais d'ici là, l'info est à retrouver sur le site et sur l'application RTBF Actu.

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1: Trois débats jusqu'à 10h30 et vos appels, vos commentaires au 072-33-466. On parle ce matin de l'alerte orange sur la Belgique, quasiment tout le pays impacté demain à cause de la chaleur qui grimpe et aujourd'hui déjà la province de Luxembourg en code orange. Dans l'actualité, il y a la chaleur au travail déjà. L'idée d'un congé climatique a été émise en France pour protéger les travailleurs lors de périodes de forte chaleur. Chez nous, il est de la responsabilité de l'employeur de s'assurer de la sécurité et la santé des équipes. Il n'y a pas de seuil de fermeture automatique, mais vous faut-il des congés quand il fait trop chaud? On en parle ensemble dans un instant. Il y a les maisons en surchauffe avec des conseils. Fermez les fenêtres la journée, fermez les rideaux, placez une bouteille d'eau gelée devant un ventilateur. Mais pour les habitations mal isolées, comme c'est encore le cas dans beaucoup d'endroits dans le pays, les conseils ne permettent pas toujours de garder une température idéale. Et si on regarde chez les voisins français, voilà une autre idée qui est sur la table ces derniers jours, avec des températures encore plus élevées que chez nous. Un plan climatisation ou une aide communale pour le financement de ces installations. Est-ce qu'il faut vous aider à climatiser votre logement? C'est notre deuxième question. Et puis, alors qu'il y a la réunion du Centre National de Crise en ce moment, y a-t-il des mesures concrètes à mettre urgemment en place? On en parle tout de suite dans C'est vous qui le dites.
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1: André est au téléphone depuis Woluwe-Saint-Lambert. Bonjour André.
2: Oui, bonjour.
1: Bienvenue dans l'émission. Vous avez entendu les conseils. Il faut se mettre dans les locaux les plus frais possible, bien s'hydrater. En code orange, on vous dit boire régulièrement, se vêtir légèrement, passer ses journées dans des endroits frais, se conformer aux règles habituelles de santé, fractionner les portions alimentaires, éviter la chaleur extérieure et fermer portes et fenêtres. André, il y a ce conseil aussi, aller dans des centres commerciaux. Est-ce qu'il faut autre chose ou ça vous va les conseils pour l'instant?
2: Qu'est-ce que voulez-vous faire de plus maintenant qu'on en est là? C'est pas maintenant qu'on doit faire des choses. Il fallait le faire depuis longtemps, mais on a ignoré. On dépense l'argent à d'autres choses. Nos ministres, eux, ils ont toujours leur plein pouvoir, leur plein salaire. Ils ne feront rien, eux, pour dire tiens, on va mettre un petit peu de nos sous de côté.
1: Mais il y a une réunion en ce moment. Il y a une réunion au centre de crise nationale.
2: Oui, mais vous pensez que à la réunion, ils vont dire tiens, on va un peu diminuer nos salaires pour qu'on ait un peu plus d'argent, parce que je sais bien qu'on est en déficit, mais le déficit a été fait par les.
1: Mais vous voulez prendre un peu du salaire des ministres pour en faire quoi par rapport à la chaleur?
2: Un petit peu, pour aider, je n'en sais rien, moi. Ça fait, ils ont des.
1: Mais pour aider à quoi? Vous, André, à Woluwe-Saint-Lambert, vous voulez un sou pour quoi?
2: Mais pas à Woluwe-Saint-Lambert, pour tout le monde.
1: Oui, mais pour faire quoi, André? Parce que vous avez chaud, mais pour faire quoi avec ces sous?
2: Mais à faire le nécessaire pour que... Je ne comprends pas, vous détournez la question parce que...
1: Je ne détourne pas la question, c'est est-ce qu'il y a des mesures concrètes à mettre urgemment en place? Et vous me dites donc diminution du salaire des ministres, mais pour faire quoi de ces sous par rapport à la chaleur?
2: Ce n'est pas par rapport à la chaleur, mais ils cherchent l'argent partout.
1: Oui, mais là, on s'intéresse à la chaleur ce matin, André.
2: Mais oui, mais j'en ai parlé d'ailleurs. Mais aller dans les centres commerciaux, comme on conseille, mais il faut y arriver. Pour arriver au centre commercial, il faut d'abord passer par la chaleur. C'est très bien d'aller dans les centres commerciaux, mais il faut y aller, il faut revenir.
1: Bon, ben alors, vous attendez quoi? Il faut quoi?
2: Il faut quoi? Mais il faut qu'on fasse des choses. Mais ça, c'est évidemment trop tard. On n'y a pas pensé. Enfin, il y avait
1: mais c'est quoi faire des choses?
2: Mais écoutez, je ne sais pas. J'ai l'impression que vous voulez que je dise ce que vous voulez entendre.
1: Ah non, moi je vous pose des questions pour avoir des réponses, André. Parce que vous me dites qu'il faut faire des choses. Alors à propos de choses, et vous me dites ce que vous en pensez, il y avait Demetrio qui proposait de construire des abris fraîcheurs pour aller se regrouper dedans.
2: Mais il faut arriver jusqu'à ces abris. Il fait une chaleur torride. Comment voulez-vous y arriver?
1: Bon, ben alors, vous demandez quoi, André?
2: Pour le moment présent.
1: Eh bien, pour le moment présent, quelle est votre demande?
2: Je voudrais que ça s'arrête, cette chaleur. Mais seulement, on n'a jamais rien prévu. On savait qu'on allait avoir des chaleurs comme ça depuis longtemps. On sait bien que le climat est foutu. Mais qu'est-ce qu'ils font pour qu'on fasse que... Non, ça ne sert à rien de discuter parce que je ne comprends pas. Je ne comprends pas.
1: Vous ne comprenez pas quoi?
2: Mais vous, poser des questions qui n'ont pas de réponse. Qu'est-ce qu'on peut faire dans l'immédiat? Dans l'immédiat, non, mais on aurait dû prévoir.
1: Mais j'ai entendu des propositions tout à l'heure. Favoriser le télétravail, avancer les horaires au boulot, mettre en place pour demain des abris fraîcheurs.
2: D'accord, mais l'année prochaine, les chaleurs seront de nouveau là. Il y a longtemps qu'on aurait dû faire quelque chose pour climatiser, protéger les maisons et les appartements, mais quand l'argent, il n'y en a jamais nulle part.
1: Hein. Bon, ben, comme on n'a rien fait avant, on ne fait rien aujourd'hui.
2: Mais si, qu'ils le fassent.
1: Mais qu'ils fassent quoi? Des choses.
2: Enfin, vous ne comprenez pas ce que je veux dire, non. Alors je vais raccrocher. Ah si, je vais raccrocher parce que vous ne comprenez pas ce que je veux dire.
1: Mais non, je comprends pas. J'aimerais bien que vous expliquiez, André, pour que tout le monde comprenne.
2: Mais on cherche de l'argent partout. Mais cet argent n'est pas employé à bon escient.
1: Donc il faut utiliser l'argent différemment que ce qu'on fait aujourd'hui pour protéger de la chaleur.
2: Ben oui, forcément.
1: Ok, ben je note. Merci André pour votre appel. On va en reparler dans un instant. 0-70-233-466 pour être en direct dans l'émission. On verra ce qu'en pense Bernadette et Rosé dans la suite de l'émission. Mais d'abord, un mot dont on n'est pas des pigeons.
3: On n'est pas des pigeons.
1: Bonjour Simon.
4: Bonjour Cyril, bonjour à toutes et tous.
1: Vous aiderez qui à partir de 10h30 sur Vivacité?
4: Ce matin, on vient notamment en aide à Moustapha. Il y a quelques jours, il fait appel à un plombier pour déboucher une canalisation chez lui. On est en semaine, on est un lundi. Le plombier lui dit qu'il peut intervenir immédiatement. Et une fois qu'il est sur place, l'intervention va durer environ une demi-heure. La facture par contre, elle est très très très salée. 1 219 €. Moustapha paye, puis recontacte la société pour essayer d'avoir une explication sur le prix. La réponse le laisse sans voix. En fait, il s'agit d'un acompte pour des travaux qui n'ont pas encore commencé. On tire cette histoire au clair dans quelques minutes. On vous racontera aussi la mésaventure d'Alicia. Ça fait bientôt 3 mois qu'elle attend qu'on vienne installer la cuisine qu'elle a achetée. 5 000 € quand même pour cette cuisine. En attendant, elle campe dans son propre appartement. Quand pourra-t-elle enfin cuisiner normalement? Réponse des 10h30 sur Vivacité.
1: À tout à l'heure, Simon.
4: À tout à l'heure.
1: Vous êtes en direct dans C'est vous qui lead. Si vous nous appelez maintenant, 0-70-233-466. On parle de l'alerte orange chaleur sur la Belgique, quasiment tout le pays touché demain. Dès aujourd'hui, la province de Luxembourg et cette réunion en cours au centre de crise nationale avec des experts qui sont réunis. Hier, ils s'étaient déjà réunis, ils avaient décidé de ne rien décider. Peut-être des mesures annoncées dans la suite de la matinée. Y a-t-il des mesures concrètes à mettre urgemment en place par rapport à cette chaleur? On aura l'avis de Bernadette et le vôtre dans la suite de C'est vous qui le dites.
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1: On va aller à Eurosé pour la suite de C'est vous qui le dites avec Bernadette. Bonjour Bernadette.
2: Bonjour Cédric.
1: Bienvenue dans l'émission. Je voudrais savoir, alors qu'il y a cette réunion du centre de crise nationale avec les experts pour voir si des mesures peuvent être prises par rapport aux fortes températures ces jours-ci, est-ce que vous attendez des mesures concrètes à mettre urgemment en place ?
2: Non, pas du tout.
1: Il n'y a rien à faire ?
2: Si, il y a à faire, mais c'est individuellement.
1: Alors, on m'a dit tout à l'heure qu'on pouvait offrir l'accès aux piscines dans tout le pays.
2: Ah, mais entièrement d'accord sur ce point.
1: Ah, mais donc ça, il faut le faire.
2: L'autre point piscine, si vous permettez,
1: oui,
2: c'est que les gens qui avaient une piscine sont obligés de l'enlever maintenant parce qu'il y a une taxe de 500 euros par mois. Hmm. C'est une aberration complète.
1: Où est-ce qu'il y a la taxe de 500 euros par mois ?
2: S'il vous plaît ?
1: Où est-ce qu'il y a la taxe de 500 euros ? Ah, par an, d'accord.
2: Par an.
1: Donc on supprime la taxe piscine ?
2: Oui, la taxe piscine.
1: Pour qu'il y ait plus de piscines ?
2: S'il vous plaît ?
1: Pour qu'il y ait plus de piscines chez les gens ?
2: Mais les gens avaient une piscine. Et maintenant, s'ils ont cette piscine dans le jardin, ils doivent payer 500 euros de taxes par an. Ces gens qui avaient une piscine rassemblaient leurs amis, rassemblaient les enfants, et en cas de canicule, il y avait une voile pour le soleil, et ces enfants et ces personnes pouvaient aller dans cette piscine. Mmh. Maintenant, ils doivent l'enlever parce que 500 euros pour certaines personnes, c'est beaucoup.
1: Pour les autres piscines, les piscines publiques, vous voulez un accès gratuit ?
2: Ah, bien sûr. Mais pour compenser aussi le nombre de gens dans les piscines publiques, qu'on laisse les piscines privées, s'il vous plaît.
1: Ah ben ça, j'entends bien votre demande, Bernadette. Supprimer la taxe piscine pour qu'il y en ait plus, pour que les amis puissent aller dans les piscines qui ont été rebouchées, là, de ce que vous me dites. Bernadette, est-ce qu'il y a autre chose que vous attendez ? Démétrio proposait des abris fraîcheurs pour se regrouper.
2: Mais écoutez, des abris fraîcheurs, il faut se déplacer, peut-être rouler en voiture, prendre des transports en commun. Je ne vois pas l'intérêt. L'intérêt, c'est les plantations dans les jardins, les plantations aussi dans les squares. Moi, j'ai planté ici chez moi une dizaine d'arbres. Oui. J'ai tout verdurisé. Quand je suis arrivée ici, il n'y avait rien. Quand je me lève le matin, je mets des draps de bain sur mes barres à rideaux. Humide, je mets le ventilateur devant, j'ai 4 degrés en moins, rien qu'avec ce système.
1: Ah ben voilà, donc, des bons conseils à communiquer alors.
2: Mais évidemment, et c'est ponctuellement qu'il faut faire ça. Donc c'est pas généraliser le tout dans tout le temps. C'est les canicules, il y a moyen de gérer. Mais évidemment, la Belgique étant un pays où on aime avoir des subsides, il faut qu'on demande des subsides pour tout et pour rien. Alors, il y a des moyens bien plus faciles pour faire cela.
1: Ben merci Bernadette d'avoir partagé votre point de vue. Je vous souhaite une bonne journée à Eurosé. On va à Liège. Fabienne, bonjour.
3: Bonjour.
1: Conversation sur le boulot avec vous. Il y a l'idée d'un congé climatique qui a été émise en France pour protéger les travailleurs lors de périodes de forte chaleur. Chez nous, on le sait, c'est la responsabilité de l'employeur de s'assurer de la sécurité et de la santé des équipes. Il n'y a pas de seuil de fermeture automatique. Est-ce qu'il vous faut des congés quand il fait trop chaud, Fabienne ?
3: Ben, je vais dire que pour nous, oui.
1: Vous faites quoi comme boulot ?
3: Alors, je suis aide-ménagère, je nettoie.
1: Ouais. Et donc, vous retrouvez dans des habitations où il fait super chaud ?
3: Ah oui, parce que nous, on est dans le privé et on n'a pas la climatisation. Donc, il faut vous dire aussi que s'il fait 34, 35 degrés dehors, dans les maisons, il fait encore plus chaud.
1: Et donc, vous voulez que votre employeur stoppe les contrats, suspende les contrats pendant ce temps-là ?
3: Ben oui, par forte, forte chaleur. On ne demande pas d'avoir des congés. Mais une fois que ça passe les 33 degrés, ben oui, j'estime qu'on devrait quand même faire un geste.
1: J'ai entendu tout à l'heure, à propos du boulot, une autre proposition. C'était de démarrer beaucoup plus tôt.
3: Alors, je suis d'accord, mais dans le privé, donc chez les privés, c'est impossible. J'écoutais le laveur de vitres. Oui, oui, c'est bien commencer à 6h du matin, mais nous, c'est impossible. Vous savez, on a des vieilles personnes, les gens aussi sont dans leur maison, il y a des enfants. Donc, on a vraiment des heures où on commence à 8h ou à 9h du matin.
1: Donc plutôt, ce ne serait pas envisageable.
3: Pour nous, non, ce n'est pas envisageable.
1: Comment vous tenez le coup cette semaine, Fabienne ?
3: Ben, c'est très, très, très difficile. Moi, j'ai déjà, et j'ai plusieurs collègues, on a des problèmes respiratoires. J'ai quand même 60 ans et c'est compliqué. Donc, je vous dis que quand on a fini journée, on est content de rentrer chez soi.
1: Et quand vous bossez la journée, vous avez des gens chez qui vous travaillez qui vous proposent de quoi vous rafraîchir ? Ou vous n'avez rien ?
3: En règle générale, oui, mais c'est comme je disais, nous, notre employeur, bah, il nous dit de lever le pied, ralentir la cadence, boire beaucoup d'eau. Bah, je vais quand même vous dire que ça nous fait vachement bien rire.
1: Parce vous voulez qu'il fasse quoi, votre employeur ? À part suspendre les contrats, vous voulez qu'il fasse quoi ?
3: Je vais pas dire nous alléger le travail, mais quand c'est des fortes chaleurs, bah, ou nous mettre en chômage économique, ou je sais pas, voilà.
1: Donc je note, Fabienne, vous voulez suspendre les contrats, chômage économique pendant ce temps-là, parce qu'en tant qu'aide ménagère chez les privés, c'est intenable. Merci Fabienne et courage. On va aller à Avelange. Yves est au téléphone. Bonjour Yves.
4: Bonjour.
1: Bienvenue dans l'émission. Je voudrais savoir s'il faut des congés quand il fait trop chaud. Je voudrais votre avis sur la proposition de Fabienne ici, qui dit que c'est intenable, chômage économique.
4: Non, je ne suis pas d'accord avec ça.
1: Il faut faire quoi ?
4: Parce que... Ben, il faut rien faire, on est habitué. Nous, enfin moi, je viens du monde ouvrier, donc je suis soudeur. Et nous, on ne peut pas, disons, se dévêtir. On doit être habillé pour être protégé, évidemment.
1: Ouais.
4: Et nous, ce qu'on fait, on commence à 6h le matin, on finit à 2h l'après-midi. Et oui, c'est dur, mais ben, on fait avec, quoi.
1: Ouais, mais Fabienne me dit, dans certains boulots, c'est pas possible, et dans le sien, ça va pas.
4: Les gens qui travaillent sur les toits, ils sont combien de degrés ? Et les maçons qui sont à l'extérieur, parce que nous, on a encore la chance d'être à l'intérieur, donc on a 30-32 degrés dans l'atelier.
1: Ouais.
4: Mais les maçons qui travaillent avec le soleil qui donne sur eux, enfin, il y a plein de gens comme ça, les gens des routes et tout ça, ils doivent travailler, et voilà.
1: Dans votre cas, il y a des dispositions qui sont prises quand il y a des températures comme maintenant ?
4: Ben, disons qu'on on commence plus tôt, on finit plus tôt.
1: Ouais, vous m'avez dit
4: 6-14. On peut faire des pauses quand il fait vraiment trop chaud, voilà quoi.
1: Donc plus de pauses.
4: Et évidemment, on n'a pas le rendement habituel de quand il fait les températures normales, mais ça, le patron le comprend, quoi.
1: Donc plus de pauses, travail plus lent, mais le travail continue.
4: Le travail continue, oui, parce qu'en plus, on travaille pour le secteur agricole, donc si on s'arrête, tout s'arrête, quoi.
1: Ben merci Yves d'avoir partagé votre expérience, je vous souhaite une bonne journée. On prend la direction de Liège maintenant, Stéphane est en ligne, bonjour Stéphane.
5: Bonjour.
1: Bienvenue dans C'est vous qui dites, on parle de la surchauffe dans les maisons. Il y a plusieurs conseils qui ont été émis, fermer les fenêtres la journée, fermer les rideaux, placer une bouteille d'eau gelée devant un ventilateur pour rafraîchir un espace. Et puis il y a cette idée de l'aide climatisation, il y a des communes en France qui ont lancé ça, l'aide au financement de ces installations. Est-ce qu'il faut vous aider à climatiser votre logement Stéphane ?
5: Bah, je pense qu'effectivement, ce serait une excellente idée, parce qu'en fait, là ici, on pense climatisation dans le cadre des fortes chaleurs que nous avons actuellement. Mais ce qu'il faut savoir, c'est qu'en investissant dans du bon matériel installé par des vrais professionnels, en fait, vous allez pouvoir faire des très bonnes économies en hiver en utilisant ces machines pour vous chauffer également. Et donc, je pense que on doit aider le particulier à améliorer son bâtiment, améliorer énergétiquement le bâtiment. Et assez la climatisation pour avoir un meilleur confort en été lors des fortes chaleurs, améliore également la facture énergétique pour le chauffage de ces pièces en hiver et va aider à la décarbonation. Parce qu'en faisant ça en hiver...
1: Mais j'entends vos arguments, mais j'entends des débatteurs tout à l'heure qui me disent « il n'y a pas le budget, des sous, il n'y en a plus ».
5: Oui, bien sûr que quand on parle d'aide substantielle, ça peut demander un effort au niveau des pouvoirs publics. Mais il faut savoir que les pouvoirs publics sont tenus également d'atteindre des niveaux de performance du bâti au niveau global sur les différentes régions d'ici quelques années pour être conformes à l'Europe. Et je pense qu'ils ont plutôt intérêt à soutenir la réforme énergétique des bâtiments plutôt que de laisser aller comme ça et payer des fortes amendes à l'Europe.
1: Oui, mais on m'a dit aussi que la consommation de la climatisation n'était pas compatible avec la transition écologique.
5: Absolument pas. La climatisation, la consommation d'une climatisation est relativement faible. Comparativement à quand vous enclenchez des ventilateurs, par exemple, vous consommerez toujours beaucoup moins avec un système de climatisation que de mettre des ventilateurs un petit peu partout dans toutes vos pièces.
1: Donc l'État doit financer la clim.
5: Aider. Ils ne doivent pas tout payer.
1: Aider à combien ? Le prêt à 0%, comme ça existe pour la rénovation, ou donner quand même un sou ?
5: Voilà. Non, exactement. Le prêt à une aide avec un prêt à 0% est une excellente idée. Et
1: appliquer
5: ça dans des mesures. Prêt à 0%, ce serait une excellente idée.
1: Ben merci pour votre appel, Stéphane. Je vous souhaite une excellente journée. On va marquer une pause et puis on revient avec Marcel à Châtelineau qui viendra nous dire s'il y a des choses à mettre concrètement, urgemment en place par rapport à la chaleur alors qu'il y a cette réunion du Centre de crise nationale actuellement. À tout de suite.
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1: 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Mais d'abord, on va à Châtelineau. Marcel est au téléphone. Bonjour Marcel.
14: Allô, c'est Monsieur Cyril ?
1: Oui, bonjour Marcel.
14: Bonjour, écoutez, je suis heureuse de vous entendre. Je vous écoute tous les matins.
1: Bah, c'est très gentil, voilà. Je suis très heureux de vous avoir au téléphone. Vous nous avez appelé parce que vous êtes en maison de repos.
14: Oui.
1: Comment ça se passe avec la chaleur en ce moment ?
14: Eh bien, écoutez, il fait énorme, il fait terriblement chaud. Hein. Moi, je vous téléphone simplement pour vous dire que, bon, je suis dans un home qui est beau, qui est bien, oui. Je suis seule, j'ai une grande chambre.
1: Ça, c'est déjà une bonne nouvelle.
14: Oui, c'est une bonne nouvelle. Je ne me plains pas, je ne peux pas me plaindre de tout non plus. Mais voilà, j'ai un problème, c'est que depuis un an, il y a des directions successives, si vous voulez. Parce
1: oui.
14: que, bon, pour certaines choses, je ne sais pas non plus, hein, mais j'ai des carreaux, vous savez, qui s'ouvrent en haut,
1: oui.
14: mais normalement, il y a un an, je pouvais ouvrir ma fenêtre le matin. J'adore aérer ma chambre le matin.
1: C'est même conseillé, oui.
14: Voilà. Et bon, ça fait un an que je demande à une des nouvelles directrices, ça fait à peu près la 6e ou la 7e direction, et je dis, mais écoutez, je ne sais pas ouvrir ma fenêtre carrément. Bon, je demande, oui, on viendra. J'ai dû aller redemander, et j'ai encore été il y a 2 jours, il y a une personne qui avait la même chose que moi,
1: ouais.
14: et on a arrangé. Et
1: donc ça veut dire pour l'instant, Marcel, que dans votre chambre, même quand il fait un peu plus frais le matin, vous ne pouvez pas ouvrir les fenêtres.
14: Non, pas du tout, voyez. Alors elle m'a répondu, ah oui, mais il doit y avoir une pièce cassée dans la serrure. Alors j'ai demandé, mais faites venir un ouvrier de la firme. Mmh.
1: Bah donc là, ça c'est le premier problème, ouverture de la fenêtre. Est-ce qu'il y a autre chose qui peut être fait pour améliorer votre quotidien et faire en sorte que les chaleurs soient plus facilement acceptables ?
14: Oui, mais il y a une chose, vous savez, j'ai 80 ans, je souffre beaucoup de, comme tout le monde, enfin, comme de notre âge, hein, des personnes de notre âge, donc de l'arthrose. Mais je vais encore faire mes courses chez Lidl,
1: oui.
14: chez le libraire, enfin, etc. Mais nous avons une grande pelouse, hein, c'est terrible, avec beaucoup d'arbres et tout. On pourrait aller se mettre à l'ombre. Mmh. Eh bien, il n'y a rien. Il n'y a pas un banc, il n'y a rien. Alors, j'avais dit, mais pourquoi ne mettons pas un genre de brumisateur comme il y a beaucoup en France, hein. Vous savez qui tourne là, hein. Ben non, on ne me répond pas. Hein. C'est comme si...
1: voilà la proposition, alors la demande, pour pouvoir profiter du jardin, des bancs et des brumisateurs.
14: Oui, alors oui, ils ne font que mettre que des pelouses et des pelouses. Mais ils devraient mettre un peu plus aussi, quelques chemins cimentés, si vous voulez, pour aller... Moi, je marche, mais pour aller avec les chaises roulantes.
1: Voilà une demande très concrète, Marcel. Merci d'avoir partagé votre quotidien dans la maison de repos et donc la difficulté avec la chaleur pour l'instant. Je vous souhaite quand même une excellente journée, Marcel. On va faire le point sur ce qu'on n'a pas entendu en direct ce matin avec Louisiane.
15: Eh bien, concernant les mesures concrètes à prendre pendant les fortes chaleurs, Mathilde nous dit que les pouvoirs publics devraient accélérer la végétalisation des villes, créer davantage d'îlots de fraîcheur et imposer plus d'ombre dans les espaces publics. Au sujet de l'aide à la climatisation, Santiago pense qu'il faudrait aider les personnes qui vivent dans des logements où la chaleur devient insupportable. Et puis à propos du congé climatique, Sébastien nous dit qu'il faudrait au moins prévoir des aménagements ou bien des arrêts temporaires quand les températures atteignent des niveaux extrêmes. Pour lui, certains métiers sont beaucoup plus exposés que d'autres, notamment en extérieur ou dans les bâtiments mal ventilés.
1: Si vous avez des commentaires à faire, n'hésitez pas, vous pouvez aller sur la page Facebook de l'émission en attendant les trois nouvelles conversations. Demain, dès 9h, ce sera à suivre comme tous les jours en direct sur Vivacité et sur La Une.
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1: Je regarde la liste des conseils du Centre de crise nationale. La chemise hawaïenne n'est pas dedans et pourtant ça a fait son petit effet sur vous.
16: Hein, effectivement, moi ça c'est mon habit canicule, c'est la chemise hawaïenne.
1: Bah, chemise vous va très bien, mais rien que de vous voir, ça rafraîchit.
16: Ah bah voilà, bah c'est l'objectif aujourd'hui. On va essayer de rester au frais. Bonne journée, Cyril.
1: Bonne journée.
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16: Et bonjour à toutes, bonjour à tous, bienvenue, les pigeons sont mobilisés pour vous aider. Aujourd'hui, Martin, on s'intéresse à la cuisine d'Alicia.
18: Oui, une cuisine qui se fait attendre, hein, puisque cela fait maintenant plus de 6 mois qu'elle a commandé cette pizza. Oh, cette pizza.
19: Pizza sur le trajet. Ici, ils sont en train d'installer un petit food truck en bas. À mon avis, Martin, il s'est laissé complètement tenter.
18: Oui, excusez-moi, pardon.
16: Cuisine pizza. Bon, on va retrouver la cuisine dans laquelle on pourra cuire des pizzas. Romuald, Mustapha lance l'alerte ce matin.
20: Mais oui, parce qu'en ce moment, il y a quelque chose dont on manque, de l'eau. Mais Mustapha, il en avait surtout besoin, mais oui, pour déboucher la canalisation de son WC. Ah. Le problème, c'est qu'après, il s'est rendu compte que le prix qu'on lui a proposé était en fait 3 fois plus élevé que la moyenne.
16: 1 200 euros, tout ça pour l'intervention d'un plombier. Est-ce que c'est bien légal tout ça? Audrey, de quoi parle-t-on dans le journal de la conso?
21: Vous avez vu qu'il fait chaud?
16: Ah non.
21: J'ai l'impression que personne n'en a encore parlé. Eh bien, moi non plus, je ne vais pas en parler. Je vais en parler beaucoup. Avec cette chaleur, il y a certains secteurs qui se portent plutôt bien et puis d'autres secteurs pour qui c'est plus compliqué. On parlera du respect de la chaîne du froid quand il y a des grosses chaleurs. On parlera de climatisation, du prix de l'électricité et puis d'un produit un petit peu ancien mais qui connaît un vrai rebond pour le moment pour se calfeutrer chez soi. Je vous parle du blanc de Meudon. Oh. Il sera question aussi du secteur de la construction et enfin l'usage de l'intelligence artificielle dans un secteur que je n'avais pas soupçonné. Et vous?
16: Est-ce que ce serait pas une anecdote sandwich, ça?
21: Plus ou moins.
16: Plus ou moins.
21: Plus ou moins. 0470 07 20 23, n'hésitez pas d'ores et déjà à réagir à ces quelques infos conso et à réagir tout au long de l'émission. On adore vous lire.
16: On est ensemble jusqu'à midi.
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16: On est ensemble aussi avec le réalisateur de cette émission qui s'appelle Simon. C'est un très très beau prénom, je trouve.
21: Il est incroyable, Simon.
16: Il est incroyable,
21: Lequel,
16: Simon.
21: Je ne vous le dirai pas.
16: Je crois que c'est celui qui va lancer Miles Smith et Niall Horan. Drive safe. Bah oui, conduisez prudemment, s'il vous plaît.

0: Will Smith, Niall Horan, Drive Save. J'en perds mon accent anglais sur Vivacité.
1: Oh. Le dossier de Martin.
2: On a fait vous déjà l'accent.
0: Ah, un jour j'ai eu un bon accent anglais. Une fois j'ai dit M&M's.
3: Oh, wow. J'ai oublié les M&M's.
0: Oh Audrey, on avait
3: non,
0: promis.
3: Je vais y aller pendant la pause, il y a une petite. Ah,
0: d'accord. Ouais. Pour vous qui n'étiez pas là hier, Romuald, on a parlé de ces M&M's qui disparaissaient, la couleur bleue et la couleur brune qui allaient disparaître. Et ça Martin a assuré qu'il était capable de reconnaître la couleur d'un M&M's au goût.
2: Incroyable.
0: Et donc plus tard dans cette émission, nous allons faire un test à l'aveugle
2: en live,
0: oui. En direct dans cette émission. Martin arrivera-t-il à découvrir la couleur des M&M's qu'il va déguster?
2: Ça, c'est du test conso.
0: Pour le savoir, restez bien avec nous. Ah, mais ça... pour l'heure, Martin, vous allez nous parler de quelque chose d'un petit peu plus sérieux. Vous allez nous parler de la cuisine d'Alicia. Comme le disait Dalida, une cuisine qu'elle attendrait depuis longtemps.
4: Ah oui, elle l'attend depuis très longtemps. Alors, en janvier 2026, elle a pris contact avec le cuisiniste, hein, tout simplement, pour faire construire cette maison, pour établir les plans, faire le mesurage notamment. Tout cela est fait. L'installation est prévue début avril, les 9 et 10 avril. Puis, suite à un problème de livraison, vous allez voir que ça s'est un petit peu prolongé. Et aujourd'hui, Alicia n'a toujours pas de cuisine. Et vous allez voir que ça complique nettement son quotidien.
0: Et on en parle avec Alicia qui est au téléphone avec nous. Bonjour Alicia.
5: Bonjour.
0: Vous faites comment pour l'instant pour cuisiner chez vous?
5: Je ne peux pas cuisiner, j'ai juste mon frigo et mon micro-ondes. Donc je me nourris principalement de tartines et je fais ma vaisselle dans un seau sur ma terrasse.
0: C'est le camping total, quoi.
5: Total.
0: Et cette situation, elle devait être réglée depuis le mois d'avril.
5: Oui, j'ai eu une première date d'installation début avril, puis suite à un problème de livraison, ils ont dû décaler mon installation de cuisine.
0: Mais qu'est-ce qui s'est passé? C'était quoi comme problème de livraison?
5: Un problème au niveau du plan de travail qui n'a pas pu être livré en temps et en heure. Et du coup, ça a décalé tout le processus d'installation.
0: Pourtant, vous avez... Donc, le cuisiniste, on ne va pas donner son nom tout de suite, mais on va très vite découvrir que c'est un grand magasin d'ameublement originaire de Suède. Voilà.
4: Jaune et bleu,
0: bref. Vous avez pris le full package avec eux. Ils sont venus prendre les mesures. C'est eux qui font l'installation aussi ou c'est vous qui installez les meubles?
5: Non, c'est un sous-traitant de la société qui vient installer à proprement parler la cuisine.
0: D'accord, oui, mais donc vous payez la cuisine et les suppléments en plus.
5: Oui, donc on a déjà payé presque, je pense, on est presque à 5000 euros depuis le début. Et donc, ça fait depuis le 8 mai que je devais avoir la deuxième installation prévue, que les cuisinistes sont venus sur place avec une représentante du service client cuisine et qui m'ont dit c'est impossible de placer votre cuisine, les plans sont mal faits, il n'y a rien qui va, donc il va falloir...
0: Alors que c'est eux-mêmes, c'est le sous-traitant du cuisiniste qui est venu prendre les mesures.
5: Oui, c'est ça. Donc vous faites d'abord des rendez-vous en magasin, puis il y a un mesureur qui vient des sous-traitants de la société. Puis vous retournez en magasin, finalisez les plans, et puis vous avez livraison et installation. Et donc j'ai dû refaire ce processus depuis début mai, vu que l'installation n'était pas possible, et qu'on m'a dit que j'avais d'autres travaux à faire au niveau plomberie et électricité, alors que j'avais de base tout fait en temps et en heure, pour que tout soit prêt pour le début mai. Et depuis, je suis retournée en magasin, on a refait des plans, le mesureur est revenu à la maison.
0: Oh, yeah.
5: Et depuis le 2 juin, qui est la venue des cuisinistes, il ne se passe plus rien, quoi.
0: Si j'ai bien compris, vous avez eu un coup de fil avec la société hier ou avant-hier.
5: Exactement, oui.
0: Et donc, ils vous ont appelé pour vous demander des nouvelles à vous.
5: Elle m'a appelé en me demandant où en était mon dossier. Elle m'a redemandé mon numéro de dossier pour avoir accès au rapport du mesureur, ce que j'ai fait en direct. Et on m'a dit qu'on allait me rappeler rapidement et qu'elle devait parler à sa responsable parce que le dossier était complexe et qu'elle avait besoin d'un avis. Et qu'elle s'excusait au nom de la société. Mais aucune solution n'est proposée, quoi. J'ai pas de calendrier fiable,
0: Oui, mais c'est complètement absurde. Enfin, c'est vous qu'on appelle pour avoir des nouvelles sur le dossier sans vous donner
4: de... Oui.
0: Mais bon, ne bougez pas, Alicia. On va voir comment on peut vous aider.
1: les clés du dossier.
0: Martin, c'est quand même hallucinant. On recommence plusieurs fois le même processus et puis là, on en est à « Ah tiens, on en est où dans votre dossier, madame la cliente ?»
4: Oui, c'est totalement fou et on l'a, elle a expliqué, hein, Alicia, la situation dans laquelle elle est aujourd'hui avec un simple micro-ondes et elle doit faire sa vaisselle dans un seau depuis des mois. Tout ça pour des erreurs qui n'ont pas été commises par elle. Hein, on le rappelle, c'est vraiment des erreurs au niveau des mesures notamment. Alors, ça peut arriver, mais on s'attend à ce que derrière, s'il faut tout recommencer, bah, qu'on le fasse au plus vite et qu'on traite le client avec respect et en tout cas le mettre en priorité. Et là, c'est ce qui interroge aujourd'hui. Les mesures, elles ont été faites début juin, depuis rien n'a bougé, alors que le magasin doit quand même rattraper son erreur. Donc aujourd'hui, clairement, Alicia, elle est un petit peu déprimée avant qu'on on s'appelle et on la comprend. Donc on va essayer de redonner de l'espoir aujourd'hui, trouver avoir un calendrier clair, surtout précis et respecté, et on va appeler le service client pour cela.
0: Oui, et puis on va voir aussi ce qu'on peut pas faire niveau dédommagement, parce que là, Alicia l'a dit, elle a payé la totalité de cette fameuse cuisine, 5000 euros quasiment, pour l'instant rien du tout. On patiente et on se perd dans des aléas administratifs. Allez, on va appeler ce magasin juste après un point RTBF Mobile Info avec Mélanie Pousseur. Bonjour Mélanie, comment ça roule en ce moment?
6: Bonjour Simon, bonjour tout le monde. Et bien dans l'ensemble ça roule bien. À signaler quand même des embarras de circulation à prévoir à Bruxelles en raison de deux événements. Le premier, l'empereur du Japon qui est en visite d'État à Bruxelles et donc la place des Palais qui est fermée pour l'instant, réouverture vers 11h30. Et puis on ajoute à cela une manifestation dans le centre de Bruxelles, rassemblement prévu vers 11h, donc d'ici 20 minutes, boulevard Saint-Lazare, de 11h à 12h30, le périmètre de la Grand Place qui sera inaccessible, de 14 à 15h, il sera question de la rue Lambermont, et enfin la rue de la Loi qui sera bloquée entre 15h et 16h15, vous voilà prévenus.
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0: pas vraiment de nouvelles. Alors oui, il y a eu un appel hier, finalement, au bout de 3 semaines, mais pour lui dire qu'on s'excusait, qu'on reprendrait contact avec elle, bah, on va le faire nous-mêmes. Hein.
1: Mais effectivement, petit point de technique, Alicia, sur ces travaux que vous avez dû faire et puis refaire, travaux de plomberie, c'était pour déplacer les arrivées d'eau, ce genre de choses-là ?
2: Oui, c'est ça, et que finalement, j'ai une goulotte centrale qu'il faut enlever, parce que c'est pas... C'est plus dans les normes de sécurité apparemment, mais on ne nous l'avait pas dit la première fois. Mais le problème, c'est que je ne contacte pas encore mes corps de métier plomberie et électricité.
1: Ah oui.
2: Parce que c'est des corps de métier qui sont souvent très chargés. Et donc, je voulais d'abord avoir un agenda d'IKEA pour justement m'organiser et de m'arranger avec eux. Quoi.
1: Parce que c'est un appartement que vous refaites totalement ou c'est juste
2: c'est une maison, oui.
1: C'est une maison. Et vous
2: ouais.
1: refaites la totalité de la maison ou juste la cuisine?
2: Non, tout a été fait et la cuisine, c'était vraiment la dernière étape.
1: Ah oui, c'est le dernier poste.
2: Ouais.
1: D'accord. Bon, bah, on va les contacter. On va voir ce que IKEA en dit aujourd'hui. On espère qu'on va pouvoir nous donner des informations plutôt que nous demander un état sur le dossier. C'est parti, on appelle.
3: Hey, goeiedag.
1: Bonjour. Hey.
3: Welkom bij IKEA.
4: Bienvenue chez IKEA.
3: Pour Nederlands, druk 1.
4: Pour le français, appuyez sur 2.
1: On le fait en 2 ? Allez,
4: IKEA
1: on fait en
4: s'engage
1: français.
4: À protéger et à respecter votre vie privée. Veuillez lire la politique de confidentialité sur IKEA.be pour savoir pourquoi et comment nous recueillons vos données et comment nous les utilisons. Choisissez l'une des 3 options suivantes pour être mis en relation avec la bonne équipe. Vous êtes membre IKEA Business Network ?
1: Non.
4: Appuyez sur 8. Pour toute question après votre achat, appuyez sur 2. Pour un achat ou obtenir des informations sur nos magasins, appuyez sur 3. Vous pouvez revenir à ce menu à tout moment en appuyant sur le dièse. Pour recevoir un SMS avec un lien vers la page d'assistance IKEA pour trouver une solution vous-même, appuyez sur 1. Pour parler à un collaborateur, appuyez sur 2.
1: Alors ça,
4: choisissez l'une des
1: c'est
4: trois
1: mon option
4: options
1: préférée,
4: pour être
1: parler
4: mis en
1: à un
4: relation
1: collaborateur.
4: Avec la bonne équipe.
1: Ah.
4: Pour des questions concernant votre livraison, appuyez sur 1. Pour d'autres questions après votre achat, appuyez sur 2. Une question sur l'installation de votre cuisine ou un plan de travail sur mesure, appuyez sur 3.
1: Ah bah faisons 3.
4: Cette conversation peut être analysée à l'aide de technologies d'intelligence artificielle à des fins de qualité et de formation. Si vous ne le souhaitez pas, appuyez sur 1. Veuillez lire la politique de confidentialité sur IKEA.be et pour plus d'infos.
1: Et donc là, c'est déjà de l'intelligence artificielle qui nous parle un petit peu, hein. J'ai l'impression.
4: Nous vous enverrons une enquête de satisfaction.
1: Super, oui. Bon, est-ce qu'on pourrait parler à quelqu'un maintenant ?
4: Si vous ne voulez pas participer, appuyez sur 1.
1: Pas de problème. Est-ce que ça va sonner tout de suite ? Oui, oui. Et j'en profite de l'attente pour vous souhaiter une bonne fête, Audrey.
5: Merci.
1: Sainte Etheldred d'Elie. Elle est fêtée aujourd'hui.
6: Quel nom classe.
1: Etheldred, c'est une autre façon de dire Audrey.
5: Oui.
1: C'est étonnant quand même.
5: C'est une façon plus compliquée de dire Audrey.
1: On peut dire Etheldred, on peut dire Audrey,
5: oui,
1: avec
5: c'est
1: un
5: comme...
1: W.
5: Ah.
1: Oui. Etheldred, sans le D. Ou Ediltrude.
6: C'est pas mal. Ça.
5: Appelez-moi Ediltrude. À partir de maintenant.
1: Sainte Ediltrude.
0: Et c'est la patronne de...
1: Audrey, c'est votre patronne à vous.
0: Oui, ça, je n'oserais pas.
1: C'est la patronne de Cambridge et de ceux qui souffrent d'infections de la gorge et du cou. Ah ben pour quelqu'un qui fait de la radio, ça se tient.
5: Bah ouais, ça se tient à fond. J'ai jamais...
1: Non.
5: J'ai jamais aimé mon prénom.
0: C'est vrai ?
5: Ouais.
1: Ce nom est à l'origine de l'adjectif anglais tawdry, qui signifie de mauvais goût.
5: De mauvais goût, bah voilà, super. Super, super. Pourtant, de base, c'est la royauté et...
1: La signification du prénom.
5: Oui, royal, oui.
0: Ah oui, d'accord. C'est tout vous.
1: Oui,
5: c'est tout moi.
1: C'est tout vous.
5: Vous savez que pour la petite histoire, mes parents m'ont appelé comme ça, un peu en hommage à Audrey Hepburn, la grande actrice.
0: Bah oui.
5: Et je ne lui ressemble absolument pas.
1: Non,
5: absolument pas.
1: Vous n'avez pas des cheveux noirs.
5: Non.
1: Mais
5: et un petit minois de chat.
1: Non, mais vous avez votre beauté à vous. Et...
5: Ah oui. Bien, mais bien propre.
0: Vous avez le
5: votre propre beauté.
0: Le don du compliment.
5: Rien qu'à vous.

0: Ça n'a pas sorti comme je voulais le dire. Et Titi vous souhaite une bonne fête, Edilthrude.
1: Merci.
0: Il dit que votre prénom vous sied à merveille.
1: Edilthrude, c'est vrai que ça me va très bien.
0: Voilà, mais ça nous amène en...
1: Sans doute mieux.
0: En 630, en ce qui est aujourd'hui au Royaume-Uni.
1: Il me semble que son histoire à Edilthrude, ou Eltereld, selon comment on le prononce, c'est qu'elle elle voulait absolument être... Non, elle ne voulait absolument pas se marier, elle voulait vivre sa vie sans mari.
0: Comme Sainte Catherine.
1: Ah bon?
0: Oui.
1: Oui, c'est pour ça qu'on dit... Il n'y
0: a pas fait Sainte Catherine.
1: Ouais. Et finalement, elle a été mariée de force et elle a vécu de manière très très malheureuse avant de s'enfuir.
0: J'ai à chaque fois l'impression qu'on décroche, et en fait non. Et alors, tant qu'on est dans les prénoms un petit peu particuliers, sachez qu'une des sœurs de Edilthrude s'appelait Sexburge. Voilà. Bon, on fait passer le temps et l'attente auprès d'IKEA comme on peut, désolé. Désolé à toutes les Sexburges qui nous écoutent.
2: Oh, ma Sexburge.
0: Bon. Les amis, est-ce qu'on peut nous répondre du côté de chez IKEA? Alors souvent, ce qui fonctionne, c'est qu'on lance la pub et puis on nous répond. Là, l'avantage, c'est que la pub, elle dure 18 secondes. Donc on la lance et puis
1: après
0: on se retrouve dans 18 secondes.
1: Et après ça, on revient avec
0: secondes.
1: Des anecdotes.
0: Allez, à tout de suite.
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0: Et les pigeons sont toujours mobilisés pour venir en aide à Alicia. On est toujours en attente d'une réponse du côté du service clientèle d'IKEA. Bon bah apparemment il y a beaucoup de monde qui essaye d'appeler. Martin, vous êtes en plein fou rire. Vous êtes toujours sur Saint-Edelde.
2: Oui.
1: Mais surtout ta sœur.
0: Elle te raide.
1: Oui. Sexburge Delay.
2: Écoutez, oui, c'est un beau prénom. Non, moi je me disais, imaginez quelqu'un décroche maintenant chez elle et dit bonjour, Sexburge à votre écoute. Voilà.
1: Mais je me demande sincèrement, je fais une recherche. Est-ce que vous connaissez, vous qui nous écoutez, des gens qui s'appellent encore Sexburge? Je suis en train de faire. Je fais une recherche. Peut-être que c'est un nom, voilà, ou dans certaines parties du monde. Donc n'hésitez pas à réagir au 0470 07 20 23. Nous accueillons tous les prénoms.
0: C'est vrai. Vous êtes tous les bienvenus pour faire partie de l'équipe des pigeons. Il me semble qu'il y existe un outil pour connaître la diffusion des prénoms.
1: Mais oui, il me semble aussi.
0: On en a parlé dans l'émission il y a pas si longtemps. Est-ce qu'on va réussir à retrouver ça? Diffusion prénom Belgique. Martin est KO.
2: Excusez-moi. Ça, c'est la fin de saison, on est fatigué. Ouf. Allez.
0: Bon. Je peux vous dire que Olivia est le prénom numéro 1 en 2024 en Belgique. Oui, devant Emma et Louise. Et côté prénom, on a Noah, Arthur et Jules. Ah. Allô, allô. Un peu d'espoir.
1: Allô?
0: Allô?
1: Oui, bonjour.
6: Service à présente cuisine, Marie, bonjour.
0: Bonjour Marie, c'est Simon François à l'appareil. On est avec toute l'équipe d'On n'est pas des pigeons, direct à la radio Vivacité. On vous appelle parce qu'on essaye de venir en aide à Alicia qui a commandé une cuisine chez IKEA. Ça commence à faire longtemps et elle a besoin un petit peu de notre aide et donc de votre aide pour essayer de voir où en est la livraison et l'installation de cette cuisine qu'elle a commandée en janvier. J'ai ici un numéro de commande, un numéro de dossier, un numéro de réclamation. Qu'est-ce que vous préférez?
6: Je vais prendre le numéro de dossier, s'il vous plaît.
0: Le numéro de dossier, c'est le 16 04 49 37 44.
6: Un instant.
0: Oui. Et donc, pour vous résumer brièvement, c'est une cuisine commandée au mois de janvier qui devait être livrée début avril. Et puis, à cause d'un problème de plan de travail, ça n'est pas arrivé. Et puis, il a fallu reprendre des mesures à nouveau. Et là, on est un petit peu perdu. On se demande où en est le dossier.
6: Regarde ça de suite. Mais le numéro que vous m'avez donné, c'est le numéro de commande. Donc, il faut que je recherche pour avoir le numéro du dossier.
0: Alors, on a peut-être inversé numéro de commande et numéro de dossier. On est à la radio, donc on va juste pas donner le nom de famille d'Alicia.
6: D'accord.
0: Mais si vous avez besoin d'informations plus précises, on peut aussi passer hors antenne.
6: Voilà, alors je vois que ma collègue a eu le client en ligne hier.
0: Oui, et c'est ça qui nous étonne et qui nous inquiète un petit peu, ouais. C'est que votre collègue, elle a surtout demandé des informations à Alicia en demandant un petit peu est-ce que vous savez, vous, où en est le dossier ? Donc, c'est aussi pour ça qu'on vous appelle, c'est pour, parce qu'on
6: voilà,
0: se dit...
6: Oui, je comprends.
0: Oui.
6: Ce qui est indiqué dans le dossier, c'est que donc elle a eu le client en ligne hier et qu'elle doit simplement vérifier avec un spécialiste par rapport à une question sur laquelle elle a un doute. Et donc, elle est en attente de ce retour du spécialiste pour recontacter la cliente.
0: Et c'est une question à propos des arrivées d'eau de la prise de mesure ?
6: Ce n'est pas indiqué. Je peux essayer de la joindre, voir si elle est disponible actuellement. Mm-hmm. Mais moi, je n'ai pas plus d'informations dans le dossier, malheureusement.
0: D'accord. D'habitude, quand on est dans cette situation-là, à quelle échéance est-ce qu'on revient vers le client ?
6: Alors ici, je vois qu'elle a prévu ça pour le 25, donc jeudi.
0: Jeudi, un retour, oui. D'accord, avec donc les informations fameux spécialiste. D'accord, Martin.
2: Oui, à ce moment-là, vous savez si elle aura un calendrier, un calendrier précis à donner à la cliente pour l'exécution et l'installation de la cuisine ?
6: Oui, en général, alors on fixe avec le client une date de livraison. Donc ici, c'est un plan de travail à recommander. On fixe la date de livraison en accord avec le client. Et dans le cas où il y a un service, donc avec une société d'installation, à ce moment-là, nous, on envoie une demande à cette société.
0: Vous avez dit qu'il y a un plan de travail à recommander ?
6: J'ai cru que vous aviez parlé d'un plan de travail tout à l'heure.
0: Oui, mais ça, on l'a déjà fait, si j'ai bien compris. Il y a déjà eu un plan de travail qui a été recommandé. Mais du coup... il va falloir le recommander, vous pensez ?
6: Je ne sais pas, ce n'est pas mon dossier. Donc
0: d'accord.
6: D'accord. Moi, je vois qu'il est question d'un plan de travail, effectivement.
0: Alors, on va devoir passer une petite page de pub, mais peut-être si vous pouvez contacter votre collègue et voir si vous pouvez avoir d'autres informations. On en reparle juste après. Super,
6: oui,
0: merci beaucoup.
6: Merci.
0: On reste en ligne, ne bougez pas.
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0: RTBF Vivacité à 11h, on s'informe avec Marie-Laure de Kerckhove.
9: Bonjour à toutes et tous. Plusieurs milliers de personnes sont réunies dans le centre de Bruxelles pour exprimer leur ras-le-bol face aux économies dans les secteurs publics. La manifestation est partie du Petit Château en direction de la place Surlet de Chauquier, siège du gouvernement de la Fédération Wallonie-Bruxelles. Une manifestation doublée d'une grève, surtout observée dans la capitale. Elle touche la STIB, les hôpitaux publics, les services administratifs, les CPS, les crèches communales, la collecte des déchets. La Wallonie est aussi concernée. Certaines communes wallonnes ont prévu prévu de fermer leurs services et leurs crèches. Des conducteurs au tech sont aussi concernés. Ils ont débrayé dès le début de la journée. Vous pouvez suivre la situation via le site ou l'application des différents opérateurs concernés. La vague de chaleur se poursuit en Belgique. Tout le territoire est en alerte jaune. Et donc même la province du Luxembourg, qui avait d'abord été annoncée en code orange. Le centre national de crise est réuni depuis 9h ce matin, surtout pour discuter des mesures à prendre concernant les températures nocturnes qu'il juge préoccupantes. Autour de la table, des représentants du fédéral et des régions, des experts en santé publique et en météorologie. C'est la nuit de jeudi à vendredi qui pourrait être la plus chaude jamais enregistrée en Belgique, avec des températures pouvant atteindre jusqu'à 28 degrés. Un tel niveau de chaleur nocturne n'avait plus été atteint depuis 2015, avec un peu plus de 24 degrés. Les effets de la réforme des pensions sont désormais visibles sur le site mypension.be. Depuis aujourd'hui, tout le monde peut consulter ses compteurs de jours de travail et le calcul des bonus et malus pensions sur ce site. L'idée est de rendre la réforme des pensions plus concrète pour chaque citoyen. Les compteurs sont automatiquement mis à jour à chaque évolution de carrière et aident les citoyens à mieux comprendre comment les nouvelles règles s'appliquent à leur situation professionnelle. C'est aujourd'hui que sont attendus à Bruxelles les responsables talibans qui doivent évoquer avec la Commission européenne le renvoi d'exilés afghans vers leur pays d'origine. Un projet dénoncé par les ONG et les associations de défense des droits humains. 5 responsables talibans ont reçu l'autorisation d'entrer en Belgique après avoir transité en Turquie. Les 5 visas demandés ont été octroyés hier en fin d'après-midi, seulement pour la Belgique et seulement pour un jour, dit-on au ministère des Affaires étrangères. Très critiqué à ce sujet, la Commission européenne affirme que cette réunion se déroule à un niveau technique et donc pas avec des responsables politiques afghans. Voilà pour les infos, merci pour votre écoute.
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0: 11h02, c'est l'heure de retrouver Jean-Marc Strel pour un point RTBF Mobile Info. Bonjour Jean-Marc, vous nous emmenez à Bruxelles.
11: Oui, je vous emmène à Bruxelles car on en parlait dans le journal. Il y a une manifestation en cours qui a débuté boulevard du 9e de ligne, boulevard de Dixmude, pour arriver place sur l'aide de Choquier. Voilà, pas d'énormes problèmes, mais quand même quelques ralentissements. Si là, on vous tient informé évidemment si ça empire. Évitez tout de même le secteur. Pour le reste, il y a le ring de Bruxelles avec entre Grand-Bégard et Woluwe et Saint-Etienne une dizaine de minutes nécessaires entre Woluwe, Saint-Etienne et Grand-Bégard, 10 minutes aussi.
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0: Et bienvenue à vous si vous nous rejoignez, les pigeons sont toujours mobilisés pour vous aider. Aujourd'hui, Martin tente de relancer l'installation d'une cuisine.
2: Ben oui, elle devait être installée début avril, elle ne l'est toujours pas aujourd'hui. Alicia, elle a très peu de nouvelles de son dossier, elle n'a pas de calendrier non plus. Et aujourd'hui, ben, sa cuisine est toujours en travaux, donc on tente de l'aider.
0: Romuald en parlera, canalisation bouchée avec vous.
13: Oui, parce qu'une cuisine c'est bien, mais des toilettes c'est important aussi dans une maison. Et lorsqu'elle déborde, ben, y a des petits soucis. Il faut pouvoir déboucher cette canalisation. Mais quand on se rend compte qu'un prix est peut-être facturé 3 fois plus, on se pose légitimement des questions.
0: Et Audrey, on parlera bien sûr de la chaleur dans le journal de la conso.
14: Que diriez-vous de manger une petite glace, crème glacée, une crème à la glace, je ne sais pas comment on peut le dire encore autrement. Ça fait toujours du bien quand il fait chaud et justement la vente des glaces qui explose. On parlera dans la foulée de la chaîne du froid à maintenir si vous n'avez pas envie d'avoir des contaminations sur votre nourriture. On parlera du blanc de Meudon aussi, peut-être une alternative pas chère, accessible pour se calfeutrer et éviter les trop grosses chaleurs chez soi. Et puis on parlera intelligence artificielle et médecine.
0: Et merci à Fabienne, à Titi, à Philippe qui nous écrivent au 0470 07 20 23.
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0: Nous avions quitté le service clientèle d'IKEA. L'opératrice nous disait qu'elle allait voir si sa collègue était disponible. Louisiane, pendant l'info, l'opératrice est revenue vers vous ?
15: Oui, mais sa collègue n'est pas disponible.
0: Aïe, aïe, aïe, aïe. Et donc, qu'est-ce qu'elle a pu faire pour Alicia et pour le dossier d'Alicia ?
15: Bah, pas grand-chose. Elle a dit qu'elle allait faire remonter le dossier et que sa collègue, donc absente, allait recevoir des nouvelles d'un expert et qu'Alicia allait être recontactée dans les prochains jours.
0: Okay.
15: Mais Voilà, oui. C'est tout ce qu'on a
0: remonter
15: pour le
0: remonter le dossier, mais ce sera un appel dans deux jours, comme ce qui est prévu, de ce que je comprends.
15: Voilà.
0: D'accord.
2: Mais il me semble, Alicia, on vous a pas promis de vous recontacter plus tôt que cela ?
6: Ben, quand j'ai eu la dame hier au téléphone, elle m'a dit j'essaie de vous appeler aujourd'hui, donc hier, ou demain matin, sinon je reviens vers vous par mail.
2: Oui, ce qui n'a pas été fait, donc.
6: Non. Mais ouais. Par contre, je tiens à préciser qu'en fait, comme la première cuisine, rien n'allait, ils vont devoir faire une autre livraison. Hein.
2: Oui, c'est ça.
6: J'attends une livraison et une installation, en fait. Et comme IKEA m'avait dit qu'un plan de travail met minimum 4 semaines à être livré, c'est pour ça que j'avais demandé début juin, quand le mesureur est revenu, qu'ils accélèrent toute la procédure, vu que je vais déjà devoir attendre 4 semaines pour être livré.
0: D'accord.
2: Oui, parce que là, les mesures ont été prises début juin, et ouais. Bon, madame devait vérifier visiblement, mais ce qu'on a plus ou moins compris entre lignes, c'est que ce plan de travail n'aurait peut-être même pas encore été commandé. Alors, peut-être.
6: Je pense pas.
2: Ouais.
0: Selon vous, il n'a pas encore été commandé ?
6: Je ne pense pas, parce qu'en général, ils envoient un mail confirmation de commande ou quelque chose dans le style.
0: Bon, oui, donc j'ai l'impression que là, on va devoir se préparer à quand même encore un petit peu patienter. On va voir si on peut pas accélérer les choses. On appellera la porte-parole d'IKEA. En général, ça permet d'aller un petit peu plus vite. On fait ça juste après Madonna et Sabrina Carpenter. Bring Your Love.

0: Madonna et Sabrina Carpenter, c'était Bring Your Love sur Vivacité. Tiens Audrey, vous faites quoi vous ce soir?
1: J'ai rien de prévu, vous avez un truc super à me proposer, non?
0: Ah, vous pouvez venir à Serein avec moi, au centre culturel de Serein.
1: Génial, on va y faire quoi?
0: Ah, on va y enregistrer les deux dernières émissions des Enfants de Cœur avec Michael Pachen, l'autre invité c'est Livia Duschkoff, il y aura Gaëtan Delferrière, Angélique Leleu, Samuel Titz. Je crois qu'on va bien s'amuser, qu'on va bien rigoler. C'est ce soir, il reste quelques places au centre culturel de Serein.
2: Audrey, incroyable. N'hésitez pas, foncez. Ah bah, voilà.
1: Oui, mais moi je vais y aller, je case mes enfants et j'arrive.
0: Ah bah trop bien, trop bien. Et vous aussi qui nous écoutez. Si vous êtes dans la région, n'hésitez pas à venir passer une petite tête au centre culturel de Serein. Bon, on va essayer de faire avancer le dossier d'Alicia, hein, parce qu'on a eu ici le service clientèle qui a fini par nous répondre, hein, après un petit peu d'attente, ce qui nous a permis de parler prénom. D'ailleurs, on avait Fabienne qui nous disait au 0470 07 20 23 « Mon ancêtre s'appelait Demange, sans accent, heureusement. C'était en 1666. » Oui, ça commence, ça date un petit peu.
3: Au Moyen-Âge, si ça démangeait, c'était pas mon nom.
0: Bon, on a le numéro de la porte-parole d'IKEA.
1: Génial. Oui.
0: Peut-être qu'elle peut un petit peu faire avancer. C'est pas la première fois qu'on a un dossier cuisine IKEA dans cette émission. Et en général, quand les porte-paroles s'en mêlent, ça va un petit peu plus vite. Parti, oui. On appelle. Voyons ce qu'on peut faire.
4: Surtout qu'ici, il y a forcément la crainte aussi que le mois de juillet arrive, le congé du bâtiment, et forcément, on n'a pas envie que ce soit repoussé encore à des semaines et des semaines. Bon, on l'a compris, s'il faut passer commande, forcément.
5: Julie ?
0: Oui, bonjour Julie, c'est Simon François à l'appareil. On est avec toute l'équipe d'On n'est pas des pigeons. On est en direct à la radio Vivacité. On vous passe juste un petit coup de fil pour venir en aide à Alicia qui est en attente d'une livraison de sa cuisine IKEA depuis de longs mois. On vient d'avoir le service clientèle. Ça a l'air toujours un petit peu compliqué. On attend apparemment des nouvelles d'un spécialiste, etc. On voulait juste voir si vous pouviez vous pencher un petit peu sur ce dossier en interne pour essayer de le faire un petit peu accélérer, parce que ça fait un bout de temps qu'on attend des nouvelles de cette cuisine. Voilà. Est-ce que si on vous envoie les données et les détails d'Alicia, vous pouvez nous aider?
5: Certainement, on fera le nécessaire. Mais on va peut-être pas faire toutes les coordonnées en interne.
0: Pas sur antenne, voilà. Évidemment. Je vais vous passer Louisiane qui va vous donner tous les numéros, numéro de commande, numéro de dossier.
5: Pas de souci.
0: C'est génial. Un tout grand merci. Julie, on compte sur vous. On sait qu'avec vous, en général, ça va très vite pour trouver une solution pour les clients. Merci beaucoup Julie, souhaite une bonne journée. Voilà, Alicia, écoutez, on a lancé toutes les pistes qu'on pouvait. On s'attend à ce que ça revienne assez rapidement vers vous. Si jamais ça revient vers vous, merci de prévenir Martin. Si jamais ça revient plutôt du côté de Martin, on vous rappelle et on vous tiendra au courant. Ça vous va ?
5: Oui, un grand merci en tout cas.
0: Écoutez, c'est à ça qu'on sert. C'est pour aider les gens comme vous qui sont un petit peu perdus dans les méandres de ce genre de commandes qui traînent et qui traînent. On vous souhaite une excellente journée, Alicia.
5: Je vous remercie. Bonne journée à toute l'équipe. Au revoir.
0: À très très vite. Allez, on marque une courte pause. Juste après, il y a le journal de la conso.
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0: Les infos d'Audrey qui se concluront donc par un M&M's tasting. Martin arrivera-t-il à reconnaître la couleur des M&M's, les yeux bandés?
4: Est-ce qu'il y a vraiment un suspense?
1: Laurent semble nous dire que oui. Hein, oui. 0470 ouais. 07 20 23, il nous dit que les colorants qui sont en effet dans la coque des M&M's auraient un goût.
0: Oui, et Laurent qui s'étonne qu'on lance déjà le journal de la conso.
1: Il est bien trop tôt.
0: C'est vrai que c'est plus tôt qu'hier. Mais voilà. Peut-être moins tôt que demain, effectivement. Et on commence, bien sûr, ce journal de la conso avec la canicule qui fait grimper le thermomètre, mais aussi les ventes dans certains secteurs. D'autres, en revanche, souffrent de ces fortes chaleurs.
1: Les grands gagnants, ce sont d'abord les glaciers. Note que je vois de plus en plus de glaciers qui communiquent en disant « on ne parvient pas à tenir les températures pour les produits ». Et donc, du coup, nous avons décidé de fermer. Donc, trop chaud pour les glaciers, peut-être.
0: Pourrait vendre de la soupe.
1: Oui, quelle bonne idée. Les loueurs de kayaks s'en sortent bien encore, et les supermarchés aussi. Les ventes de produits pour barbecue, de glace justement, de boissons fraîches ou de fruits d'été explosent. Les magasins adaptent même leur stock en fonction de la météo. À l'inverse, les parcs d'attractions accueillent un peu moins de visiteurs lorsque les températures deviennent extrêmes, même si les espaces aquatiques tirent leur épingle du jeu. Enfin, dans l'Horeca, les cafés profitent de la chaleur, mais les restaurants peinent à remplir leurs terrasses quand il fait trop chaud.
0: Et puis vous l'aviez évoqué. La guerre des glaces voilà. Est lancée dans les supermarchés.
1: Exactement, avec la canicule, les enseignes multiplient les promotions sur les glaces. L'objectif, c'est d'écouler rapidement leur stock, très dépendant de la météo, mais aussi attirer les clients en magasin. C'est une sorte de produit d'appel, c'est comme ça qu'on dit. Certaines chaînes proposent des offres très agressives, comme plusieurs pots gratuits à l'achat d'un. Une stratégie qui fonctionne, puisque les fortes chaleurs dopent naturellement, je vous le disais, les ventes de produits rafraîchissant et donne envie aux consommateurs de remplir un peu plus leur caddie.
0: Avec la canicule, un autre réflexe est indispensable, respecter la chaîne du froid.
1: Oui, si vous allez justement acheter un pot de glace plus 3 gratuits, il faudra bien faire attention. L'AFSCA rappelle cette vigilance dès les courses. Les produits frais et surgelés doivent être achetés en dernier, transporté dans un sac isotherme et rapidement rangé au réfrigérateur. À la maison, mieux vaut sortir les aliments au dernier moment, éviter de laisser les sauces ou les salades en plein soleil. Même prudence pour les barbecues, ne pas exposer la viande à la chaleur avant la cuisson. Bien nettoyer la grille, privilégier une cuisson sur des braises plutôt que sur les flammes. Enfin, les restes doivent être remis au frigo sans attendre. Et vous, vous faites comment pour garder tous vos aliments bien frais? N'hésitez pas à nous donner vos trucs et astuces au 0470 07 20 23.
0: Oui, et ça inquiète Titi qui nous rappelle la contrepétrie de Jérôme ce matin. Les canicules s'emballent. Et de plus en plus de Belges craquent pour la climatisation.
1: Attendez, je ne lis pas.
0: Les canicules s'emballent, non?
1: Non.
0: Les cannibales. Voilà. De plus en plus de Belges craquent pour la climatisation.
1: Les ventes de climatiseurs ont bondi de 17% cette année. Une solution efficace, mais qui n'est pas sans conséquence. Ces appareils rejettent de l'air chaud à l'extérieur et augmente aussi la consommation d'électricité. Pour les spécialistes, la priorité reste d'empêcher la chaleur d'entrer dans le logement avec des volets, des protections extérieures ou des films anti-chaleur. La climatisation ne devrait intervenir qu'en dernier recours lorsque ces solutions ne suffisent plus.
0: Et cette ruée sur les climatiseurs fait grimper le prix de l'électricité.
1: Oui, le prix de l'électricité sur le marché de gros a atteint un niveau inédit depuis fin 2022 en cause justement l'utilisation massive de ces climatiseurs. En journée, les panneaux solaires compense une partie de cette consommation. Mais en soirée, quand le soleil se couche, la production photovoltaïque chute alors que la demande reste très élevée. Les experts estiment que le réseau belge peut faire face, mais à condition de développer davantage de solutions de stockage de l'électricité.
0: Et pour se calfeutrer, se protéger de la chaleur, un produit ancien connaît un succès inattendu au point d'être en rupture de stock.
1: Il s'appelle le blanc de Meudon.
0: Ah oui, oui.
1: J'en avais jamais entendu parler avant cette
0: semaine. Moi, j'ai vu passer des vidéos sur Instagram.
1: Pour le moment.
0: Oui, oui, notamment de cette influenceur nettoyage qui était venue sur le plateau des pigeons Beijing Clean, là, qui conseillait donc cette recette.
1: Ce blanc de Meudon, c'est une poudre de craie qui était utilisée autrefois pour nettoyer ou blanchir les vitres. Et c'est pris d'assaut dans les magasins de bricolage. Mélangé à de l'eau, il s'applique sur les fenêtres fenêtres pour réfléchir une partie des rayons du soleil et limiter la chaleur à l'intérieur. Selon les utilisateurs, il permettrait de faire baisser la température de plusieurs degrés. Résultat, les stocks sont épuisés dans la plupart des magasins bruxellois et wallons. Autre astuce qui séduit, c'est fixer une couverture de survie sur les vitres pour renvoyer les rayons du soleil. Et ben, c'est ce que j'ai fait.
0: Ah oui ?
1: Ouais, hier soir, j'habite un appartement qui est exposé, qui est composé quasi que de fenêtres dans la pièce de séjour. Et donc, on a décidé de tenter cette option-là. Parce
0: couverture
1: que
0: de survie.
1: Ouais, nous n'avions du papier aluminium.
0: Ah oui, oui. Oui, vous humidifiez un petit peu, vous mettez du papier aluminium et ça colle.
1: Exactement.
0: Oui. Ça, j'avais fait ça quand j'avais pas encore les rideaux, quand j'ai emménagé. Mais le blanc de Meudon, c'est une bonne idée.
1: Retenir.
0: Je crois que je vais tester ça et je vous donnerai mon feedback.
1: Ouais.
0: Je vous ferai un retour demain.
1: Et c'est plus écologique que de la couverture de survie.
0: Et après, ça nettoie la vitre en plus. Donc c'est deux en un.
1: Mais oui, profitons-en.
0: C'est pas mal. Une bonne nouvelle maintenant pour le secteur de la construction, mais cette bonne nouvelle, elle pourrait être de courte durée.
1: Oui, après plusieurs années difficiles, l'activité devrait progresser de 1,3% cette année, une première depuis 2022. Cette reprise, elle est portée par les bâtiments non résidentiels et les rénovations, notamment en Flandre. En revanche, la construction de logements neufs reste en difficulté. Les perspectives pour les deux prochaines années sont moins encourageantes. M-Build, qui est la société de construction, la fédération de la construction en Belgique, craint déjà un nouveau ralentissement, notamment à cause de la baisse attendue des investissements publics dans les infrastructures.
0: Et puis pour terminer, un effet inattendu de l'intelligence artificielle. Certains utilisent désormais l'IA comme modèle pour refaire leur visage.
1: C'est incroyable, non ? Donc du coup, qu'est-ce qui se passe ? En fait, ça s'appelle le visage IA. Des utilisateurs demandent à une intelligence artificielle de créer une version idéalisée de leur visage avant de montrer cette image à un chirurgien esthétique. Oh. Mais les spécialistes mettent en garde, ces portraits sont souvent irréalistes, créent des attentes impossibles à satisfaire. L'intelligence artificielle peut gommer tous les défauts en quelques secondes, mais elle ne tient pas compte des limites du corps humain. Les chirurgiens rappellent donc que la beauté parfaite, elle n'existe tout simplement pas. Avant, on se comparait aux stars qu'on voyait dans les magazines, qu'on voyait à l'écran. Aujourd'hui, on se compare à soi-même, mais avec une intelligence artificielle qui gomme tous les petits défauts. Et c'est ces petits défauts aussi, selon moi, qui font la beauté d'une personne.
0: Bah oui, vous avez tout à fait raison.
1: Je trouve.
0: Oui,
2: oui. Absolument.
0: Moi, donnez-nous votre avis au 0470 07 20 23. On va écouter Milo, IO Technology. Et puis, juste après, on fait ce fameux test M&M's. Allez.
1: Il est prêt.
0: C'est parti, Milo, IO Technology. 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
0: Voici, mesdames, messieurs, le moment que vous attendiez tous. Martin a une sorte de bandana bizarre sur la tête. Je vous décris pour ceux qui nous suivent en radio. Si vous voulez voir les images, c'est bien sûr sur Ovio.
2: Connectez-vous sur Ovio pour voir ça.
0: Voilà, Audrey et Romuald sont en train de prendre des images. On mettra ça sur les réseaux sociaux des pigeons, bien évidemment. Et donc, le moment est important parce que nous sommes en plein test à l'aveugle pour enfin trancher cette question. Y a-t-il un lien entre la couleur et le goût des M&M's? Est-ce qu'un M&M rouge a un goût de fruits rouges, par exemple? Est-ce qu'un M&M brun a un goût de chocolat? Pour le savoir, eh bien Martin fait donc un test les yeux bandés. Martin, vous allez pouvoir plonger votre main dans l'un des petits gobelets qu'on a présentés devant vous. Ne regardez pas, voilà, vous avez bien le micro devant vous. Nous pouvons tous voir la couleur, je vais la révéler dans quelques instants, la couleur du M&M que vous avez entre vos doigts.
3: Nous pouvons tous voir la couleur du M&M rouge que vous avez entre vos mains.
0: C'est bien sûr un
4: alors
0: piège,
4: alors que c'est
0: Martin.
4: En bleu.
0: Vous pouvez...
2: Mettez-le en bouche.
0: Vous pouvez
4: ça
0: le mettre en
4: être
0: bouche.
4: Un vert aussi, hein.
0: Allez-y, donc rappelez-nous les couleurs, Audrey.
3: Nous avons du brun, du rouge,
0: allez-y,
3: du
0: Martin.
3: Vert, bleu et jaune. Et du orange, attendez. Oui, et du orange aussi.
0: Surtout à Halloween, je pense. Voilà, et donc...
4: Ça, c'est le jaune.
3: Ok, eh ben, c'est une erreur.
0: C'est une première erreur. Allez-y, Martin.
4: Mon avis après.
0: Okay. Non,
4: déjà au toucher, ça sent le bleu. Ou le rouge.
0: Allez-y.
4: C'est le vert.
0: Deuxième erreur. Encore un petit dernier.
2: On croirait les diables à la Coupe du Monde, quoi.
3: Vous nous disiez hier qu'il fallait vous laisser quoi dans le paquet?
4: Bon, ça, c'est le vert. Le bleu.
3: Le bleu, vous? Ok.
4: Le bleu, ouais. Le bleu, j'adore, je le reconnais à chaque fois.
3: C'est vrai? Ok.
0: Ok.
3: Ouais.
4: Et
0: très
4: bien, d'ailleurs, là, on est sur du... Ça, c'est le jaune.
3: Non.
0: Non, toujours pas.
3: Trois erreurs
0: sur trois.
2: Ah là là là là là.
0: J'ai pas vu la couleur. Romuald, vous l'avez
2: vu?
4: Ouais. Je peux le ressortir si vous voulez.
2: Alors c'est lequel celui-là, Martin?
4: Ça c'est le jaune.
3: Non.
2: Raté.
3: Mais c'est incroyable.
4: Bon, allez.
3: Il n'y en a pas un de bon.
2: C'est si. Vert en fait.
4: Et là on est sur le jaune donc a priori. C'est le jaune.
0: Ouais, là il y a eu de la tricherie, j'ai l'impression, non?
2: 1 sur 5.
0: On est donc sur du 1 sur 5. Et alors, pas mal de petites infos, en fait, c'est assez hallucinant les infos qu'on retrouve sur les couleurs des M&M. Donc, vous aviez eu dans l'ordre un brun, un rouge, un orange.
2: On appelle ça se viander.
0: Et puis, et vous avez effectivement terminé par un jaune, mais je suspecte que vous l'aviez vu.
3: Brun, rouge,
4: j'étais censé obtenir de l'aide dans ce studio, mais mes petites oreilles n'ont pas.
0: Donc, même le bleu, vous ne l'avez pas vu, Martin.
4: Non, je ne l'ai pas
0: vu,
4: c'est vrai.
2: Les oiseaux, vous ont lâché.
4: Bon, finalement, le M&M's bleu, c'est bon, on peut le lâcher.
0: Et donc, vous savez par exemple avec quoi est obtenu le M&M rouge?
3: Eh ben, vous me l'avez appris tout à l'heure, donc je vous laisse donner l'information.
0: Non, non, allez-y, allez-y.
3: En fait, c'est des petites carapaces d'insectes de cochenille.
0: Effectivement, c'est de l'acide carminique qu'on obtient en broyant des larves de cochenille.
3: Et vous savez que c'est présent dans beaucoup de maquillage aussi.
0: Ah oui.
3: Oui.
0: D'accord. Donc voilà, sachez que
3: la couleur carmin, en fait, vraiment le rouge prononcé, c'est souvent obtenu et historiquement, c'était obtenu via ces petites carapaces.
0: Voilà.
4: Je suis content d'avoir eu cette information-là après avoir mangé.
0: Mais donc, si vous êtes végétarien ou insectophobe, les M&M rouges, vaut mieux pas les manger. Et puis sinon, effectivement, comme on l'a dit hier, le bleu est artificiel, le marron, c'est un mélange des colorants rouge, jaune et bleu. Et donc c'est pour ça aussi que progressivement ils vont être retirés des paquets.
3: Exactement. Et donc du coup il faudra attendre 2028 pour revoir apparaître le brun et le bleu dans vos paquets de M&M's. D'ici là, faute de colorants et d'alternatives naturelles, eh bien M&M's, en tout cas la société Mars, a décidé de retirer ces couleurs-là des paquets de M&M's.
0: Et c'était le Parisien qui avait donc fait un article poussé sur la couleur des M&M's en 2021. Ils avaient interrogé le directeur du laboratoire de psychologie expérimentale de l'université d'Oxford, qui expliquait donc ce qu'on vient de vérifier ici en direct dans l'émission, qu'il n'y a effectivement pas de lien entre la couleur et le goût d'un M&M. Mais pourquoi mettre plusieurs couleurs? Eh bien, selon ce spécialiste, c'est pour nous pousser à en manger plus. Des études menées il y a quelques années ont démontré que lorsque l'on présente aux consommateurs une plus grande variété de couleurs, ils se lassent moins rapidement.
3: Et grâce à cette séquence sur les M&M's, eh bien, on a encouragé, on vous a encouragé à nous joindre, à nous regarder via Ovio. Il y a Tom qui nous a écrit au 04 70 07 20 23. Bonjour l'équipe, vous accompagnez mes matinées depuis longtemps, vous faites une émission remarquable et vous êtes super ultra sympathique. Je n'ai jamais voulu vous regarder via Ovio car je ne voulais pas casser le rêve du charme de vos voix. Je suis tombée dessus par hasard ce matin et vous avez de super chouettes têtes. Et Simon François, quel charme.
0: Merci
3: encore pour ce que vous faites.
0: Merci pour ce message. Merci pour tous les messages que vous nous envoyez. Effectivement,
2: on en a reçu beaucoup avec ce qu'a fait Martin. Je vais vous dire que...
0: On va revoir le concept de l'émission.
2: Il y a Ludo qui a peur. Il nous dit, il y a quelqu'un masqué dans le studio, faites gaffe. Dites qui nous dit, ah ben heureusement qu'il y a Ovio pour pouvoir regarder ça. Tom qui dit quand même...
3: Mais ça, j'ai déjà dit.
2: Ah, vous l'avez déjà dit.
3: Et Véro qui nous dit, bah, bien joué Martin, très malin, comment se faire offrir des M&M's. Champion, pour moi, c'est gagné.
0: Voilà, c'est la production.
4: Tous les champagnes aussi. Au
3: les champagnes, caviar et homard.
0: Oui, bientôt test caviar des pigeons. Bon, les amis, il est 11h31 et bientôt 32 minutes, l'heure de faire un point RTBF Mobile Info. On retrouve Jean-Marc Strel. Rebonjour Jean-Marc, à quoi ça ressemble sur les routes?
5: Une situation assez calme, même s'il y a un soulèvement de chaussée, mais on en parle depuis très tôt ce matin, sur le 429 tourné à la hauteur de Saintes. Vous perdez une dizaine de minutes actuellement en direction de Halle et un véhicule en panne sur le 313 envers Liège à hauteur de Messenhoven en bande de droite en direction de Liège. Vous perdez une bonne vingtaine de minutes.
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6: Le dossier de Romuald.
0: Ah oui, quand on a une canalisation bouchée, il faut la pump it. Comme le disaient les Black Eyed Peas. Une canalisation bouchée, c'est ce qu'a vécu Mustapha il n'y a pas si longtemps, Romuald.
2: Tout à fait, pendant que j'avale...
0: Vous êtes en train de manger des M&M's. Oui, ceux qui restaient.
2: Alors, tout à fait. Ben, Mustapha, il nous a contactés parce qu'il a fait appel. C'est quelque chose dont on peut, à un moment dans la vie, être confronté. À une société de débouchage pour une canalisation qui est bouchée à son domicile. Nous sommes en semaine, donc on n'est pas du tout... En week-end, on n'est pas en soirée, on est en semaine, en matinée. Important de le préciser pour comprendre le déroulé de l'intervention. La personne lui dit « Attendez, je vais regarder ». Donc, il appelle un numéro qu'il a trouvé sur Internet.
0: Romuald, vous pouvez vous lancer dans la ASMR, sinon, hein, pour les petits bruits de bouche, là.
4: Si vous voulez terminer de manger.
2: Attendez, je termine en même temps, parce que le temps n'attend pas. Il faut résoudre le dossier de Mustapha.
0: Allons-y. Vous
2: m'imitez hyper bien. Bon. Je vais y arriver.
3: Bah, j'espère.
2: La personne lui dit... je peux intervenir maintenant. Lui dit la personne au bout du fil. Vous voyez comment je me contrôle maintenant?
0: Oui. Mm-hmm. Vous voulez qu'on en parle avec Mustapha? Parce que finalement, il est bien au fait.
3: Sauf s'il a mangé des M&M's, Mustapha.
0: Pas de M&M's dans la bouche pour le moment?
10: Non.
0: Bonjour Mustapha, comment allez-vous?
10: Ça va, merci vous.
0: Mais ça va très bien, ça va très bien. Et donc, Romuald, essayez de nous dire, tout en terminant la bouchée d'M&M's qui vient d'engloutir, que vous avez donc dû faire appel à un plombier. C'était quand exactement?
10: C'était le 3 mai.
0: Le 3 mai?
10: Le 4. Le 4. D'accord. Le lundi 4 mai.
0: D'accord, donc ça fait un bon mois déjà. Et alors, bah, plutôt bonne surprise, vous les contactez et on vous dit « on arrive tout de suite ». Là, j'imagine mais que vous êtes plutôt satisfait d'avoir un service aussi rapide.
10: Mais oui, mais je voulais juste clarifier une chose, c'est que bon, vous savez que mes toilettes, elles n'étaient pas bouchées. Mmh. Le problème que j'ai eu, c'est au niveau d'une fosse que j'ai au sous-sol. Oui. Donc, cette petite fosse, donc tous les eaux usées arrivent là avant qu'ils partent dans les égouts.
0: Ah oui, c'est l'ensemble de vos eaux usées qui se retrouvent dans cette fosse. Voilà. Et c'était ça qui était coincé.
10: Et c'était ça où il y avait le débordement.
0: D'accord.
10: Mais le monsieur, quand j'ai téléphoné chez eux, ils m'ont dit, écoutez, on va vous intégrer dans notre planning et on va y arriver. Et donc, c'est ça ce qu'ils ont fait. Donc, après, je crois, une heure, ils étaient déjà là.
0: Ah, super.
10: Ils sont arrivés à 10h23. Et à 11h06, j'étais déjà à la caisse.
0: Ah oui. Ah oui, donc ça a duré en gros une grosse demi-heure, leur intervention.
10: Voilà. 10h23, je me rappelle, parce que j'étais voir dans l'historique de mes appels. Et alors, ils m'ont téléphoné à 10h23 pour me dire qu'on est là. Et puis, à 11h10, vous voyez dans les tickets de caisse que j'étais, okay. C'était 11h10.
0: Ah, oui, c'est très malin. Donc, ils vous ont appelé, plutôt que sonner chez vous, ils vous ont appelé. Donc, ça nous permet d'avoir l'historique de l'appel sur votre téléphone. Et puis, vous avez la fin avec cette transaction. Donc, vous avez payé par carte, du coup, j'imagine.
10: Par carte.
0: D'accord. Et vous avez payé combien? Parce que c'est un petit peu ça, le problème.
10: Mais oui, j'étais choqué. En fait, j'ai payé 1219 euros.
0: 1219 euros pour une demi-heure de travail?
10: Vous imaginez?
0: Et vous dites que vous avez dû payer en plusieurs fois?
10: En deux fois, parce que bon, quand j'ai utilisé ma carte la première fois, ça ne fonctionnait pas. Et parce que bon, j'avais pas assez, je crois, dans mon compte, ou je ne sais pas ce qui s'est passé. J'ai dû faire un transfert de mon compte épargne pour pouvoir... Enfin. Payer les deux
0: paiements. Et au moment de payer, vous ne protestez pas? Qu'est-ce que vous dites quand on vous dit que ce sera 1219 euros?
10: Mais j'étais, enfin, sur le coup, j'étais un peu surpris. Puis je lui dis, monsieur, mais bon, c'est pour un débouchage quand même. Il me dit, oui, désolé, ça coûte tellement cher. Mais ne vous inquiétez pas parce que vous avez votre assurance et la facture que vous allez recevoir, donc votre assurance, elle va intervenir, ça sans aucun problème. Ah, bon, là, j'ai dit peut-être que bon, voilà, il m'a dit c'est pas la première fois que j'ai déjà fait ça avec les gens, avec les clients, et ça fonctionne, donc ne vous inquiétez pas.
0: De quelle
10: pas.
0: Assurance est-ce qu'il parlait?
10: L'assurance incendie, peut-être que bon, moi j'ai une assurance incendie qui couvre ça. Mais bon, la veille avant, c'est-à-dire dimanche soir, quand j'ai eu le problème, j'ai téléphoné à mon assurance, mm-hmm. Et leur système téléphonique m'ont passé à l'assistance. Et sur ça, ils me disent que bon, c'est une heure tardive, on ne peut pas intervenir, attendez demain matin, c'est-à-dire lundi matin.
0: D'accord.
10: Soit vous allez faire appel à un plombier qui viendra résoudre le problème et il va vous fournir une facture. Et là, vous envoyez la facture à votre assurance, ou bien vous contactez l'assurance et vous voyez avec eux.
0: D'accord. Bon, et aujourd'hui, moi, qu'est-ce qu'elle dit, votre assurance? Elle veut bien intervenir sur ces 1219 euros?
10: Mais le problème, mon assurance, ils me disent d'abord la facture, elle est insuffisamment justifiée de ce monsieur. Et puis, le débouchage, ils me disent comme quoi ça fait partie de l'entretien de la maison.
0: Donc,
10: on n'intervient pas. Ouais. C'est ça le problème.
0: D'accord, ok, oui, bah oui.
2: Si une tempête ou quelque chose comme ça, l'assurance incendie peut intervenir, mais pas dans le cadre d'une obstruction liée à l'entretien au courant.
0: D'accord, oui, mais ça, le plombier, il est bien au courant que...
3: Ah oui, bien sûr.
0: Pourquoi est-ce qu'il commence à parler d'assurance? Bon, vous avez recontacté la société pour essayer de discuter du prix. Qu'est-ce qu'on vous a répondu?
10: Il ne me répond plus, d'abord, parce que bon, j'ai dû appeler... pendant deux semaines pour avoir la facture, parce que bon, j'imagine qu'ils vont, il connaît très bien mon numéro, finalement, il me répond plus. La dernière chose que j'ai faite, c'est que je lui ai envoyé un mail, le dernier, pour lui dire, écoutez, donc, pour une régularisation équitable de cette situation, moi, je vous demande de me rembourser seulement la moitié. Mmh. Ça, je vous l'avoue, je lui ai proposé ça. Du coup, il m'envoie un mail. Elle a confondu, je crois, mon dossier. Il me dit, oui, mais bon, les 1200 euros, c'était la compte de travaux qu'on allait faire. Mais moi, j'ai pas de travaux chez moi.
0: Mais enfin, qu'est-ce que c'est que cette histoire? Bon, ne bougez pas, Mustapha, on va voir comment on peut vous aider.
11: Les clés du dossier.
0: Romuald, c'est hallucinant, cette histoire. Le montant, 1219 euros pour... un simple débouchage d'une demi-heure, ça me semble énorme.
2: Alors, tout dans cette histoire est assez hallucinant. Le fait de parler des assurances, alors que non, ça ne rentre pas dans les clauses de l'assurance. Le montant pour un dépannage qui intervient en semaine, qui intervient en journée, c'est un montant qui est beaucoup plus cher sur la facture. Il est juste marqué débouchage canalisation haute pression, curage d'une maison inondée. Ils sont venus avec une...
0: Curage d'une maison inondée ?
2: C'est ce qui est mis sur... la facture.
0: Mais Moustapha, elle était inondée, votre maison ?
10: Mais pas du tout, monsieur. Enfin, c'est parce qu'il était.
0: C'est trop bizarre,
10: enfin, c'est pas possible. Ce monsieur, il connaît. Enfin, il n'a même pas visité les toilettes chez moi.
0: Mais oui,
10: il sait même pas combien j'ai une maison, donc j'ai trois toilettes.
0: Ouais, c'est
10: donc,
0: trop bizarre, Moustapha. Allez-y, Romuald.
2: C'était, ils sont venus avec une petite camionnette, ils sont pas venus avec énormément d'équipement. Alors, moi, j'ai été regardé. Donc, c'est une entreprise qui est active sur Crainem depuis septembre 2020. Elle est active à la Banque Carrefour des entreprises. Le site internet est assez professionnel. Bon, c'est un truc du genre débouchage numéro 1 en Belgique, 24 heures sur 24. Mais jusque-là, ça a l'air très pro. Mais tout ce qui s'est passé par après, ça ne le va pas. Ça ne va pas du tout. J'ai appelé Dirk Peytier hier, le président de la Fédération des plombiers et chauffagistes. Et je pense que le coup de fil qu'on va avoir avec lui sera quand même très instructif sur pas mal de choses qui ne vont pas. Le problème ici, c'est que Moustapha, il a signé Le Monde Commente. Et donc, il s'est engagé, il a eu le prix et il a payé. Mais c'est vrai qu'après coup, il s'est dit, est-ce que c'est pas disproportionné ? Et ça serait intéressant de poser la question, au patron de cette entreprise, pourquoi vous faites des tarifs comme ça ? Comment vous le justifiez ? Et de rappeler aux gens qui nous écoutent, demandez toujours un devis, demandez toujours avoir le prix.
0: Oui. On rappellera les conseils à bien appliquer et à bien suivre quand on fait appel à un plombier, surtout quand on fait appel à un plombier qu'on trouverait par exemple sur Internet. C'est vrai qu'on en parle régulièrement dans cette émission. Allez, on va passer des coups de fil. Les conseils des pigeons, c'est juste après ceci.
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0: Et ce matin, les pigeons sont toujours mobilisés pour venir en aide à Moustapha et ce plombier de luxe, on va dire, 1 219€ pour une demi-heure d'intervention. Moi, ce qui me chipote un petit peu, c'est la justification quand on est sur place et que Moustapha dit mais attendez, 1 219€, c'est quand même beaucoup pour ce que vous venez de faire.
2: Ah, mais l'assurance va aider.
0: Ça, franchement, alors que, on sait que l'assurance, elle n'intervient pas pour ce genre de situation. Vous l'aviez dit.
2: Dans des cas exceptionnels comme une tempête, quelque chose vraiment qu'on ne pouvait pas prévoir, mais c'est très différent de l'entretien classique et le professionnel le sait très bien.
0: Ben oui, c'est d'autant que j'imagine qu'on a de l'expérience, on a l'habitude de faire face à ce genre de situation. On avait prévu de joindre Dirk Peytier, le président de la Fédération des plombiers et chauffagistes.
2: Il ne répond pas.
0: Et pour l'instant, il ne répond pas.
2: Parce que justement, il nous avait dit qu'il était libre à partir de 11h15.
0: Vous savez quoi ? Faites-lui un petit SMS et on va se laisser Bruno Mars et I Just Might le temps de qu'il puisse voir son téléphone et nous répondre.

0: I Just Might sur Vivacité.
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0: Pendant qu'Audrey se dandine sur la musique, tout en branchant son ordinateur, qui n'a plus de batterie. Nous avons réussi à établir la connexion avec Dirk Peytier, première victoire pigeon du jour. Bonjour Dirk.
2: Bonjour, bonjour, fin d'équipe.
0: Comment allez-vous?
2: Bah, ça va, avec un temps pareil, ça ne peut qu'aller.
0: Ah, oui, oui, on va se réjouir du soleil. Bon, il commence à faire chaud quand même. Va falloir tenir sur le long terme. Dire qu'on vous appelle parce qu'on est quand même un petit peu étonné de cette facture qui a été réclamée à Mustapha, ce montant qui a été réclamé à Mustapha. 1 219 € pour un débouchage. Est-ce que c'est un prix qui vous semble logique?
2: Mais égard au complément d'information que j'ai eu par rapport à ce dossier, en sachant qu'il est resté 30 minutes sur place et en sachant qu'il est utilisé que la haute pression, le montant est totalement disproportionné. Si maintenant il serait venu avec un camion, qu'il aurait dû aspirer pas mal de matière en fonction de ce qu'il aspire et en fonction des travaux, on peut se rapprocher de ce montant-là, mais qui est quand même encore assez élevé. Mais une intervention facturée à un prix normal pour un débouchage HP d'un égout dans une maison, on va se situer entre 250 et 350 euros en journée pendant les heures de travail.
0: Oui, parce que c'est important de le préciser. Mustapha, il a fait appel à ce plombier un lundi matin. On n'est pas. C'est vrai qu'on voit de temps en temps des suppléments qui sont demandés pour des heures tardives ou pour des mm-hmm. week-ends. Ici, ce n'est pas du tout le cas. Hein.
2: Non, donc je trouve effectivement le montant demandé en dehors de toute proportion normale. Je trouve abusif.
0: Qu'est-ce qu'on peut faire quand on est face à un plombier, nous en tant que client, qui nous réclame un tel montant?
2: Mais déjà, demander les prix avant. Toujours, c'est un conseil, demander des prix avant. Travailler avec des gens qui ont pignon sur rue, qui sont connus et reconnus. Vous allez toujours chez le même boucher, chez le même boulanger, le même médecin. Mais essayez la fidélité chez un plombier, déboucheur, chauffagiste, électricien, quel que soit le métier. Et le client ne sera que mieux accueilli et mieux traité.
0: Mmh. Bah oui, d'autant qu'ici, là, c'est vrai que c'est ça qui nous gêne un petit peu vis-à-vis de Mustapha, c'est qu'il a finalement il a payé avec cette fameuse promesse, enfin ce que le plombier lui a dit en disant mais vous ferez intervenir votre assurance. On est bien d'accord que là-dessus, c'est normal que l'assurance n'intervienne pas.
2: Sur des montants, non. L'assurance ne va pas normalement prendre en cause la cause, mais va prendre des dégâts consécutifs. Mmh. Si maintenant il a eu des dégâts consécutifs suite à de l'eau, là effectivement son assurance incendie, dégâts des eaux, peut indemniser, mais si il est avéré que c'est suite à un manque d'entretien ou qu'il y a eu un problème structurel, là ils interviendront, mais si c'est suite à un manque d'entretien, normalement, mais ça beaucoup de gens ne savent pas, un réseau d'égouttage doit se faire nettoyer tous les 5 ans.
0: Tous les 5 ans. Ah bah ça, je ne le savais pas. Ok, bah encore un bon conseil à donner à tous nos auditeurs. Très bien, merci beaucoup.
2: Et le dernier conseil, oui, si je peux, c'est toujours le même. Évitez les têtes de gondole de Google.
0: Oui.
2: Ces gens payent cher et vilain pour être référencés là et le font répercuter sur les clients.
0: Oui, souvent avec des prix et des suppléments astronomiques. Effectivement, on en a souvent parlé dans cette émission. Dirk Peytier, merci beaucoup d'être intervenu.
2: Une belle journée.
0: Une belle journée à vous aussi. Bon, on va essayer d'appeler ce plombier juste après ceci. Ne bougez pas.
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5: Bien, nous sommes toujours mobilisés pour venir en aide à Mustapha et ce prix hallucinant demandé pour un débouchage chez lui, 1 219 €. Alors qu'on était un lundi matin, que les travaux ont duré une demi-heure et on vient d'avoir Dirk Peytier, le président de la Fédération des plombiers chauffagistes, qui nous disait effectivement c'est énorme ce montant-là. D'habitude, ce genre de chantier, on réclame entre 250 et 300 euros, donc on est bien au-dessus, évidemment, de ce qui se pratique d'habitude dans la profession. Mustapha, ce plombier, vous l'avez trouvé sur Internet? Vous le connaissiez déjà ou pas?
6: Oui, sur Internet, tout simplement.
5: Via Internet. Ouais. Bon, et c'est aussi sur Internet qu'on a donc des numéros de téléphone.
7: Tout à fait, il y en a deux.
5: Bah, c'est parti, on essaye.
7: Titi qui se demande sur quoi ce dossier va déboucher.
8: Bonjour.
5: Oui, bonjour, on est bien chez Mertens Débouchage?
8: Oui, tout à fait.
5: Bonjour, c'est Simon François à l'appareil, on est avec toute l'équipe d'On n'est pas des pigeons, en direct à la radio Vivacité. On vous appelle parce qu'on est avec Mustapha au téléphone qui nous raconte un petit peu la mésaventure. Ah, madame a raccroché. Oh. Bah, on va rappeler, il y a dû y avoir un petit souci technique.
7: Oui, avec la canicule,
5: oui, peut-être
7: la communication
5: que
7: des problèmes.
5: Les lignes téléphoniques.
9: Désolé, mais la personne...
7: On nous raccroche direct maintenant.
5: On nous raccroche directement. Bon, bah, il y a un autre numéro, peut-être que l'autre numéro va fonctionner. Allons-y.
10: Et donc, ils avaient une autre unité d'établissement à Mont-Savon.
9: Désolé, mais la personne que vous avez appelée n'est pas disponible.
5: On va reformer ce numéro et puis on laissera un message.
9: Désolé, mais la personne que vous avez appelée n'est pas disponible. Veuillez laisser un message après le signal sonore.
5: Bonjour, c'est Simon François, toute l'équipe d'On n'est pas des pigeons. Nous sommes allés en direct à la radio Vivacité. On s'interroge sur les pratiques de Mertens Débouchage, qui sont des plombiers donc, qui sont intervenus chez Mustapha. Une demi-heure pour déboucher une canalisation, 1 219 € qui ont été payés par Mustapha. On s'interroge, pourquoi des prix aussi élevés alors qu'on était un lundi matin, pas du tout en week-end, pas du tout à des horaires un petit peu de nuit ou quoi que ce soit. On voulait vous poser la question, on est tombé sur une madame qui nous a raccroché au nez, donc on essaye un autre numéro. Bah, si vous avez ce message, merci de nous rappeler au numéro qu'on va vous laisser hors antenne. Voilà, le message est laissé. Vous voulez essayer avec votre téléphone aussi, Audrey?
10: Peut-être, pour voir si notre numéro a été bloqué.
5: Ah bah, essayons, pourquoi pas, bonne idée. Bonne idée, oui, dites-nous si vous arrivez à avoir plus d'informations.
9: Mais la personne que vous avez appelée n'est pas disponible.
10: Vous allez passer à côté de beaucoup de clients, hein?
5: Ah bah oui. Bon, si vous, chers auditeurs, vous connaissez quelqu'un chez Mertens Débouchage, qui est donc à la fois à Kreinem et aussi à Mons, c'est ça que vous nous disiez, Audrey?
10: En fait, non, ils avaient une unité d'établissement à Mons jusqu'en 2023.
5: D'accord. Et maintenant, ils sont plutôt à Kreinem, donc en périphérie bruxelloise.
7: Oui,
5: d'accord.
7: C'est ça.
5: Bah voilà, on a des questions à poser à Mertens Débouchage. On a laissé un message pour le moment.
7: Je rappelle que le président lui-même de la Fédération des chauffagistes plombiers a estimé que le prix était totalement déraisonnable.
5: On est tout à fait d'accord. Bah, et ça nous semble logique. Bon, Romuald, vous avez compilé toute une série de conseils pour éviter de se retrouver dans la situation de Mustapha, parce que voilà, Mustapha, j'ai l'impression que là, on va essayer. Hein, peut-être qu'ils vont nous rappeler. Peut-être que madame ne voulait pas passer à la radio. Ça m'étonne que du coup, elle ne réponde plus à vos appels, Audrey. Mais en tout cas, ce qu'on peut dire, c'est que votre témoignage, il doit pouvoir servir d'exemple à tout le monde. Et donc, Romuald, comment est-ce qu'on fait pour éviter de tomber dans le panneau de Mustapha ?
7: Oui, dire qu'il ferait exemple et que d'autres personnes nous ont mentionné des cas similaires avec d'autres entreprises. Donc, c'est des choses auxquelles les gens sont confrontés. Mais toujours demander ce qu'on appelle le montant maximum avant l'intervention. Demandez bien combien va être facturé le déplacement, le tarif horaire, d'éventuels suppléments. Demandez le devis détaillé, donc qu'on vous envoie par email. Mais en tout cas, il faut avoir une trace écrite. Ne jamais signer un document qui est soit vierge ou partiellement rempli, que les choses, il doit être bien noté ce qu'on va faire chez vous dans le bon d'intervention, le bon de commande. Et avant de signer, voir les montants qui sont renseignés, tenter de voir un peu la concurrence aussi, si c'est les mêmes montants partout. Et quoi qu'il arrive après, conservez la facture, les preuves de paiement, les échanges que vous avez eus par mail ou par téléphone. Essayez de contester immédiatement par écrit si le prix paraît excessif. Et je pense que dans ce genre de choses, et j'invite Mustapha et d'autres personnes à le faire, c'est signaler le problème au SPF Économie sur Consumer Connect et éventuellement voir avec le service de médiation pour le consommateur, mais surtout le signaler au SPF Économie qui peut après lui digiter des enquêtes auprès de certaines entreprises qui ne respecteraient pas les pratiques légales.
5: D'autant que, effectivement, c'est aussi pour ça qu'on a pris votre dossier, Mustapha, c'est que ça concerne beaucoup de gens et ça concerne notamment Josette qui nous écrit sur la boîte SOS Pigeon à rtbf.be. Patricia aussi se reconnaît dans le témoignage que vous venez de nous faire, Mustapha. Bon, Mustapha, on ne vous abandonne pas. Hein. On espère qu'on va avoir une réponse de la part de cette entreprise, Mertens Débouchage. Si jamais on a des nouvelles, on vous recontacte, Mustapha. Merci en tout cas pour votre témoignage. Aujourd'hui, les pigeons, c'est fini pour aujourd'hui. Je vous donne donc rendez-vous ce soir, tout le monde à Serein, pour les enfants de cœur. Je pense qu'on va très bien s'amuser. Et d'ici là, excellente journée à tous. À demain. Bonne journée.
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14: Bonjour à toutes et tous. Une grève perturbe plusieurs services publics aujourd'hui en région bruxelloise. Transport en commun, collecte des déchets, administration. Le Front commun syndical dénonce les mesures d'économie décidées par les différents gouvernements. Ce mouvement touche aussi une partie des bus du groupe LeTech en Wallonie. La grève est doublée d'une manifestation qui a réuni un bon millier de personnes ce matin dans les rues de Bruxelles. Toute la Belgique est en avertissement jaune pour la chaleur aujourd'hui. Toute la Belgique, y compris la province du Luxembourg, qui avait été annoncée en orange. Et la côte qui n'était pas concernée par ces avertissements de l'IRM jusqu'à hier. Depuis 9h ce matin, le Centre national de crise se réunit pour évaluer la situation et prendre éventuellement des mesures, surtout en ce qui concerne les températures nocturnes qui sont particulièrement élevées et atteindront 28 degrés dans la nuit de jeudi à vendredi, du jamais vu au mois de juin. L'empereur du Japon, Naruhito, et son épouse, l'impératrice Masako, ont été accueillis ce matin par le roi Philippe et la reine Mathilde devant le palais royal de Bruxelles. Un couple impérial qui est en Belgique pour une visite d'État, dont le volet officiel débute donc aujourd'hui et se poursuivra demain. Pedro Sanchez s'accroche à son poste. Le Premier ministre espagnol a défendu le maintien de son gouvernement au lendemain de la condamnation à 24 ans de prison pour corruption de son ex-ministre et bras droit, José Luis Ábalos. Une affaire qui a pourtant relancé les appels à sa démission émanant de l'opposition de droite et d'extrême droite. Il faut dire que José Luis Ábalos a été une figure clé dans l'ascension de Pedro Sanchez vers le pouvoir. Au moins 36 navires de matières premières ont franchi le détroit d'Ormuz hier. Un trafic maritime record depuis le début de la guerre au Moyen-Orient. 36 navires, c'est à peu près un tiers du trafic normal en temps de paix via ce passage stratégique pour le commerce mondial, par où transite d'habitude un cinquième des exportations mondiales d'hydrocarbures. En cyclisme, Lotte Kopecky confirme sa participation au Tour de France femmes. La Belge prendra le départ du Tour de France pour la quatrième fois. En 2023, Kopecky s'était classée deuxième du général et avait remporté une étape. L'an dernier, elle a connu un tour difficile et a fini 45e. Voilà pour les infos. Merci d'être à l'écoute.
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16: C'est Jean-Marc Strel qu'on retrouve pour le point RTBF Mobile Info. Jean-Marc, souci, un soulèvement de chaussée sur la E429.
17: Oui, on se demande si la météo n'y est pas pour quelque chose.
16: Et il fait trop chaud, Jean-Marc. Mais ça va mieux. Ça va mieux ce matin.
17: Ben oui, hein, tout le monde respire un peu. Le 429, effectivement, tourné à la hauteur de Sainte. C'est la bande de gauche qui est détériorée. Soulèvement de chaussée, donc en direction de Halle. Vous perdez quelques minutes, 10 à 15 minutes. Pour le reste, c'est bien calme. Si ce n'est peut-être cet objet encombrant, prudence, une sangle perdue sur le 313 Liège-Anvers à hauteur de vos thèmes en direction d'Anvers.
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14: Bonjour tout le monde, ravi de vous retrouver pour ce mardi midi. Bon appétit si vous passez à table. C'est parti pour 2 heures de jeu, 2 heures de plaisir, on l'espère, 2 heures de partage aussi. Avec notre maître du jeu, c'est Jordan Renard. Salut Jordan.
21: Bonjour Sarah, bonjour tout le monde.
14: Au niveau neuronal, les neurones là, avec cette chaleur, ils souffrent. C'est vrai que je sais pas vous de votre côté, mais cette chaleur là, on dort pas bien, il fait trop chaud, alors on perd un peu ses esprits. J'espère que c'est pas le cas de votre côté, mais ça va mieux, hein. Ce midi, ce matin, ça allait mieux. C'était un peu plus frais, un peu plus nuageux.
21: Ah oui, bah là, la fenêtre est ouverte, ça fait du bien, quoi.
14: On va essayer de faire notre petit possible pour aujourd'hui, pour cette partie.
21: On n'est pas à l'abri de passer un bon moment.
14: Mais c'est ça. En plus, ils annoncent 37 degrés pour la fin de la semaine. Ça promet, mais ça ne va pas toujours avec les neurones. Eh oui, ils ne sont pas d'accord, nos neurones. Bon, celui qui en a plein, les neurones, quelle que soit la chaleur, c'est notre champion, Jacques. 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
14: On va faire un petit point sur les neurones et l'état de ces neurones à lui, à notre champion. Bonjour Jacques.
22: Bonjour.
14: Comment vous sentez ce midi? Comment ça va?
22: Très bien, ça va.
14: Vous avez installé des pompes à chaleur, vous, hier?
22: Ils sont toujours là.
14: Ah, ça prend plusieurs jours, évidemment.
22: J'espère qu'ils ne vont pas faire trop de bruit.
14: On va voir. À vous de vous isoler alors, champion. Et du coup, vous avez encore fort chaud dans la chambre?
22: Non, la pompe à chaleur, c'est pour le chauffage. Hein, c'est pour l'hiver. Hein, donc,
14: c'est parce qu'il y en a qui font les deux, champion. Vous voyez, il y en a qui rafraîchissent aussi, qui font les deux flux, les deux circuits.
22: Mais ici, ce n'est pas le cas.
14: Ah, d'accord.
22: J'ai déjà de la clim, donc... C'est plus pour remplacer la chaudière à gaz, parce que...
14: Ah, d'accord, ok.
22: C'est plus, voilà.
14: Mais du coup, les 6100 euros, voire plus, mais ils tombent à pic, évidemment, pour ces travaux.
22: Ils tombent à très pic.
14: À très feu pic, comment ça?
22: Oui, à très pic.
14: Champion, vous avez remis votre titre en jeu, Jacques, ce midi. 4 nouveaux challengers face à vous. Comment vous le sentez, votre petit pronostic par rapport aux 4 manches?
22: Écoutez, je suis très mauvais en pronostics. Je fais partie d'un groupe de pronostics pour la Coupe du Monde et je me plante à tous les niveaux. Donc...
14: Vous aviez pronostiqué combien pour le match de dimanche, la Belgique face à l'Iran?
22: 2-0.
14: Ah bah oui, donc c'était mauvais, c'est mauvais, c'est mauvais.
21: Voilà. Oui. Pas le pronostic, hein, le jeu aussi. Hein.
14: Le jeu, bah oui, c'est ça, oui, malheureusement. Moi je comprends pas, après on en discutera, mais pourquoi il change toujours son effectif? C'est quoi le 11 de base des Diables Rouges? Vous êtes d'accord, champion ou pas? Je veux dire, il fait toujours...
22: Tout à fait. Alors moi, le mystère total, c'est pourquoi il ne fait pas jouer Fernandez Pardo, quoi, l'attaquant.
14: Plutôt, parce que là, il est monté, il restait 3 minutes, mais c'est trop tard. Ouais,
22: c'est la folie, quoi. Enfin, moi, je ne comprends vraiment pas ça. Ouais. Mais bon,
14: c'est particulier. Chef, hein, donc,
0: Encore un match à jouer, ce sera ce week-end à 5h du matin. Peut-être que vous allez mettre votre réveil ou pas. Et Doku sera de retour. Oui, moi non plus, champion.
21: Oui, parce qu'on rappelle qu'il est devenu papa. Hein.
0: Mais oui, et ça, c'est bien, il a fait le trajet, en
21: oui.
0: fait.
21: Ouais. Et vous, c'est un petit garçon, ils l'ont appelé Praise.
0: Praise, ou Praise. Praise. Ouais, Praise. Tout à fait. Ouais. C'est le premier de la famille, donc je trouve que c'est bien, moi, qu'il ait fait l'aller-retour.
21: Bah oui,
0: hein. Bah oui normalement, personne n'est irremplaçable, surtout quand on joue à 11. Mais là, c'est, ça ne s'est pas démontré.
21: Et puis,
22: lui,
21: il est quand même ses valeurs.
22: Bon, hein, donc, ouais, c'est vrai. Il peut débloquer un match. Hein, donc,
0: tout à fait. Surtout sur l'aile, là, effectivement. Il est plus que bon. Comme vous, champion, vous êtes plus que bon. Bon match. Bonne partie, Jacques. On se retrouve tout à l'heure, dans quelques minutes. D'abord, un peu de musique, une pause, et puis on joue.

0: Diego avec nous sur Riva, Drop Dead. On marque une pause et puis on entame la première manche de Seul contre vous. Belle partie en perspective pour ce mardi. Notre champion Jacques des Bonvillers, 38e participation, va faire face pour la première manche à Arnaud de Comblé. N'hésitez pas à vous inscrire, c'est le 0470 07 20 23, le numéro WhatsApp de Vivacité.
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0: Et avec notre champion Jacques. Jacques des Bonvillers. Oui. 6100 euros dans la cagnotte. Peut-être 6300 si vous remportez les 4 manches aujourd'hui. C'est 50 euros par manche gagnée. C'est tout le bien que je vous souhaite, champion. 200 euros par jour, c'est bien payé pour jouer, hein?
12: Ouais, c'est bien. Pour s'amuser, c'est sympa.
0: 100 euros de l'heure, attendez, c'est cher payé. On y va, champion. Voici la rouille, vous choisissez le thème.
12: Stop.
13: Monsieur, je sais tout.
0: C'est comme Zot sur Viva. Et je pense que c'est une chanson qui va coller au corps de notre champion, Jordan, non?
14: Ben oui, hein, Monsieur Je sais tout, style un peu Monsieur Culture Générale. Hein.
0: Voilà.
14: Et donc ce sera l'objet de cette première proposition de thème. Oh, j'adore.
0: Ça, c'est, c'est un dessin animé.
12: On va à la fête foraine.
14: C'est, oui, mais en fait, c'est un film dans lequel tout le monde dit que je ressemble au petit garçon.
0: Là-haut.
14: Mais oui.
0: Ouais, avec ce vieux monsieur aussi, c'est magnifique, c'est très poétique.
14: Monsieur Frédéricsen, je vous le conseille. Hein, si jamais vous avez envie de regarder un petit film, c'est un Disney, ça s'appelle Là-haut, c'est très très bien. Et donc, vous l'aurez compris, c'est un thème cinéma. On part pas sur un dessin animé, on l'a déjà eu hier.
0: Donc, cinéma ou culture générale, champion?
12: Ah, je pense que vous savez ce que je prends.
0: Culture générale, monsieur, je sais tout.
12: Oui,
0: d'accord.
12: Oui.
0: On y va pour cette première manche. Oui, question, vous le savez, 60 secondes, ça va très très vite. Concentration maximale. Oui. Et top. Quel animal complète cette expression ? Ne pas mettre la charrue avant ?
12: Les bœufs.
0: Oui, si l'on prend en compte les locuteurs, dont c'est la langue maternelle, quelle est la langue la plus parlée au monde ?
12: Les locuteurs, le mandarin.
0: Oui, à quel philosophe attribue-t-on cette maxime ? Je sais que je ne sais rien.
12: Descartes.
0: Oh, dommage. Comment se nomme l'habitat mobile des Mongols ?
12: La yourte.
0: Combien d'années de mariage fait-on lors des noces de coton ?
12: Noces de coton... Oh, c'est con.
0: Proposition.
12: Noces de coton, c'est un an.
0: Oui ! Comment appelle-t-on les meubles pas très hauts, à larges tiroirs, qui sont apparus à l'époque de Louis XIV ?
12: Proposition.
0: Commode, secrétaire, lingère.
12: Commode.
0: Oui. Quelle expression latine signifie en français « cueille le jour présent » ?
12: Carpe diem.
0: De quelle civilisation ancienne est issu le mot « xocolatl » qui a donné le mot à chocolat ? Une civilisation ancienne.
12: Inca.
0: Ah, dommage, c'est bien tenté. Ouais, c'est bien tenté. J'aurais dit ça aussi, champion. Mais ce n'est pas les Incas, ce sont les Aztèques. C'est Xocolatl qui donne le mot
12: chocolat. Je pensais qu'ils avaient inventé la viande, moi, les Aztèques, pour les couteaux.
0: Moi, ça donne envie de pastèque avec ces... Ah, Aztèque, j'ai vais comprendre.
14: Aztèque, un couteau Aztèque.
0: Ah, ouais, c'est joli, elle était mieux, la vôtre, champion. Elle était mieux. Mais sorry, on disait que la chaleur, les neurones, ils ne sont pas toujours tout à fait connectés. Les liaisons se font moins vite.
14: C'est parce qu'on a déjà mangé.
0: C'est parce qu'ils étaient... Quoi ?
14: C'est parce qu'on a déjà mangé, donc on n'a pas faim.
0: Donc c'est pour ça. Et donc, ce sont les Aztèques pour le chocolat.
14: Pardon ?
0: Ce sont les Aztèques pour le chocolat. Pour le chocolat.
14: Non, c'est parce que... Oh, je vous raconte tout. Hein. C'est parce que Mathieu, le réalisateur de l'émission, me fait une petite... une surblague dans le casque et il dit c'est parce qu'ils étaient cachés.
0: Et c'est pour ça que moi, il m'a fait la blague aussi, mais j'ai pas compris.
14: Mais c'était caché. Les couteaux, c'était caché.
0: Oh là là, ouf, ok, d'accord.
14: Oh purée.
0: D'accord, oui, pardon.
14: Bon, allez, je vous propose d'arrêter cette farandole de blagues.
12: Encore une boulette de Sarah.
14: Encore une boulette.
0: C'est bon la viande hachée, j'adore les boulettes.
14: Ouais.
0: Bon, et pourquoi les Aztèques alors?
14: Mais parce qu'à la base, ils désignaient une boisson amère à base de cacao qu'ils buvaient.
0: Oui.
14: Et puis finalement, un raccourci a été pris pour donner le nom de chocolat.
0: C'est bien ce questionnaire culture générale, champion. Une petite erreur et vous allez voir, vous allez vous en vouloir. Allez, on corrige d'abord et puis on vous dit les points. Oui. Ne pas mettre la charrue avant les bœufs, oui, une expression bien connue. Il faut être prudent et ne pas se précipiter, c'est ça?
14: Oui, il faut respecter l'ordre logique des choses.
0: Exactement. Et puis le chinois, bien sûr, oui. Les locuteurs, dont c'est la langue maternelle, qui est la langue la plus parlée au monde, si l'on prend en compte donc ces fameux locuteurs, c'est le mandarin, le chinois.
14: Oui, en fait, la première place est occupée par le chinois, puis ensuite c'est l'espagnol, et puis ensuite c'est l'anglais.
0: Et puis ce philosophe, je sais que je ne sais rien. C'est pas Descartes, il était dans les propositions.
12: Non, c'est Socrate.
0: Mais oui, c'est l'autre, c'est Socrate.
12: Ah oui, c'est mon préféré en plus.
0: Mais moi aussi.
14: Mais ça résume un peu l'idée que la sagesse, ça commence par la reconnaissance de ses propres limites.
0: Ouais. Mais oui, bien sûr. Il y a une autre maxime comme ça qui dit, je ne sais plus qui. Attention, improvisation. Ouf,
14: ouais.
0: Et j'ai pas vérifié. Oh là là là là. C'est non, c'est en gros de dire, celui qui ne doute pas est bête, en gros. Non, c'est un truc comme ça.
12: Oui,
14: oui. Bref, mais
12: le pire, c'est que finalement, dans la vie, c'est ceux qui ne doutent de rien qui sont les plus cons, si je puis dire.
0: Voilà, c'est un peu ça. C'est bien résumé, champion. C'est bien résumé. C'est ce que je voulais dire.
14: Vous n'êtes pas champion pour rien.
0: Et je trouve que c'est vrai.
14: Oui.
0: C'est tout à fait vrai. L'habitat mobile des Mongols, les yourtes, bien joué, champion, tout à fait.
14: Et vous savez pourquoi? C'est pas une blague. Pourquoi? Vous savez pourquoi elles sont rondes?
0: Non.
14: C'est pour...
0: Pourquoi ?
14: C'est pour éviter. Ça leur permet de résister au vent. En fait, cette formule circulaire, ça permet au vent de ne pas venir taper contre les murs. Hein,
0: D'avoir une bâche trop tendue, par exemple, et de prendre le vent comme la voile.
14: Oui, c'est exactement.
0: Ça. Donc, c'est pour ça que c'est en rond.
14: Oui.
12: Alors les blanches et les yurts.
13: C'était vraiment très intéressant.
12: Et les blanches, c'est les yurts nature, et les colorés, c'est les yurts aux fruits.
14: Aux fruits.
0: On est en forme, champion. Ça vous va bien la chaleur, à vous. On est très en forme. Les noces de coton, c'est un an. Bien joué, la commode, oui, ce fameux meuble. À l'époque de Louis XIV, bon, la vraie Louis XIV, elle coûte cher, hein, la commode.
14: Ah oui. C'est mes collègues qui ne sont pas commodes. Hein. C'est son nom, vous savez d'où il vient? Il vient du fait qu'elle est commode. Donc, c'est-à-dire qu'elle est pratique à utiliser et à ranger.
0: Oui. Okay.
14: Et puis, il y a aussi cette expression, hein, t'es vraiment pas commode.
0: Ouais, t'es pas commode comme gars.
14: Ouais,
0: t'es space.
14: T'es un peu space, quoi.
0: Ouais, t'es space.
14: Ouais,
0: t'es pas comme les autres, en fait. Cueille le jour présent, carpe diem, c'est une belle philosophie de vie, ça aussi, oui.
14: Ça invite vraiment les gens à profiter du présent sans trop se préoccuper de l'avenir.
0: Et tout, profiter du bonheur qu'on a aujourd'hui au quotidien, parce qu'il est là, le bonheur, et quand il est plus là, et que la santé ou les accidents de la vie apparaissent, eh bien, on s'en rendait compte qu'il était là, le bonheur. Champion, c'est le bonheur pour vous, cette première manche.
12: Oui,
0: je vous promets, j'arrête de philosopher, je vous promets. Alors, c'est combien de points pour notre champion Jordan? Bon, il sait plus.
14: Mais si, attendez, je reprends.
12: On
14: ne
12: sait plus le rattraper.
0: Ça,
12: hein.
0: Ça c'est fini. Jordan, il est parti. Ça, c'est à cause de la yourte avec. Elle est ronde pour résister au vent.
14: Mais oui, mais ça fait 11 points. Non, mais c'est parce que, évidemment, nous, on est à 3 à l'antenne, à 4 avec Mathieu, mais il y a aussi tous nos auditeurs qui s'y mettent.
0: Et qu'est-ce qu'ils disent?
14: Il y a Vi qui nous envoie. Mais qu'est-ce que vous avez mangé aujourd'hui? Du steak haché, du coup. Enfin, voilà, on a quelques messages. Steak haché au purée.
0: Ah ouais, pourquoi pas. Ouais, oui, c'est un peu puré dans notre cerveau aussi. Ouais. Ça, c'est dû à la chaleur. On avait prévenu en même temps,
14: C'est vrai.
0: Champion, c'est des bonnes patates, vous, dans votre cerveau. Il n'y a pas prévu du tout. À tout à l'heure, champion. On se retrouve pour la deuxième manche. On va accueillir Arnaud de Comblat au Pont. C'est lui qui sera votre challenger. Il va jouer avec ce questionnaire cinéma. Et vous, de votre côté, n'hésitez pas à vous inscrire. Si, si, promis, on va se reprendre. 0470 07 20 23, numéro WhatsApp de Vivacité. On vous attend nombreuses et nombreux en étant ensemble jusqu'à 14h.
2: Le

0: qui date d'il y a quelques années maintenant, c'était super. Yannick Noah sur Vivacité.
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0: On accueille tout de suite notre premier challenger du jour. Notre champion Jacques a marqué 11 points pour la première manche.
2: Oui, avant ça, et comme ça, on arrête le chapitre des yourtes. Il y a Fred qui nous envoie un petit WhatsApp en disant « Mais dans une yourte, on ne sait pas mettre les enfants au coin ?»
3: Ah, mais c'est pas faux. Mais c'est
2: oui, il n'y a pas de coin.
3: Va dans le rond.
2: Va
3: dans le rond.
4: C'est pas très bon. Hein. C'est même très mauvais.
2: Non, moi je trouve ça drôle, merci Fred.
0: On est là connecté au 04 70 07 20 23, le numéro WhatsApp de Vivacité. N'hésitez pas à vous inscrire, vous démarrez par Challenger suivi de votre prénom.
2: Et voilà, et maintenant on accueille Arnaud de Comblain-au-Pont. Il a 40 ans, il est éducateur pour des enfants qui sont placés par le juge. Mm-hmm. Il a 4 enfants lui-même, il aime la course, le paddle et faire des sorties.
0: Bonjour Arnaud.
5: Bonjour Sarah.
0: Bienvenue, vous avez un métier ô combien important et impliquant j'imagine, non?
5: Oui, c'est ça. Ça demande de l'énergie, de la patience, un chouette métier.
0: Ils ont quel âge, ces enfants placés par le juge?
5: Alors, ils peuvent avoir chez nous de 3 à 18 ans. Et le plus petit, là, il a 6 ans pour le moment.
0: Donc, c'est vraiment... C'est pas rien comme âge et comme fourchette d'âge, parce que c'est vraiment très différent d'être enfant ou adolescent. Vous avez combien d'enfants chez vous?
5: Il peut en avoir jusque 15.
0: D'accord. Donc, c'est une petite institution, alors?
5: Oui, c'est ça, assez familial, même si le mot peut paraître particulier, mais oui, c'est une dimension familiale en tout cas.
0: Et du coup, ça doit leur faire du bien aux enfants de se retrouver dans une petite structure. Vous êtes leur famille en fait, en gros.
5: Temporaire. Oui, on travaille aussi avec la famille des enfants, mais effectivement, oui, on prend en charge l'éducation des enfants, de A à Z.
0: Et c'est quelle maison, comme ça on peut saluer les collègues et peut-être les résidents?
5: Dans la région de Florzé, tout près de Sprimont.
0: Ok. Ça fait combien de temps que vous faites ça, Arnaud?
5: Ça va faire une vingtaine d'années.
0: Ah oui, tout de même. Donc vous êtes passionné. Et vous aimez votre métier, je pense. Ça s'entend, Arnaud.
5: Oui, c'est ça.
0: Ça s'entend.
5: Exactement.
0: Vous pratiquez le paddle, mais le paddle, c'est la planche sur l'eau ou c'est le sport à raquettes?
5: Non, le sport à raquettes, le paddle.
0: C'est le paddle. Ah, c'est ça la différence. On dit paddle ou paddle, hein?
5: Exactement.
0: D'accord. Vous faites combien de fois par semaine?
5: Oh, une fois.
0: Oui, ben ça va. Ça suffit.
5: Oui, ouais.
0: Donc c'est juste pour vous amuser. Il paraît que c'est très physique. On est entre le squash et le tennis, hein, c'est ça?
5: Oui, oui, au niveau du jeu, oui, mais très physique par des températures actuelles, oui. Sinon, c'est non. Ça peut jouer. Ça dépend le niveau des joueurs.
0: Ah,
5: c'est pas trop exagéré.
0: Donc c'est pour ça aussi que je pense que ça plaît autant, parce que c'est un peu ouvert à tous et il faut pas avoir une condition physique extrême, quoi, pour pouvoir s'amuser.
5: Voilà, pour démarrer, oui.
0: En profiter, tout à fait. Arnaud, on va aller au cinéma, ça vous dit? Vous allez souvent au cinéma?
5: J'aimerais y aller plus souvent, mais voilà, j'y vais de temps en temps.
0: Le boulot, les 4 enfants, tout ça.
5: C'est ça, exactement.
0: On n'a plus beaucoup de temps pour soi. Et pourtant, on vous propose une séance en 60 secondes à travers 8 questions.
5: Oui.
0: C'est vraiment le cinéma au sens large, il n'y a pas de thème spécifique. Notre champion, je l'ai dit, a marqué 11 points. Si vous faites 11 points, c'est vous qui remportez la manche.
5: Oui, on va essayer.
0: Et on essaye tout de suite, Arnaud. Bonne chance et top chrono. Quel acteur belge incarne le guide dans Les Randonneurs?
5: Poulvarde.
0: Oui. Quelle actrice s'est rasée la tête pour le film À armes égales?
5: Proposition.
0: Drew Barrymore, Nicole Kidman, Demi Moore.
5: Demi Moore.
0: Oui. Dans quel film avec Marilyn Monroe y a-t-il la fameuse scène de la bouche de métro?
5: Proposition.
0: 7 ans de réflexion, bus stop, certains l'aiment chaud.
5: Du stop.
0: Non, dommage. Quel acteur joue le petit ami de Tom Hanks dans Philadelphia?
5: Proposition.
0: Denzel Washington, Gary Sinise, Antonio Banderas.
5: Le premier.
0: Non. Dans combien de films Pierce Brosnan interprète-t-il James Bond?
5: 3.
0: Oh, dommage. Par quel film français Benoît Magimel a-t-il été révélé à l'âge de 13 ans?
5: Proposition.
0: Un indien dans la ville, Les choristes, La vie est un long fleuve tranquille.
5: La vie est un long
0: fleuve tranquille. Quelle actrice américaine joue la méchante reine Ravenna dans le film Blanche-Neige et les chasseurs? Une actrice américaine?
5: Proposition.
0: Charlize Theron, Julia Roberts, oui, c'était la première, mais c'était après les propositions. Enfin,
5: oui.
0: Après le gong. Surtout, Charlize Theron, oui, avec Blanche-Neige et le chasseur. Oui, elle joue bien ce rôle, je pense.
2: Oui, elle joue très bien son rôle. Et je sais pas, moi, vous savez, j'aime bien un peu les gossips et tout ça, mais je sais pas si vous saviez, mais elle est célibataire. Et elle compte le rester. Elle a même annoncé hier que si elle trouvait quelqu'un, c'était chacun de son côté, quoi. Chacun dans sa maison. Et puis on se retrouve quand on a envie de se voir, mais c'est quand même chacun de son côté.
0: Mais est-ce que c'est pas la clé de la réussite finalement? Vous voyez, on se voit que quand on a envie et pas par obligation. Si on peut le faire, non,
2: oui.
0: Mais c'est vrai.
2: Mais
0: c'est
2: en
0: pas...
2: même temps, vous, enfin, il faut vraiment aimer la personne pour la voir le matin au réveil.
0: Oui, ça c'est vrai. Et avec les années, Jordan, c'est de plus en plus vrai. N'est-ce pas, Arnaud? Ça fait combien de temps que vous êtes avec votre moitié, vous?
5: Ça fait depuis 2004, donc ah oui, ça fait 22 ans.
0: 22 ans, félicitations, dites donc. 4 enfants,
5: oui.
0: Et vous êtes toujours ensemble. Magnifique, bravo. Alors, on revient sur ce questionnaire. C'est combien de points d'abord pour notre Arnaud?
2: Bon, ça fait 4 points.
0: 4 points. Donc,
5: oui,
0: c'est notre champion qui remporte. C'est pas beaucoup, mais c'était pas évident. Et franchement, vous n'étiez jamais très loin. On va corriger ensemble. Mais donc, c'est notre champion qui remporte la manche.
2: Oui, avec 50 euros en plus dans sa cagnotte. Pour le coup, 6150 euros.
0: Bravo à Jacques, qu'on retrouve tout à l'heure. On a démarré avec les randonneurs. Oui, sorti en 1997 avec Benoît Poulvorde. Extrait.
6: On n'est pas ici pour faire une compétition ou je ne sais quoi. On est ici pour profiter de la nature. D'accord? Un petit truc pour les bottines. Vous attaquez bien le sol avec votre talon. Vous déroulez le pied et vous poussez avec la pointe.
7: On marche, quoi.
6: Hein? Oui.
0: Il est génial avec Vincent Elbaz, Karine Viard aussi qui pète un câble dans le film. Il est génial ce film, Les Randonneurs.
2: Oui, et pour ceux qui ne l'ont pas vu, hein, c'est 5 amis qui entreprennent une grande randonnée sur les sentiers de la magnifique Corse. Et ça met les relations à rude épreuve, hein, je peux vous l'assurer.
0: Vous l'avez vu manifestement, hein, Arnaud, le
5: oui,
0: film
5: oui,
0: Les Randonneurs.
5: Ça.
0: Il est vraiment bien. À armes égales, ça je suis sûr que vous l'aviez, vous avez joué les propositions
5: oui,
0: pour assurer. Oui, mais c'est bien,
5: ça.
0: C'est un point. C'est Demi Moore, hein, qui s'est rasé le crâne.
2: Oui, elle joue la première femme à intégrer une unité militaire d'élite fictive.
0: Et puis Marilyn Monroe dans cette célèbre bouche de métro, c'est là que sa robe elle vole en
2: oui,
0: fait, hein, et ce cliché.
2: Pompidoumpi.
0: Oui, c'est ça. C'était dans 7 ans de réflexion le nom du film.
5: Ah, voilà.
0: Philadelphia avec une bande originale signée, en tout cas le générique est signé Bruce Springsteen. Écoutez. Avec Tom Hanks qui a reçu d'ailleurs pas mal de récompenses, hein, pour son rôle, il est magnifique dans ce film, Oscar du meilleur acteur, et puis Golden Globe du meilleur acteur aussi, c'était dans les années 90, en 94. Vous m'avez dit Denzel Washington, mais vous avez raison, il joue dans le film. Denzel Washington, c'est lui qui campe l'avocat. Mais le petit ami de Tom Hanks, c'est Antonio Banderas, dommage.
2: Et en fait, il s'agit d'un des premiers grands films hollywoodiens à aborder la thématique des discriminations envers les personnes homosexuelles et à aborder le sida. Hein.
0: J'en ai des frissons parce que la prestation Tom Hanks, c'est surtout quand il y a la musique classique là et qu'il sent qu'il va mourir en fait. C'est sublime. Vous l'avez vu, Arnaud, Philadelphia?
5: Si, je l'ai vu il y a longtemps parce que voilà, à part l'affiche.
0: Ouais, c'est ça.
5: Voilà, je me souviens plus de l'histoire.
0: Et c'est pour ça que m'avait dit Denzel Washington parce qu'il est sur l'affiche.
5: Voilà.
0: Et puis Pierce Brosnan dans James Bond, dans le costume de James Bond, c'était pas 3 mais 4. Vous voyez, vous n'étiez jamais loin en fait.
5: Oui,
0: voilà,
5: hésité,
0: c'est pas loin. C'était 4.
2: Mais oui, avec GoldenEye en 1995.
0: Avec Tina Turner.
2: Oh yeah. Golden Night. Demain ne meurt jamais en 97, hein, la meilleure des années, l'année de ma naissance, voilà, comme ça vous saurez tout. Le monde ne suffira pas en 99 et meurt un autre jour en 2002.
0: Votre James Bond préféré à vous, ce serait qui, Arnaud?
5: Ah ben le dernier, je ne sais plus sur son nom.
0: Daniel Craig.
5: Oui, voilà, c'est ça.
0: Ok, qui va changer. Hein. Je pense qu'il en a fait 4 aussi de mémoire,
5: oui, oui.
0: Il me semble. Et ils vont changer de visage. La vie est un long fleuve tranquille, oui, tout à fait, avec Benoît Magimel, 13 ans seulement. Voilà, c'est drôle ce film. Mais je vous jure, madame, je vous jure, j'ai fait. C'est de la femme de ménage qui est enceinte, en fait, elle annonce à sa boss.
2: Oui, oui, oui.
0: Elle dit, mais si, vous avez dû faire quelque chose. Mais non, je vous jure, j'ai fait.
2: Oui, c'est un esprit.
0: Oui, c'est bien sûr.
2: Et Benoît Magimel qui joue Momo, hein. Momo Groseille, qui est un adolescent issu d'une famille populaire, quoi.
0: Arnaud, qu'est-ce qu'il y a de prévu cet après-midi?
5: Ben écoutez, de la tranquillité avant que les enfants ne rentrent de l'école et puis voilà, peut-être du travail dans le jardin.
0: Profitez-en de cette tranquillité, elle est précieuse. Et pas de boulot apparemment, vous êtes en congé,
5: non,
0: j'ai cru comprendre.
5: Non, j'ai fait la nuit hier et puis je retravaille demain.
0: Oh, la nuit aussi ou pas?
5: Oui, oui, donc je sors de nuit là, ce matin, et puis c'est reparti pour demain après-midi, à midi.
0: Courage, c'est quoi, midi, 5h ou
5: midi
0: c'est...
5: Midi 20h.
0: Oh là là, oui, tout de même. On est avec vous, Arnaud. Gros courage, bisous à tout le monde et j'espère à bientôt, peut-être
5: merci
0: la saison prochaine, pourquoi pas.
5: Oui, exactement.
0: À bientôt, Arnaud. On vous embrasse. On marque une pause, on se retrouve juste après un peu de musique et on entame la deuxième manche ensemble.
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0: Dracula, Dracula, on a pas mal de beaux messages via notre WhatsApp, Jordan.
1: Oui, et séquence émotion, Sarah, parce que il y a Fabi qui nous a envoyé un petit message en disant « Bonjour, étant depuis un petit temps déjà en invalidité à la maison, je vous écoute et je veux jamais que mon mari change de poste. Je lui dis « C'est ma famille aussi. Vous me mettez de bonne humeur, ça fait du bien, on teste nos connaissances, on rigole, on écoute de la musique. Qu'est-ce qu'on peut demander de plus ? Continuez
2: voilà,
1: comme ça. »
2: Voilà, j'aime bien.
1: Continuez comme ça. Bisous à Sarah et Jordan et félicitations. Aux champions.
0: Oh, merci beaucoup pour ce message. Et c'est qui
1: très
0: qui a
1: touchant.
0: Signé le message
1: c'est
0: WhatsApp.
1: Fabi.
0: Merci beaucoup Fabi, on vous embrasse et bon rétablissement surtout. Et continuez à réagir, on est là à vous inscrire aussi. Il y a des places à prendre encore pour cette partie de ce mardi. 04 70 07 20 23.
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0: Et sa cagnotte, elle grimpe. 50 euros par 50 euros, on est déjà à 6150 euros. Bravo, champion. 38e merci. Participation. Et donc, 11 points, ça a largement suffi pour cette première manche. Bravo à vous, champion. Vous avez encore envie de jouer ?
4: Merci. Oui, bien sûr.
0: Ça tombe bien, on y va tout de suite. Voici la roue.
5: Voici la roue.
4: Top.
0: Ça, c'était Monica Seles, à mon avis. Ou Araxan Sanchez. Et ça, c'est Philippe Laville.
1: Qui nous chante tennis. Et pour cause, hein, ce sera un questionnaire sur ce sport. Parce que Wimbledon commence tout bientôt. Ce sera le 29 juin prochain.
4: Un questionnaire sur le tennis ?
0: Oui, tennis en général. Le tennis, oui.
4: Oui,
1: le tennis.
0: C'est bientôt fini l'école. D'abord les examens, et comme vous le disiez, champion, c'est bel et bien France Gall qui chante.
1: Et en fait, c'est la période des examens, hein, mais plus précisément la période du CEB. Et donc, c'est un questionnaire avec des questions basées sur les questionnaires du CEB, on va y arriver,
0: CEB,
1: de 2024.
0: Oui, effectivement, et c'est le français, l'épreuve de français là, qui a dû se terminer il y a quelques minutes, et demain, ce seront les sciences, mais c'est le CEB en général. Hein, donc, des questions pour les sixièmes primaires. Oui. Champion.
4: Le champion, il ne va pas se mouiller, il va aller jouer au tennis.
0: Parce que oui, c'est vrai que c'est le genre de questionnaire, on se dit, on est tous passés par là, on a tous eu notre diplôme, et ça fait trop longtemps en fait, hein, c'est vrai. Mais donc vous laissez le CEB pour votre deuxième challenger, c'est Nathalie de Froidmont qui va jouer avec des questions CEB. Vous jouez avec le tennis, mais parce que vous adorez ça, un champion, le sport en général, mais particulièrement le tennis aussi. Vous en avez pratiqué,
4: oui,
0: je crois, d'ailleurs.
4: J'ai joué au tennis.
0: Oui, c'est
4: j'étais
0: ça.
4: C'était série B, donc c'était un bon niveau. Quoi.
0: Oh là là là, on va vérifier tout ça. Non pas sur le... Je peux pas le dire. Sur la terre battue de Roland-Garros, mais on va vérifier ça avec votre tête, champion. On y va tout de suite. Allez, c'est parti. Deuxième manche pour vous, 60 secondes. Top. Sur quel type de surface joue-t-on à Wimbledon ?
4: De l'herbe.
0: Oui. Quelle phase succède à un score de 6-6 ?
4: Un tie-break.
0: Comment appelle-t-on un point marqué avec une balle de service ?
4: Un ace.
0: Combien de tournois compose le Grand Chelem ?
4: 4.
0: Quel joueur a gagné le plus de titres au Grand Chelem ?
4: Djokovic.
0: Bien. Quel plat en argent est offert au gagnant de la Coupe Davis ?
4: Le saladier.
0: À quelle vitesse a été enregistré le service le plus rapide de tous les temps, à 10 km/h près ?
4: 240.
0: Oh, dommage. Dans quelle ville américaine a lieu l'US Open ?
4: New York, Flushing Meadows.
0: C'est bien, champion, c'est bien. Il était accessible, hein, le questionnaire en plus.
4: Oui.
0: Non, c'était vraiment bien joué. Et là, notre champion est tout de suite moins accessible avec la liaison téléphonique. On n'a pas compris.
1: À mon avis, il y a une balle qui a tapé le téléphone.
0: Oui, peut-être. Champion, on n'a pas compris ce que vous
4: avez
0: dit.
4: Ah oui, le service le plus, j'ai hésité, 240 ou 260.
0: C'est 263 km/h. Vous auriez dû aller là-dessus. C'est 263 km/h pour un service, c'est juste énorme. Et la balle, elle a tenu le coup ?
1: Parce
0: que c'est fou, quoi.
1: Ça va super vite. Oui. Mais on est étonné de la puissance qu'on peut donner dans un mouvement, quoi. Et pour 263 km/h, c'est l'Australien Sam Gross avec un service de 263 km/h réalisé lors du Challenge Tour de 2012 en Corée du Sud.
0: Oh, c'est fou ça. Donc il y a plus de 10 ans, hein. Il a toujours le record. Vous serviez à combien, vous, plus ou moins champion ? Vous avez une idée ?
4: Non, c'était pas le service, mon point fort, parce que moi je suis pas hyper grand, 1m75, donc
0: voilà.
4: Mm-hmm. Mais bon, par anecdote, j'ai été une ou deux fois au tournoi de Wimbledon.
0: Quelle chance.
4: Et à l'époque, ils n'avaient pas encore modifié la surface de l'herbe. C'était au niveau tennistique, c'était Service volé ou service, il n'y avait pas beaucoup de jeux. Quoi.
0: Ouais,
4: ça a bien changé.
0: Oui, tout à fait. Et vous avez une idée de la date de la création du tournoi à Wimbledon?
4: Dans les années 1800 et quelques, 1890 ou un truc comme ça.
0: 1877, champion, on n'était pas loin.
4: C'était un peu avant.
0: Félicitations. Ouais. Le tie-break après le 6-6, bien sûr. Ouais. Et c'est long, hein, c'est long. Et d'ailleurs, Raphaël Collignon, il a été éliminé deux fois. Enfin, je veux dire, le dernier match, là, ouais, au Master, c'était au tie-break, les deux sets. Et c'est dur.
4: Oui.
1: Ouais. Et vous savez pourquoi on a décidé d'installer ce système?
0: Parce que sinon, c'est interminable. Hein, s'il faut deux jeux d'écart, c'est plus possible,
4: oui,
0: en fait.
4: Oui, parce que j'étais là au match à Wimbledon. Ouais. Le match qui a duré 2-3 jours. Là, qui a été 66-64 ou un truc comme ça. J'étais là, en fait.
0: C'est fou, ça. C'est fou. Vous aviez pris votre sac de couchage.
4: C'était Isner contre le Français. Je ne sais plus comment il s'appelle, ce Français-là. Ouais. Moi, je n'ai pas vu tout le match, mais j'étais là à ce moment-là. Quoi.
0: Et heureusement qu'il y a les tie-breaks maintenant. Hein. Sinon, c'était interminable. C'est déjà difficile comme sport. Le ace, évidemment, quand on marque le point directement avec la balle de service, il y a quatre grands chelems. Oui, tout à fait. Wimbledon.
1: L'Open d'Australie, Roland-Garros et l'US Open.
0: Flushing Meadows, vous l'avez dit, c'était à New York. C'est Djokovic qui a remporté le plus de titres au Grand Chelem, donc devant Rafael Nadal.
1: Oui, en fait, 24 pour Djokovic. Hein, il a dépassé les 22 titres de Rafael Nadal et les 20 de Roger Federer.
0: Et la Coupe Davis, le plat en argent, c'est le célèbre saladier d'argent qu'on est très content de soulever, évidemment, après tant d'efforts pour la Coupe Davis. Champion, combien de points? On n'est pas loin du maximum.
4: 14, hein.
1: Oui, on est à 14.
0: 14 points, parce qu'il y a une seule petite erreur. Et sinon, tout le reste est exact. Bravo champion, bon appétit. On se retrouve après les infos 13h pour la troisième manche. À tout à l'heure champion. On marque une pause. Oui.
1: Juste Jérémy Bess qui nous écoute, notre spécialiste sport. Hein. C'est Isner contre Nicolas Mahut. Pardon.
0: Mahut, oui, tout à fait.
1: Voilà pour le match le plus long. Bisous les copains.
0: Jérémy qu'on embrasse et qu'on retrouve sur la une, sur Tipeee, partout.
1: Il est trop
0: télé,
1: fort, hein,
0: parce
1: Jérémy.
0: Qu'il couvre la Coupe du Monde. Oui, effectivement. Et salut à toi, Jérémy. Et salut à toi, champion. AV, salut, champion. On se retrouve tout à l'heure pour la troisième manche. À tout de suite.
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0: Et c'est la quille hein, pour les élèves de 6e primaire. C'est la fête, c'est la fin des examens, c'est la fin du CEB. Là, il s'est terminé il y a quelques minutes par les dernières épreuves. Vive les vacances! Et c'est sympa aussi quand on est en 6e primaire parce qu'il y a école encore, entre guillemets, comme on dit. Il y a école, donc l'école est ouverte et on y va, on amène des jeux, on joue dans la cour et tout ça, c'est sympa. Bonnes vacances à toutes et à tous. Si je vous parle du CEB aujourd'hui, c'est parce qu'on va jouer à un questionnaire CEB.
2: Oui, et petit WhatsApp de Dizin qui nous envoie bonjour à tous. Le CEB s'est terminé aujourd'hui, j'en sors. Donc voilà, bonne
0: Bravo,
2: correction.
0: Bonne oui,
2: correction.
0: Bonne, oui,
2: enfin, si vous n'êtes pas élève, en fait, Isa, je n'en sais rien.
0: À mon avis, à 12 ans, on n'est pas quand même encore connecté.
2: En tout cas, vous ne faites pas beaucoup de fautes d'orthographe pour un 6e primaire. C'est bien.
0: C'est bien, effectivement.
2: Et bien ici, on va accueillir... Elle ne fait pas de fautes non plus. Hein. C'est Nathalie de Froidmont. Elle a 40 ans, elle est comptable. Elle a une petite fille et elle aime le jardinage et le paddle aussi.
0: Un point commun avec notre premier challenger, le paddle. Bonjour Nathalie.
3: Oui, bonjour.
0: On doit dire plutôt le paddle. Vous jouez combien de fois par semaine?
3: Ça dépend des fois. Parfois, c'est 2-3 fois. Parfois, c'est une fois. C'est en fonction de l'organisation avec ma petite fille.
0: Et du planning. Mais ça, c'est bien de pouvoir changer. Ouais. C'est vrai, hein, c'est sympa. Et comment s'appelle votre petite fille?
3: Elle s'appelle Charlie.
0: Charlie.
3: Elle a 4 ans et demi.
0: Oui. Oh, toute mimi. En maternelle, alors, encore.
3: Oui, oui.
0: Toute mimi. Et donc, il y a encore école hein, jusque début juillet.
3: Oui, encore 2 semaines.
0: Oui, et profitez-en, Nathalie. Après, c'est parti pour les vacances. Il va falloir bien l'occuper.
3: Oui.
0: La petite Charlie, c'est un peu du sport, effectivement, surtout quand on bosse. Nathalie, justement, alors peut-être vous bien après ou bien avant Charlie, avant l'heure, on va jouer avec le CEB. Est-ce que vous êtes confiante par rapport à ce questionnaire?
3: Bonne question, on verra ça après.
0: Normalement, ça devrait aller. Et vous savez quoi, no stress, si vous commettez une erreur, c'est pas grave, personne ne vous juge. Je veux dire, restez bien concentré dans le questionnaire, d'accord?
3: D'accord.
0: Allez, Nathalie, on y va. Retour au CEB, donc, avec des questions basées sur le questionnaire de CEB 2024. Voilà pour la précision. Oui, question. Bonne chance, Nathalie. Top. Pour se rendre à Tokyo, au départ de Bruxelles, on prend l'avion en direction de quel point cardinal?
3: L'est.
0: Oui, comment appelle-t-on un triangle avec tous les côtés égaux? Proposition pas.
3: Oui, proposition.
0: Isocèle, équilatéral, rectangle.
3: Équilatéral.
0: Oui, dans la phrase, ça m'étonnerait. À quel est conjugué le verbe étonner? À quel temps est conjugué le verbe étonner? Ça m'étonnerait.
3: Au présent. Au présent.
0: À voir. Lors de quel mois les coucous gris et les martinets noirs quittent-ils la Belgique pour migrer vers l'Afrique?
3: Octobre.
0: Avec quel objet recyclé peut-on fabriquer un tissu qui s'appelle du polyester recyclé? Avec un objet recyclé.
3: Le plastique.
0: Oui. Combien font 880 divisé par 20?
3: Proposition.
0: 44. 88. 440.
3: 44.
0: Oui, sur quel continent les JO modernes d'été ont-ils... Oh là là, c'est difficile, c'est difficile. C'est
2: sérieusement difficile. Après, enfin, comme quoi, il faudra pas
0: rougir,
2: ennuyer ou rouspéter vos enfants, parce que franchement, c'est pas si évident que ça.
0: C'est pas si évident, mais Charlie, il est pas encore du tout dans le...

0: voilà, dans le mood des
1: primaires. Oui, mais
0: je
1: disais vous, en général oui, pour tous nos auditeurs.
0: Sûr. Honnêtement, c'est pas mal joué, mais c'est parce que c'est difficile et ça va dans tous les sens. On a joué avec toutes les disciplines et les matières. On a commencé avec un peu de voyage et surtout de la géographie. Oui, c'est évidemment à l'est, on voyage à l'est. Si de Bruxelles, on part à Tokyo, on prend la direction de l'est. Ça, c'est bien joué. Les triangles, ça fait longtemps aussi, hein. Nathalie, ça fait longtemps.
2: Avec le bout de la langue.
0: Ben oui, c'est ça, parce que je savais que vous saviez, mais en même temps, on ne le dit pas tous les jours, hein, triangle équilatéral. Et du coup, vous avez demandé les propositions, c'est bien, vous avez marqué un point.
1: Petite info supplémentaire, ce triangle équilatéral, il possède trois angles égaux de 60 degrés.
0: Dans la phrase, ça m'étonnerait. À quel temps est conjugué le verbe étonner? Vous m'avez dit présent. Je vais l'accepter parce qu'en fait, il y a à la fois, c'est l'indicatif présent ou le conditionnel présent. Ici, c'est conditionnel présent, mais donc le temps utilisé, c'est le présent. Jordan, voilà. Vous êtes d'accord avec moi ou pas?
1: Oui.
0: Oui, parce que
1: moi, je vous fais confiance, Sarah.
0: Je ne sais plus comment s'appelle la chose juste avant. Il y a le temps, voilà, ça c'est le présent. Et avant, c'est l'indicatif ou le subjonctif. Mais ça porte un nom, mais je ne sais plus. Mais donc, je l'accepte.
1: Ok.
0: Ouais, je l'accepte pour Nathalie. Et le conditionnel exprime souvent une hypothèse, une possibilité ou un doute. Continuez à corriger, Jordan, je veux vérifier. Je l'ai sur le bout de la langue, moi aussi. Je veux être plus exact.
1: Allez, c'est parti. Lors de quel mois les coucous gris et les martinets noirs quittent-ils la Belgique pour migrer vers l'Afrique? Et c'est pas en octobre, malheureusement, c'est en août, genre en fin juillet. Mais donc ça, on n'a malheureusement pas su faire de point là-dessus. Et alors, juste pour vous dire que ce sont des oiseaux qui peuvent parcourir plus de 10 000 km pour rejoindre l'Afrique.
0: Énorme. Les bouteilles en plastique, on y était. 890 par 20. Et là, c'est un peu le stress aussi. Hein. C'était 44, vous m'aviez donné la bonne réponse. Parce que vous êtes comptable, je me dis, elle va la trouver tout de suite. Sauf que vous n'êtes pas une calculette non plus.
2: Oui, c'est le stress. Voilà.
0: Ouais, effectivement. Voilà. Donc, ça fait combien de points pour Nathalie?
1: Ça fait un total de 8 points. Vous êtes la meilleure challengeuse du jour. Et le champion encaisse 50 euros en plus dans sa cagnotte, 6 200 €.
0: Bravo, Nathalie. Vous êtes la meilleure challengeuse. Jordan l'a dit. Félicitations. Bon après-midi. Bisous à Charlie. Bonnes vacances peut-être. Et peut-être à bientôt, Nathalie. Gros bisous.
2: Oui,
0: restez bien à l'écoute. Merci, à bientôt. On marque une pause et on se retrouve juste après.
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0: un peu quand même, et ça pique hein, le CEB, surtout quand on a bien grandi. Mais quand même, précision par rapport à cette question, avec ça m'étonnerait, à quel temps est conjugué le verbe étonner? C'est bel et bien le présent, parce que le mode, c'est le conditionnel, tout comme le subjonctif, tout comme l'indicatif. On a pas mal de messages hein, via WhatsApp.
1: Oui, absolument, mais on a vérifié. Pour ça, comme ça on approche, enfin comme ça on vous donne de la petite précision,
0: tout à
1: et
0: fait.
1: Comme ça tout le monde a la bonne réponse.
0: Et Nathalie a bel et bien donc marqué 2 points sur cette question. La météo, et puis les infos, et on se retrouve juste après.
2: Bonne journée à tous. On a toujours un petit peu de pluie sur l'ouest du pays. Reste d'orages qui ont traversé la Manche ce matin. Et on se retrouve avec davantage d'éclaircies sur l'est et le sud. La situation va quand même se normaliser cet après-midi. Les pluies vont s'estomper. Le soleil va revenir un peu partout. Et on attend des températures de 29 à 32, voire localement 33 degrés. La chaleur devrait s'intensifier à partir de demain, sous un soleil de plomb cette fois. Et c'est vendredi et samedi que l'on culminera en termes de température.
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0: Bon mardi tout le monde, vous écoutez RTBF Vivacité les 13h, l'heure de s'informer, le journal présenté par Hélène Remy.
6: Quelles mesures faut-il prendre pour affronter les fortes chaleurs? Le Centre national de crise s'est réuni ce matin et Fabien Van Eekhout nous dira si de nouvelles décisions ont été prises. Quand la Commission européenne s'entretient avec les talibans, ils doivent discuter des conditions d'expulsion de citoyens afghans. 10 ans plus tard, de nombreux Britanniques sont déçus du Brexit. Les promesses annoncées ne sont pas tenues. Bonjour, les très fortes chaleurs au cœur de 2 heures de réunion ce matin autour de la table des représentants des cabinets de la santé, de l'intérieur. Les régions et communautés ont aussi pris part aux discussions. Fabien Van Eekhout, à la sortie, des mesures ont-elles été annoncées? Y a-t-il de nouvelles décisions?
7: Pas vraiment. Le centre de crise acte tout simplement une situation de chaleur exceptionnelle. Mais non, il n'y aura pas aujourd'hui de grandes annonces de mesures nationales. On renvoie en fait aux secteurs concernés sur le terrain pour prendre des mesures supplémentaires selon leurs besoins, selon les risques sur le terrain. Les secteurs concernés, bien, ce sont les provinces, les communes, les écoles, les maisons de repos, les hôpitaux, les crèches. Les mesures seront donc typiquement, je dirais, locales. Pour le reste, le centre de crise renvoie simplement au conseil habituel. Bien s'hydrater, boire de l'eau plutôt que de l'alcool ou des boissons sucrées, éviter les activités sportives pendant les pics de chaleur chaque journée, porter un chapeau. La recommandation supplémentaire du jour serait simplement d'emporter chaque fois partout avec soi une bouteille d'eau partout où l'on va au cas où. Et puis il y a cette sorte d'appel général à la solidarité, s'inquiéter, se préoccuper des autres, des plus âgés, des plus vulnérables. Mais pour le moment, du côté des autorités, c'est tout. Selon l'évolution des températures et la situation dans les prochains jours, d'autres réunions des autorités ne sont pas à exclure.
6: Merci pour ce rappel des recommandations, Fabien Van Eekhout, avec Jonas Verriken. Et donc, le Centre national de crise renvoie aux secteurs concernés, comme les hôpitaux. Des hôpitaux ont d'ailleurs déjà activé leur plan chaleur et suffoquent aussi. C'est le cas à la clinique Saint-Pierre d'Ottigny du Brabant Wallon, dans le Brabant Wallon. Le bâtiment principal a été construit au début des années 70. Les étages ne sont pas climatisés et la température monte rapidement dans les chambres. C'est donc le règne de la débrouille pour améliorer le confort des patients. Stéphanie Collet est chef du service du département infirmier.
8: Quand on déclenche notre plan canicule, on va s'assurer que les patients aient des ventilateurs si c'est nécessaire, qu'ils aient suffisamment à boire. Donc on augmente, on majore la quantité d'eau sur les plateaux repas, on met de l'eau à disposition dans les unités de soins. On permet aux patients d'avoir des brumisateurs pour rafraîchir. On va diminuer les lumières, diminuer les sources de chaleur, fermer les fenêtres en journée, les stores aussi, les ouvrir la nuit, ouvrir les fenêtres la nuit pour essayer de rafraîchir un maximum. d'adapter les traitements parfois si c'est nécessaire et d'avoir un suivi plus rapproché des risques de déshydratation et de coups de chaleur pour les patients.
6: Des propos recueillis par Hugues Van Peel. Et ces températures poussent aussi à réorganiser les horaires dans d'autres secteurs. On a parlé des ouvriers du bâtiment, des collectes des poubelles. Dans la restauration aussi, certains établissements ont même décidé de supprimer leur service du midi, comme dans ce restaurant de la Cité Ardente qui porte vraiment bien son nom en ce moment.
4: Tu termines tes tables. D'accord. Moi, je fais ma mise en place comme ça. Dans une petite heure, ça sera bon et on ne sera pas mort de chaud.
9: Dans ce restaurant du centre de Liège, chaleur oblige. Le patron Yannick Bougnet a décidé de réorganiser le travail.
4: On a adapté les horaires, la façon de travailler. C'est-à-dire qu'on fait les courses beaucoup plus tôt et on se lève plus tôt, qu'on fait les mises en place tôt le matin pour pouvoir avoir l'après-midi calme en période la plus chaude de la journée. Et alors, on redémarre vers 17-18 heures.
9: Pour le bien-être de son personnel, Yannick Bougnet fermera son établissement à midi.
4: C'est beaucoup plus agréable pour eux de venir travailler dans de bonnes conditions que de venir de service et d'avoir très très dur parce que les chaleurs sont vraiment très intenses.
10: On va terminer les pommes et puis on pourra arrêter là, on revient pour 17 heures.
9: Dans cet autre restaurant, le patron Benoît Gérard adapte lui aussi ses horaires.
10: On a décidé cette semaine de ne pas ouvrir à midi parce qu'il fait vraiment trop chaud et pour le service à l'extérieur et pour les cuisiniers. Devant le fourneau, il fait 65-70 degrés facilement. Donc on a décidé de commencer vers 6h30-7h au matin jusqu'à 10h30-11h. Et on recommencera seulement à 17h.
9: Certains clients compréhensifs ont également été informés de l'annulation de leur réservation.
6: Le reportage de Bénédicte Allier et Thomas Mikils dans ce restaurant du centre de Liège. Et la chaleur ne s'arrête pas à nos frontières. En France, une cinquantaine de départements sont en vigilance rouge canicule et 35 en orange. Ça signifie que plus de 90% de la population française est exposée à des chaleurs extrêmes et exceptionnelles. Au bord de la Garonne, dans le sud-ouest de la France, une centrale nucléaire est à l'arrêt depuis hier soir pour ne pas réchauffer les cours d'eau. La nuit dernière a été la plus chaude jamais enregistrée en France. En Italie, une alerte canicule rouge, c'est le niveau le plus élevé, a été décrétée dans 15 villes, dont Rome et Milan. Et puis des records de température sont aussi attendus au Royaume-Uni. Toutes les rédactions et les équipes météo de la RTBF sont mobilisées pour suivre cette vague de chaleur historique et ses conséquences sur notre quotidien. Si vous avez des questions, vous pouvez nous les envoyer via notre site rtbf.be/QR. Les Bruxellois méritent mieux, le slogan que les syndicats socialistes et chrétiens appellent à scander en cette journée internationale des services public. Ils ont appelé à des actions aujourd'hui dans les communes, les CPS ou encore les hôpitaux publics de la région bruxelloise. En ce moment, 1300 à 2000 personnes manifestent dans la capitale pour dénoncer le manque de moyens dans les services publics. Ces manifestants sont partis du centre Fédasile du Petit Château.
11: Je travaille pour Fédasile et depuis quelques années, on sent quand même pas mal de tensions au sein de l'agence et avec les nouvelles politiques migratoires qui sont arrivées, ça devient vraiment très compliqué pour les travailleurs et les travailleuses d'effectuer leur travail correctement. Dire à quelqu'un tu vas être enfermé, retourner chez toi, être dans la rue, etc., c'est extrêmement compliqué.
12: Je travaille dans la fonction publique en tant que soignante, CPS de forêt. On demande beaucoup plus de subsides, beaucoup plus d'argent dans les fonds publics. On n'est pas capable de bien remplir nos fonctions, mais on essaie de faire un maximum.
13: Je suis assistante sociale au sein du CPS de Molenbeek-Saint-Jean. Nos conditions de travail se détériorent, qu'on travaille dans l'urgence avec un public de plus en plus précaire et sans moyens.
6: Et cette manifestation doit se terminer devant le siège du gouvernement de la Fédération Wallonie-Bruxelles. Ces manifestants étaient interrogés par Paul Loncin et ses actions touchent aussi la Wallonie. Le TEC est perturbé, des lignes de bus ne sont pas desservies. C'est une visite qui fait polémique. Une délégation du pouvoir taliban a été invitée par la Commission européenne pour discuter de l'expulsion de migrants afghans. Daniel Fontaine, vous êtes à l'aéroport de Bruxelles. Cette délégation est bien arrivée ?
14: Oui, probablement, mais en toute discrétion. En tout cas, on ne les a pas vus passer ici, dans le hall des arrivées de l'aéroport de Bruxelles National. Mais 5 responsables talibans ont reçu hier un visa belge pour une journée. Alors, la date n'a pas été précisée, mais plusieurs sources confirment que la réunion entre les Afghans et la Commission européenne est programmée ce mardi. Les 5 Afghans devaient arriver ici, à l'aéroport de Bruxelles National, en fin de matinée, en provenance de Turquie. Mais ils ne sont tout simplement pas passés par la sortie habituelle, comme de simples voyageurs. Probablement ont-ils été pris en charge immédiatement par les services de sécurité. Les renseignements belges avaient analysé les profils des 5 responsables pour s'assurer qu'ils ne représentaient pas de danger. Il ne s'agit pas de membres du gouvernement afghan. La délégation est conduite par le porte-parole du ministère des Affaires étrangères. La Commission européenne souligne d'ailleurs qu'il ne s'agit que d'une simple réunion technique. Elle n'implique aucune reconnaissance des talibans. Cette réunion doit faire avancer un potentiel accord entre l'Afghanistan et l'Union européenne sur le retour des demandeurs d'asile déboutés. Un projet qui choque les défenseurs des droits humains. La Fédération internationale des droits humains annonce qu'elle a déposé plainte auprès du procureur fédéral. Elle réclame l'arrestation par la Belgique des membres de la délégation des talibans pour leur possible implication dans des crimes internationaux.
6: Daniel Fontaine en direct de l'aéroport de Bruxelles. C'était un 23 juin, il y a tout juste 10 ans, les Britanniques choisissaient de sortir de l'Union européenne. Ils votaient pour le Brexit. Une décennie plus tard, c'est un anniversaire morose pour de nombreux Britanniques. Beaucoup estiment que le Brexit n'a pas rempli ses promesses. L'immigration a augmenté, le coût de la vie aussi, et il y a des complications nouvelles pour faire du commerce avec l'Union européenne. Andy est entrepreneur dans la construction. Il fait partie des 52% des Britanniques qui ont demandé le Brexit. Il voulait que son pays reprenne le contrôle de son avenir et de ses frontières. Il est aujourd'hui déçu.
15: Il n'y a pas eu de reprise de contrôle. On n'a repris aucun contrôle. C'est devenu pire. Toute l'Angleterre a empiré. C'était une décision vraiment stupide. Maintenant, si tu es jeune ici, tu ne peux pas voyager sans visa. Tu ne peux pas partir vivre à l'étranger. Ce n'est plus un bon endroit.
6: La déception de ce Britannique, une interview réalisée par Myriam Ball. C'est la fin de ces informations. Bel après-midi en notre compagnie.
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0: Le point RTBF Mobile Info, on retrouve Jean-Marc Strel. Jean-Marc, comment ça se passe sur les routes?
17: Vous mangez votre tartine?
0: Mais non, même pas. Même pas. J'aurais pu dire oui pour trouver une excuse.
17: Oui, c'est ça, je vous ai tendu quand même une perche. C'est assez calme sur la route. Ouais. C'est assez calme sur la route. Pas grand-chose à dire, ni du côté de Bruxelles où il y a la manifestation en cours. Donc voilà, ça se passe bien. On a juste une rupture de canalisation sur la N93 autour de Sombref. La chaussée est tout de même fermée à hauteur de Sombref. Suite au risque d'effondrement d'un immeuble. Je précise bien autour de Sombref parce que c'est une grande nationale. Il y a une déviation qui est mise en place.
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0: Bonjour tout le monde, bon appétit si vous passez à table, merci d'être là. On est là, on vous accompagne, on joue ensemble jusqu'à 14h, nous sommes en plein milieu de la partie avec notre champion qui a bien joué, bien démarré cette partie. Il a remporté les deux premières manches, il est à 6200 euros, 38e participation pour notre champion. Jordan, notre maître du jeu, on le répète, c'est notre dernière semaine, donc les toutes dernières places pour vous inscrire, c'est maintenant.
1: Oui, si vous doutiez encore, etc. Mais ne doutez plus, envoyez-nous un petit WhatsApp, c'est au 0470 07 20 23, c'est le numéro WhatsApp de Vivacité. Et donc, en tout cas, c'est que du plaisir. Au pire, vous n'êtes pas resélectionné en tant que futur champion, ou enfin voilà, au moins vous aurez essayé.
0: Ou peut-être que vous allez renverser la donne. Attendez, il est devant notre champion, mais c'est encore prenable. Là, maintenant, on est à 25 points pour notre champion, 12 pour les challengers. Alors inscrivez-vous maintenant, on vous attend. 0470 07 20 23, le numéro WhatsApp Viva, ou alors le SMS. 60,03, c'est 1 euro par message. Vous démarrez par Challenger, suivi de votre prénom. Et on s'entendra peut-être tout à l'heure, une petite papote. Beaucoup de plaisir, du jeu et de la connaissance. Voici Elena sur Viva.
19: Marche 3.

0: Elena qui sera sur la scène des Francofolies de Spa. C'était sur Viva.
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0: On n'a que des stars, Elena sur Vivacité, notre champion aussi, Jacques. Jacques qu'on retrouve, Jacques Desbonvillers, 38e oui. participation. Félicitations Jacques, vous avez remporté les deux
2: Merci.
0: Premières manches. Vous êtes à 6200 euros, youhou.
2: Oui.
0: Youhou. Et vous savez, c'est l'heure, vous avez mangé quoi? Une tartine avec du fromage?
2: Oui, et du jambon dégraissé.
0: Voilà. Ah, c'est très bien. Et toujours pas de moutarde, toujours pas de mayonnaise, toujours pas
2: non,
0: de beurre.
2: Rien, non,
0: le fromage
2: rien
0: fait l'affaire. Ouais, c'est bien, champion. C'est bien, il faut prendre soin de son corps, effectivement. Ouais. Vous avez marché un peu ce matin ou vous avez travaillé?
2: Non, j'étais au boulot, au bureau, et je vais y retourner après, d'ailleurs. Je suis revenu pour jouer et voir aussi un peu les travaux, comment ça se passe.
0: Ah oui, une pierre deux coups, ça c'est bien. Et c'est, vous oui. avez bien fait de revenir pour jouer, parce que jouer au boulot, c'est pas pareil. On a déjà eu des champions, non. et c'est quand même pas pareil, au niveau concentration, au niveau aisance. Voilà, parce qu'à un moment donné, ça compte quand même, et c'est ce qui fait la différence, champion. Allez, on y retourne. Voici la roue pour la troisième fois aujourd'hui.
2: Allez. Stop. Vacances, j'oublie tout. Plus rien à faire du tout.
0: Bah oui, sauf faire quelque chose, hein, comme il a dit dans la chanson, avec élégance.
2: Élégance, ça, non?
0: Tout à fait.
3: Absolument. Donc, c'est un questionnaire musique spéciale vacances, parce que c'est bientôt les vacances.
0: Oui.
3: Dernière semaine pour Sarah et moi.
2: Oh là, ça, c'est l'autre, là. Il a un nom allemand, là.
0: Disco Beach.
3: C'est beau la bourgeoisie.
0: Non, c'est Disco Beach.
2: Ah.
0: Disco Beach avec C'est beau la bourgeoisie.
3: Et on va...
0: À mon avis, vous confondez avec Helmut Fritz. Vous voyez,
2: oui,
0: ça m'énerve.
2: Avec Helmut Fritz, c'est ça, oui.
3: Et pendant les soirées mondaines, eh bien, écoutez, on boit du champagne. Hein, et donc, on va parler de people.
2: Ouais. Bon, je vais prendre le premier, hein, la musique. Hein.
0: C'est pas étonnant, hein, champion, vous adorez ça, musique, vous êtes fort en musique aussi. Ancien DJ, je le rappelle, pendant près de 19 ans. La musique, alors spéciale vacances, parce que c'est vrai qu'on y est bientôt. 8 questions, 60 secondes, top chrono. Qui a attrapé un coup de soleil, un coup d'amour, un coup de je t'aime en 1980?
2: Richard Cocciante.
0: Dans quel pays Lily Cube nous emmenait en voyage en 1996?
2: En Italie.
0: Oui, quand tu souris, je m'envole au paradis. Mais où va Claude François?
2: Oh, à Rio de Janeiro.
0: Oui, qui est l'interprète de Vamos a la Playa, tube de l'été 1983?
2: Vamos a la Playa.
0: Oh, oh, oh, oh, oh. Oui, comment voyage Gérard Manset dans sa chanson de 1975?
2: En solitaire.
0: Quelle mère est chantée en mode opérette par Tino Rossi?
2: Je sais pas, la mer Méditerranée.
0: Bah, c'est bien joué. Quel duo demandait « Est-ce que tu viens pour les vacances ?»
2: David et Jonathan.
0: Oui, quel chanteur français a chanté « Les jolies colonies de vacances »
2: Pierre Perret.
0: Ouais, joli, joli, joli, c'est bien joué. Jolie colonie de vacances. Merci papa, merci maman. Tous les jours, on voudrait que ça recommence.
2: Les jolies
0: colonies de vacances. Merci maman. Il me semble bien, il dit d'abord merci maman. J'avais pas oublié ça. On dit d'abord merci à maman.
3: C'est noté.
0: Pierre Perret, oui, avec ses jolies colonies de vacances. Est-ce que ce n'est pas un maximum pour notre
3: mais
0: champion?
3: Mais si on a un 16 sur 16.
0: Bravo. La baraka champion. Ouais, génial, félicitations. Pour le
2: merci.
0: Plaisir et parce qu'il fait beau dehors. Et dans la radio, Richard Cocciante. Allez hop, c'est parti.
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0: Ça, c'est aussi parce qu'il fait chaud. Hein. Richard Cocciante en 1980. Et puis Lily Cube, j'adore cette chanson en 96.
2: Oui.
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0: Ah, sympa.
2: Ouais.
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0: On était sur une chanson de Claude François. Quand tu souris, je m'envole au paradis, je vais à Rio.
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0: Oui,
2: ça c'était un must dans mes soirées. Hein. Il y avait toujours
0: ça.
2: La petite séquence Claude François là.
0: Oh là là. Et quel était le climax pour votre carrière de DJ? C'était quoi, les années 80 ou les années 90, champion?
2: Les années 80.
0: Ah ouais,
2: oui.
0: On est les plus folles,
2: ah ouais.
0: Les plus belles, les plus folles.
2: Orchestral Maneuvers in the Dark, Depeche Mode, tout ça.
0: Et peut-être aussi Vamos a la Playa de Righiera.
2: De Righiera, oui. Vamos a la Playa. Et en fait, c'est une chanson négative aussi, ça. Hein.
0: Genre?
2: Ben, ils mettent en garde contre le nucléaire et déjà le réchauffement climatique. On croit que c'est une... il faut aller à la plage s'amuser, mais c'est pas du tout ça, en fait.
0: Ouais, comme quoi, hein, comme quoi, il y avait déjà des chansons engagées à l'époque. On est en 1983 et on parlait déjà de la planète. Et puis, voyage en solitaire, ça vous dit, Gérard Manset?
2: Gérard Manset. Voyage en solitaire.
0: Je la connais moins, celle-là, parce qu'elle me rend un peu triste. En 1975.
3: Oui, on a le FOMO, comme on appelle ça.
0: Ouais. Mais cela dit.
2: Peut-être parce... sur la Méditerranée.
3: Ça va, on est pas.
0: Mais c'est chouette de chanter tout seul et de partir tout seul.
3: Soit on est contagieux, Sarah.
0: C'est
3: de toute beauté.
0: C'est de toute beauté. Ouais, c'est de toute beauté. Tino Rossi avec la mer Méditerranée. Oui, tout à fait. Et voilà, c'est le champion qui le chantait. Sans rire, moi j'aime bien partir seul quelques jours en vacances. Pas vous, champion, moi je trouve que ça fait du bien.
2: Oui, ça aussi, et la mer de Charles Trenet sont des chansons intemporelles. Oui,
0: tout à fait, tout à fait. Ouais. Tout comme celle-ci, hein, même si elle est très datée, mais celle-ci, elle est bien intemporelle aussi. Est-ce que tu viens pour les vacances?
2: Ben, oui.

0: Et vous de nos promesses, David et Jonathan, évidemment champion.
1: Ouais. J'ai jamais accroché à celle-là, moi, donc...
0: C'est vrai, vous n'avez pas chanté là-dessus. Les Mimi, je trouve. Ouais, les Mimi, c'est pas la meilleure, mais... Les Mimi. Bon, on a, c'est bien amusé, j'espère que vous aussi, champion, avec ce questionnaire musique. On a revu le classique. Et vive les vacances. Oui, les vacances, c'est prévu pour quand, champion, vous?
1: Mais je pars juste 3-4 jours en France, mais en été, je reste en Belgique parce que je vais jouer au golf et il fait beau, j'ai pas besoin d'aller ailleurs.
0: Hein. Ouais, donc, c'est ça. Et puis surtout, voilà. C'est bien la Belgique plus calme aussi.
1: Absolument. Voyez,
0: juillet, août en Belgique, c'est sympa parce qu'il y a moins de monde sur les routes, il y a moins de monde partout. Donc c'est, il fait bien aussi chez nous dans notre petit pays.
2: C'est vrai.
0: Mais le soleil n'est pas garanti. C'est bien ça le souci. Champion, on se dit tout à l'heure. À tout à l'heure pour la quatrième manche.
1: À tout à l'heure.
0: Bravo pour ce sans faute, 16 sur 16. Vous tous qui nous écoutez, du coup ça vous refroidit, vous dites oh là là, ça sert à rien que je m'inscrive, mais en fait c'est juste pour passer un bon moment, pour chanter, pourquoi pas ensemble, pour nous raconter une anecdote. Rendez-vous par SMS au 04 70 07 20 23, c'est le numéro WhatsApp de Vivacité. Manifestez-vous, plus on est, mieux c'est. À tout de suite.
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0: MC Hammer, souvenir, souvenir, can touch this.
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0: Et c'est notre champion qui est intouchable, il est là dans les hautes sphères, quoique parfois il tremble un peu notre champion, et il rate des manches. Bon là il a marqué 16 points pour la troisième manche, mais qui sait, tout est possible, allez l'espoir fait vivre, on va accueillir notre troisième challenger.
2: Qui va se confronter avec un questionnaire people? C'est notre star, hein, c'est Sylvain de Chapelle à Watine. Il a 56 ans, il est chariste et chauffeur poids lourd, il a deux enfants, il aime faire de la moto et du bricolage.
0: Bonjour Sylvain.
3: Bonjour Sarah, bonjour Jordan.
0: Bienvenue, vous êtes dans votre bahut là, dans votre camion?
3: Ah non, ici, je suis à la maison aussi.
0: Ah tranquille, vous l'avez utilisé ce matin ou vous êtes un peu en congé?
3: Je suis en congé là.
0: Oh quelle chance, combien de temps encore?
3: Un petit temps.
0: C'est bien. Enfin, j'espère que c'est pas pour des raisons de santé aussi, hein, Sylvain.
3: C'est un petit peu quand même.
0: Ah bah alors c'est pas si bien que ça, alors courage.
3: Mais bon, on fait avec quoi, c'est...
0: Et bon rétablissement à vous du côté de Chapelle à Watine. C'est où ça, Chapelle à Watine? C'est un drôle de nom.
3: C'est entre Leuze et Eyatte.
0: Ah oui, d'accord, on est dans le Hainaut alors, en plein.
3: Oui, c'est ça, oui.
0: À l'ouest du Hainaut, enfin tout dépend d'où on se trouve évidemment. Ouais. Quand on voit la Belgique et la carte de la Belgique face à soi. On va jouer avec les people, les people. Est-ce que vous êtes connecté? Est-ce que vous scrollez, vous streamez, vous faites tout ça? J'adore la réponse. Qui veut tout dire. Et pourtant, allez, on s'amuse alors, Sylvain. On a 60 secondes, ça passe très vite. N'oubliez pas les propositions, hein, n'hésitez pas à jouer un peu avec la chance aussi. Est-ce que vous êtes prêt?
3: Oui, je suis prêt.
0: Vous avez l'air top chrono. Comment s'appelle l'ex-mari danseur français de Nathalie Portman?
3: Proposition.
0: Benjamin Millepied, Benjamin Sampied, Benjamin Pied.
3: Mille pieds,
0: oui. De quelle maladie l'acteur Michael J. Fox souffre-t-il?
3: Parkinson.
0: Bien. Comment se prénomme la fille de Judy Garland et de Vincente Minnelli?
3: Proposition.
0: Laura, Lena, Lisa.
3: Lisa.
0: Oui. Comment se prénomme le petit-fils de Louis de Funès qui a créé le spectacle De Funès? Deux comme le chiffre.
3: Proposition.
0: Laurent, Daniel, Charles.
3: Laurent.
0: Oui. Quel était le nom de famille de Philippe, époux de la reine Elisabeth II?
3: Proposition.
0: Calabria, Middleton, Mountbatten.
3: Mountbatten.
0: Oui. Avec le père de quelle célèbre chanteuse américaine, l'actrice Elisabeth Hurley, est-elle en couple?
3: Proposition.
0: Miley Cyrus, Taylor Swift, Demi Lovato.
3: Miley Cyrus.
0: Oui. Comment se prénomme la fille, princesse héritière du roi Willem-Alexander des Pays-Bas? Aïe, aïe, aïe, on n'a pas eu le temps, c'est Katharina Amalia pour la princesse héritière du côté des Pays-Bas. C'est bien joué, hein, dites donc, en fait, vous aviez les réponses après les propositions, mais vous les connaissiez, j'en suis sûre, Sylvain. Donc
3: ouais,
0: c'est pas mal comme sport, mais comme score, ça fait combien?
2: Pour la maladie de Michael Jackson, on a quand même une réponse
0: Michael
2: directe.
0: Michael J. Fox, hein.
2: Ouais, Michael Jackson, ouais, pardon.
0: Parce qu'il a aussi existé, Michael Jackson.
2: Pardon.
0: Non, c'est Parkinson, il a dit tout de suite, oui.
2: Et il l'a dit tout de suite, oui, il me semble.
0: Sans les propositions.
2: Donc, ce qui fait un total de 7 points.
0: C'est bien, Sylvain. C'est presque la moitié pour ce questionnaire People que vous n'avez pas choisi, hein, je le répète. Donc, c'est pas si évident. On a commencé avec un danseur, l'ex de Nathalie Portman. C'est bien Benjamin Millepied, oui.
2: C'est exactement. Un danseur étoile et un chorégraphe.
0: Et donc, il danse super bien, il va très très vite.
2: Mais oui, parce qu'il a 1000 pieds.
0: Donc par rapport aux autres, c'est un sacré avantage.
2: Mais oui.
0: Après, et... niveau coordination, mais c'est pas simple. Hein. C'est 500 d'un côté, 500 de l'autre.
3: Pour faire 1000 pieds, tout coordonner, c'est pas évident.
0: Ah bah c'est non. Ça, exactement. Bah, parce que après, il peut demander l'avis aux 1000 pattes.
3: Ah, ça aussi.
2: Mais...
0: Pardon.
2: C'est quand même le comble, hein, de s'appeler 1000 pieds et d'être danseur.
0: Mais c'est fou. En fait, c'était prédestiné. Il pouvait pas faire autre chose. Hein. Peut-être footballeur aussi, pourquoi pas. Michael J. Fox, la Parkinson. Hein, oui, la maladie de Parkinson. Oui, c'est l'acteur de Retour vers le futur. C'est Marty McFly.
2: Diagnostiqué à seulement 29 ans. Hein, et donc, il est devenu l'un des plus grands ambassadeurs de la recherche contre la maladie de Parkinson.
0: Alors là, j'ai pas eu des nouvelles hier, mais dernièrement sur les réseaux, il avait l'air en forme. Hein, je le trouvais assez souriant et il se levait même et tout ça. Enfin, je veux dire, ça avait l'air d'aller malgré la maladie, quoi. Bon, je veux
2: heureusement,
0: dire.
2: La science a fait des progrès.
0: Oui, et il reste positif, dites donc. Judy Garland avec Vincente Minnelli, ça donne Lisa Minnelli. Oui, tout à fait. Hein, c'est une artiste de Broadway notamment. Et Laurent de Funès, ça doit pas être facile d'être le petit-fils de Louis de Funès.
2: Non, ça, c'est vraiment pas évident. Mais par contre, je ne sais pas si vous avez déjà vu à quoi il ressemble.
0: Justement.
2: Il a les mêmes mimiques, il a les mêmes regards.
0: Justement, ça doit être horrible.
2: Ouais.
0: Un grand-père comme ça qui a pris tellement de...
2: Grillé direct.
0: D'aura et de
3: place. Je pense que j'avais vu une fois une émission sur lui.
0: Oui.
3: Qui représentait pour son papa, et c'est vrai qu'il a les mêmes mimiques et tout ça.
0: Ouais, alors qu'ici c'est le petit-fils, hein,
3: c'est le petit.
0: Ouais,
3: il parle de famille, je vais dire comme ça.
0: Oui, tout à fait, mais bien sûr, hein, c'est dans les gènes. Et il a créé le spectacle De Funès, ça aussi, en plus, ben forcément, il est peut-être un peu obligé d'en jouer. Enfin, vous voyez, parce qu'il lui ressemble tellement. Ouais, c'est ouais. Assez incroyable. Et ça, vous avez bien répondu aussi. Philip Mountbatten, l'époux de la reine Elisabeth II, parce qu'on n'a pas précisé que c'était en Angleterre, mais on était évidemment sur The Crown, la couronne britannique.
2: Absolument. D'ailleurs, avant son mariage avec Elisabeth II, hein, il a adopté ce nom, Mountbatten. C'est une version anglicisée de Battenberg.
0: Ouais, tout à fait. C'est une vraie histoire d'amour, en tout cas pour elle, pour lui. Bon, il a été un peu volage à mon avis, mais voilà, c'est un mariage de cœur et non pas d'arrangement comme on faisait à l'époque. Miley Cyrus, oui, exactement. C'était la bonne réponse. Elle est avec qui alors, Miley Cyrus? Elle est avec...
2: Non, en fait, on parlait du père de Miley Cyrus qui est avec l'actrice Elizabeth Hurley.
0: Ah bon, voilà. Oui, je suis très douée en people, moi.
2: Mais non, mais c'est parce que moi je les aime
0: et
2: bien.
0: Ça m'intéresse, mais ça m'intéresse.
2: Bien sûr. Mais donc, et le papa de Miley Cyrus s'appelle Billy Ray Cyrus.
0: Ok, super. Et puis Katarina.
2: Bon, okay,
0: on
2: n'a pas
0: de saison, on peut
2: fout.
0: S'avouer certaines choses.
2: Ouais,
0: moi j'avoue
2: fout.
0: Que les people c'est pas trop mon truc, quoi. Voilà, parce que ça manque un peu de naturel tout ça. Bah, mais comme vous, Sylvain. Mais vous avez marqué ces points, ça c'est très bien aussi. Sylvain, bon rétablissement, bon repos cet après-midi, bonne semaine et courage sous la chaleur. Ça va pour la
3: Merci.
0: Nuit? Vous dormez bien ou pas?
3: Oh, pas du tout, il fait trop chaud.
0: Ouais, il fait trop chaud, c'est pour ça, on se disait aussi au début d'émission, bah, nos neurones ça commence à faire long. La chaleur.
3: Ça commence à fondre et... Ouais. Bouillonne, donc.
0: Exactement. Je vois que vous faites partie de l'équipe, Sylvain. Ça, c'est bien. À tout. Oui, dites-moi.
3: En tout cas, continuez comme ça, parce que moi aussi, comme des auditeurs précédents, vous mettez de la joie dans la radio et continuez comme ça, ne change rien.
0: Oh, merci beaucoup, Sylvain. Des cœurs avec les doigts, on vous embrasse, on vous envoie plein de bonnes ondes aussi pour la suite. Merci beaucoup, Sylvain. À bientôt.
3: Allez, merci, à bientôt.
0: On marque une pause et n'hésitez pas à vous inscrire. Il y a encore une place à prendre, hein, Jordan, et c'est maintenant que
2: ça
0: se passe.
2: Je vous le confirme, je suis occupé de checker les messages.
0: 0470 07 20 23, le numéro WhatsApp de Vivacité. Vous voyez, Sylvain, il savait aussi que c'était presque plié, mais il s'est bien amusé. Je crois. Du coup, n'hésitez pas à en faire de même. On vous attend nombreux via notre numéro WhatsApp 0470 07 20 23. On marque une pause et c'est Mylène Farmer qui arrive.
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0: Farmer et sa dernière chanson, c'est à qui le tour?
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0: Eh bien, c'est le tour de Jacques. C'est le tour. C'est à notre champion de jouer. Quatrième manche pour ce mardi et la dernière. Félicitations, un champion. Vous avez remporté avec vos 16 points de la troisième manche. 50 euros supplémentaires. Jordan, on est à combien? Trop de sous.
2: On est à 6250 euros.
0: 6250. On a presque plus de place hein, dans l'urne.
2: On a presque plus de sous tout court.
3: Ça commence à être étroit.
0: Oui, dans le coffre là, si on loue, il y a tout qui tombe. Donc faites gaffe, hein, champion. Oui. 50 euros supplémentaires. Donc voilà, 6250 euros. Champion, le dernier tour avant de reprendre le boulot cet après-midi, c'est maintenant. Voici la roue.
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0: Trio.
2: Oui, absolument.

0: Et ça, c'est Alpha Blondy.
1: Oui, tout à l'heure, on a parlé du CEB qui se terminait aujourd'hui. Il y a encore le choix de faire un questionnaire science aujourd'hui. C'est pas des questions du CEB, mais c'est questionnaire science en général.
2: Science ou nature?
0: On est dans le vert, hein, quoi qu'il arrive, vous voyez. Vert au Pictionary avec les sciences, et vert dans la nature avec les arbres.
2: Ça peut aller dans tous les sens. Hein,
0: des deux côtés.
1: Dans tous les sciences.
2: Dans tous les sciences,
0: vous
2: oui.
0: Vous étiez fort en sciences à l'école?
2: Non. Mais la vraie science qu'on voit à l'école, la chimie, la physique, jamais pas. Maintenant, j'ai quand même des bonnes notions générales. Quoi, ouais.
0: Science.
2: Les deux sont bons, je vais prendre les sciences.
0: Allez, science. Voilà. On y retourne, champion. Dernière manche pour vous. Science en 60 secondes. Et top. Comment s'appelle un médecin spécialiste de la peau?
2: Un dermatologue.
0: Bien. Quel processus profite de la pourriture noble du champignon Botrytis cinerea?
2: Proposition.
0: La vinification, la fermentation lactique, la fermentation butyrique.
2: Lactique.
0: Non. Quel terme qualifie la désintégration physique du noyau des atomes dans un réacteur nucléaire?
2: La fission.
0: Oui. Quel nerf qui relie la rétine au cerveau permet la vision?
2: Le nerf optique.
0: Bien. De quels acides les protéines au sein de notre corps sont-elles constituées?
2: L'acide aminé.
0: Bien. Comment se nomme la comète périodique qui passe dans l'environnement terrestre tous les 76 ans?
1: Oui.
0: Comment nomme-t-on la branche de la médecine qui se consacre au diagnostic et traitement des cancers?
2: L'oncologie.
0: Quelle partie osseuse du corps protège la moelle épinière?
2: Le sternum.
0: Ah non, c'est de l'autre côté. Non, c'est les vertèbres. Le sternum, c'est devant, non? Il me semble que le sternum, c'est l'os de devant, non? Ouh là là, je me lance dans le truc. Je devrais pas. Non, il me semble que le sternum, c'est devant.
1: C'est ce qui tient les côtes.
0: Et les vertèbres, c'est à l'arrière. Les vertèbres avec ces petits os, évidemment, de notre colonne vertébrale pour la moelle épinière. Cela dit, c'est un très beau parcours, hein, champion.
2: Oui, je suis content.
0: Ah oui. Et comme quoi, vous êtes quelqu'un de curieux et ça paye, hein, parce que vous pouvez répondre à de nombreuses questions dans tous les domaines. Combien de points pour ce questionnaire, Jordan?
1: Ça fait 12 points pour finir l'émission.
0: 12 points. Pour notre champion, félicitations, qui a un total de... Alors, la
1: 53
0: baraka.
1: Points.
0: 53 points, c'est une très très belle partie, champion.
2: Mais non, il y a encore un challenger. Hein,
0: bien sûr, mais je pense
2: pour
0: que
2: la baraka.
0: C'est dans le sac quand même. Hein. Oui, pour
2: les... mettons pas la charrue avant les bœufs.
1: C'est dans le sac.
0: Mais dit. Pour les pépettes, mais parce que pour les points, c'est joué, c'est Jordan, hein, c'est plié,
1: oui,
0: je pense.
1: Oui, oui, hein, 53 points du côté du champion, 19 du côté des challengers, c'est difficilement
0: donc,
1: faisable.
0: Vous avez remporté la partie, champion. Maintenant, reste à voir avec combien, 6250 ou 6300 euros dans votre cagnotte. Dermatologue, oui, quand on a un souci. Spécialiste de la peau, tout à fait.
1: Oui. La peau qui est d'ailleurs le plus grand organe du corps humain.
0: Oui. Et je ne sais pas vous, mais prendre un rendez-vous chez le dermatologue, c'est presque le parcours du combattant. Hein, pour avoir un rendez-vous.
1: Chez un spécialiste en général, oui. Enfin, moi je trouve que...
0: Ça devient dingue. Hein.
1: On est bien d'accord.
0: Il faut des mois et des mois d'attente parfois.
1: C'est comme chez le généraliste, quand vous êtes malade, vous devez prendre rendez-vous, mais il n'y a pas souvent de rendez-vous.
0: Ah non, mais moi le mien pas le généraliste.
1: Ah si, moi il faut attendre une semaine, mais une semaine après vous êtes plus malade quoi.
0: Oui, c'est ça.
1: Mais oui, mais voilà, il y a de moins en moins de docteurs, etc. C'est évident pour personne, évidemment.
0: Le Botrytis cinerea, enchanté. C'est la pourriture noble du champignon, c'est la vinification, champion. C'est votre seule erreur hein, du questionnaire. C'est la vinification.
1: En fait, c'est un champignon qui permet de produire certains vins liquoreux. Et ces vins, ils sont parmi les plus prestigieux au monde.
0: C'est fascinant les champignons, hein, tout ce qu'ils nous apportent, c'est assez impressionnant. On peut même faire des mares de café avec des champignons. Et votre deuxième erreur, c'était les vertèbres, bien sûr, en dernière question.
2: Oui, champion. Tout à fait.
0: Oui. La fission, oui, la fission nucléaire, on en entend beaucoup parler. Le nerf optique qui nous permet de voir, donc indispensable, ou presque.
1: Oui, absolument, il transmet les informations.
0: Pourquoi vous riez, Jordan? Je sens qu'il se moque. Champion, il se moque de moi. Avec Mathieu
2: mais
0: qui réalise
2: l'émission.
0: Il se moque de moi. Je fais ce que je peux avec mes petites capacités. Pourquoi vous riez?
1: Mais non, rien.
0: Mais pourquoi?
1: Mais c'est parce qu'on
0: la
1: parle
0: de la fission nucléaire.
1: On parle de...
0: Des champignons. Vous en avez?
1: Non, j'ai pas de champignons. Je voudrais rassurer tous nos auditeurs, je n'ai pas de champignons.
0: Ok, parce que c'est un rire un peu mal à l'aise, hein, Jordan, si je peux me permettre.
1: Bon, le nerf optique.
0: Oui, le nerf optique.
1: Nous en étions là. Oui. Il transmet les informations visuelles captées par la rétine jusqu'au cerveau.
0: Oui, les acides aminés, tout à fait, les protéines au sein de notre corps.
1: Il en existe 20 principaux, en tout cas, et ils sont en fait comme des briques de construction des muscles, de la peau et de nombreux organes.
0: La comète de Halley, vous l'aviez tout de suite, hein. Comète périodique. Et ça, c'est Bill Halley, le comète.
1: On n'est pas loin.
0: Bah, on est dans l'univers, en tout cas.
1: Et son prochain passage aura lieu en 2061.
0: Eh ben, dis donc, vous serez encore des nôtres, hein, champion. Oui,
2: j'aurai 100 ans.
0: Ah ben voilà, vous serez là encore. Jordan, il aura 27.
1: Proposition.
2: C'est la correction de la dernière question pour faire un petit message.
0: Oui. Ah, vous voulez les vertèbres?
2: Non, l'oncologie.
0: Ah, l'oncologie. Ok, d'accord. Parce ça, c'est la médecine qui se consacre au diagnostic et traitement des cancers. Dites-nous, champion.
2: Parce qu'un oncologue ou une oncologue, que je remercie d'ailleurs,
0: oui.
2: m'avait détecté un cancer il y a 4 ans et voilà.
0: Oh donc, là. Et donc, pris à temps.
2: Non, mais, c'est justement, c'est ça mon message, c'est de dire à tous les gens qui nous écoutent, il faut faire de la prévention. Moi, je faisais des analyses à la prostate, hein, j'ai pas peur de le dire. Mm-hmm. Je faisais des analyses, je vais pas dire poussées, parce que c'est un peu...
0: Vous voulez nous raconter ou pas? Il paraît que c'est douloureux.
2: Non, ça dure 3 secondes. Mais tous les ans, malgré un taux de PSA qui n'était pas énorme, c'est grâce à ça que je l'ai repéré tout de suite et je m'en suis tiré avec 5 séances de radiothérapie.
0: Oh, quelle
2: chance. Et ça fait 4 ans et je n'ai plus rien. Et je dis à tout le monde... J'ai un copain qui est mort d'un cancer du côlon parce qu'il n'a pas fait le test non plus. Mm-hmm. Donc, faites de la prévention. Ça ne coûte rien et ça peut vous sauver la vie. Tout simplement.
0: Oui, il ne faut pas avoir peur de se tester, en fait. Oui. Il faut le faire pour vivre mieux et plus longtemps, effectivement, champion. Et merci pour votre message, c'est vrai. Faites-vous dépister, faites les tests dès qu'il y a un petit coup de fatigue, un petit ressenti. Et même parfois, il n'y en a pas, hein, de symptômes. Et du coup, posez vos questions et faites-vous dépister. Merci beaucoup, champion, pour ce message. Et bravo pour votre partie. On se retrouve tout à l'heure, quoi qu'il arrive, juste avant 14h. À tout à l'heure, Jacques. On marque une pause et puis on joue avec la nature et notre dernier challenger.
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0: foire. Hein. Il a équilibré, il a 4 enfants.
1: Ouais, il aime le badminton, la course à pied et cuisiner.
0: Bon, je ne sais pas ce que vous lui avez fait, vous, les challengers, mais vous l'avez au téléphone, je ne sais pas, vous lui racontez des blagues. On l'a perdu, notre Jordan. Bonjour, Olivier.
2: Bonjour, Sarah.
0: Vous lui avez raconté quoi, Jordan, pour qu'il soit dans cet état-là?
2: Bah, rien de spécial, je ne sais pas si c'est mes 4 enfants qui le font rire ou pas.
0: Bah, ça dépend, ils sont chouettes ou pas?
2: Ouais, ça va, ça va, ça va.
0: Quelle fourchette d'âge pour vos enfants? Ils ont quel âge?
2: Alors, de 7 à 26.
0: Ah oui, donc c'est assez étalé, finalement, dans le temps.
2: Oui.
0: Ok. Et vous êtes le papa des 4 ou c'est une famille recomposée?
2: Recomposée, donc c'est 7, 11, 14, 27, 26, pardon.
0: Et tout le monde est encore à la maison ou les grands, ils ont pris leur envol?
2: Alors, le grand, non, il travaille et il vit chez sa copine. Et après, je suis avec 3 filles, quoi. Oui. Donc, voilà, plus ma femme 4.
0: Ça a l'air de lourd.
2: Donc, je n'ai pas grand-chose à dire.
0: Hein. Vous me faites rire, Olivier, excellent. Parce que vous avez tout à fait raison. Vous savez quoi? Ne cherchez même pas à dire quelque chose. C'est girl power chez vous, si je comprends bien, Olivier. On va jouer avec la nature. Est-ce que ça vous botte?
2: Oui, oui. Mon papa, il s'appelait Jacques, donc voilà, il est très fort ce champion.
0: Ouais, et qui s'appelle Jacques également, et votre papa aurait été très fort aussi, hein, j'en suis sûre, à notre jeu. On va jouer avec la nature en 8 questions, n'hésitez pas à demander les propositions, elles peuvent vraiment vous aider. Est-ce que vous êtes prêt, Olivier?
2: Oui, vaut mieux que je coupe la radio.
0: Oui, vaut mieux, et d'ailleurs parlez bien dans votre micro, ça c'est la base, mais c'est vrai que la radio vaut mieux la couper, sinon ça fait écho, et on risque de perdre du temps aussi. Les secondes sont précieuses, on joue avec 60 secondes, une petite minute, et du coup ça pourra vraiment vous aider. Olivier, est-ce que c'est fait? Est-ce que la radio est coupée? Ok, c'est parti, c'est vous qui l'avez dit, top chrono. En quoi une chrysalide se transforme-t-elle?
2: En papillon.
0: Quel type d'animal est un connemara?
2: Connemara, serpent?
0: Non, dommage. Que conserve une banque appelée séminothèque?
2: Provision.
0: Du sperme, des graines, de l'herbe?
2: De l'herbe.
0: Séminothèque. Non, dommage. Comment appelle-t-on les types de serpents qui tuent leur proie en s'enroulant autour d'elles pour l'étouffer?
2: L'anaconda.
0: Quel est l'autre nom de la soue, à savoir l'étable des cochons?
2: Proposition.
0: La bauge, la porcherie ou le gourbi? L'étable des cochons?
2: La porcherie.
0: Oui. Dans quel pays vit le panda géant?
2: Le panda, c'est en... Proposition.
0: L'Inde, la Chine, le Japon?
2: La Chine.
0: Oui. Quel type de lieu géologique sont les soufrières?
2: Proposition.
0: Des usines de traitement de déchets, des cratères sous-marins, des volcans.
2: Traitement de déchets.
0: Non, c'est bien tenté. Non, c'est pas ça. Non, c'est.
2: Vous n'avez pas été gâté.
0: Vous n'avez pas été gâté avec ce questionnaire nature, hein, autant vous le dire. Et c'est les soufrières.
2: Bah, j'aurais pu faire mieux, je crois. Je crois que j'aurais pu faire mieux. Si j'avais demandé les propositions, peut-être que j'aurais fait mieux.
0: Et en fait, j'ai l'impression que je vous ai perdu un petit peu au fil des questions, parce que c'est pas facile d'entendre de mauvaises réponses. Et du coup, j'ai l'impression que vous avez tout petit peu perdu pied, un peu stressé. Et du coup, on est moins performant, hein, évidemment. Non, les soufrières. Ce sont des volcans, en fait des zones volcaniques, hein, c'est ça le soufre en fait du volcan.
1: Oui, absolument. Et Mathieu, le réalisateur de l'émission, vient quand même de me dire que notre challenger n'a pas été gâté par la nature, hein, pour le coup.
0: Mais par le questionnaire, parce que je suis sûr que vous êtes très bien, Olivier. Alors,
1: chrysalide. Oui, on parlait du questionnaire.
0: Se transforme en papillon. Oui, c'est joli, la chenille qui devient papillon.
1: Oui, exactement. Et certaines espèces de papillons restent plusieurs mois à l'état de chrysalide avant de devenir un peu papillon.
0: Le Connemara, moi je connais le lac du Connemara, vous voyez, chanté par un certain Michel Sardou.
1: Printemps suivant.
2: Sardou, oui.
0: Qu'on adore entendre dans les soirées, on est tous sur la piste.
1: Ouais, mais moi quand je l'entends, ça sent la bière et la transe.
0: Oui, c'est vrai. Et alors?
1: Ouais. C'est fin de soirée.
0: Pour ça qu'on s'amuse pas. Et en fait, le Connemara, ce n'est pas un serpent, c'est un poney, figurez-vous.
3: Petit poney.
0: Je savais pas que c'était une race de poney.
1: C'est un petit cheval qui est assez endurant et très docile. Voilà, c'est Sarah qui fait le cheval.
0: Voilà, je fais le Connemara.
1: Oui, vous faites
0: puis,
1: ça bien.
0: La séminothèque, avouez, vous n'avez pas osé me dire la première proposition. Parce qu'on avait du sperme, des graines, de l'herbe.
2: Oui.
0: Et c'est pas de l'herbe, c'était des graines. Et techniquement,
2: peut-être. J'ai évité.
0: Et la première, c'est aussi un peu des petites graines, vous voyez.
1: Oui.
0: Mais c'était des graines.
2: Aussi, oui.
0: Des graines.
1: Ouais. Ouais, oui, sinon, ça s'appelle pas la séminothèque, mais la banque du sperme. Donc
0: oui,
1: voilà.
0: C'est ça.
1: Pour être tout à fait exact. En fait, au niveau des graines, il y a certaines graines qui sont conservées pendant des centaines d'années. Et on conserve des milliers d'espèces différentes pour les générations futures.
0: Ça, c'est bien, oui. C'est très, très utile et ô combien important. Alors, c'est

0: serpent qui vous étouffe. Ce sont des constricteurs. Parce qu'en fait, c'est le phénomène de la constriction.
1: Ah oui, d'accord. Voilà. Mais donc, l'anaconda fait partie de ça.
2: Oui, bah oui.
0: Oui, oui, mais bah on peut pas, on peut pas l'accepter parce qu'on cherchait les types de serpents.
2: Oui, c'est ça.
0: Vous voyez?
1: D'accord, oui, oui.
0: Ouais, malheureusement, on peut pas l'accepter. J'aurais peut-être dû vous dire préciser, mais je l'ai pas fait. Donc, de toute façon, c'est la première réponse qui compte, hein. Vous voyez?
1: Oui, oui, oui.
0: Donc, voilà, la porcherie, ça, on l'avait. Je savais pas que l'autre nom, c'était la soue. Je connaissais la soue, la chanteuse. Mais la soue, je connais pas. Et c'est la porcherie. Le panda géant, j'ai eu peur. Vous me disiez le Japon, vous avez dit la Chine. C'est bien joué. Les souffrières, on en a parlé. Olivier, qu'est-ce qu'il y a de prévu cet après-midi? Un peu de traitement, écoutez, là, de massage?
1: Je suis au boulot, oui. Donc, je travaille avec des IMC, des infirmiers cerveaux.
0: Ah, d'accord.
1: Et là, ils sont. Enfin, après-midi, c'est tous des gens qui sont gavés.
0: D'accord. Et donc, c'est donc, vous qui allez à résidence, en fait, hein, c'est ça, ou dans
1: c'est, c'est dans un institut à Moucron.
0: C'est ça, exactement.
1: Donc, ça va de 2 ans à 80.
0: Ah ben, dis donc, vous devez en voir des choses pas faciles aussi, et puis ça doit être un boulot très prenant. Vous en avez jusqu'à quelle heure tout à l'heure, Olivier?
1: 17h.
0: Ah oui, tout de même, il reste encore 3 heures. 3 heures et 6 minutes. On vous embrasse. Ouais. Olivier, embrassez tout le monde pour nous là-bas. On vous embrasse. Ah, et combien de points pour Olivier?
2: Ça fait un total de 4 points.
0: 4 points. 4 points pour Olivier. Voilà pour l'équipe des Challengers. À bientôt, Olivier. On vous embrasse.
1: Oui, oui, à bientôt. Merci, au revoir.
0: Et bon boulot. Bon courage.
1: Merci bien.
0: Bisous.
1: Bon courage à vous.
0: Bisous.
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0: Bientôt les infos de 14h avec Lydia Dishkov qui prend le relais. Une semaine spéciale Mentissa dans Vos chansons ont une histoire ou Nos chansons ont une histoire. Notre champion a remporté les 4 manches, mais d'abord on vous lit via notre canal WhatsApp 0470 07 20 23.
2: Bon, l'origine de mon fou rire de tout à l'heure, c'est Titi qui nous envoie. Moi je ne fais que lire les SMS qui y arrivent.
0: Oui.
2: Je reste dans votre délire, on parle du nerf optique. C'est le plus long nerf du corps.
0: Oui.
2: Tu te tires un bout. Tu te tires un poil des fesses et tu as la larme qui coule. Voilà.
0: Bon ben champion, à vous d'enchaîner parce que Jordan on l'a perdu avec son poil là.
9: Et j'enchaîne avec un peu d'étymologie. Les langues, c'est pratique parce que ben, en anglais, une femelle, ça se dit sow. Et sow, ça vient de là en fait. C'est de l'ancien français.
0: Ah, pour la porcherie. Donc, d'accord.
9: Voilà, pour la porcherie. Voilà.
0: Ok, heureusement. Heureusement, vous relevez le niveau, champion.
2: Mais Catherine a dit au volant de mon bus, j'éclate de rire quand je vous écoute. Merci à vous deux et aux champions.
0: On embrasse Catherine, voilà, on vous embrasse toutes et tous. On est là connectés en tous les midis de la semaine et c'est un vrai plaisir, c'est un vrai honneur de vous accompagner tous les temps de midi. Merci à vous. Champion, c'est la baraka totale, un 4 sur 4. Ouais. Félicitations, champion. Vous avez 6300 euros. Vous êtes en voiture là vers le boulot, j'en suis sûre. Mais
9: oui,
0: d'abord.
9: Bureau, oui.
0: Oui, courage pour cet après. Mais que décidez-vous? Vous revenez demain ou vous repartez avec les 6003?
9: Oh non, je reviens.
0: Oui, ça amuse votre champion. Je reviens demain. Félicitations, champion. On se retrouve demain, mercredi, dès midi, sur Vivacité. Bon après-midi, bon courage. Et on vous embrasse, Jacques. Gros bisous, Jordan.
2: Mais gros bisous, à demain.
0: Et on a bien ri ensemble, hein,
2: ah oui.
0: Comme tous les midis.
2: Ah oui.
0: Et avec vous aussi.
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20: Merci de nous suivre sur RTBF Vivacité. Il est 14h, c'est donc le moment de s'informer. Voici le journal.
21: Bonjour à toutes et tous. La phase d'alerte du plan forte chaleur et pic d'ozone a été déclenchée ce matin après la réunion du Centre national de crise. Les ministres et experts qui étaient présents à cette réunion ont partagé des recommandations pour se protéger, soi et les autres. Elles sont simples. S'hydrater plus que d'habitude, même si on ne pense pas avoir soif. Porter une casquette ou un chapeau à l'extérieur. Chercher un endroit frais si le domicile est trop chaud, comme une bibliothèque ou un centre commercial. Et surtout, éviter de laisser des personnes ou des animaux dans un véhicule en stationnement. Les personnes qui souffrent de crampes, d'une forte fièvre, de maux de tête ou d'évanouissement doivent consulter un médecin généraliste et contacter immédiatement le 112 si leur température corporelle est très élevée, c'est-à-dire 40 ou plus. Enfin, il est demandé aux employeurs de veiller à la santé de leurs travailleurs. La Fédération internationale pour les droits humains, la FIDH, a déposé une plainte auprès du parquet fédéral belge contre les représentants d'une délégation talibane attendue aujourd'hui à Bruxelles pour des discussions avec des responsables de l'Union européenne et ce dans le but de faciliter le retour chez eux d'Afghans installés en Belgique et condamnés par la justice. Des visas ont été délivrés à la délégation talibane malgré les objections de la société civile. La FIDH demande l'arrestation des délégués à leur arrivée sur le sol belge, rappelant que des hauts responsables talibans font l'objet de mandats d'arrêt de la Cour pénale internationale. Les ouvriers de l'entreprise sidérurgique Timarcinelle à Charleroi ont mené ce matin une action de sensibilisation. Ils ont distribué des tracts aux automobilistes à un des ronds-points tout près de leur usine. Depuis plus d'un mois, les travailleurs de l'entreprise sont en grève dans le cadre de la restructuration qui touche la phase à chaud de l'usine et des négociations liées au plan social. Les syndicats demandent à la direction de leur fournir des perspectives tant pour les travailleurs que pour l'avenir du site. En tennis, Grete Minen s'est imposée au premier tour des qualifications de Wimbledon, troisième tournoi du Grand Chelem de la saison. La Belge a remporté la rencontre sur gazon en 2-7, 6-3, 6-1 face à la Française Fiona Ferro. Voilà pour l'info, très bel après-midi à notre écoute.
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20: Merci beaucoup. Retour de l'information à 15h. Là, on va partir sur les routes. Voici l'infotrafic.
22: Avec une rupture de canalisation sur la nationale 93 autour de Sombreffe, cette chaussée est fermée, en tout cas une partie, avec un risque d'effondrement d'un immeuble. Une déviation est mise en place. Nous observons quelques ralentissements. Quelques ralentissements aussi sur le ring de Bruxelles suite à un accident autour de Macquelen. C'est en direction de Hall. Pour l'instant, vous ne perdez pas plus de 10 minutes.
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4: Bonjour tout le monde, j'espère que vous allez bien. Je suis ravie de vous retrouver comme tous les jours de 14 à 15h en musique, avec de la bonne humeur, avec Bruno Tumers aussi. Et chaque semaine, on a un ou une invitée. Et cette semaine, c'est une invitée. Mentissa sera avec nous toute cette semaine pour présenter son nouvel album Enfant Difficile. Mentissa, elle sera en concert chez nous. D'abord pendant les festivals cet été. Le 26 juin à Rochefort, le 11 juillet à La Cémo à Enghien, le 12 juillet au Bodestival à Bertry. Et puis il y a une série de concerts le 15 octobre au Cirque Royal de Bruxelles, le 9 décembre au Théâtre Royal de Mons et le 11 décembre à l'OM de Liège. Aujourd'hui, on va remonter dans le temps. Hier, on parlait de ce nouvel album. Ben, aujourd'hui, on remonte un peu dans le temps au point de vue de sa carrière. 2022, l'album s'appelait La Vingtaine et sur La Vingtaine, on retrouvait Balance.

Mars, c'est ce qu'on va écouter, hein, le titre de Mentissa. Elle va nous parler justement de ce titre qui a été un peu compliqué à composer en 2022 parce que ça parle du rapport à l'image, le rapport au corps et puis le souci de la nouvelle génération par rapport aux réseaux sociaux. On parle facilement de soi sur les réseaux sociaux, mais finalement il y a pas mal de problèmes de solitude, c'est un peu paradoxal. Mentissa racontait tout ça en 2022 déjà. Elle nous parle donc de ce titre au micro de Bruno Tumers dans quelques instants. Et en parlant de Bruno, eh bien, Bruno, il a toujours une histoire à nous raconter. Aujourd'hui, 1993, Sting et Shape of My Heart. Know that the spades are the swords of a soldier. 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Shape of My Heart de Sting, c'est donc ce titre qu'on va écouter et c'est l'histoire de ce titre que Bruno va nous raconter. On va revenir évidemment sur la carrière solo de Sting, hein, après évidemment le groupe Police, et on va apprendre comment a été créée cette merveilleuse chanson Shape of My Heart. Avant ça, on va écouter Ed Sheeran avec Azizam et ensuite Jean-Louis Aubert avec Juste une illusion.

l'occasion, c'était Jean-Louis Aubert sur RTBF Vivacité. Dans quelques instants, l'hymne de la Coupe du Monde, Shakira Burna Boy, Die Die. Et ensuite, changement d'ambiance. Jean-Jacques Goldman, Carole Fredericks, Michael Jones, né en 17 à Leidenstadt.

0: tellement.
1: En voilà du monde, donc Shakira et Burna Boy, ensuite Jean-Jacques Goldman, Carole Fredericks et Michael Jones, juste après ceci.
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C'était né en 17 à Leidenstadt, Jean-Jacques Goldman, Carole Fredericks et Michael Jones. Dans quelques instants, on aura les remarquables, ce groupe constitué de personnes en situation d'handicap, accompagné par Bridget Scott, et on verra cette émission à la rentrée présentée par mon copain Adrien Deviveur. Donc, les remarquables avec le titre Autrement. Et avant ça, Gordo et Renée Zonneveld avec Loco Loco.

C'était autrement le titre des Remarquables et je rappelle que c'est une émission qui sera à voir à la rentrée avec Adrien Deviveur aux commandes et que c'est tout un groupe de personnes en situation d'handicap coachées par BJ Scott qui font tout un album. Ils seront d'ailleurs en concert aussi aux Francopholies. N'hésitez pas à aller les applaudir. Dans quelques instants, on retrouve l'invité de la semaine. Donc on n'hésitera pas aussi à aller applaudir. Il y a plein de séries de concerts. Je vous en parle dans quelques secondes. C'est Mentissa, notre invité. On va écouter son titre Balance aujourd'hui. Balance.

0: Balance sur l'album La Vingtaine, album de 2022. Mentissa fera donc un petit bond en arrière dans sa carrière pour nous parler de ce titre au micro de Bruno, juste après une toute courte pause. Restez bien avec nous.
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0: Et vous le savez, toute cette semaine, on a la chance d'être avec la merveilleuse et sympathique Mentissa. Mentissa qui sera en concert dans le cadre de festivals cet été. Le 26 juin à Rochefort, le 11 juillet à la CEMO à Enghien, le 12 juillet au Baudestival à Bertry. Et puis elle aura une série de concerts en salle classique, j'ai envie de dire, à la rentrée. Le 15 octobre au Cirque Royal de Bruxelles, puis en hiver le 9 décembre au Théâtre Royal de Mons et le 11 décembre à l'OM de Liège. Toute cette semaine, elle vient nous présenter son nouvel album qui s'appelle Enfant difficile. Mais aujourd'hui, au micro de Bruno Tumers, on va faire un petit bond dans le temps. On va aller en 2022 au moment de son premier album. Et sur ce premier album, il y avait un titre qui s'appelait Balance.
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10: On a toujours retrouvé, Mentissa, beaucoup d'autobiographie dans vos chansons, mais c'est peut-être encore plus marqué sur ce deuxième album que sur le premier.
11: Ouais.
10: C'est venu finalement un peu comme ça au fil de l'écriture.
11: Oui, je ne m'attendais pas du tout à écrire un deuxième album qui soit plus autobiographique encore que le premier. Je ne savais pas que c'était possible. Mais oui, c'est venu un peu naturellement. Je pense que c'est parce que je suis aussi dans une phase de ma vie où je me suis posée, je me pose beaucoup de questions sur la femme que j'ai envie d'être, que j'ai envie de devenir, sur mon identité aussi. Moi, j'ai grandi en Belgique, j'ai grandi du côté flamand. Je suis toujours allée dans une école néerlandophone. J'ai une maman métisse, j'ai longtemps eu un beau-papa blanc. Forcément, ça crée des petites failles dans l'identité ou ça crée des petits manques, en fait. C'est pas toujours évident, je pense, de se créer son identité quand on grandit en Belgique. Et pareil, à la télé, moi, j'étais fan de Disney Channel. Je voyais beaucoup de chanteuses qui me ressemblaient pas. Et je pense qu'aujourd'hui, cet album reflète juste tout ce qui s'est passé dans ma tête, là, on va dire, cette dernière année.
10: Est-ce que vous pensez aussi que ce sont les réseaux sociaux et la société qui ont peut-être amplifié ça ? Parce que c'est très caractéristique de votre génération de parler de soi, alors que les aînés racontaient plutôt des histoires qui leur étaient extérieures.
11: Oui. Moi, je pense que c'est vraiment un truc de notre génération. On dit les choses de manière un peu frontale. Je crois qu'on aime ça.
10: Côté... C'est vrai que la parole s'est libérée aussi sur des tas de sujets.
11: Vraiment sur plein de sujets, notamment sur le corps, sur la féminité. Il y a plein de choses en fait, qu'on ose dire aujourd'hui. Et on ose le dire de manière assez directe. Et je pense qu'on est une génération aussi qui... Je pense qu'on souffre. Je pense que toutes les générations ont souffert. Mais je pense que vraiment aujourd'hui, on est dans un monde où à la fois il se passe plein de choses. J'ai l'impression qu'on est bombardé d'informations tous les jours, d'informations parfois qui font très très peur aussi. Tout doit aller un peu vite. On a vraiment cette consommation fast-food. Et donc...
10: D'ailleurs, on parle beaucoup de la santé mentale des jeunes.
11: Mais oui, mais je pense que la santé mentale de notre génération, je pense qu'elle est compliquée. Que ce soit au niveau de la solitude, que ce soit au niveau des dépressions. Je pense aussi que les réseaux sociaux ont un peu contribué à ça. Parce qu'avant, ça n'existait pas, les réseaux sociaux. Donc, tu voulais aller voir ta copine. En fait, tu l'appelais, t'allais sonner chez elle et vous alliez... Tu vas te promener, tu vas boire un verre. Aujourd'hui, on a tellement l'impression de tous être connectés en permanence les uns aux autres qu'on ne prend plus le temps d'appeler ses proches. On ne prend plus le temps d'envoyer un message. Parce que t'as vu la story, t'as liké. Donc, t'as cette illusion, en fait, de lui avoir fait coucou, mais non. Et je pense que ça a contribué à une vraie solitude, je pense, dans notre génération. Et même moi, je le vois qu'aujourd'hui, parfois, je me dis, mais en fait, j'ai cette copine que je n'ai plus vue depuis 6 mois. J'ai même pas vu, en fait, le temps passer. Je me dis, mais c'est ouf qu'on a mis 6 mois, voire 1 an à se voir. Et j'ai l'impression que c'est quelque chose qui est très propre à notre génération.
10: Vous parlez de cette injonction et ces messages qu'on nous envoie, qu'il faut absolument être parfait. Vous en parlez déjà en chanson en 2022 dans Balance.
11: Ouais.
10: Comment naît cette chanson ? Vous vous souvenez un peu des coulisses de la création ? L'élément déclencheur, par exemple.
11: Je pense que j'ai toujours su que je voulais parler de mon rapport au corps, parce que ça a toujours été un combat pour moi, mon corps, de m'aimer, de m'accepter. J'ai toujours eu un regard très dur envers moi-même. J'ai toujours eu du mal, en fait, avec mon apparence physique. J'ai toujours eu du mal à m'aimer depuis toute petite, en fait.
10: Vous l'expliquez ? Vous en connaissez les raisons ?
11: Oui, je pense que l'entourage dans lequel j'ai... Je pense que l'environnement dans lequel j'ai grandi. Je pense aussi les réseaux sociaux. On se compare beaucoup sur les réseaux sociaux et on voit des filles qui ont des certains corps. J'ai mis du temps, moi, à comprendre que c'était photoshopé. Moi, Photoshop, c'est une notion que j'ai appris beaucoup plus tard, de me dire, ah, donc en fait, ce corps-là, c'est pas vraiment son corps. Mais en fait, pendant des années, à longueur de journée, à la télé, partout sur les réseaux, on te fait croire que être désirable, ça veut dire être mince, ça veut dire avoir un certain poids, ça veut dire avoir je sais pas, des certains traits physiques. Je pense que j'ai commencé, moi, à m'accepter et à m'aimer et à me dire que j'étais comme j'étais, que c'était très bien vers l'adolescence, donc on va dire vraiment vers mes 16-17 ans, ce qui en vrai est tard. Mais jusque là, toute ma vie, je me regardais, je me disais franchement pas ouf, pas ouf.
10: C'est comme ça que naît Balance, qu'on va réécouter dans quelques instants. C'est Puggy qui avait fait la production de ce titre-là.
11: Ils avaient produit tous les titres du premier album.
10: Oui. Et puis le texte, c'est vous avec un co-auteur qui s'appelle Vincha.
11: Oui. La première fois que je l'ai rencontré, il m'a tout de suite dit « tu veux parler de quoi ?» Et je lui ai dit « je veux parler justement de mes complexes physiques, parce que j'en ai marre et je pense que la seule manière peut-être de réussir à petit à petit démarrer ce travail d'apprendre à m'aimer, c'est peut-être à travers la musique. » Et en fait, la première fois que j'ai rencontré Vincha, c'était presque un peu comme mon psy.

0: Daniel Lévy donc, et ensuite Teddy Swim sur RTBF Vivacité, juste après une toute courte pause.
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0: C'était Teddy Swims avec Mr. No Hit Hole. Dans quelques instants, on va retrouver Monsieur Je Sais Tout aussi, parce que Monsieur Je Sais Tout, des coulisses de la création de tubes, c'est Bruno Tumers, notre Monsieur Je Sais Tout. Et aujourd'hui, il a décidé de s'arrêter en 1993 pour nous raconter l'histoire de la chanson de Sting, Shape of My Heart. Know that the spades are the swords of a soldier. 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L'histoire de Shape of My Heart, c'est donc dans quelques secondes. Restez bien avec nous.
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0: 1993, Bruno, Sting sort Shape of My Heart.
1: Sting qui a brillamment réussi à franchir le cap de la carrière solo après des débuts dans le groupe The Police. Il a sorti une quinzaine d'albums solo, hein, Sting, depuis 1985. Même si, on va pas se mentir, ses plus grandes chansons solo, ses tubes, arrivent lors des 10 premières années de carrière. Par exemple, 1985, il y a ceci.

0: dans les rues de New York. Et 1993, vous connaissez ça?
1: C'est une prouesse quand même, hein. Après tous les tubes de Police d'arriver à refaire pratiquement autant de tubes en solo, c'est formidable.
0: Oui, surtout qu'il y en a bien d'autres, comme Fragile et Shape of My Heart, qu'on vous propose en entier dans deux minutes. Alors, l'étincelle de la création du titre Shape of My Heart, on la doit au guitariste de Sting, qui s'appelle Dominic Miller. Il est en train de jouer des arpèges sur sa guitare, inspiré par Chopin, c'est-à-dire qu'il égrène des notes qui font partie de quelques accords, et l'oreille de Sting va être accrochée par cette improvisation. Ensemble, ils vont parvenir à terminer la composition dans sa globalité et vont enregistrer une démo. Ils ont donc une musique à la base. Oui. Sting va partir se promener avec la musique dans ses oreilles pour trouver l'inspiration du texte, et dans sa déambulation, il y a une image qui lui vient, celui d'un joueur et d'un joueur de cartes. Alors il s'interroge, il essaye de bâtir une histoire. Pourquoi est-ce que ce type jouerait aux cartes? Mais pas pour gagner. Peut-être pour essayer de comprendre pourquoi il gagne. Est-ce que c'est le hasard? Est-ce que c'est Dieu qui guide sa main et ses choix?
1: Ah oui, c'est loin.
0: Oui, c'est très perché. Philosophique, hein, mais il y a souvent...
1: C'est vrai que Sting a fait quelques expériences, hein. Ah, et notamment aller faire la ayahuasca ou je sais pas où, il racontait ça.
0: Oui, mais il est très inspiré, très attiré par tout ce qui est philosophique, religieux, ouais, etc. Et il va finir par boucler son texte qui raconte donc ceci en français. Il distribue les cartes comme pour méditer, il distribue les cartes pour trouver la réponse. La géométrie sacrée du hasard, les nombres mènent une danse. Je sais que les piques sont les épées d'un soldat, je sais que les trèfles sont des armes de guerre, mais ce n'est pas la forme de mon cœur.
1: Je suis l'as de trèfle qui pique ton cœur.
0: Bah oui, ça sort à peu près à la même époque, ouais, de Caroline de MC Solar. Mais on le disait, les textes de Sting sont parfois très mystiques, ça pourrait faire l'objet de thèses. On retrouve ça également dans toute l'œuvre de U2. Bono, qui est le chanteur parolier du groupe, il y a énormément de références mystiques et religieuses. Alors, Shape of My Heart n'est pas un énorme tube, mais ça va devenir instantanément un classique de Sting, qu'il a toujours joué sur scène. Classique qui sera également repris au cinéma, dans le film Léon de Luc Besson, par exemple. Et puis, d'autres artistes vont se servir de Shape of My Heart pour créer leurs propres morceaux, comme le groupe féminin Sugar Babes. I live my life in si vous écoutez bien, la petite mélodie à l'arrière,
2: c'est Shape of My Heart.
0: Ce sont les arpèges de guitare de Shape of My Heart. Et Craig David en a proposé également sa propre version, en duo avec Sting d'ailleurs.
1: Ouais, ça avait cartonné ça. Oui.
0: Rise and Fall, ça c'est la version de Craig David, mais celle qu'on vous offre dans nos chansons d'une histoire, c'est la version d'origine, avec ses quelques arpèges de guitare qui ont donc mené à une mélodie, puis à un texte assez mystérieux, 1993.

Chansons d'une histoire, c'est terminé pour aujourd'hui. On se retrouve évidemment demain pour mon plus grand bonheur. Dans quelques instants, je vous laisse entre de bonnes mains puisque ce sont les ambassadeurs de Philippe Jauniaux. On fera aussi un petit point du temps qu'il va faire avec la météo. D'ici là, prenez bien soin de vous, portez-vous bien. Je vous embrasse, passez une belle après-midi sur RTBF Via Cité. Bisous, bisous.

0: après-midi à l'arrière de la faible perturbation qui a traversé la Belgique ce matin. On retrouve un ciel parfaitement dégagé, un soleil de plomb, des températures qui grimpent. On attend de 29 à 33 degrés. Ce soir, cette nuit, un temps très calme, un ciel étoilé, des minima qui vont descendre entre 17 et 21 degrés. Très localement, un petit voile de cirrus discret. Et puis demain, mercredi, en matinée, à nouveau beaucoup de soleil. Déjà vers midi, on pourra voir quelques petits cumulus qui vont se développer ici ou là. Et en fin de journée, sous un cumulus un petit peu plus épais, eh bien un orage de chaleur isolé est tout à fait possible. Les maxima vont grimper. Demain, il va faire très chaud puisqu'on attend de 30 à 38 degrés. Et ça va continuer à chauffer pour la fin de la semaine. Le pic est attendu vendredi et samedi avec des maxima qui pourraient atteindre les 40 degrés.
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9: Excellent après-midi, 15h sur RTBF Vivacité, on s'informe avec Marie-Laure de Kerckhove.
10: Bonjour à toutes et tous. Le Centre national de crise s'est réuni toute la matinée pour évaluer la situation en Belgique où la vague de chaleur s'installe et s'intensifie. Autour de la table, le ministre fédéral de l'Intérieur, celui de la Santé, mais aussi les ministres concernés des régions et communautés et des experts en climat et en santé publique. L'Institut Royal Météo a émis un avertissement orange pour tout le pays dès demain. Pour l'instant, l'avertissement est jaune. Le Centre national de crise a déclenché la phase d'alerte du plan forte chaleur et pic d'ozone. L'objectif de ce plan est de définir des mesures pour prévenir et limiter les impacts de l'ozone et de la chaleur sur la santé, particulièrement pour les personnes les plus fragiles. Deux recommandations spécifiques, ne jamais sortir de chez soi sans une bouteille d'eau et se préoccuper les uns des autres. Toute la rédaction et les équipes météo de la RTBF sont mobilisées pour suivre cette vague de chaleur historique et ses conséquences sur notre quotidien. Si vous avez des questions, vous pouvez nous les envoyer via notre site rtbf.be/QR. Entre 1300 et 2000 personnes manifestaient à Bruxelles ce matin pour défendre les services publics et dénoncer le manque de moyens dans les communes, les CPAS ou encore les hôpitaux publics. La manifestation s'est terminée devant le siège du gouvernement de la Fédération Wallonie-Bruxelles et ces actions touchent aussi la Wallonie. Le TEC est perturbé, des lignes de bus ne sont pas desservies. Rendre la réforme des pensions plus concrète pour tout le monde, c'est le but du site mypension.be. Dès aujourd'hui, ce site est opérationnel et tient compte des modifications de la loi. Pour voir ce qui vous concerne, vous suivez ce chemin, pension légale, planifier ma pension, que signifie la réforme pour moi, sur le site donc mypension.be. En tennis, Grete Minen s'est imposée au premier tour des qualifications de Wimbledon, troisième tournoi du Grand Chelem de la saison. La Belge a remporté la rencontre sur gazon en 2-7, 6-3, 6-1 face à la Française Fiona Ferro. Voilà pour les infos, merci d'être avec nous.
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9: Merci Marie-Laure, à tout à l'heure. D'autres infos, 16h sur RTBF Vivacité. Jean-Marc Strel passe la chaude après-midi avec nous. Salut Jean-Marc.
11: Ouais, on a la clim ici.
9: Hein. Mais... Nous, c'est pareil. Nous, c'est pareil. Ah oui, confidence pour confidence. Nous, c'est pareil. On est bien. Et là, on a envie que l'émission dure 12 heures d'affilée. Ce serait bien. Peut-être même faire dodo à la radio. Pourquoi pas?
8: Bah écoutez, si c'est un bon petit matelas, ça peut le faire.
9: J'ai un grand matelas de place.
8: Voilà.
9: Bon, allez, on va faire un petit tour sur les routes, Jean-Marc.
8: Oui, avec un accident sur le 40 à Linsan. C'est en direction de Liège. Une bande est obstruée. Si vous perdez 20 minutes actuellement en direction de Liège. Donc, toujours les suites d'une rupture de canalisation sur la N93. C'est à hauteur de Sombret. Avec une chaussée fermée pour l'instant. Déviation mise en place, bien sûr, sur la ring de Bruxelles. Accident en hauteur de Mackelen en direction de Hall, 10 minutes perdues. Grimbergen jette vers Grand-Bigard, 20 minutes. Ralentissement aussi à hauteur de Greenham vers Zaventem avec 10 à 15 minutes de patience.
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9: Excellent après-midi sous le soleil qui est de retour après une matinée un petit peu plus grise et puis des températures qui s'envolent à nouveau. C'est pas toujours évident pour certains si vous bossez. Pensez également pour les étudiants peut-être, hein, période d'examen pour certains encore. Hein.
11: Bah oui, hein, bonjour Philippe, bonjour tout le monde. Et bien écoutez, j'ai envie de dire protégez-vous, hydratez-vous et puis essayez de rester au maximum, si vous le pouvez évidemment, dans des zones d'ombre. Ouais. Ça aide parce que nous là on n'a pas à se plaindre, mais certains, c'est pas tout à fait la même chose.
9: C'est vrai, je pense par exemple à Jean-Marc Dessert qui nous accompagne cet après-midi sur
11: Bonjour
9: le terrain,
11: Jean-Marc.
9: Qui se dévoue pour
12: Exactement.
9: Nous au château d'Herbemont.
11: De sa personne.
9: Salut Jean-Marc.
12: Exactement, bonjour les amis, vous allez bien?
9: Bah oui.
11: Bien et vous?
12: Bah écoutez, il fait chaud,
9: j'imagine.
12: Il fait un peu nuageux ici par contre, on a eu quelques gouttes tout à l'heure, mais ça va, c'est en train de se redégager, la température est en train de remonter et c'est vrai qu'on est sur les sommets du village d'Herbemont ici dans les ruines du château médiéval d'Herbemont. Il y a la semoie en bas, pas beaucoup d'ombre hein, et ça grimpote hein, pour venir jusqu'ici. Le château d'Herbemont, ça se mérite, si vous me permettez l'expression. On va visiter ce patrimoine, hein, visite avec des visites virtuelles également qui viennent d'être créées pour découvrir différemment ce château qui est très beau et la région est magnifique. Hein. On est à la frontière entre l'Ardenne et la Gaume ici.
11: C'était un cadeau pour vous Jean-Marc, parce que Philippe hier c'était son anniversaire, donc on l'envoyait au château. Bon anniversaire Jean-Marc.
12: Merci les amis, c'est gentil.
9: Oh là là, les 25
11: un
9: bougies
11: de
9: Jean-Marc
11: siècle.
9: Dessert, déjà un quart de siècle. Vous l'avez fait
12: ça passe.
9: Une voix si jeune pourtant. Bon tout à l'heure Jean-Marc, on passe deux heures ensemble avec Corentin et Françoise aussi qui nous accompagne pour réaliser cette émission. Et puis autre événement de l'été, ce sera la fin du mois d'août, mais on vous en parle déjà maintenant parce qu'il faut réserver ses places, être écouru. C'est la nuit des cœurs qui se déroule dans un lieu tout à fait magique.
11: Bah oui, exactement. On aura Benoît Meurens en ligne tout à l'heure pour nous en parler. Et donc, ce sera du côté de l'abbaye, évidemment.
9: De Villers-la-Ville.
11: Villers-la-Ville, on y est souvent. Hein.
9: Oui, c'est vrai. Et puis, de l'aéromodélisme aussi avant 16h dans cette émission à Jeudine. Mais n'hésitez pas, d'ailleurs, si vous êtes organisateur, faites vite, c'est la petite dernière de la dernière semaine de la saison des ambassadeurs avant les vacances, à nous contacter via la page Facebook des ambassadeurs. Vous avez des petites infos avant tout le monde, et puis vous pouvez entrer en contact avec l'équipe aussi.
11: Ben oui, j'ai encore répondu ce matin à plusieurs messages. Donc vous
9: entrez en contact avec Sophie.
11: C'est moi derrière l'écran. Non, c'est vrai, on a reçu encore plusieurs idées de sujets, notamment Philippe. Donc franchement, merci à vous. Même si c'est la dernière semaine, continuez comme ça. Et à la rentrée, eh bien, nous sommes tout à fait preneurs à nouveau de vos sujets super locaux et super géniaux.
9: Je lis entre les lignes, ça veut dire qu'il y aura une rentrée pour nous. Ça me rassure. Merci, bienvenue tout le monde.
11: J'ai dit à la rentrée, il y aura une rentrée. Mais qui sera là?
9: Arrêtez.
11: Allez
9: hop, taisez-vous. Gorillaz tout de suite. Et puis Céline Dion qui est de retour. Hein, 2026, c'est l'année du grand retour de Céline avec On ne change pas. Allez, bienvenue tout le monde dans Les Ambassadeurs.

0: On ne change pas, on ne change pas les bonnes habitudes, on
1: et
0: adore quitter.
1: Surtout.
0: Si vous le dites, moi, je confirme. Et je dis, on ne change pas nos bonnes habitudes, celle de quitter notre studio. Et pour la petite dernière de la saison, c'est ce que nous allons faire ce vendredi d'ailleurs.
1: Direction Walibi, du côté de Wavre. Est-ce que vous savez ce que ça signifie, Walibi, Philippe?
0: Je sais, parce que j'ai grandi dans cette région.
1: Wavre,
0: Limal, Bierge.
1: Et Bierge, exactement.
0: Le parc s'étend sur ces trois communes du Brabant wallon.
1: Voilà, mais vous savez tout, je ne vous apprends rien, Philippe, vous êtes incroyable. Du coup, nous serons du côté de Walibi, qui a pris d'ailleurs ses dispositions face aux fortes chaleurs. Et nous serons sur place, on vous expliquera tout ça. Et puis surtout, c'est quand même l'objectif premier, on vous fera découvrir toutes les nouveautés du parc.
0: Je vois dans le studio votre cubido plate, je me dis que vous avez aussi pris vos dispositions pour cette émission.
1: Ce sera une valise avec nous vendredi, c'est promis, pour s'hydrater correctement.
0: Dans la suite, Summer.
1: Elle est tellement bien cette chanson.
0: C'est bien. Ah bah oui, ça fait partie de votre playlist, j'en suis certain.
1: Ah bah oui, forcément.
0: Et Michael Miro en son temps peut-être aussi.
2: L'horloge tourne, les minutes se dérident et moi je...
1: Elle le fut également, en fait.
0: Ah bah dites, on en apprend des choses. Petite pause et puis cadeau pour vous avec 365.be.
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0: D'accord,
1: bonne chance.
0: On se fait un petit coucou dans l'émission. 15h17 déjà, vous êtes dans Les Ambassadeurs sur RTBF Vivacité. Bon courage si vous êtes encore au boulot tout de suite avec les animateurs de vos émissions matinales. Voici l'agenda de votre région.
9: La Maison des Jeunes de Héron, Eco-Walla, présente la toute première édition du Festival des Eco-Walla. 3 soirées dédiées à l'humour, au théâtre et au talent d'ici. Les Eco-Walla, c'est donc un festival qui fait résonner les voix émergentes, les jeunes talents et la scène locale à Coutuin. Rendez-vous, salle plein vent à Coutuin donc, les 25, 26 et 27 juin, et le détail se trouve sur ecowalla.be, eco avec un H. À Verviers, ce vendredi 26 juin, un hommage sera rendu à Morane, disparu le 7 mai 2018, hommage donné par un trio de grands professionnels, et c'est un concert qui sera intitulé judicieusement sur un prélude de Morane, en référence à une de ses chansons emblématiques. Ça se passera dans le respect, la passion et l'émotion des classiques de son répertoire. C'est une amuroise qui s'appelle Laurence Mathieu, qui est active sur scène depuis 91, qui va donner ce spectacle. Elle a été choriste notamment de Pierre Rapsat sur l'album Brasero. Elle a aussi posé sa voix sur l'album Paradis Blanc de Michel Berger et France Gall. Laurence Mathieu a trouvé le ton juste pour incarner Morane, accompagnée par l'arrangeur, pianiste et guitariste Chris Siri et Philippe Cornet à la basse et à la guitare. Grâce à ce trio, la voix et les chansons de Morane vont résonner plus que jamais dans nos mémoires. Théâtre du Peignet, place du Marché à Verviers, c'est le lieu. La date, c'est vendredi 26 juin à 20h. Le Festival Italiano, c'est un événement annuel très populaire à Seraing, consacré à la culture italienne avec des concerts, de la gastronomie, des animations et une ambiance festive. C'est organisé par la ville de Seraing et le centre culturel local. Et pour cette édition, le festival se déroule le 26, le 27 et le 28 juin dans le beau cadre du Val Saint-Lambert. Entrée gratuite. On se quitte avec l'exposition annuelle de photos du club de Marchin qui se tient les 26, 27 et 28 juin au centre culturel marchinois. Vous allez y découvrir les photos des membres du club, sélectionnés bien sûr avec soin. C'est entrée gratuite, à voir vendredi de 20 à 23 heures, samedi de 14 à 22 heures et dimanche 28 juin, ce sera de 11 à 19 heures.

0: Madame Déo, Mickaël Miro, l'horloge tourne. Une horloge qui ne tourne plus, à mon avis, celle de l'abbaye de Villers-la-Ville, qui est très très ancienne, des ruines. Mais il s'y passe bien des choses, et c'est le cas de la Nuit des Cœurs. C'est l'événement de cette fin d'été. On en parle dans quelques secondes. C'est un événement RTBF Vivacité. Dans la programme, votre chouchou Teddy Bear arrive.
1: Enchanté, je suis celui d'hier et de la semaine passée.
2: C'est parfait. Je suis enchantée, du coup.
0: On vous gâte avec la programmation. Après votre chouchou, mes chouchous à l'époque, Youssoundour et Nene Cherry, souvenez-vous de ça?
2: On s'en souvient comme si c'était
0: hier. C'est classe, hein, franchement, c'est tout bon. Hein. Allez, à tout de suite sur RTBF Vivacité.
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0: La Nuit des Cœurs 2026, comme ça passe vite une année, déjà la nouvelle édition se profile. Bonjour Benoît Murens.
2: Bonjour Benoît.
7: Bonjour.
0: C'est la quantième Nuit des Cœurs, dites-moi.
7: C'est la 25e édition, une édition anniversaire. Ouais. Il y a eu effectivement les éditions Covid qui n'ont pas pu se réaliser, donc c'est la 25e édition.
0: Ouais. Oui. 25e édition, et vous transformez la tombée de la nuit, les ruines majestueuses de Villers-la-Ville, en jardin d'émotions, d'atmosphère, d'évasion, grâce à ces chœurs, à ces voix, la voix avant toute chose, Benoît.
7: Absolument. Ce sont les voix qui se mixent au patrimoine dans une abbaye de Villers complètement illuminée pour l'occasion. Le public déambule dans l'abbaye. On lui remet à l'entrée un programme de concerts accompagné d'un plan du site. Et ces concerts sont répartis dans toute l'abbaye sur 6 scènes. Ils se répètent toute la soirée, ils durent chacun 20 minutes. Ils se répètent à plusieurs reprises. Et ce sont des formations très différentes qui sont généralement professionnelles et qui viennent de partout dans le monde, qui se produisent dans ces ruines durant 2 soirées.
0: Ça veut dire qu'on va créer son programme. Chaque visiteur a une expérience différente.
7: Absolument. Selon la chronologie de découverte de ces concerts, il faut savoir que le visiteur rentre dans l'abbaye une fois qu'il fait clair, la nuit va tomber, tout ce site va s'illuminer, et comme je vous le disais, ces concerts se répètent en alternance, le public a la possibilité de tout voir, il a même la possibilité de se restaurer, et sur le coup de 23h30, c'est l'apothéose, les 6 formations vocales se retrouvent sur une seule et unique scène sous une pluie de feux d'artifice, excusez-moi. Mais c'est vrai que le public crée son programme, il peut aller revoir 2 fois le même concert, il peut assister à l'ensemble du programme, il y a des gens qui viennent uniquement voir 1 ou 2 groupes, donc ça c'est vraiment le public qui choisit, et comme je vous le disais, chaque concert dure 20 minutes et se répète à plusieurs reprises pendant la soirée.
2: Oui, une expérience très personnelle, un concert promenade exceptionnel aussi au cœur de l'abbaye, et justement après autant d'années, puisque on le disait, 25 ans déjà, comment vous faites pour vous renouveler et donner toujours autant envie au grand public de venir sur place?
7: Déjà, il y a le côté exceptionnel du site, puisqu'en fait, ce site, il s'y passe beaucoup de choses, mais c'est le seul événement du genre qui, d'une part, occupe la totalité du site, permet au public de découvrir l'ensemble du site, et qui, d'autre part, travaille ce canal, cette discipline artistique qu'est le chant choral. Il y a très peu d'événements qui travaillent le chant choral de grande envergure, je dirais le chant choral international. La Nuit des Chœurs en fait partie, et cette Nuit des Chœurs propose des groupes, des formations vocales, dans ce contexte extrêmement particulier, particulièrement esthétique. Et de surcroît, il y a une variété au niveau de la programmation. Donc quand on parle de chant choral, c'est au sens large, puisqu'en fait, c'est l'ensemble des formations vocales, l'ensemble du chant collectif. On n'est pas uniquement dans la définition stricte du chant choral. Pourvu que vous soyez à plusieurs et que vous offriez la voix comme canal principal, vous pouvez effectivement participer à la nuit des chœurs si vous avez, je dirais, quelque chose à proposer en termes de répertoire, ou que vous êtes inscrit dans les chorales professionnelles ou dans les chœurs professionnels qui tournent dans le monde entier. Donc on est sur différents répertoires, ça passe de la pop au rock, le sacré, le lyrique, et le public d'une scène à l'autre est replongé dans un autre univers et replongé dans un autre registre musical grâce à ces formations qui nous viennent du monde entier.
2: Différents répertoires, une expérience immersive et libre, et on est muni d'un programme, vous l'avez dit. Alors pour tout le pratico-pratique, on retrouve ça où, même le programme d'ailleurs de cette année?
7: Alors le programme, je précise qu'il y a Charlie Winston cette année.
0: Charlie Winston, c'est ça aussi, écoutez.
2: Incroyable.
0: Mais pas que, Benoît, hein. Il y a des choses bien différentes.
7: Ah, pas que, il y a les Chico et les Gypsies, ce sont les anciens Gypsy Kings.
2: Et c'est, je vous invite, bien évidemment.
7: S'il vous plaît.
2: C'est génial.
7: Et je vous invite à voir le reste du programme, effectivement, sur le site nuitdescoeurs.be, le site nuitdescoeurs.be, ou alors sur fantastiquelabel.be. Ce sont les deux sites d'information et de réservation que vous pouvez pratiquer pour découvrir cet événement et découvrir, effectivement, la programmation de cette année, les conditions de fonctionnement. C'est les 28 et 29 août 2026.
0: Et un évidemment. Petit conseil, c'est de ne pas tarder, évidemment, hein, parce qu'on va faire le plat pour cette Nuit des Cœurs, qui est un événement RTBF Vivacité. On aura l'occasion d'en reparler, d'ailleurs, cet été. Merci beaucoup,
2: Benoît
0: Morens.
7: Merci à vous.
2: Bientôt.
7: Hein. Merci. Au revoir.
0: Rendez-vous sur le site de la Nuit des Cœurs. On va vite réserver nos places après l'émission, hein, Sophie.
2: Promis.
0: On va faire ça. On emmènera Jean-Marc Strel avec nous à la Nuit des Cœurs. Vous êtes libre le dernier week-end du mois d'août.
8: Oui, je suis libre. Je suis
0: d'accord.
2: On lui offre la place, comme ça il n'est pas trop fâché, voilà. Qu'il soit à 15h33.
0: Voilà.
8: Oh, elle me plaît de plus en plus.
2: Hein. Voilà. Je savais comment vous séduire.
0: Oh. Vous allez lui offrir la place, c'est ça, hein?
2: Oui, exactement.
0: Vous seul.
2: Je me permets parce que c'est de ma faute si nous sommes en retard.
8: Oui. Mais comme il est galant, il va s'en charger à votre place.
2: Oh, vous savez, merci Jean-Marc.
0: À force de s'excuser, il est vraiment trop tard là maintenant,
8: ouais,
0: Jean-Marc.
8: Oui, il est vraiment trop tard, c'est ça.
0: On va faire un petit tour sur les routes.
8: Oui, avec les suites d'un accident sur le 40 à Lincent vers Liège, une bande est obstruée, vous perdez tout de même 25 minutes, donc patience en direction de Liège. Les suites de cette rupture de canalisation sur la N93 à hauteur de Sombref, cette chaussée est toujours fermée, avec bien sûr une déviation mise en place, chaussée fermée dans les deux sens. Et puis sur le ring de Bruxelles, accident hauteur de Macklen en direction de Hall, 10 minutes perdues, 10 minutes aussi de Strombeek-Bever à Jette vers Grand-Bégard, ainsi que quelques ralentissements entre Grand-Bégard et Jette vers Zaventem, là pas plus de 10 minutes perdues.
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0: Ah, on est ravis de tout ce qui lui arrive à Teddy Bear, c'est dingue, hein,
1: chaussures roses. Oui, c'est roses. Assez dingue, et puis il le mérite, hein, il est assez incroyable, ouais. Il écrit des textes vraiment très touchants.
0: Il nous avait expliqué dans l'émission il y a quelques jours le pourquoi de ce titre, chaussures roses.
1: Oui, avec sa mamie qui lui avait offert des chaussures qui étaient censées être rouges, hein. Et pour le coup elles étaient roses, et elle a dit, elles coûtaient tellement cher que tu vas les porter, mon cher ami.
0: Je me permets de regarder sous la table, je vois que vous ne
1: elles
0: portez pas
1: blanches.
0: Des... Bah oui, mais voilà, votre mamie, elle vous a offert des chaussures blanches.
1: J'ai envie de dire, il faut porter des chaussures roses tous les jours, c'est-à-dire voir la vie du bon côté, Philippe.
0: Voir la vie en couleur, s'il vous plaît. C'est ce que fait Jean-Marc de Serre pour nous au château de Herbemont. On l'y rejoint dans quelques secondes.
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0: À la découverte du magnifique patrimoine de Wallonie et de Bruxelles, le mardi dans les ambassadeurs. Jean-Marc de Serre, vous êtes en province de Luxembourg, peut-être protégé par d'épaisses murailles d'un château, celui d'Herbemont, qui vous protège de la chaleur, Jean-Marc. On s'inquiète pour vous quand même.
8: Pas du tout, on est au sommet de l'une des tours ici, avec une vue magnifique d'un côté sur le village d'Herbemont,
0: en
8: de l'autre
0: soleil, alors.
8: Sur la vallée de la Semois. Oui, le soleil qui est revenu.
0: On a mis sa petite casquette.
8: Absolument, et sa crème solaire, on a tout prévu, sa petite bouteille d'eau, hein, on
1: vous
8: est équipé.
1: Vous êtes formidable.
8: C'est important, on est d'accord. C'est vrai que tout à l'heure il faisait nuageux, maintenant c'est en train de bien se dégager, la température va de prendre au moins 5-6 degrés d'un coup. Et je suis en compagnie de Dario Castellaneta de la commune d'Herbemont. Alors ce château, Dario, il date du XIIIe siècle.
9: Oui, exactement. Donc, il a été construit en 1268 et il a connu donc trois phases principales, donc 13e, 15e et 18e siècle, donc, où il y a eu sa destruction.
8: Oui, donc on voit hein, sur les murs ici, il y a eu plusieurs niveaux de construction, tout simplement.
9: Oui, voilà, donc vraiment sur place, on peut voir sur le site donc, les trois épaisseurs de murs donc, qui montrent vraiment bien ces trois phases distinctes de la vie du château.
8: Alors, ce qui est dingue, vous me le disiez hors antenne tout à l'heure, c'est que ce château a été laissé à l'abandon pendant de nombreuses années. Il a été occupé jusqu'à quand, plus ou moins?
9: Oui, ben en fait, les fouilles archéologiques ont débuté vraiment dans les années 90. Donc, c'est là que le gros des travaux a été effectué. Donc, le dégagement, arracher les arbres, fouiller. Donc, et c'est là qu'on a découvert plein de choses. Donc, des objets et un magnifique château.
8: Oui, de belles collections qui ont été forcément récupérées, que l'on peut voir notamment ici à la commune d'Herbemont.
9: Oui, voilà, une toute petite partie en fait est visible dans une vitrine d'exposition donc, au syndicat d'initiative. Et une autre partie des objets donc, a été disséminée un petit peu ailleurs.
8: Alors, pas mal d'années, pas mal de fouilles pour retrouver tous ces vestiges. Vous le disiez, tout cela était recouvert d'arbres, de terre, de végétation. Ça a été un travail quand même de dingue.
9: Oui, vraiment un travail vraiment colossal, donc qui a été effectué entre autres donc par Guido Osset, donc un archéologue, avec l'aigle de Michel Lepère également, donc des amis du château. Donc vraiment beaucoup de dégagement, beaucoup de mise en valeur des murs, de reconstruction, ce qui donne maintenant donc cet aspect de ruine assez spectaculaire.
8: Et puis comme la plupart des châteaux médiévaux, ils sont sur les hauteurs, hein, et ça grimpe quand même hein, pour arriver jusqu'ici. Sa mission, c'était de défendre Herbemont.
9: Oui, voilà, c'était plutôt un fort. Hein, donc, c'est pas vraiment le château de princesse comme on peut se l'imaginer. C'était vraiment un fort de résistance, on va dire.
8: Alors, l'accès ici est entièrement gratuit. Hein, on y accède quand on veut, comme on veut.
9: Exactement, donc on a un petit parking en contrebas du château, vous faites une petite centaine de mètres et vous arrivez donc gratuitement au château.
8: Oui, avec un dénivelé de 30%, hein, plus ou moins.
9: Exactement, ça se mérite, comme vous disiez.
8: Oui, ça se mérite. On va en parler, Dario, dans la suite de l'émission. Il y a des applications, une nouvelle application plutôt ludique pour toute la famille qui vient de voir le jour. Et puis, vous-même, ici, au niveau du syndicat d'initiative d'Herbemont, vous aviez déjà créé une application, on va en parler dans la suite de l'émission, pour visiter de façon virtuelle ce château et puis de découvrir également comme il était au début, par exemple, au XIIIe siècle, en fonction des documents qui vous ont été communiqués. Voilà pour cette petite visite. On la continue dans la suite de l'émission, si vous le
0: D'accord.
8: voulez bien.
0: D'accord. Jean-Marc, nous, on va continuer avec un petit peu de musique. Je suis certain que vous avez apprécié en 1904, Youssou N'Dour et Néné Cherry.
8: C'est
0: beau, ça. Oh, là. C'est la dernière semaine avant les vacances et là, on se fait plaisir avec une programmation soignée aux petits oignons. Allez, Youssou N'Dour, Néné Cherry.

0: Yusundur, Nene Cherry, c'est joli hein, avec 7 seconds dans 14 minutes, 16 heures déjà, vous êtes dans les ambassadeurs. Bon mardi, j'espère que vous êtes dans une relative, pas trop de chaleur quoi, hein, cet après-midi. C'est pas évident et ce ne sera pas évident avant la fin de la semaine. Courage si vous travaillez, si vous bossez dans des conditions un petit peu difficiles.
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0: Bien, direction Jeudine. Maintenant, on va parler, et c'est une thématique que beaucoup de gens adorent, c'est mon cas, d'aéromodélisme. Bonjour Daniel Alkemper.
3: Oui, bonjour Philippe. Oui, c'est bien moi.
0: Ben voilà, oui. Bienvenue. Vous représentez les Faucons qui organisent ce grand meeting, ce grand rassemblement des amateurs d'aéromodélisme. Ça va se passer donc à Jeudine. Ça va se passer ce week-end, le week-end des 4 et 5, c'est ça?
3: Voilà, exactement. Donc cette année-ci, c'est la première fois qu'on fait deux jours, parce qu'il y a de la demande pour des pilotes qui viennent de très loin. Donc on fait 4 et 5 juillet. C'est à Louette-Saint-Denis exactement, mais c'est la commune de Jeudine, entre Pont et Bourin, province de Namur. Hein, donc notre club, là, qui compte 25 membres, ben, ils vont organiser cette rencontre, des démonstrations de tout modèle.
0: Donc le club, je me permets de vous interrompre, s'appelle les Faucons, ça veut dire que vous le dites, vous êtes 20-25 tout au long de l'année, et là vous organisez un événement auquel vous faites participer des membres d'autres clubs, c'est ça?
3: Voilà. Ils ont nos membres à nous, c'est plutôt pour donner un coup de main pour la restauration et pour s'occuper du public et tout ça, pour le... tout ce qui est ticket.
0: Et les démonstrations, c'est pour les autres, alors?
3: Oui, bon, si il y a quand même quelques membres de notre club qui volent, mais en général, on est 35 pilotes, parfois plus, et qui présentent donc des avions en modèle réduit, modèle

0: femme à 55 ou 60 kilos.
1: 60 kilos, waouh.
0: Ah oui, oui, oui, on a des gros modèles maintenant avec des moteurs de 4 cylindres, 390 cm3, hein, et on a aussi beaucoup d'avions réaction avec le même système qu'un avion réaction qu'on pourrait voir sur le KMC à Florène, de 8 kg à 20 kg et parfois plus de poussée. Avec le même système, donc en deux mots, la mécanique de vol des modèles réduits, c'est la même chose que les grands. Hein.
2: Et j'ai envie de dire, tenez-vous bien, Philippe, sur place, Daniel va le confirmer, hein, à un moment donné, je ne sais pas si c'est via un avion, un hélicoptère, que sais-je, il y a carrément un largage de bonbons pour les enfants, c'est génial.
0: Ah oui, oui, oui, oui, oui, on fait des largages de bonbons depuis des années, donc on a deux ou trois avions, et pour question de sécurité, donc on lâche les bonbons, les enfants vont les chercher après. Avant, on lâchait au-dessus des enfants, mais bon, ça pouvait prêter si jamais il y a un souci. Mais bon, les enfants sont tout contents, les bonbons tombent du ciel. Bon, ils ont, on les laisse 10 minutes, le temps de nettoyer la piste, enfin ramasser tout. Alors en plus, cette année-ci, c'est un petit peu spécial, on a deux trucs en plus. Il y a des petits planeurs en mousse qui vont être vendus à un prix vraiment démocratique. Et les enfants, en fin de journée à peu près, vont pouvoir faire un petit concours. Et celui qui arrive avec son planeur en mousse lancé le plus loin possible, ben, il aura un planeur comme cadeau en plus grand.
2: Et ça, c'est parfait, parce que les enfants adorent ça, évidemment.
0: Voilà, voilà, voilà. Disons, on ne les met pas au tout début, on laisse un peu vers la fin, donc, et ça dure jusqu'à 18 heures.
2: Et Daniel, en plus, c'est accessible à tous et c'est gratuit.
0: Ah, c'est l'entrée gratuite, absolument, entrée gratuite. Il y a une petite restauration, il y a des lots de tombola, et une tombola. Et en plus, cette année-ci, suite à la demande d'un modéliste, il y a un stand Télévie et on a des articles en vente et une partie des bénéfices
1: sont versés à l'association. Mmh. Tout à fait. C'est vraiment l'événement à vivre en famille. Il y a des avions, vous l'avez dit, des jets, des hélicos. Et ça fascine toutes les générations. Hein. Moi, personnellement, moi, j'adore ça. Hein.
0: Ah ben, il faut venir. Alors, le café simple, on mettra une double commande dans la main. Puis voilà. Oh
1: j'ai toujours rêvé, mais j'ai jamais l'occasion. J'ai jamais pu. Voilà. C'est un investissement quand même. Hein. Ça, c'est pas posséder du matériel comme celui-là, c'est pas gratuit. Hein.
0: Ben oui, mais chaque fois c'est la même chose. Hein. On entend toujours. Moi, je fais du modélisme depuis 45 ans. Ah oui, mais le modélisme coûte cher. J'ai parlé l'autre jour en parlant tout à fait d'autre chose pour vous dire avec un pêcheur.
1: Ouais.
0: Il y a des lignes
1: qui coûtent cher aussi.
0: 10 000 euros.
2: Ouais, c'est vrai.
0: On peut commencer à 300 euros tout complet et alors en plus dans chaque club et chez nous aussi. On a un avion ou deux, les enfants ou même les grandes personnes viennent de 7 ans à 77 ans, comme on dit, et viennent.
1: Ils peuvent tester. D'accord.
0: Avant d'acheter quelque chose. Quoi.
1: Le rendez-vous est fixé. Samedi, dimanche, 4-5 juillet, et l'entrée gratuite, vous l'avez dit, Sophie, c'est à Jeline.
0: Ouais. Et il y a vaste place pour le parking, parce qu'on a des gens qui viennent de France, qui viennent déjà le vendredi, et voilà.
2: C'est parfait. Donc, rendez-vous de 10 à 18 heures, donc le samedi 4 et le dimanche 5 juillet.
1: Vous nous réservez deux créneaux, Daniel, hein? D'accord? Vous nous réservez deux petits créneaux de pilotage. J'espère que Sophie ne va pas vous cracher l'hélico. Hein.
0: Même une boisson sans problème. Hein.
1: Mais vous êtes adorable.
2: Merci, Daniel.
1: Vous êtes adorable. C'est super gentil. À jeudi, on le rappelle, donc ce rendez-vous. Et Daniel nous a contacté par la page Facebook des ambassadeurs.
2: Oui, exactement. Oui. J'allais dire, Daniel et moi, on s'est déjà parlé.
1: Ah, je veux pas tout savoir.
2: Hors antenne, on s'est envoyé des petits messages privés sur Messenger. Donc n'hésitez pas à faire comme Daniel. Hein. Vous nous écrivez un petit message privé via la page Facebook des ambassadeurs et on vous répondra évidemment dès que possible, mais on répond toujours.
1: Allez, Cameron Whitcomb maintenant dans la programme et juste avant d'aller faire un petit tour du côté de Perex, les nouvelles du temps avant les infos qui arrivent à 16h déjà sur RTBF Vivacité.

0: Voilà pour Cameron Wiscombe. Les températures grimpent. Cet après-midi, Jean-Marc Dessert nous l'a confirmé. Et ça va encore être beaucoup plus torride dans les jours qui viennent. Et justement, si vous allez sur la page d'accueil, sur la homepage du site RTBF Actu, sur la page Vivacité, on a recensé avec l'équipe l'ensemble des points d'eau en Wallonie, à Bruxelles. Les endroits où on peut vraiment aller se baigner en toute sécurité quand les températures grimpent. C'est vrai que la question revient, où trouver ce bon endroit pour se rafraîchir en Wallonie, en région bruxelloise, entre les piscines de plein air. Il y a des lacs aménagés et aussi des bases nautiques. Vous avez déjà pratiqué ça?
1: On en avait parlé, J'avais fait une chronique justement sur l'aquatourisme j'avais évoqué justement ces différents lieux parce que Philippe, malheureusement, il y en a qui sont interdits, pas accessibles et donc ça peut être dangereux. Donc vraiment, il faut respecter les points d'eau officiels. C'est quand même mieux de se rendre dans ce genre d'endroit.
0: On les a tous listés, allez-y. Et vous avez cette carte interactive qui se trouve sur RTBF Actu, sur la page de Vivacité. Vous avez parlé de, vous avez dit à quoi, je pense à quoi, Libye, et je pense à Walibi.
1: Oui, tout à fait, mais
0: quel enchaînement.
1: Quel enchaînement incroyable. Eh bien, écoutez, nous serons justement à Walibi, et on va parler d'Aqualibi, bien entendu, et c'est ce vendredi entre 15 et 17 heures avec Philippe Jauniaux et moi-même. Nous serons sur place, et on va évoquer les futurs événements, les nouveautés du côté du parc. Et
0: puis surtout, mon maillot est prêt déjà.
1: J'allais dire ce que Walibi a mis en place par rapport aux chaleurs très élevées. Vous verrez, il y a de quoi faire.
0: Voilà, et après Walibi, on va penser à qui? Caroline Dawson, évidemment, les nouvelles du temps tout de suite. Et puis un petit tour à la rédaction. Bon après-midi tout le monde.
2: Après-midi, à l'arrière de la faible perturbation qui a traversé la Belgique ce matin, on retrouve un ciel parfaitement dégagé, un soleil de plomb, des températures qui grimpent, on attend de 29 à 33 degrés. Ce soir, cette nuit, un temps très calme, un ciel étoilé, des minima qui vont descendre entre 17 et 21 degrés. Très localement, un petit voile de cirrus discret. Et puis demain, mercredi, en matinée, à nouveau beaucoup de soleil. Déjà vers midi, on pourra voir quelques petits cumulus qui vont se développer ici ou là. Et en fin de journée, sous un cumulus un petit peu plus épais, eh bien un orage de chaleur isolé est tout à fait possible. Les maxima vont grimper. Demain, il va faire très chaud puisqu'on attend de 30 à 38 degrés. Et ça va continuer à chauffer pour la fin de la semaine. Le pic est attendu vendredi et samedi avec des maxima qui pourraient atteindre les 40 degrés.
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0: Bon après-midi, vous écoutez RTBF Vivacité, il est 16h, voici l'info avec Marie-Laure de Kerckhove.
10: Bonjour à tous, à 16h, les infos essentielles de la journée. Le Centre national de crise s'est réuni toute la matinée pour évaluer la situation en Belgique où la vague de chaleur se poursuit et s'intensifie avec un pic attendu, vous l'avez entendu, entre vendredi et samedi. L'Institut Royal Météo a émis un avertissement orange sur tout le pays demain. Aujourd'hui, c'est un avertissement jaune. Les experts et ministres réunis pour le Conseil national de sécurité ont déclenché le plan forte chaleur et pic d'ozone et ils ont émis des recommandations assez évidentes. évidente. Bien s'hydrater, ne pas faire d'efforts à l'extérieur entre 10h et 18h. Toujours porter une casquette ou un chapeau à l'extérieur. Ne jamais sortir de chez soi sans une bouteille d'eau et surtout se préoccuper les uns des autres. Toute personne souffrant de vomissements, de nausées, de vertiges doit consulter son généraliste. Si ces symptômes sont accompagnés de fortes fièvres, au moins 40 degrés, il faut appeler le 112. Les cours seront suspendus de demain à vendredi dans les écoles communales de Liège. La cité ardente suit la décision prise par d'autres pouvoirs organisateurs communaux comme Etterbeek ou Sambreville d'adapter l'organisation des écoles pour préserver le bien-être et la santé des enfants et du personnel face aux températures caniculaires annoncées. Un accueil est prévu pour les parents qui n'ont pas de solution de garde. Rendre la réforme des pensions plus concrète pour tout le monde, c'est le but du site mypension.be. Dès aujourd'hui, ce site est opérationnel et tient compte des modifications de la loi. Pour voir ce qui vous concerne, vous suivez ce chemin. Pension légale, planifier ma pension, que signifie la réforme pour moi, sur le site mypension.be. C'est aujourd'hui qu'était attendue la délégation de 5 talibans venus discuter avec des représentants de la Commission européenne d'un programme de retour chez eux d'Afghans sans permis de séjour et ou recherchés par la justice. La venue à Bruxelles de ces talibans a suscité une levée de boucliers. Elle est dénoncée par la Fédération internationale des droits humains qui porte plainte contre la délégation. La Fédération internationale des droits humains demandait l'arrestation des délégués à leur arrivée sur le sol belge, rappelant que des hauts responsables talibans font l'objet de mandats d'arrêt de la Cour pénale internationale. Cela n'a pas été le cas. La délégation est arrivée très discrètement et n'a pas emprunté les mêmes couloirs que les autres passagers à l'aéroport de Bruxelles National. Le ministre belge des Affaires étrangères assure que le fait de recevoir ces talibans n'est pas une reconnaissance du régime, d'autant que ce ne sont pas des politiques mais des techniciens. La Commission européenne estime qu'elle n'a pas d'autre option que de discuter avec les autorités talibanes pour permettre ces renvois en Afghanistan. Voilà pour l'essentiel de l'info. Merci d'être à l'écoute.
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0: Et le retour de la rédaction tout à l'heure à 17h. Bonjour Jean-Marc Strel.
11: Bonjour.
0: Les derniers nuages quittent le pays, le mercure grimpe à nouveau et sur les routes, bouchons ou pas? Oui, c'est vrai,
11: Quelques ralentissements sur le 40 à Linsan vers Liège, vous perdez toujours 25 minutes. Toujours cette rupture de canalisation sur le 93 à hauteur de Sombref avec une chaussée fermée dans les deux sens. Et quelques ralentissements sur la ligne de Bruxelles, de Strombeek vers Agette vers Grand-Bégard ou de Grand-Bégard Agette vers Zaventem. Dans les deux cas, 10 minutes perdues.
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0: Les ambassadeurs du mardi qui s'intéressent au patrimoine, Sophie. Hein.
1: Oui, exactement, avec Jean-Marc Desserre qui est en province de Luxembourg. Si on n'a pas perdu avec les fortes chaleurs. Jean-Marc, vous êtes toujours,
0: toujours
1: là. Vous avez repris. Non, mais peut-être qu'il a repris la route en mode j'ai trop chaud.
0: On ne l'a pas perdu, Jean-Marc.
13: Je n'en peux plus.
1: Ah, vous voyez J'en étais sûr, le pauvre, en deuxième heure déjà.
13: Ouais, je viens de faire le tour du château, le chemin de garde là.
0: Ouais, ça va, Jean-Marc?
13: Eh ben voilà, c'est fait.
1: Mais vous avez votre bouteille d'eau?
13: Oui, il y a tout ce qu'il faut, je vous rassure. Malgré ça, c'est compliqué. Et ceci dit, il y a des touristes qui se baladent,
0: c'est
13: ici
0: vrai,
13: quand même.
0: Ils sont courageux.
1: Bien sûr.
13: Ils sont bien courageux, pas des dizaines, mais quelques-uns quand même. Donc voilà, il y en a qui osent, il y en a qui viennent. Et c'est vrai qu'en arrivant, ça allait encore, mais je pense qu'on a récupéré 5-6 degrés en peu de temps ici, avec les nuages qui sont partis. Donc voilà. Mais il y a un petit vent bien sympathique. Voilà.
0: Merci, monsieur Météo.
1: Et le château, dans tout ça, il va bien?
13: Il va super bien, le château. Ça fait quasiment 800 ans qu'il est là. Il va super bien, il se porte super bien. Il se porte mieux, en tous les cas.
1: On a hâte de faire le tour avec vous dans quelques instants, en tout cas, Jean-Marc.
0: Merci.
13: On va faire ça.
0: Tout à l'heure, Jean-Marc, on partira en région bruxelloise aussi, le festival de cinéma plein open air qui se démarre le 1er juillet, donc dans une petite semaine maintenant. C'est un très, très chouette événement et la participation est gratuite. Donc, les bons plans comme cela, on aime bien. Dans la région de Charleroi, autre événement très original, le Bad Festival.
1: Le plus grand food court de Wallonie,
0: dans un lieu
1: assez dingue du côté de l'Aude-Linsard, plus précisément. Et on va en parler avec le patron patron du BAD.
0: Mais c'est dingue parce qu'on est partout, on est même à Utopia dans le Luxembourg.
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0: Vous êtes dans les ambassadeurs jusqu'à 17h. Patrick Weber ensuite pour les débats de C'est pas fini. Tout de suite, Sabrina Carpenters et Tears.
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0: Programme aujourd'hui. Franchement, on s'est dit, on va leur faire plaisir. C'était Bruno Mars. Il y aura Christophe Willem qui revient. Il y a toute une tournée qui se profile en 2027. Oui, à l'automne 2027, qui passera par Forêt Nationale, entre autres. Nouveau single avant un album qui arrive à la rentrée. C'est System. Et puis Laura Pausini, je vous la fais à l'italienne, la solitudine. Pas mal l'accent, la solitudine. Petite pause et puis tout savoir sur le festival plein open air. A tout de suite.
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0: Un festival de cinéma différent, hors du commun, qui vaut vraiment le détour dans la région bruxelloise. Gwenaëlle Bress est là pour nous en parler. Bonjour Gwenaëlle.
11: Bonjour Gwenaëlle.
12: Bonjour.
0: Vous êtes l'un des fondateurs du cinéma Nova, qui est un cinéma aussi qui se balade hors des sentiers battus, qui existe depuis un petit temps, déjà pratiquement depuis 30 ans, pratiquement depuis 1997. Et là, ouais. Vous allez amener les spectateurs dans des lieux assez inhabituels finalement. C'est un peu l'idée de ce festival open air.
12: Oui, c'est quelque chose qu'on fait aussi depuis 30 ans, mmh. C'est de profiter de l'été pour faire des cinémas en plein air, bien mmh. sûr, mais aussi de se balader en ville ouais. chaque week-end à un endroit différent où on reste pendant deux soirées.
0: Mmh. J'ai presque envie de dire dans un décor différent.
12: Oui, alors c'est un décor et une histoire et une réalité sociale, urbanistique en transformation le plus souvent. Cette année-ci, on sera... pas sur des endroits où l'avenir est déjà ficelé, mais sur des endroits qui sont vides soit depuis longtemps, soit très récemment, et qui peuvent encore le rester un certain temps, et dont la question de la réaffectation se pose.
11: Oui, alors on parle justement de plusieurs de ces vides urbains. Hein. Est-ce qu'on peut en citer quelques-uns?
12: Ben, on fait deux week-ends, donc deux grands lieux en plein air, et puis il y a trois endroits qui pour des soirées le mercredi en plus petit nombre où on sera à l'intérieur plutôt pour des projections et des documentaires et des discussions.
11: Oui, sur parce qu'on deux... parle de cinéma, mais ce sont des concerts, des débats, des balades. Hein,
12: Voilà, tout à fait. Oui, c'est les deux week-ends. Ben là, on est en plein air, donc on montre un film à la tombée de la nuit. Il y a un concert avant le film. Et il y a les samedis aussi des activités différentes, comme notamment des balades qui permettent de mieux appréhender le site quartier. Dans son environnement, et qui sont des balades en général guidées par des habitants concernés par l'avenir du site. Quoi.
11: Dans un stade et dans une ancienne usine, hein, du coup.
12: Alors oui, on commence par l'ancienne usine Audi,
0: mmh, à Forêt,
12: qui est vide. La Forêt, qui représente quand même, dit-on, 10% du territoire de Forêt, 53 wow. hectares, donc mmh. c'est pas rien.
11: C'est vrai.
12: C'est une taille qui est difficile à appréhender pour le piéton, mais c'est très très grand. Ça, c'est les 3 et 4 juillet. Le week-end suivant, on est à Anderlecht, sur un stade, un ancien terrain de stade athlétique.
0: Qui est abandonné depuis 20 ans, c'est ça ?
12: Qui appartient à la Fédération Wallonie-Bruxelles, mais qui est à l'état d'abandon depuis 20 ans et qui fait l'objet de revendications des habitants du quartier pour pouvoir être utilisé comme un espace de quartier.
11: Et au niveau de la programmation, où est-ce qu'on peut la retrouver justement ?
12: Où est-ce qu'on peut la trouver ? Sur le site du Nova, donc c'est www.nova-cinema.org. Donc c'est un mélange de films anciens, récents. Les week-ends, on est plutôt sur des films de fiction, il y a un peu de documentaire quand même. Des concerts de groupes belges essentiellement cette année, de musique très différente, très variée. Et les mercredis, alors là on est plutôt sur des films documentaires, là on est plutôt sur des jauges de 100-200 personnes suivies de discussions, parce qu'évidemment les samedis et les vendredis, on est dans un contexte beaucoup plus large, où c'est pas le moment de faire une discussion, donc on est là pour profiter d'un film.
0: Évidemment, Gwenaëlle, c'est l'occasion aussi d'attirer peut-être vers le cinéma Nova et vos activités plus traditionnelles pendant l'année, un public qui ne vous fréquente pas habituellement, puisqu'ici vous allez, vous, à leur rencontre. Hein.
12: Oui, alors il y a d'ailleurs un lien entre le plein air et le Nova, c'est que quand on parle du vide, on parle de ce qui est... de ce qu'un vide dans un bâtiment ou sur un site urbain permet. C'est-à-dire que le Nova, par exemple, a occupé de manière précaire en 1997 une ancienne salle de cinéma qui était vide depuis 10 ans. Et ça a permis quelque chose qui existe encore 30 ans plus tard et qui est un cinéma tout à fait non commercial où on peut voir des films qu'on ne voit pas ailleurs, toujours aussi dans un contexte. C'est-à-dire beaucoup avec des rencontres, des discussions, des expositions, des concerts, etc.
11: Et bien que ce soit... Allez-y, je vous en prie.
12: Non, mais je voulais dire, voilà, le lien est là. Et ce que je n'ai pas dit encore, c'est que les trois mercredis, justement, du plein open air, on sera dans des lieux d'occupation précaire. C'est-à-dire, c'est chaque fois des lieux où des groupes, soit des groupes d'artistes, soit des groupes qui organisent de l'hébergement d'urgence et des activités culturelles. Ont investi des lieux, le plus souvent avec une convention d'occupation précaire avec le propriétaire. Et ils développent d'autres manières de vivre, de développer des projets culturels et des relations sociales dans leur quartier.
11: Et pour les gens qui sont intéressés, donc on l'a dit, c'est un événement entièrement gratuit, mais est-ce qu'il faut s'inscrire puisqu'il y a un certain nombre de places ?
12: Alors non, il faut s'inscrire uniquement pour les balades, les visites guidées, où là on est sur des groupes en général de 30 personnes, donc là les réservations sont vraiment nécessaires, c'est gratuit mais il faut réserver. Par contre pour les mercredis soirs, les samedis, les vendredis, les samedis, il n'y a pas de réservation.
0: D'accord.
12: Et en général on se...
0: Rendez-vous sur le site du Plein Open Air, effectivement, du 1er au 15 juillet, un événement original s'il en est, en région bruxelloise. Merci
11: Gwenaëlle,
0: bon après-midi.
11: À bientôt.
12: Bonne journée.
0: 16h20 déjà, ça va vite. Christophe Willem avec Système. Et puis nous serons à Charleroi dans un autre lieu assez surprenant.

La solitudine avec Laura Pausini. Dans quelques minutes, on ira avec Jean-Marc Strel faire à nouveau un petit tour sur les routes. Et puis je vous le disais, autre lieu insolite à découvrir dans les prochains jours, il se trouve dans la région de Charleroi, celui du Bad Festival qui existe aussi depuis quelques années. Dans la progrès à la suite, c'est une nouveauté, Clément Chevalier avec Avif.

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0: Jean-Marc Strel, RTBF Mobile Info, 16h29. On fait un point sur les embarras du moment, Jean-Marc.
13: Vous m'avez pris sur le vif.
0: Ah ben, vous savez, moi je veux savoir si vous êtes attentif, à l'écoute. Et si vous êtes présent à l'heure, surtout.
13: Oui, en avance même, je dirais.
0: On doit toujours arriver un quart d'heure avant son début de service, Jean-Marc.
13: Ça,
0: déjà, vous travaillez que 2 minutes par heure. Et...
13: pas possible, cette mec. Bon.
14: Vive les collègues qui vous soutiennent, en tout cas.
13: Ah oui, comme il est en train de me tailler un costard. On a un accident sur la 42 à hauteur de l'art de Polaire. Poleur même vers Saint-Vite. Vous perdez une dizaine de minutes. Patience. Ralentissement aussi sur le 40 à Erve vers l'Allemagne. 10 minutes perdues, ce n'est pas étonnant puisque là-bas, il y a un chantier. Il y a aussi un accident sur le 40 Bruxelles-Liège à Wolschotem. C'est en direction de Liège. Et sur le ring de Bruxelles, toujours une quinzaine de minutes nécessaires. De Wezembeek à Diegem en direction de Grand-Bigard. Et 10 minutes de Woluwe-Saint-Etienne à Terveren en direction de Waterloo.
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0: Ça s'appelle le Bad Festival, ça existe depuis quelques années déjà dans la région de
14: Exactement.
0: Charleroi. Nathan Loriola est avec nous. Bonjour Nathan.
14: Bonjour Nathan.
15: Oui, bonjour.
0: Bienvenue sur bonjour. Vivacité, le bon endroit pour profiter de cette météo de peu plus estivale, évidemment. C'est le Bad qui réouvre ses portes. Moi, j'ai connu deux versions du Bad. Il y a la version estivale, il y avait la version hivernale. Elle existe toujours ou pas celle-là?
15: Non, la version hivernale, on a dû...
0: On se concentre sur l'été, alors.
15: C'est ça, exactement.
0: Ça a déjà démarré il y a quelques jours. 11 week-ends de bonheur dans... Je ne sais pas comment décrire cet univers à celles et ceux qui nous écoutent.
14: Oui, c'est particulier, mais c'est très sympa.
15: Ben, écoutez, ici, nous, on essaie de faire un peu, comme on dit souvent, à la Mad Max, c'est-à-dire avec ce qu'on a sous la main. Bon, on a fait ça avec des containers qu'on a ramenés d'Anvers à l'époque.
0: Vous êtes dans un lieu, dans une friche industrielle, ça c'est important de le préciser. Vous avez déjà un décor de base qui est assez inouï.
15: C'est les anciennes usines Gob, donc c'est là où c'était un laminoir de verre, donc ça a beaucoup d'histoires. C'est un lieu où on retrouve encore énormément de déchets de verre sur le parking. Il suffit de creuser 80 cm et on tombe sur des restes des anciennes usines.
14: C'est assez atypique et c'est surtout le plus grand food court de Wallonie, quand même. C'est pas rien.
15: C'est ça, oui. C'est pour ça qu'on arrive à ouvrir que l'été. Tout est à l'extérieur. Donc on est un peu dépendant du temps. C'est pour ça qu'on se stoppe sur la fin du mois d'août. Parce qu'après, le temps devient trop incertain.
14: Et il y a une nouveauté cette année. Donc c'est l'installation d'une toute nouvelle zone.
15: C'est ça, oui. On a agrandi pour pouvoir être sûr que tout le monde puisse s'asseoir. La première version comptait 1000 m² d'assises. Maintenant, on est à 2000 m². on l'a couverte aussi. Ça permet d'être sûr qu'en cas d'intempérie, en forte chaleur maintenant, d'être installé.
14: Eh ben pour ça, je vous dis merci, Nathan, hein, parce que pour le coup, je suis carolo et j'y vais chaque année. Non, c'est-à-dire qu'en fait, j'avoue que par moments, c'est un peu le bémol. C'est qu'on devait se battre et attendre chacun à son tour pour aller chercher à manger, qu'on ait plusieurs, pour être sûr d'avoir une place assise. Donc franchement, l'idée est topissime. Hein. On voit bien que vous faites attention aux critiques constructives pour nous permettre justement de passer un bon moment. Donc ça, c'est vraiment génial.
0: Et lorsque la nuit tombe, le site devient plus magique encore avec... la façon dont vous l'avez éclairé, les lumières, etc.
14: Oui, aussi.
15: C'est ça. Ben, nous, quand on fait la construction du ban, en général, c'est sur le mois de janvier jusqu'à l'ouverture. Donc, il fait noir. Ouais. Souvent, on arrive à mieux
0: placer,
15: aller voir tout ça. Et quand l'été arrive, finalement, on a la clarté qui reste jusque très tard. Donc, on ne voit pas souvent le site éclairé de toutes ces lumières et ces jeux de fumée qu'on place. Mais bon, voilà. C'est bien que vous l'ayez vu, ça veut dire que vous êtes resté tard.
14: Il en a profité. Et au niveau du food court, justement, on fait vraiment un tour du monde des saveurs, hein, j'ai envie de dire. On va retrouver quoi cette année?
15: Alors, cette année, on a continué avec Rango, hein, parce qu'ils amènent un côté très exotique au bas de festival. Et on est aussi resté avec le Fish and Chips cette année. C'est plus anglais, mais voilà, ça plaît tout le temps. On a un stand donc poisson et ils s'amusent, ils vont un peu vers des choses plus rafraîchissantes maintenant qu'il fait chaud, plutôt que de rester sur la friture fish and chips telle qu'on la connaît. On a gardé les meilleurs. Je trouve que cette année, on a eu un food court particulièrement bien fourni.
14: Diversifié.
15: On a de très bons retours.
14: Et les pâtisseries d'Alexandre?
15: Les pâtisseries d'Alexandre ont énormément de succès, bien sûr. Il attire beaucoup de gens et ça fait vraiment plaisir. C'est un ami, Alexandre. Et voilà, on sent qu'il adore être là et il y a un super échange avec le public qui vient le voir.
14: Et ça fonctionne toujours avec les petits jetons?
15: Oui, bien sûr. Toujours les jetons. Hein. Ça permet de simplifier un peu toute cette logistique, pour nous, que ce soit pour les bars ou pour le côté food.
14: Oui, c'est sûr.
15: Il faut faire la file pour les jetons, mais ça permet de gagner du temps sur les caisses et sur les bars.
0: Si je peux me permettre, on y fait de très très belles photos au bas de festival. Hein. Le lieu s'y prête. Hein.
15: Le lieu s'y prête, oui. Après, je n'ai pas fait ça pour ça.
0: Oui, mais réellement. Ça tourne bien sur les réseaux.
15: Oui, on a un graffeur avec nous et voilà, finalement, de l'impression va coûter plus cher que de faire passer le graffeur qui va sortir les bombes et dessiner quelque chose. Et voilà, il y a ce cachet qui ressort au fur et à mesure, vu qu'on le fait sur du bois, du sapin, etc. Eh bien, ça vieillit et ça donne ce cachet particulier au bad. C'est toujours dans un esprit aussi de pas acheter des matériaux trop chers. On les remplace de temps en temps, c'est sûr. Ça vieillit. On met un entretien, mais il y a clairement ce cachet qui est photogénique, bien sûr.
14: Et côté ambiance, j'ai envie de dire, on sait faire la fête. Hein. Au Pays Noir, il y a des DJ qui sont présents également le week-end, hein, le vendredi et le samedi. Hein.
15: Vendredi, samedi, DJ. Et dimanche, on met toujours un band. Le dimanche, on a vraiment une ambiance plus posée. Nous, on se fait plaisir, on met des bands de Charleroi. Hein. Ils ont des très grosses communautés à Charleroi. On a assez à Charleroi pour le moment. C'est des gens qui sont extrêmement, extrêmement forts et professionnels. Et voilà. Et vendredi, ben, c'est plus after work, donc on a plus intérêt à mettre des DJ. Quoique ce vendredi-ci, on a Mother Cover. Eux, c'est un band. Eux, ben, voilà, eux, ils prennent la scène ce vendredi. Mais on se met une ambiance très éclectique comme ça sur le site. Donc, on se permet de...
14: Allez, sympa. Et en plus, il y a un grand parking à disposition.
0: Bah oui, Philippe, énorme.
14: Donc ça, c'est vraiment sympa. Toutes les modalités pratiques pour ce rendez-vous incontournable sur les réseaux sociaux, évidemment.
15: C'est ça, oui.
14: Ah ben voilà.
0: Merci beaucoup, Nathan.
15: Merci à vous, en tout cas.
0: Le BAD Festival, franchement, ça vaut la peine. Moi, j'ai eu l'occasion d'y passer en version hivernale, mais l'été me tente bien.
14: Je ne vais pas vous dire le contraire. Hein,
0: oui,
14: donc...
0: j'ai bien entendu, vous faisiez la fermeture. Hein.
14: Écoutez.
0: Nathan nous a fait des révélations. Clément Chevalier, à Vif, c'est nouveau, c'est belge, c'est dans les ambassadeurs.
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0: C'est la première fois et on découvre la chanson ensemble. Clément Chevalier à vivre dans Les Ambassadeurs. Petite pause et puis cuisson plutôt à point. Lui, Jean-Marc de Serre, qui a chaud cet après-midi au château d'Herbemont.
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0: Jean-Marc, en province de Luxembourg, le patrimoine le mardi dans Les Ambassadeurs et on termine tout doucement ce petit tour du château d'Herbemont.
14: Oui, exactement, toujours en compagnie de Dario Castellaneta de la commune d'Herbemont. Alors, je viens encore de massacrer votre nom de famille, Dario. Je suis vraiment désolé, avant de parler des applications qui ont été mises en place, un mot sur l'entretien du château, ça demande pas mal de boulot.
15: Oui, mais comme on peut le voir ici, en fait, on a une partie donc on laisse vraiment la végétation telle qu'elle. Donc c'est un château vraiment exceptionnel, avec vraiment un point de vue magnifique. Et on a également une végétation qu'on ne retrouve pas ailleurs. Donc vraiment très typique, c'est dû vraiment à la végétation, aux murailles du château, à l'humidité. Donc c'est vraiment très joli à voir. C'est pour ça qu'on la laisse telle qu'elle.
14: Et puis alors, pour l'entretien, on en parlait également, il y a des animaux qui pâturent ici autour du château.
15: Exactement. Donc dans les douves, on a des mouflons donc, qui s'occupent de l'entretien. Des talus du château, donc c'est naturel, écologique et ça fait très bien le boulot.
14: À mon avis, ils doivent avoir super chaud parce qu'on ne les a pas vus cet après-midi.
15: On ne les a pas vus aujourd'hui, effectivement.
14: Alors, un mot également sur les applications. Il y a plus ou moins 2 ans d'ici, la commune d'Herbemont a lancé ce qu'on appelle un audio guide à installer sur son smartphone.
15: Oui, voilà, donc c'est suite aux journées donc château en famille qui ont lieu les 1er mai, organisées par la WAP, donc auxquelles on participe chaque année. Donc on s'est rendu compte qu'il y avait un manque de contenu historique dans le château. Donc on arrivait pour le site, pour la beauté du site, le point de vue, mais les gens avaient besoin donc de ces explications donc un petit peu historiques sur le château. Donc on a créé vraiment une visite de 12 étapes, accessible gratuitement avec son GSM, on scanne le QR code et on peut avoir vraiment accès à de l'histoire du château.
14: Ouais, il y a des panneaux ici avec les différents QR codes donc à scanner dans 3 langues.
15: En 3 langues donc, en français, néerlandais et anglais, effectivement.
14: Et puis une nouveauté également qui vient juste de sortir hein, il y a quelques semaines d'ici, c'est plutôt une application ludique pour toute la famille.
15: Voilà, donc c'est tout frais, ça date de la semaine passée, donc ça a été créé par le Parc National de la Vallée de l'Assemois, et donc c'est plutôt un jeu interactif, donc ça recrée le château tel qu'il était au XIIIe siècle, donc avec quelques petits jeux à faire donc pour les enfants, donc c'est vraiment un petit jeu qui dure une demi-heure, 3/4 d'heure, à faire en famille, donc les grands peuvent par exemple s'informer sur l'histoire du château pendant que les enfants font le petit jeu.
14: Ouais, donc pour visiter différemment cet endroit où il se passe de temps en temps des petites manifestations également.
15: Il y a de temps en temps des manifestations, donc ça arrive qu'on y organise des concerts, des matchs d'improvisation, donc pas cette année malheureusement, à cause de raisons logistiques, mais donc habituellement oui, donc il y a vraiment des événements toute l'année au château.
14: Et on rappelle que l'entrée est entièrement gratuite avec, sur l'une des tours, hein, on vient d'y aller, mais comme il fait super chaud, on s'est remis à l'ombre, une vue incroyable sur les méandres de l'Assemois, c'est magnifique hein, cette vue.
15: Exactement, donc on appelle ça le point de vue du tombeau du chevalier, donc c'est vraiment un des plus beaux points de vue de la région, soyons même chauvins, de la province de Luxembourg.
14: Voire même plus loin, Dario, on peut le dire, tellement beau le point de vue qu'il y a même parfois des gens qui dorment dans les tours ici. C'est pas toujours conseillé.
15: C'est pas conseillé, mais c'est déjà arrivé, effectivement.
0: Vous avez pris une petite chambre, Jean-Marc, pour la nuit prochaine?
14: C'est ce qu'il essaie de nous dire. Alors, une petite chambre, ça va être compliqué, il y a 2-3 endroits où on est à l'abri ici, mais ce sont des ruines, hein, donc c'est vrai que là plus loin, ce sont les cuisines. Bah, il n'y a plus de murs, il n'y a plus rien. Avec les archives, on a découvert que c'était les cuisines. Il y a un puits, hein, il y a un puits également plus loin qui est bien protégé. Quelle profondeur ce puits?
15: 18 mètres.
14: Oui, c'est quand même pas mal. Hein. Et puis bon, les douves, il y a le chemin de garde également à parcourir. Il y a de quoi passer pas mal de temps ici à visiter. Hein.
15: Oui, on peut compter 1h30. Donc si vous voulez vraiment faire la visite virtuelle plus le jeu, comptez 1h30, même peut-être 2 heures de visite si vous flânez tranquillement et profitez vraiment du calme et du point de vue.
14: Avec un parking au pied du château et puis, allez quoi, 200-300 mètres à grimper pour arriver ici au château.
15: Oui, voilà, en quelques minutes, donc vous êtes vraiment sur le site du château.
14: Par contre, c'est compliqué pour les PMR et les personnes en poussette. Hein.
15: Voilà, oui, donc ça monte assez... C'est assez raide, mais c'est accessible quand même.
14: Et puis des escaliers pour monter dans les tours. Voilà, bah, un endroit magnifique, hein, un endroit de légende, un endroit de mémoire, ici, sur les hauteurs du village d'Herbemont. On est entre Bertry et Florentville, hein, pour situer sur une carte de la province de Luxembourg.
5: Parfait. Bien, merci Jean-Marc, en tout cas, pour toutes ces précisions. Et puis surtout, Philippe et moi-même, nous souhaitions vous dire...
0: C'est joli ça.
5: Merci,
0: c'est royal,
5: Jean-Marc.
0: Ça, Philippe et moi-même. Merci Jean-Marc.
5: Pour cette belle saison à vos côtés et à tous
14: c'est
5: vos
14: gentil.
5: Invités assez exceptionnels. Hein.
0: Et heureuse retraite, Jean-Marc, pardon.
5: Non, mais voilà, c'est votre dernière de la saison et
14: ouais,
5: vous avez fait ça comme un chef. Et vos invités aussi, donc merci Jean-Marc et on a hâte en tout cas de poursuivre l'aventure à vos côtés et de découvrir d'autres coins incroyables en Wallonie et à Bruxelles.
0: Je vérifie dans les noms si vous êtes repris la semaine prochaine.
5: Jean-Marc, mince, il n'y était pas.
0: Pendant tout l'été, on va vous entendre, ça dit le matin entre autres.
5: Oui.
0: Hein.
14: Ouais, le matin et puis également certains vendredis également. On va s'entendre. Et puis sur le beau vélo de Ravel également.
0: Oui, c'est vrai.
14: On aura l'occasion de s'y croiser sur les 8 étapes. Effectivement,
0: les je serai côté de Marie-Pierre avec Jean-Marc. Voilà.
14: Ouais, il y aura de quoi faire.
5: C'est un sportif en plus de ça.
14: Oui, enfin, écoutez,
5: un homme à marier, Philippe.
14: Je comprenne.
0: Merci Jean-Marc.
5: Très,
0: très belle
14: idée. Je vous en prie.
5: À bientôt.
0: Plus sérieux, on se retrouve la saison prochaine, Jean-Marc. Hein. Soyez un petit peu sérieux quand même. Allez, 21 Pilots sur Vivacité. Et puis déjà, on accueille notre gagnant ou notre gagnante du jour.

0: 21 Pilots. Oh, on va déjà se séparer. Dans 10 minutes, Patrick Weber arrive avec les débats de C'est pas fini.
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0: Bien, direction Auvelais. Bonjour Marie.
2: Bonjour Marie.
3: Bonjour.
0: Comment ça va Marie? Chaudement, me direz-vous, comme tout le monde. C'est la conversation de la
3: comme
0: semaine.
3: Comme tout le monde, je pense que ça fait.
0: Vous avez des petits trucs, vous, pour garder le frais?
3: J'ai des petits trucs, ben déjà, mais on n'est pas trop chaud.
0: Mmh. Genre les poignées sous l'eau froide, ça fonctionne ça, non?
3: Voilà, oui, un petit essuie mouillé dans le cou aussi, donc il y a moyen de se rafraîchir.
0: Sauf celles et ceux qui ont une piscine comme Sophie, là, 25 mètres.
3: Ah oui, mais moi je n'aime pas l'eau. Donc...
2: Marie, pas du tout, j'ai une 3 boudins pour mes enfants, ils sont très contents.
3: C'est déjà pas mal.
2: La toute petite.
0: Cadeau pour Marie.
2: Ça fait du bien. Eh bien, Marie, félicitations, on n'est pas là pour parler de piscine. Hein. Philippe, on est là pour parler des cadeaux de 365.be. Et figurez-vous que Marie remporte 4 entrées pour Utopia du côté de Oufalise.
3: Voilà.
2: Vous êtes contente? Vous allez y aller avec qui?
3: Ah bah écoutez, je peux avec mes arrière-petits-enfants qui sont certainement très contents d'aller à Utopia.
0: Arrière-petits-enfants?
2: Oui, j'allais dire
0: arrière-petits-enfants.
3: Deux arrière-petits-enfants.
0: Waouh, qui ont quel âge?
3: Mathis a 5 ans et Jeanne a 15 ans.
0: Bah, félicitations, très belle famille.
2: Voilà. Marie, et coucou à eux surtout.
0: On doit vite terminer l'émission parce qu'il y a Livia qui nous attend avec ce Stumpeke et des Raouettes.
2: On vous embrasse à bientôt.
0: On vous embrasse et bah, nous, Sophie, on se dit à demain.
2: Forcément, à
0: avec
2: demain.
0: Toute bon l'équipe des ambassadeurs déjà. Bisous tout le monde, à demain.
2: Bisous, ciao, ciao.
4: Aujourd'hui, on accueille un réalisateur qui a réussi un petit exploit. Rassemblés autour d'une même capsule, des Liégeois de tout horizon, acteurs, humoristes, comédiens bien de chez nous, et même le bourgmestre en personne. Avec ce que disent les Liégeois, Pierre Ligaud transforme le parler, les expressions et les habitudes en séquences humoristiques où chaque Liégeois se reconnaît. C'est drôle, c'est tendre, c'est typiquement la cité ardente, quoi. Pierre est avec nous pour en parler. Bonjour Pierre.
5: Quelle nouvelle Livia.
4: Alors pour se mettre dans le bain, Pierre, on va écouter justement un petit extrait d'une de vos capsules.
5: Ok, on fait ça.
6: Soit tu peux courir dur que ça va être le quart, hein.
7: Ouais, mais ça va me faire péter un quart après moi, ça.
8: Moi, une trapèze. Fille, 7 ici en plus.
9: Hé gros, une petite?
10: Les gars, une petite?
11: 7 hein.
12: 7 hein, fille.
4: Alors Pierre, j'ai reconnu des voix. Vos capsules réunissent un casting étonnamment varié, des comédiens, des humoristes, des figures locales et même le bourgmestre de Liège.
5: Ouais.
4: Comment avez-vous réussi à fédérer autant de personnalités autour de ce projet?
5: Il y a quelques voix connues effectivement dans les capsules. En fait, le projet commence avec Renaud Rutten.
4: Que j'ai reconnu.
5: Ouais, parce que j'ai pas du tout envie de le faire seul, en fait, ce projet-là. J'aurais pu, voilà, le tourner seul chez moi et couper les séquences et le faire solo. Mais je suis au théâtre, j'ai un réflexe de comédien de théâtre, et donc je me dis, bah voilà, j'ai quand même envie de le partager, comme on partage la scène avec les comédiens. Et je prends Serge Suizen, avec qui je travaille au théâtre Arlequin. Et puis je me dis, quand même un petit peu moyen d'aller chercher une personnalité un peu connue, ce serait bien pour pousser le projet. Et alors là, je pense, bah évidemment, bah, à Renaud, qui me répond pas. Dans un premier temps, voilà, il me laisse ma question comme ça, ouverte. Ça me titille, je râle un peu, quand même. Et je me dis, non, mais non, j'ai quand même envie que ce soit lui, quoi. Je le recontacte. Allez, Renaud, maintenant, je suis désolé, j'ai quand même envie que ce soit vous, voilà, parce que voilà, vous êtes une figure liégeoise, vous correspondez totalement au projet. Et là, il me répond, dans ce cas-ci, oui.
4: Vous avez flatté son ego.
5: J'ai flatté son ego. Alors ça a flatté le mien. Parce que là, évidemment, je suis hyper content qu'il y ait d'avoir une réponse positive de sa part. J'ouvre la porte du jardin, je cours dans tous les sens, je saute, ça dure 5 minutes. Au bout de 5 minutes, je me dis, bon Pierre, t'es quand même en slip. Et quand même temps de rentrer à la maison. Donc voilà, j'ai fêté ça chez moi après, en tournage avec lui.
4: Et donc c'est vraiment Renaud qui a ouvert la porte aux autres?
5: Ben disons qu'avec le succès inattendu, parce que moi, je ne m'attends pas du tout à un succès pareil au début, en fait.
4: Ouais, 5 millions de vues sur les réseaux. Hein.
5: 15.
4: 15
5: ouais, on est à

0: 15 millions là pour la série au total. Et ouais, ça a été beaucoup repartagé, re-uploadé sur d'autres sites, etc., sur d'autres pages Facebook qui ont beaucoup de monde. Donc ouais, ça dépasse les 15 millions là.
1: Le Parlier Liégeois est au cœur de vos séquences avec tous ses talents. Comment faites-vous pour que chacun garde sa personnalité tout en gardant un ton cohérent, on va dire?
0: Parce qu'à l'écriture, en fait, moi je les entends, je sais qui je vais inviter dans la capsule. Donc je le mets dans leur bouche, le texte voilà, que j'écris. Et si ça ne va pas ou si c'est mal dit, je me permets parfois de diriger un petit peu mon comédien sur le plateau de tournage. J'ai une anecdote quand même avec Guy Lemaire. Et ça, je m'en rends compte en fait après, au montage. J'ai comme Guy Lemaire qui est un dinosaure de la télévision belge. Et je me dis, mince, je le dirige. j'y vais honnêtement. Mais voilà, c'est bienveillant aussi. Et je le dirige jusqu'à avoir la façon de dire comme je l'entends. Et voilà, l'expression « oh, j'ai eu dur hein. », voilà, a été réussie comme ça.
1: Et enfin, Pierre, alors, votre expression liégeoise préférée, il doit en avoir pas mal. Hein.
0: Alors, il y en a quelques-unes, évidemment. J'aime bien « making gross BS ». Ou alors, évidemment, tous les jours, moi, il n'y a pas de bonjour, il n'y a pas de ça va, c'est « qu'est nouvelle », direct, comme je l'ai fait là, maintenant. Et puis, je vais faire une bonne grosse petite soquette.
1: C'est quoi ça?
0: Une sieste.
1: Ah! Une soquette.
0: Ouais, une soquette, il est temps d'aller se reposer.
1: Ah ben voyez, j'ai encore appris quelque chose.
0: Eh ben voilà, c'est très bien.
1: Et je vais le glisser à Martin Charlier, tiens. Il va être étonné. Merci Pierre d'avoir partagé avec nous les coulisses de ces capsules qui réunissent artistes, humoristes, comédiens et personnages publics autour de l'amour du parler liégeois. On continuera à savourer ces moments où Liège se raconte, se moque d'elle-même et se célèbre. Stumpeke et Derawet, c'est votre dose quotidienne de Wallonie et de Bruxelles en radio. 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Allez, c'est Stevoy.
2: Les nuages et les quelques averses de la matinée, le ciel s'est dégagé partout, le soleil brille très fort. On a donc des températures qui grimpent au-delà de la barre des 30 degrés. Pour cette nuit, on garde un temps très calme, un ciel étoilé, des minima compris entre 17 et 21 degrés, peut-être un petit voile de cirrus. Demain mercredi, à nouveau beaucoup de soleil le matin, ensuite quelques cumulus pourraient se développer ici ou là, et puis en fin d'après-midi, sous un nuage plus épais, un orage de chaleur n'est pas à exclure. Il fera encore plus chaud demain, les maxima attendus 30 à 38 degrés. Même type de temps pour la journée de jeudi, avec avant cela une nuit tropicale, c'est-à-dire une nuit où la température ne descend pas sous la barre des 20 degrés. Il fera donc très chaud pour dormir. Et puis le pic de chaleur en journée est attendu vendredi et samedi avec des maxima qui pourraient atteindre les 40 degrés.
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14: Il est 17h sur RTBF Vivacité, c'est pas fini, arrive après votre journal. On découvre l'info avec Hélène Remy.
15: Quelles mesures prendre pour affronter la chaleur? Le Conseil national de sécurité renvoie à l'échelon local. Le centre national de crise renvoie à l'échelon local. Vivre dans la rue par ces températures, les associations rappellent que le sans-abrisme ne connaît pas de saison. Ces apparitions sont rares, alors quand l'empereur est à Bruxelles, des Japonais de Belgique font tout pour l'apercevoir. Portugal, Ouzbékistan, une affiche à l'accent italien à la Coupe du Monde. Le coach de l'Ouzbékistan n'est autre que Fabio Cannavaro. Bonjour, l'ombre de nous-mêmes, il faut bien l'avouer, même si on se range dans la catégorie « je supporte bien la chaleur », les températures des derniers jours nous accablent et ce n'est pas fini. Ces très fortes chaleurs et les prévisions météo des prochains jours ont d'ailleurs poussé les autorités à convoquer une réunion du Centre national de crise, réunissant des représentants du fédéral, des régions, des communautés, des cabinets des ministres de la Santé et de l'Intérieur également. Mais après 2 heures de réunion, pas de grandes annonces à l'échelle nationale, Fabien Van Eekhout.
16: Pour le moment, le centre de crise préfère renvoyer les éventuelles initiatives à prendre à un échelon plus local, au plus proche du terrain, autrement dit à l'échelle des provinces ou des communes et dans les établissements qui pourraient être concernés, écoles, crèches, maisons de repos ou hôpitaux, en fonction des risques éventuels ou événements qui pourraient être prévus dans les prochains jours. Résultat, les seuls conseils du centre de crise sont plutôt classiques, bien s'hydrater, boire de l'eau plutôt que de l'alcool ou des boissons sucrées, porter un chapeau, éviter le sport pendant les pics de chaleur, s'équiper d'une bouteille d'eau à chaque sortie. Et une recommandation globale d'attention aux plus vulnérables, jeunes ou plus âgés. Le centre de crise a déclenché la phase d'alerte du plan pic d'ozone. La concentration en ozone devrait en effet se dégrader dans les prochains jours, atteignant le seuil d'information à la population. Mais les conseils de base sont les mêmes, notamment éviter au maximum les activités non obligatoires en extérieur. Les services de santé, les hôpitaux suivent la situation de près, nous dit-on, mais pas de mesures particulières non plus pour le moment.
15: Et un exemple de décision prise à l'échelon local, la ville de Bruxelles met en place un numéro gratuit, le 0800 35 550, pour informer, orienter et accompagner les personnes âgées ou isolées dans la capitale. Une attention particulière est également portée aux personnes sans abri. Déshydratation, absence d'ombre, impossibilité de se laver ou de se reposer dans un lieu frais figurent parmi les difficultés rencontrées par les personnes vivant dans la rue. La SBL Lilo le rappelle, le sans-abrisme ne connaît pas de saison. L'association qui lutte contre le sans-abrisme et la grande précarité souligne que la mobilisation politique et médiatique se concentre souvent sur l'hiver, alors que la chaleur peut également mettre des vies en danger. Cet après-midi, dans les rues de Bruxelles, des distributions d'eau avaient lieu. Hugo Deric a suivi l'une d'entre elles.
17: Bouteille d'eau, chapeau, tout est prêt pour les maraudes du SAMU social, les équipes qui vont auprès des sans-abri. Par cette chaleur, vivre dehors, c'est très loin du confort, même si certains relativisent.
18: S'il te plaît. Tu veux un petit café aussi ?
17: Youssef est habitué, mais est content de recevoir un peu de fraîcheur.
19: Si je dois choisir entre le froid et la chaleur, je préfère la chaleur. Il y a la douche, il y a la plage, il y a les piscines.
17: D'autres ont opté pour la clim des centres de jour, comme Abby qui ne supporte plus les degrés excessifs.
20: Pour l'instant, c'est très très très difficile. Il fait tellement chaud. On aime beaucoup et c'est saturé. Si je veux prendre les douches, je m'inscris avant. Je sais que je veux prendre les douches, je vais laver les habits. Vraiment, c'est difficile pour moi, c'est très difficile.
17: L'hiver et l'été sont les deux pics de l'année où les centres sont débordés.
21: C'est la rue qui tue.
17: Ariane Dirix, directrice générale de l'ASBL Lilo.
22: Ce qu'on observe sur le terrain à l'été, c'est quand même que la question du dérèglement climatique, c'est aussi une question de justice sociale. On voit bien qu'en fait, quand il y a des très très fortes chaleurs, ça impacte davantage les personnes précaires, les personnes qui sont en rue.
17: Selon le dernier recensement, 50 000 personnes sont sans abri en Belgique. 80 sont décédées l'an dernier et pas qu'en hiver ni en été.
15: Le reportage d'Hugo Deric. Et ces températures font aussi grimper les prix de l'électricité. Les prix de gros dépassent la barre des 1 000 euros le mégawattheure. La CREG, l'autorité fédérale de régulation de l'énergie, se veut toutefois rassurante. Ce pic du prix de l'électricité, sur le marché de gros donc, n'a pas d'impact sur les contrats d'électricité fixes et variables. Les gens ne doivent pas avoir peur d'allumer leur climatisation, ajoute la porte-parole de la CREG. Et une partie de l'Europe est aussi accablée par cette chaleur. Une grande partie de la France est en vigilance rouge canicule. Ça concerne près de 44 millions de Français, soit plus d'un habitant sur deux en France. L'Espagne, l'Italie, le Royaume-Uni cherchent aussi l'ombre. Pour le chef de l'ONU, Antonio Guterres, le monde doit agir avec beaucoup plus d'urgence pour limiter le réchauffement climatique. Une visite très polémique et en toute discrétion aujourd'hui à Bruxelles. Une délégation du régime taliban d'Afghanistan a rencontré des représentants de la Commission européenne et de 15 États membres, dont la Belgique. Des pays européens veulent organiser le renvoi de demandeurs d'asile afghans déboutés vers leur pays d'origine. Il faut donc alors discuter avec le régime taliban. Cette visite scandalise la Fédération internationale pour les droits humains. Elle a porté plainte au parquet fédéral. Elle demande l'arrestation de ces 5 représentants des talibans. Selma Ben Khalifa est l'avocate de plusieurs organisations de défense des droits humains.
0: Les talibans sont encore une organisation terroriste, reconnue comme terroriste, tant par l'Union européenne que par les Nations unies. Et donc on est en train de faire un deal avec une organisation terroriste. Or, en droit belge, n'importe quelle aide, même indirecte, même fournir des renseignements à une organisation terroriste, c'est se rendre complice d'une organisation terroriste. Donc on est vraiment en train de se demander, mais qu'est-ce qu'on est en train de faire ici ? Sachant qu'en plus, les talibans sont poursuivis devant la Cour pénale internationale. Normalement, leur arrivée devrait mener à leur arrestation pour qu'ils soient conduits devant la Cour pénale internationale ou arrêtés pour participation, voire dirigeant d'une organisation terroriste, ici par le parquet fédéral.
15: Des propos recueillis par Eric Destiné. De son côté, la Commission européenne relativise. Il ne s'agit que de contacts techniques sur demande de 20 pays. Ce n'est pas, répète la Commission européenne, une reconnaissance du pouvoir taliban. Une visite moins discrète, une visite impériale cette fois. L'empereur du Japon et son épouse sont en Belgique. Le couple a été reçu au palais royal par le roi Philippe et la reine Mathilde. Les apparitions publiques de l'empereur japonais se font rares dans son pays et à l'étranger. Pour la communauté japonaise de Belgique, c'était donc une occasion à ne pas manquer. C'est le reportage signé Benoît Oremans et Tidiem Kouach.
1: L'hymne national japonais pour accueillir l'empereur Naruhito et son épouse l'impératrice Masako en visite d'État. Sur la place des palais, de nombreux Japonais résidents en Belgique, comme Ariyumi Chie.
21: Ça me donne vraiment la fierté d'être japonaise. Et puis, je n'ai jamais pensé dans ma vie, j'aurais la chance de les rencontrer.
1: Des Japonais de Belgique très au courant de la venue de leur empereur chez nous. L'amitié entre le roi Philippe et l'empereur Naruhito saute aux yeux de Yukie Kubota.
23: Oui, je sais qu'ils ont le même âge et qu'ils sont très proches depuis longtemps.
1: Le couple impérial japonais s'est ensuite rendu à l'hôtel de ville de Bruxelles avec une apparition au balcon sous les acclamations du public. Des Japonais partout sur le parcours de l'empereur. À 9 ans, Chloé et sa maman d'origine japonaise ont couru après l'école pour tenter de l'apercevoir.
24: Moi, ça me rend très contente parce que j'ai jamais vu quelqu'un de si connu.
1: Et il était comment pour toi ?
24: En fait, j'ai presque rien vu du coup, parce qu'il y avait les vitres qui étaient noires.
1: Après un passage au Sénat, le couple impérial japonais clôturera cette première journée de visite d'État avec le traditionnel banquet au château de la Keune.
15: Le reportage signé Tidiem Kouach et Benoît Oremans. 4 matchs au programme de la soirée à la Coupe du Monde de football, avec notamment Portugal-Ouzbékistan d'ici 2 heures. L'Ouzbékistan qui vit son premier mondial, mais avec une figure aguerrie. C'est Fabio Cannavaro qui est l'entraîneur de l'Ouzbékistan, ancienne gloire de l'Italie, champion du monde en 2006. Fabio Cannavaro qui retrouve une Coupe du Monde avec un rôle bien différent.
25: C'est complètement différent car en tant que coach, tu dois t'occuper d'énormément de choses. Tu dois rester très concentré sur ton équipe et tu passes à côté de beaucoup de choses. En tant que joueur, tu peux un peu profiter pendant le match, alors qu'en tant qu'entraîneur, tu souffres, tu veux aider ton équipe, t'occuper d'un peu de tout, mais c'est un métier que j'adore. J'essaye d'apprendre de nouvelles choses, de regarder les matchs, de partager mon expérience avec mes joueurs et ça, c'est vraiment bien.
15: Portugal-Ouzbékistan, ce sera dès 19h. Il y aura aussi Angleterre-Ghana à 22h, Panama-Croatie à 1h du matin et Colombie-République démocratique du Congo à 4h du matin. Des matchs à suivre sur RTBF Tipeee en télé et sur OVIO. C'est la fin de ces informations. Merci de nous suivre.
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14: Si je ne me trompe pas, Hélène, place au QR après l'info.
15: Et la météo nous pousse à adapter notre séquence QR. Jusqu'à la fin de la semaine, nous allons répondre à toutes vos interrogations sur cette vague de chaleur. Première question, celle de Vincent de Mons.
2: On parle souvent des risques de la chaleur pour les personnes fragiles, mais quels sont les risques pour les autres ? À partir de quelle température le corps humain est-il réellement en danger ?
15: Et c'est vous, Estelle Fazonnet, qui allez nous éclairer sur notre santé face à ce mercure qui pourrait frôler les 40 degrés dans les prochains jours. Bonjour Estelle.
3: Bonjour.
15: Comment notre corps fait-il pour s'adapter à cette chaleur ?
4: Eh bien Hélène, tout se passe dans notre cerveau, au niveau de l'hypothalamus, notre thermostat interne si vous voulez, quand il fait chaud. Il enclenche des mécanismes pour faire diminuer la température de notre corps, la dilatation des vaisseaux sanguins. D'abord, notre corps envoie la chaleur vers la peau pour l'évacuer et l'éloigner de nos organes. Ensuite, la transpiration, la sueur s'évapore à la surface de la peau, ce qui refroidit l'organisme. Le cerveau, enfin, va commander à notre corps de ralentir pour dépenser moins d'énergie. C'est pour cela que l'on se sent aussi plus fatigué quand il fait chaud.
15: Et à partir de quelle température sommes-nous en danger ?
4: Eh bien, tout dépend en réalité du taux d'humidité. Le corps peut être en difficulté à partir de 35 degrés s'il fait très humide. On parle de 80-90% d'humidité, on n'y est pas encore. Alors qu'il pourrait, le corps, survivre sous 45 degrés avec un air sec. Mieux vaut se balader donc dans le désert que dans la jungle. Et cela s'explique par la transpiration également. Elle agit comme une climatisation naturelle, mais pour qu'elle fonctionne, il faut que la sueur puisse s'évaporer correctement. Et quand l'air est trop humide, la transpiration ne s'évacue plus et donc la chaleur ne quitte plus notre corps. Et c'est là qu'il y a danger. Le danger, il existe aussi la nuit. Si la température ne baisse pas, le corps ne récupère pas et se fragilise. C'est aussi le cas quand nous devons affronter plusieurs vagues de chaleur consécutive.
15: Et donc, que se passe-t-il quand la chaleur dépasse les limites du corps ?
4: Eh bien, quand le corps n'arrive plus à se réguler, qu'il est débordé, qu'il se déshydrate, plusieurs symptômes apparaissent. Les maux de tête, les crampes musculaires, les nausées, la fatigue. On risque aussi le coup de chaleur qui se traduit là par de la fièvre à plus de 40 degrés, la peau bouillante, de la confusion, l'agressivité ou une perte de connaissance. Et ça peut aller jusqu'au décès. Tout cela, rappelons-le, est plus fréquent chez les publics plus sensibles, les personnes âgées, les jeunes enfants, les personnes qui ont du mal à se déplacer seules aussi, les malades chroniques, les personnes qui souffrent d'hypertension, de diabète, de maladies respiratoires. C'est surtout à elles et eux qu'il faut faire attention.
15: Merci Estelle pour toutes ces précisions. Si vous avez aussi une question sur cette vague de chaleur, n'hésitez pas à nous l'envoyer via notre site rtbf.be/QR.
14: Tous ces précieux conseils ont été bien notés. Merci Hélène, merci Estelle. Prochain rendez-vous avec l'actu, ce sera à 18h. Ce sera bien sûr ici chez nous sur Viva. On retrouve maintenant Caroline Martin avec des ralentissements sur la E42. Bonsoir Caroline.
5: Oui, bonsoir. Effectivement, il y a un accident à hauteur de l'aire de Poleur. C'est en direction de Saint-Vite. Il y a également un camion en panne sur le 40 à hauteur d'Alleur en direction de l'Allemagne. La bande de droite est obstruée un petit peu plus loin sur le 40. Vous ralentissez aussi à hauteur de Herve, toujours vers Aix-la-Chapelle. Et il y a en outre un accident sur le 40 Bruxelles-Liège à Walsautem, en direction de la cité ardente. Du côté du ring de Bruxelles, 30 minutes perdues pour l'instant entre Halle et Grand-Bigard. Une quinzaine de minutes supplémentaires entre Strombeek et Mechelen, idem entre Léonard et Ytre, ou bien encore entre Strombeek et Grand-Bigard.
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1: Quel plaisir de vous retrouver, j'espère que la journée a été bonne. Oui, d'accord, on a chaud, on a tous chaud, on vient d'en parler, on en parlait encore tout à l'heure dans l'émission. Qui doit prendre des décisions? Faut-il en prendre? Est-ce à nous d'ailleurs de gérer ce pic de chaleur, cette canicule? Ou alors, faut-il aussi s'appuyer d'une façon ou d'une autre sur les pouvoirs publics? Alors régionaux, locaux, nationaux, fédéraux, vous savez qu'en Belgique on a le choix. On va en parler, ce sera un peu plus loin dans l'émission. Vous savez aussi, cette émission 100% belge, même sous canicule, qui n'a pas sa langue en poche. Quel est le juste prix de l'énergie, parce que les climes sont en folie. On va en parler pour ouvrir cette émission. Et alors, pendant que Donald Trump est en train d'diriger une salle de bal à faire pâlir de jalousie Louis XIV, une arche de triomphe à faire pâlir de jalousie Napoléon, eh bien, la RTBF prépare une statue de 442 mètres de Marianne Virlet. C'est officiel maintenant, on peut le dire. Comme c'est la dernière semaine de Marianne dans l'émission, qu'on l'aime beaucoup et tout, on y est tous allés de notre poche. Voilà, moi je sais que Anne Gruet qui est là a donné 2 euros. Moi personnellement,
2: 50 centimes.
1: J'ai poussé jusqu'à 3. Xavier m'a dit, est-ce qu'on accepte les centimes? Tout ça est un peu radin.
3: Moi j'ai cru que c'était fake news.
2: Heureusement qu'il est là pour
1: vous. Non, mais trouver un monument à la hauteur de votre talent et de la douleur du manque aussi.
2: Ça, vous allez voir.
1: Mais c'est dingue tout ce que je dis, je le pense. Depuis hier, elle ne croit pas ce que je raconte.
4: Vous
2: restez là, moi, je ne serai plus là.
1: On va aller où? On va aller où avec vous aujourd'hui?
2: On va aller dans la région de Liège avec de fausses nouvelles qui circulent, notamment sur les réseaux sociaux. Si vous voulez vous rafraîchir, attention, n'allez pas...
4: Mais vous rafraîchir, c'est bien gentil, on a la clim ici. Moi, je commence déjà.
1: Figurez-vous que les magazines papier, ça existe encore. On va s'offrir une bonne dose de bonnes nouvelles avec le magazine Zegno. Je vous explique tout d'ici quelques minutes. Il y aura 2 impactus aussi. Et puis alors, voilà cette question qui peut-être vous surprendre, mais certains responsables politiques, surtout du côté français, en ont parlé. Et si on crée un congé climatique, style il fait trop chaud, on va pas bosser, on va moins bosser, ou on bosse chez soi? On en parle avec une juge.
4: Avec moi.
1: Alors, êtes-vous une personne à risque? Mais non, vous êtes dans la fleur de l'âge, vous n'avez aucun problème de santé, vous ne vous plaignez jamais.
4: Je viens de me faire mettre une nouvelle hanche, pour ceux qui ne le savent pas. Elle est en or pour garder mes économies parce que c'est une valeur refuge. Et la cicatrice constitue en une tirette pour pouvoir accéder à l'or qui se trouve dans la...
1: Ah mais vous êtes célibataire, tiens, tout d'un coup ça m'intéresse. Xavier Lambert, à côté de vous, notre voix RTBF. Ah oui, c'est vrai, ça m'a dit.
4: C'est avec la bête petite chaîne en or qui est autour de votre cou que
1: dans
4: je vais
1: deux.
4: Me faire.
1: Mais oui, il n'y a que l'or qui vous intéresse. Quand même.
3: Ouais, visiblement.
1: Oui, visiblement. Oui, visiblement, la juge la plus corruptible du royaume, c'est ça? Non, l'incorruptible, on m'a toujours dit. Et c'est Fabrice Tal qui est notre invité aujourd'hui. Merci. Bonjour. Et je vous représente d'ici quelques secondes. Fabrice Jordan nous accompagne. On est très heureux de retrouver Jordan au 3063, 50 centimes le message, requête 70 07 20 23. Ça, c'est pour WhatsApp. C'est Nathan qui est aux manettes de l'émission. On y va tout de suite pour le bonjour, bonsoir à nos invités.
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1: Alors, ils sont là, nos invités. Xavier Lambert, bien sûr, un habitué de l'émission, journaliste à la cellule Décrypte de la RTBF. On va parler justement du prix de l'énergie d'ici quelques secondes, Xavier. Mais alors, Fabrice, c'est un... Comment est-ce que je pourrais dire ça? Une icône de la presse belge, hein, parce que vous connaissez les stars depuis longtemps, vous avez bossé...
3: Depuis plus de 20 ans.
1: Voilà, pour différents... Enfin, surtout pour Ciné Revue, on peut le dire. Hein, très, très longtemps pour Ciné Revue. Et puis aujourd'hui, vous avez lancé votre propre bébé.
3: Eh oui. En janvier 2025, Zegno, le premier magazine 100% positif.
1: Et voilà, tout le contraire de cette émission. Ouais. On est très rarement positif, il faut quand même bien le dire. Surtout.
4: Il y a des drôles de sujets quand même.
1: Attendez. Nous en parlerons plus tard. Vous êtes créatif, persévérant, bienveillant. Alors. On demande toujours à nos invités leurs défauts. Alors ça marche pas, Fabrice. Okay. Perfectionniste. Tout le monde est perfectionniste.
3: Pour certaines personnes, c'est un défaut.
1: Oui, c'est ça. Et vous êtes un peu impatient.
3: Oui.
1: Alors donc ça risque de clasher avec Anne Gruet, je préfère le dire.
4: Pourquoi?
1: Dès le début de l'émission.
4: Moi, non, je suis pas impatiente, moi je suis la patience même, il n'y a pas de problème, j'écoute toutes les conneries qu'on raconte.
1: Mais enfin, c'est notre invité, voilà. Il ne dira pas de bêtises, une espèce de traduire.
3: Et j'essaie
1: de traduire.
3: Je suis
4: pas d'accord. Voilà. Conneries, nuances.
1: N'hésitez pas, vous êtes chez vous et on accueille comme
4: vous
1: il se doit.
4: Vous êtes chez vous, tu parles, c'est quand même mieux de chez moi. Ici, il y a la clim.
1: Ici, il y a une clim qui fonctionne, c'est clair. On n'aurait pas arrêté de se plaindre parce qu'en hiver, on a fait trop froid. Eh bien maintenant, tout va bien. Restez avec nous les amis. On va jeter un petit coup d'œil sur votre consommation et sur les prix aussi. Il paraît que ça aussi, ça fait très chaud.
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1: Et Michel qui nous dit, voici avec un peu d'avance le commentaire du bulletin de Marianne. Bravo et merci à toi pour... il vous tutoie carrément. Toutes ces chroniques percutantes, ton sens de la dérision, ta répartie, ta complicité indéfectible avec l'ami Patrick. Oh. Passe de bonnes vacances dans la belle province de Luxembourg. Non,
4: dans
1: le Grand-Duché.
4: Enfin,
1: non, ne mélangeons pas tout, les amis. Envoyez des messages, ils sont bien sûr les bienvenus et je vais les répercuter sur antenne. Quel est le juste prix de l'énergie ? On en parle. On va commencer par jeter un coup d'œil sur notre porte-monnaie. Combien est la réforme des accises sur l'énergie ? Je sais que c'est votre sujet préféré, Xavier. Va-t-elle nous coûter ? Alors que les clims s'affolent, notre ami Xavier Lambert va nous éclairer. C'est
4: qu'il faut nous éclairer sur la différence entre les accises, les taxes, la TVA, les impôts. Les additionnels.
1: Vous savez quoi, Xavier ? Je vais faire un truc vraiment pas courageux, là. Non. Vous avez Anne Gruy à côté de vous qui va jouer mon rôle, qui va vous interviewer. Et voilà, allez-y. Ah, on peut simplement dire que cet article excellent se trouve sur le site RTBF Actu. Et il faut aller
4: vous
1: sur l'onglet
4: décrit.
1: Posez la question à votre voisin, madame, je sais tout.
4: Bon, alors, le gaz, c'est combien ?
15: C'est combien quoi ?
4: Est-ce qu'on le produit ou est-ce que... En imaginant...
15: Non, on ne produit pas de gaz chez nous.
4: Imaginons que j'ai une vache. J'ai une vache dans mon jardin.
15: On est mal parti,
1: Qui produit du gaz.
4: Attention, qui produit... Ma vache produit du gaz à effet de serre. C'est... Je fouse en dessous de sa queue juste ce qu'il faut comme tuyau pour l'amener chez moi.
1: Je suis désolé, Xavier. Je suis désolé. J'aimerais bien qu'il revienne la saison prochaine. N'allez pas me le démotiver. Donc, alors,
15: je vais rebobiner un tout petit peu, Patrick. Je vais rebobiner un tout petit peu.
1: Voilà. Parce que c'est l'axis. Déjà, le mot axis, on ne comprend pas toujours ce que c'est.
15: Alors, qu'est-ce que je viens faire ? Qu'est-ce que je viens faire sur ce plateau ?
4: Oui, je me le demande.
15: C'est vrai. Mais je viens notamment parler du boulot de l'équipe Décrypte,
1: voilà.
15: Qui est l'équipe de l'RTBF qui décortique les faits, qui regarde si les faits sont vrais ou pas, qui explique c'est faux.
2: Bon courage.
15: Et qui fait des visualisations, qui analyse les chiffres vraiment du début à la fin. pour mettre tout à plat et pour qu'on puisse se rendre compte de la situation exacte. Donc, en essayant d'être didactique
1: et clair. Jusque-là, c'est clair.
15: Voilà.
1: Donc, gaz, mazout, électricité.
15: Alors, voilà. Moi, j'étais venu pour ça. Et donc, à chaque fois, je vous propose un sujet. Comme ça, on est transparent vis-à-vis du public. À chaque fois, je vous propose un sujet sur lequel on a bossé précédemment. Et donc, je m'étais dit, tiens, il y a cette fameuse loi-programme du gouvernement fédéral qui était passée dans la nuit, hop, l'air de rien, avec plein de petits changements, d'augmentations, etc. Et je m'étais dit, mais finalement, on ne savait pas les montants avant, et tout est passé comme ça, on n'a pas eu le temps d'expliquer, parce qu'une info chasse l'autre, il y avait aussi les grèves de l'enseignement à ce moment-là, enfin, donc, bref, tout s'était mélangé, et donc, on a décidé avec l'équipe d'Écrypte de faire un petit calculateur parce que dans cette loi programme, il y a notamment toute une série de changements sur le montant des accises.
1: Alors c'est quoi des accises ?
15: Les accises,
1: je dois rappeler ce que c'est.
15: C'est une série de taxes qui n'est pas en pourcentage mais qui est vraiment sur qui est une taxe fixe sur un volume. Voilà.
4: Sur le tabac,
15: c'est vraiment sur le volume. C'est-à-dire exactement. Eh bien donc le tabac, qu'est-ce qui se passe avec les accises ? Plus on en consomme, plus on paie. C'est la même chose pour l'énergie, le gaz, l'électricité. Donc ça veut dire que les accises, c'est un montant fixe par rapport au volume consommé. Donc ça sert justement à... Ça peut être un régulateur pour encourager ou freiner une consommation. Et c'est en ce sens-là que la loi programme a fait des changements demandés par l'Europe, pour être honnête, parce que on considérait que pour le moment, il y avait des énergies qui sont considérées comme néfastes.
4: Par exemple, est sous-utilisée, mon énergie.
15: Oui. Et bien donc, il y a des énergies fossiles. Et là, je ne parle pas
1: là, c'est tout à fait vous. En Belgique, on n'a pas de pétrole, mais on a un gruet. L'énergie fossile, à elle toute seule. Je me demande pourquoi on n'y a pas pensé plus tôt.
15: Merci, elle a beaucoup d'énergie. Voilà. J'ai bien dit tout de suite que ça n'était pas elle. Et donc, les énergies fossiles qu'on veut décourager. Et donc, on a augmenté les montants sur ces énergies fossiles, donc le mazout et le gaz. Et par contre, en échange, parce que le gouvernement avait quand même promis, c'est quand même un gouvernement plutôt à droite qui a dit « fini la rage taxatoire, on veut libérer les citoyens ». Donc, ça serait très mal passé s'ils avaient juste fait ça. Et donc, en échange, ils ont aussi diminué les accises sur l'électricité. Et donc, nous, on a fait un petit calcul. On a fait un calculateur qui permet de voir si, effectivement...
1: Oui, parce que c'est ça, Xavier. Maintenant, j'allais vous demander, est-ce qu'on va payer plus ou moins ? En fait, c'est compliqué à dire.
15: Exactement.
1: Parce que ça dépend de plein de choses. Ça dépend de la composition du ménage. Ça dépend aussi de la façon dont on utilise l'énergie. Et quelle énergie on utilise ? Donc,
4: l'isolation de la maison.
1: Oui,
15: plein de choses. Mais
1: plein
15: donc,
1: de paramètres.
15: Alors, c'est un peu paradoxal. La réponse, c'est que ceux qui gagnent le plus... C'est ceux qui, en général, sont très, très bien nantis parce qu'ils ont installé des pompes à chaleur.
1: Ah oui.
15: Les pompes à chaleur, c'est le système idéal.
3: Vous en avez
15: idéal.
3: Non, mais ça a un coût, ça.
1: Ouais,
15: voilà,
1: ça coûte
15: l'installation coûte évidemment
1: rien
15: très cher.
1: Rien de en avoir.
15: Mais du coup, chaleur. Comme c'est entièrement électrique et que la consommation est assez basse, une fois que l'investissement est fait, la réforme et la loi qui est passée permet de gagner pas mal d'argent. Donc ça, c'est la situation idéale.
2: Mais
15: maintenant, quelque part... Oui.
2: Attention, certains s'imaginent que la pompe à chaleur, c'est la panacée universelle, elle consomme quand même un petit peu d'électricité.
15: Bien sûr.
2: Donc il faut en tenir compte.
15: Oui, et c'est une consommation. Maintenant, quelque part, la réforme aussi, les petits gens qui habitent un petit logement qui n'est pas raccordé au gaz, parce qu'à Bruxelles, il y a assez peu de logements raccordés au gaz, par exemple. Il y a quand même beaucoup de gens qui se chauffent à l'électricité, avec des petits chauffages électriques, qui consomment beaucoup. Mais finalement...
4: Moi, je me chauffe.
15: Cette loi va leur permettre qu'ils n'y perdent pas trop. Donc ça, voilà. Et au bois, il n'y a pas eu de changement d'accise. Ceux qui perdent le plus, ce sont ceux qui se chauffent au gaz, en fait. Ah. Donc ce sont les gens qui se chauffent au gaz.
1: Décidément, j'ai vraiment pas de chance. Moi, c'est pas mon année. Hein, je peux vous dire.
15: C'est plutôt en Wallonie. En Bruxelles, les gens sont souvent raccordés.
4: Mais comment ça, une pompe à chaleur ?
15: La pompe à chaleur.
4: C'est différent d'un canon à chaleur.
2: Non, pompe à chaleur, la pompe à chaleur.
15: Il y a deux types.
2: R, O.
15: Voilà, il y a deux types.
4: R, O.
1: Oui, alors expliquez, puisque Anne Gruet se cultive.
2: Nous avons notre spécialiste.
15: Non, sur les pompes à chaleur, je ne suis pas un installateur. Mais donc, effectivement, il y a un système qui est un peu le même qu'un chauffage central qui permet de chauffer l'eau. Et il y a un système qui est vraiment un système de récupération de l'air froid qui est d'aller chercher à l'extérieur.
2: Ça prend l'air ambiant, ça prend l'air ambiant à l'extérieur. Voilà. Et puis ça peut chauffer ou refroidir.
15: Voilà.
2: L'un
15: voilà.
2: ou l'autre.
4: Et ça peut servir fait, il ne faut pas remplacer les radiateurs, il ne faut pas mettre un autre système.
2: À côté.
15: Ça dépend du système.
2: Il y a des systèmes de pompe à chaleur qui peuvent remplacer votre chaudière, que ce soit à gaz notamment, en gardant la même installation. Et c'est la pompe à chaleur qui va la remplacer et faire le même. Mais il faut que la pompe à chaleur ne soit pas trop loin, puisqu'on la met à l'extérieur par rapport à votre chaudière. Il faut quand même connecter avec tous les radiateurs.
4: Attends, par rapport à la chaudière, il faut une chaudière en plus de la pompe.
2: Non, ça remplace.
4: Ça remplace.
15: C'est ça.
1: Donc, il faut avoir la place aussi pour la mettre, hein, parce qu'en ville,
2: il faut faire des études. Il faut faire étudier par des spécialistes.
15: Exactement.
2: Il faut vraiment faire étudier par des spécialistes. Est-ce que ça peut rentrer? Est-ce que c'est, il y a la possibilité de régler?
15: C'est pas disponible pour tout le monde et c'est un coût d'investissement important. Alors, maintenant, je vais être honnête. On est en train de discuter là. On parle en fait ici de différence pour les axes de quelques dizaines d'euros par an de différence.
1: Ouais.
15: Ce qui est quelque part peanuts par rapport aux augmentations qui peuvent être dues aux événements géopolitiques. Mmh. Quand on a vu le gaz augmenter au début des frappes sur l'Iran, les coûts estimés sont bien supérieurs à ça. Donc les événements géopolitiques finalement jouent plus. Et alors en ce moment, les vagues de chaleur, ça a un effet quand même assez particulier parce que on parle beaucoup du renouvelable et de l'électrique. Et donc on se dit voilà, c'est bien pour le moment. Il y a un soleil énorme, donc on devrait produire beaucoup d'électricité. Le problème, c'est que on ne consomme jamais autant que pour le moment.
1: Bien sûr.
15: Parce qu'il faut refroidir tous les bâtiments, et donc l'électricité est à des pics qu'on n'a jamais vus. Alors pas en permanence, mais à certains moments, donc en journée, il y a certains moments de la journée, on atteint sur le marché de gros des pics de prix qui sont jamais vus. Ce qui veut dire que le fait qu'on ait de l'énergie solaire produite ne compense pas tout ce qu'on consomme avec les besoins en termes de climatisation.
1: À découvrir donc sur le site RTBF Actu. Vous allez voir du côté de Décrypte. Et puis après ça, justement, vous pourrez avoir les réponses qui correspondent à votre situation. Et c'est ça aussi qui rend... Moi, j'ai compris ce que vous avez dit, hein, Xavier, personnellement. Et vous avez été très courageux parce que votre voisine n'a pas du tout coopéré. Ça, je le sens.
4: C'est pas vrai,
1: non. Il y a des questions sur votre ange qui arrive du coup aussi.
4: C'est une vrai. Minute, je viens
15: elle le disait.
1: Non, pas une minute, parce
15: elle
1: que maintenant.
15: Tout à l'heure,
4: non, les pics d'électricité.
1: Non, si la pub n'arrive pas, vous ne serez pas payé.
4: Notamment la cascade de Caux. C'est pour ça qu'on la garde.
1: Voilà, je vous laisse discuter avec votre voisine.
15: Oui, l'énergie hydraulique est importante. Alors, le problème, c'est qu'il n'y a pas de vent.
1: Non, on ne sait pas. Stop, allez, pause, les amis.
15: Il n'y a pas d'énergie éolienne pour le moment.
4: Oui.
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1: Coup de chaleur ou pas sur les routes, c'est à vous de nous le dire, Caroline Martin.
5: Oui, avec un accident sur le 42 à hauteur de l'aire de Poleur en direction de Saint-Vite. Vous perdez une dizaine de minutes. Il y a toujours ce camion en panne également sur le 40 à Alors en direction de l'Allemagne. La bande de droite est toujours obstruée. Vous perdez une dizaine de minutes avec des répercussions sur le 42 en venant de Namur. Et puis du côté du ring de Bruxelles, on perd pour le moment une trentaine de minutes entre Halle et Grand-Bigard, 10 à 15 minutes entre Strandbeek et McCullen, 20 minutes entre Léonard et Ittre et une vingtaine de minutes également entre Strandbeek et Grand-Bigard.
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1: Alors, ça, c'est le jingle de Marianne, mais d'abord, un petit point sur les réactions. Titi nous dit, est-ce que la juge Gruyère va pouvoir me répondre? Je vous disais qu'il y a un petit fumet comme ça qui émanait de vous. Eh bien, si vous êtes devenue la juge Gruyère, ma chère Anne, vous venez apparemment de vous faire greffer une hanche en or après votre décès. Donc, si vous faites incinérer, sachant que le corps devient cendre, vers 800, 900 chaleurs tournantes, que l'or fond à 1200, qu'est-ce qui pourrait se passer? Voilà, c'est ça le problème. Il est en train d'essayer de récupérer votre hanche. Hein. Donc, oui. Semblerait que les nobles métaux restent la propriété du crémateur. Vous avez pensé à tout ça?
4: Mais non, mais de toute façon, ça n'a pas d'importance parce que, au niveau de l'or, je donne l'urne. D'abord, un, je ne me fais pas incinérer.
1: Ah, d'accord.
4: Deux, je permets ainsi aux pilleurs de tombes de venir piller ma tombe comme ils ont pillé celle des pharaons, ce qui me permet d'avoir un petit air de Toutankhamon.
1: D'accord.
4: Et franchement,
1: non, je suis d'accord.
4: C'est assez intéressant. Troisièmement, en ce qui concerne l'or, ce sera de l'or à 24 carats, qui est l'or le plus fin qui puisse exister, complètement friable, et donc il sera résorbé, et je l'absorberai dans mon corps au fur et à mesure de ma vie, comme Diane de Poitiers.
1: Pourquoi je l'ai lancé
4: avec
1: là-dessus?
4: De l'or pour rester jeune.
1: Deuxième ça c'était la réaction Anne Gruet et la réaction Marianne. Jean-Sébastien dit Marianne va me manquer, même si je ne suis pas toujours d'accord avec elle. Elle a le mérite de défendre ses opinions avec argne. C'est le mot qui est bien choisi. Et justesse. Et elle crée, accepte le débat. Bravo à elle, ma petite Marianne. C'est à vous. On va du côté de Liège pour un grand plouf.
2: On va du côté de Liège avec une fausse information qui a été répandue à cause...
1: Pas chez nous, hein.
2: Non, pas chez nous. Bon. Je ne dirais pas grâce, je dirais à cause des réseaux sociaux.
1: D'accord.
2: Depuis ce week-end, il y a une publication qui affirme que la baignade est autorisée dans la Meuse à Liège et qui envahit les réseaux sociaux. Ça fait énormément réagir, notamment la ville qui dément formellement parce que le visuel reprend la charte graphique de la ville de Liège qui affirme que la Meuse devient baignable et que la baignade est désormais autorisée dans le fleuve au cœur de la cité ardente, sauf que tout ça
1: c'est faux.
2: Et c'est une belle
1: fake news, comme dirait l'autre.
2: Non,
1: oui.
2: C'est un beau visuel qui a été réalisé.
1: Ah, c'est beau, oui, on y croit.
2: Un beau visuel qui a été réalisé.
1: C'est pas très radiophonique, mais vous nous montrez une espèce de... Une espèce de flyer.
2: La publication en question a été largement partagée les derniers jours. Ça apparaît particulièrement crédible au premier regard, puisqu'on utilise le logo de la ville, les couleurs habituelles, la mise en page qui ressemble à celle des communications officielles de l'administration communale, sauf que tout ça, bien sûr, c'est faux. La ville de Liège dénonce de fausses informations diffusant en usurpant son identité et sa charte graphique. On dit bien que c'est totalement interdit, il le rappelle, alors qu'il fait chaud. Donc, de nombreux habitants essayent de trouver des endroits pour se rafraîchir. Et donc, la ville invite les citoyens à la prudence, rappelle que la baignade dans la Meuse reste interdite pour des raisons de sécurité. Et les autorités demandent aussi d'arrêter de diffuser cette image. Donc, on en parle uniquement pour dire que c'est interdit. N'y prêtez pas attention. En revanche...
4: Ça a le petit goût de l'interdit. Comme quand on baigne dans la Meuse, ça a le petit goût du poisson pourri.
2: D'accord.
1: Pas que
2: alors,
1: dans la Meuse. Hein.
2: Alors que les températures donc estivales sont là, on a envie de se baigner, on a envie de se rafraîchir. Attention, on ne peut pas se baigner partout. Les cours d'eau wallons font l'objet de réglementations très strictes à ce sujet. Ainsi, il est interdit de se baigner dans la Meuse, dans la Sambre, parce que ce sont toutes deux des voies navigables. Donc c'est interdit. En revanche...
1: Dans l'Ourthe.
2: Chaque été, des zones de baignade officielles sont accessibles dans les rivières et les lacs wallons, dont l'Ourthe, mais pas partout.
1: La petite rivière qui coule dans le fond de votre jardin, je peux ?
2: Vous aurez 10 cm pour les
1: plus. Ça suffira.
2: La qualité de l'eau y est contrôlée régulièrement entre le 15 mai et le 30 septembre. Il faut aller voir sur un site qui est le site Baignade du portail environnement de la Wallonie.
1: Oui. Oui, vous aviez fact-check ce que vous venez de dire.
15: On l'a remis aussi sur RTB Fact Today, la liste des zones de baignade autorisées. Oui.
2: Et donc c'est le site Baignade à aller voir régulièrement. Vous verrez ainsi qu'il y a 31 zones de baignade qui sont identifiées en milieu naturel. Mmh. 14 en rivière, 17 sur plan d'eau. L'Ourthier, mais pas partout, il faut bien vérifier. Et puis, il y a une petite nouveauté à vous signaler aussi. C'est à Ivoire, une zone de nage. Là, on est dans la Meuse, mais c'est vraiment particulier.
1: D'accord.
2: Une zone de nage de 500 mètres qui va être autorisée dans la Meuse à Godine, uniquement pour les sportifs à partir du 4 juillet. Jusqu'à présent, pourtant, la baignade y était interdite. Et c'est pas une zone de baignade ouverte à tout le monde, mais un espace dédié à la nage sportive. Donc, ça s'adresse aux triathlètes.
4: Sportif du non sportif.
2: Les triathlètes et les nageurs qui veulent s'entraîner en eau libre dans des conditions strictement encadrées pour pratiquer cette nage. Une zone balisée par des bouées. Les sauveteurs formés seront présents. Les nageurs devront porter une combinaison, une bouée de sécurité, un bonnet fluorescent afin d'être visible en permanence. Et l'inauguration officielle de cette zone de nage est prévue le 27 juillet.
4: Bah c'est parfait, moi je vais aller avec ma petite
3: bouée. C'est pas loin de chez moi en plus.
1: Il paraît qu'on peut se baigner dans la Meuse à jambes, nous dit-on.
2: La plage d'Amé, mais c'est aussi rigoureusement réglementé. On ne peut pas y aller toujours. En revanche, il y a un très bon restaurant juste à côté.
1: Qui dit ma question n'était pas une blague. Il existe une loi qui réglemente ce que deviennent les métaux. Post-mortem, question sérieuse, mise tout en camion, nous dit-il. Il n'est pas content, vous êtes moqué de lui. Pas content, notre auditeur. Il a raison.
2: Regardez les reportages faits sur les crématoires. Vous voyez
1: un message de
2: qui récupère les clous, les croix effectivement des cercueils et ça part dans un lot de tout ce qui est métaux qui est récupéré.
4: Est-ce qu'on ouvre le cercueil au moment où on brûle?
1: Oui, on appellera ça, on demandera à Boxos ce qu'il en pense.
2: Non.
1: Claude
4: et
1: de Fleurus revient sur votre sujet du côté de...
4: dans le même cercueil.
2: Ça c'est la place, mais il faut bien serrer.
1: Du côté de Décrypte, donc en fait, il se pose aussi la question de savoir pourquoi les politiques changent d'avis au fur et à mesure. On fait des investissements et puis après ça, les règles changent, notamment pour les panneaux, comme vient de nous le dire Marianne. Courte pause.
15: Par contre, sur les énergies fossiles, il y a quand même une direction.
1: Ben oui, c'est une valeur sûre, ça va. Petite Anne, dites, on va feuilleter un magazine positif, rien qu'avec des bonnes nouvelles. Restez avec nous, je vous explique tout.
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1: Je souhaite une belle émission et puis il précise que le restaurant de la plage d'Amé est définitivement fermé.
3: Mais je le confirme. Ouais.
1: Vous confirmez ? Bon, ben voilà, mais c'est dommage. Voilà, Marianne, peut-être une possibilité. Je ne sais pas. Vous ouvrez un restaurant et vous nous invitez. À la rentrée, ce serait pas mal. Allez hop, on avance. Notre invité, Fabrice Tal, est journaliste. Il est rédacteur en chef d'un jeune magazine. Fabrice est très jeune aussi. Zegno a fait deux paris fous. Créer un magazine papier. Et oui, figurez-vous que c'est encore possible. Oui. Doucement, mon ami. Ouais. C'est vrai, c'est quand même d'abord d'abord du papier, mais après, c'est vrai aussi digital. Et puis, inventer un magazine positif. Alors ça, c'est aussi un sacré défi. Est-ce qu'on a vraiment besoin de bonnes nouvelles dans nos vies? Quelle mouche vous a piqué, Fabrice?
3: En fait, l'idée m'est venue lors de la pandémie. Comme tout le monde, on était dans une période assez négative. Et c'est vrai aujourd'hui que quand on regarde un journal, on ouvre un journal, vous regardez la télé, c'est toujours de l'info négative. Que ce soit un hebdo télé pour lequel j'ai travaillé, il y a du positif, mais il y a du négatif et des ragots. Et puis je me suis dit...
1: Pas de ragots.
4: Et vous, il n'y a pas de ragots?
3: Non, pas de ragots. Je dis, je veux... Aujourd'hui, il y a des gens qui ont aussi des soucis de santé, qu'il y a des gens qui ont plein de problèmes. Et je dis, ben, moi, j'ai envie de créer quelque chose, de créer une bulle de lecture et de proposer que de l'info positive avec en bonus une large partie sur le côté vintage. Mm-hmm. Parce qu'aujourd'hui, les médias actuels...
1: Tout d'un coup, elle se réveille. Hein. Voilà. Parce qu'elle est un peu vintage, notre gru-gru. Hein. Donc,
3: Je dirais que les médias actuels, tout ce qui est artiste, visage des années 70-80, c'est toujours considéré comme has-been. Moi, je pars du principe que les gens qui achètent toujours du papier, ce sont des gens qui ont 40... à partir de 40, 50 ans, et ils sont ravis justement de pouvoir remettre, de reparler de tous ces visages, et notamment de la RTBF, parce que c'est ce que je vous expliquais en coulisses, c'est qu'on a retrouvé Jacques Careuil qui est en Thaïlande, rappelez-vous Feu Vert.
1: Ouais. Moi, j'ai pas connu, je suis trop jeune, mais.
2: C'est ma génération.
3: Je connais deux noms. Et puis aussi, on a retrouvé Dominique Watley, qui a été un visage.
1: Ça a été une de mes premières interviews. Elle présentait Domino à l'époque.
3: Oui, c'est correct, elle m'en a parlé.
1: Émission de variété sur la RTBF,
3: Dans l'interview, elle en parlait.
2: Et en parlant de vintage, vous avez rencontré Patrick Weber.
1: Vous savez ce qu'il vous dit, Patrick Weber? Derrière ce man ou pas, je ne désarme pas,
3: Ce que je voulais dire, c'est que pour Dominique Watley, par exemple, elle m'expliquait que Domino, elle faisait venir quand même Jean-Jacques Goldman dans un centre culturel à Liège, alors qu'aujourd'hui, ce serait...
1: Ça serait complètement impossible. Hein. Oui, et puis alors d'autres visages, alors c'était la maison d'en face, mais c'est pas Myrème Lafare. Vous êtes très copain avec une certaine Marilyn Bergman, je pense.
3: Aussi, oui.
1: Voilà, c'est votre copine, ça. Vous êtes très copain avec Sandra Kim aussi.
3: Aussi, il y aura bientôt un article avec elle.
1: Ah, carrément. Et en fait, parce qu'on dit toujours, alors moi je pose la question parce qu'en tant que journaliste, on m'a toujours dit ça, Fabrice, on dit les gens, en clair, ils s'intéressent, et je suis aussi curieux de savoir ce qu'en pense Xavier, les bonnes nouvelles quelque part, je vais dire un truc un peu terrible, ils préfèrent ce qui va pas que ce qui va bien. Et on dit souvent que les bonnes nouvelles, c'est pas bankable, ça marche pas. Est-ce que là, vous avez senti que vous avez créé un environnement positif?
3: Bah oui, déjà le retour.
1: On parle pas des trains qui arrivent à l'heure, forcément. Ah non, mais c'est vrai.
3: Mais déjà le retour des lecteurs. Moi, je trouve ça, c'était la première grosse, en tout cas, conviction que j'étais bien parti. C'est le retour des gens. Merci de penser à nous. Merci de nous offrir une pause positive et franchement on est vraiment content, les gens sont très positifs.
1: Voilà, aussi. Avec Jérôme de Warzé en couverture et aussi CV signé couverture notamment avec Dorothée à Caen, Anne Gruet en couverture.
3: Oui, elle est gentille avec moi jusqu'à la fin de l'émission.
15: Mais je vois qu'elle est citée dans le magazine.
4: Oui, c'est charmant,
3: C'est pas grave, j'ai écorché le nom.
4: Vous l'avez écorché. Non, mais c'est vrai.
1: Je voulais pas lancer le sujet là-dessus.
4: M'étis comme le champagne, mais je ne m'écris pas comme le champagne. Et en plus, c'est pas du champagne, c'est du cidre.
1: Vous aviez les bonnes nouvelles.
3: L'erreur est une
1: bonne nouvelle.
15: C'est vrai qu'en termes d'audience, globalement, j'étais avant d'être à l'RTBF dans le privé, là où il fallait à tout prix faire beaucoup de clics, et les bonnes nouvelles, ça ne payait pas du tout. Donc là, quand il faut vraiment faire beaucoup d'audience, c'est pas des bonnes nouvelles qu'il faut mettre en priorité. Oui. Mais toujours ça ne veut pas dire qu'il n'y a pas de marché du tout, qu'il n'y a pas d'intérêt pour les bonnes nouvelles. Ça
1: oui, parce que je pense, par exemple, à un magazine royal que tout le monde connaît, qui est pas vu dans le temps, son slogan, c'était l'hebdomadaire des bonnes, de l'actualité heureuse. Alors, c'est comme ça qu'il s'appelle.
15: On a déjà remarqué quelque
1: chose,
15: en tout cas.
1: Ça fait quand même 80 ans qu'ils le font, donc ça marche quand même. Voilà.
15: On a remarqué quelque chose, en tout cas, c'est que on essaie maintenant au moins, à défaut de bonnes nouvelles systématiquement, de faire de l'info constructive. C'est-à-dire que plutôt de dire « Ah, il fait chaud, c'est terrible, etc. », de donner les solutions. De dire « Tiens, qu'est-ce que vous pouvez faire ?» Voilà. Donc ça, c'est déjà une petite évolution qu'on fait. Mais c'est un pari audacieux. Mais je pense qu'effectivement, il y a quand même un public qui a envie de bonnes nouvelles. Et donc, dans un marché médiatique, il y a de la place pour tout le monde, pour plusieurs offres. Et donc, c'est plutôt chouette.
1: Et Fabrice, à force d'avoir croisé plein de stars, il y a des stars qui vous ont... Alors, ce n'est pas une bonne nouvelle, ça. Il y a des stars qui vous ont déçu.
3: C'est toujours la question qu'on me pose.
1: Mais oui, parce que j'ai aucune originalité. C'est comme ça.
3: Bah écoutez, franchement, non. Pourquoi ? Parce que ça dépend aussi de la manière dont un journaliste pose les questions.
1: Ah, ça veut aussi dire que
3: s'il y a des
1: questions, qu'ils font bien,
3: voilà,
1: d'autres
3: s'il y a des questions qui dérangent, moi je les pose toujours à la fin, les questions qui dérangent, mais c'est aussi dans la manière de poser les questions. Moi par exemple, on m'avait beaucoup dit j'allais rencontrer par exemple Mimi Mathy, on m'a dit tu vas voir, elle est désagréable.
1: On m'a toujours dit qu'elle était désagréable, Mimi Mathy.
3: Pas du tout.
1: Non,
3: j'ai même été le seul journaliste à être invité à sa Légion d'honneur à Paris.
1: Ah carrément.
3: Ouais. Ah. Et franchement, c'est quelqu'un de sympathique, mais en tout cas, les journalistes qui posent des questions qui ne veulent rien dire, j'ai envie de dire. Notamment, vous voyez, sur le fait qu'elle est petite, on le sait, voilà, ça n'a rien de...
1: Oui, ça, on s'en était rendu compte.
3: Mais ça, c'est le genre de choses qui peut énerver aussi une personnalité.
4: Oui, ça vous dérange d'être petite.
3: Voilà, mais il y en a qui le font. Ou alors aussi, démarrer une interview avec quelqu'un, directement aller dans la question qui dérange, mais forcément, la personne interviewée en a marre. On va directement vous envoyer.
4: Évidemment.
1: Moi, j'étais très content en découvrant votre magazine, parce que, ben voilà, j'ai aussi mon âge, mais il y a Noam, par exemple. En fait, c'est marrant parce qu'il y a que vous pour parler de Noam.
3: Oui.
1: Donc, et Piazzadora en face, qu'on a aussi un peu complètement oublié.
15: Simone Garnier.
1: C'était la petite aussi qui chantait à côté de Jermaine Jackson. Et en fait, Noam, il a chanté le générique de Goldorak, le générique mythique de...
15: Oui. L'initiale. Oui.
1: Vous vous souvenez, hein,
2: la chanson préférée.
1: Là-haut, très loin dans l'espace.
2: La connaît.

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2: L'oracle, le générique mythique de...
3: Oui. L'initial. Oui.
2: Vous vous souvenez, hein,
4: c'est la chanson préférée.
2: Là-haut, très loin dans l'espace.
5: Elle la connaît, hein.
6: Dans les années 80, elle a même été au fait de Wallonie à la Mure avec
2: Piazzadora.
6: Avec Jermaine Jackson, oui.
2: Alors, et en fait, c'est ce qui est chouette quand même, c'est tous ces gens. Enfin, il y a beaucoup de gens qui ont un peu disparu des écrans radars. En fait,
6: oui,
2: ces gens sont contents de les retrouver.
6: Bien sûr, oui.
2: Et ils sont pas surpris de vous voir débarquer pour les interviewer en disant
6: du
2: vous
6: tout.
2: Pensez encore à moi.
6: Du tout. Mais par exemple, pour Myriam Lafarge, donc je l'ai.
3: Ah ben oui, j'étais dessus.
2: Façon de parler.
3: Mais non, je trouve le titre très bon parce que en fait. En quoi est-ce qu'elle m'a marqué? C'est par ses pulls, effectivement.
6: En fait, quand je l'ai eu, elle était étonnée d'avoir. Encore, on demande encore des nouvelles de moi. Oui, il y a des messages des lecteurs qui m'ont demandé. Donc, ça l'a beaucoup touché.
7: Minnelli, mais elle est morte.
6: Non, elle n'est pas morte, la pauvre.
7: Pourquoi la peau?
2: Et on ne dit pas Lisa, on dit Lisa Minnelli. Voilà, ça c'est la version... En fait, vous connaissez Lisa Minnelli, mais elle connaît Lisa Minnelli qui chante dans les marolles. Tous les vendredis soirs, à l'estaminet Stecker la pâte.
7: C'est là où vous allez... Lisa Minnelli.
2: Ah, Dieu, si vous n'existez pas. Non, je vous conseille quand même, ça, à mon avis, ça va faire un carton. Mon cher Fabrice, interviewez Anne Gruet dans votre magazine.
7: Et
2: de façon positive. C'est un bimestriel, donc ça veut dire qu'il paraît
6: tous les deux mois.
2: Et il coûte la modique somme, je le dis, parce que franchement, c'est pas très cher. 4,30€, on peut s'abonner aussi.
6: On peut également s'abonner pour 6 numéros à 23,60€.
2: Eh bien, on donne un coup de pouce, parce que franchement, créer un magazine papier, et je sais de quoi je parle, c'est vraiment compliqué.
4: Petite question d'auditrice, pourquoi Zénio?
2: Oui.
6: Parce que, comme on est positif, je jouais sur la zénitude. Voilà. Mmh,
4: d'accord.
7: Oh, les pépères soleil, il y a ce dans une de chevaux.
6: Eh bien oui, Philippe Soray fait partie de notre équipe, donc il a interviewé pour la première... Enfin,
2: Thomas Van Hamme aussi, je crois.
6: Oui, pour son premier papier, il a interviewé son frère Alain Soray.
2: Eh ben voilà, plongez-vous dans ce magazine. Je sens que j'ai terminé l'émission tout seul, parce que tout le monde est en train de lire magazine maintenant.
3: Non, mais j'ai dit 4 euros, mais il n'y a pas beaucoup de pubs en plus.
2: Restez...
3: Pour le moment.
2: En tout cas. Voilà, parce que comme ça, il y a beaucoup de place pour le rédactionnel.
3: Voilà.
2: C'est ça que je devais dire. Restez avec nous, les amis. C'est le premier Zap Actu qui arrive. Je sors ma couronne.
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2: Et Marie qui nous dit un bonjour à toute l'équipe, profitez de votre bonheur d'être au frais. Je pose ma question maintenant, on a quelques minutes, je vois que Jordan, qui lui aussi possède une pompe à chaleur, je viens de l'apprendre, comme quoi la valeur n'attend pas le nombre des années.
9: Et je peux vous affirmer que c'est faux.
2: Hein, qu'est-ce qui est faux?
9: Ben, j'ai pas de pompe à chaleur.
2: Ah, je croyais que vous aviez une pompe à chaleur. Qu'est-ce que vous hurlez dans l'oreille depuis le début de l'émission, comme quand vous faites des gains extraordinaires?
9: Mais non, j'ai fait la simulation. Et comme je me chauffe à l'électricité, mais pas à la pompe à chaleur.
2: D'accord.
9: Donc moi, c'est avec un peu lait. Et je vais économiser 58 euros l'année prochaine.
2: Un peu lait, pas du tout. Vous savez ce que les gens racontent, faut pas les écouter. Et en plus, vous avez été sur le site RTBF Actu. Et ça prouve que ça fonctionne, votre calculateur, Xavier.
9: Ça fonctionne bien.
2: Voilà. Jordan l'a essayé et puis il investira plus tard dans une pompe à chaleur. Notre Zap Actu, le voici. 6 en 10 ans, je parle de quoi?
7: 6 en 10 ans.
3: Les premiers ministres britanniques.
2: Mais enfin.
3: Oui,
2: mais il y a un problème quand même. Couronnez votre voisin. On a quand même un excellent journaliste, excellente rédaction, de l'excellente RTBF. Donc du coup, ça fait beaucoup d'excellence.
4: Non, mais il n'a pas laissé beaucoup de temps.
3: Oui, mais désolé, c'était beaucoup dans l'actu. De parler, voilà. Désolé.
7: Moi, je croyais qu'il parlait de mes points.
3: C'est pas fait exprès.
2: Non. Et alors, du coup, je suppose, Jordan, pas de réponse.
9: Mais on n'a pas eu le temps.
2: C'était pas possible, j'ai presque pas eu le temps de poser la question.
9: Mais écoutez, voilà.
2: Avec un anniversaire.
9: Bonne recrue, RTBF.
2: Ben oui,
3: Brexit. Oui.
2: Le Brexit, combien d'années?
3: Bah, 10 ans.
7: 10 ans.
2: Oui, il y en a un qui suit. Qu'est-ce que ça veut dire? Ça veut dire que ce pays, il est devenu complètement ingouvernable. Parce qu'on avait toujours quand même l'idée que le Royaume-Uni, c'était un pays relativement stable.

0: par rapport à l'Italie et même nous, hein, parce qu'on est quand même les grands champions des changements de gouvernement, en 10 ans, 6 premiers ministres, où elle donne, hein.
1: Oui, ça prouve que le populisme, parce que ça a été un peu montré, hein, il y a eu justement beaucoup de faux arguments qui ont été donnés et beaucoup de choses à plutôt flatter des sentiments égoïstes avec le Brexit. Et ça prouve qu'avec ça, enfin, il y a eu quelqu'un qui a très bien commenté ce matin dans les matinales, il a dit avec du populisme, on peut gagner une élection, mais on ne peut pas installer un gouvernement durable. Enfin, c'est voilà, sur la longueur, il faut des résultats. Les formules faciles, les slogans, tout ça, ça ne marche pas pour gouverner finalement.
0: Alors on va voir si vous méritez vraiment votre couronne. Donc 6 premiers ministres en 10 ans.
1: Non, je ne serais pas
0: bien.
1: Non, pensez bien
0: que j'allais poser la question.
1: Non.
0: On commence avec lequel ? Allez, je vous aide. Le premier, celui qui a d'ailleurs lancé ce fameux référendum qui lui a pété à la figure, David Cameron.
1: Oui.
0: Et puis après.
1: Oh là là, oh là,
2: Moi je passe mon tour.
0: Mais enfin, une femme. Il n'y a pas eu 25 premiers ministres féminins en Angleterre.
2: Je vois qu'il y
0: avait des gros colliers. Ça, oui. Allez-y, Jordan.
3: Theresa May.
0: Bravo, Jordan. Il y en a un qui est là. Après ça, haut en couleur et mal coiffé.
1: Ah oui. Oui.
3: Patrick Weber.
0: Mais non, arrêtez-vous un petit peu. Mal coiffé, je vous dis.
1: Ah oui, moi je le vois.
0: Haut en couleur.
3: Le Trump bis, point de vue quoi.
1: Oui, c'est ça.
0: Mais quel.
1: Qui était ancien journaliste.
0: Arrêtez de dire.
2: Voilà. C'était pas.
1: Non, mais je sais qui c'est, mais j'ai oublié son nom.
2: Robbie Bobby.
0: Non. Robbie Bobby, c'était probablement votre nounours quand vous étiez petite et on est curieux de le découvrir, mais ce n'est pas Robbie Bobby. C'est Boris Johnson. Alors, la première ministre la plus éphémère de toute l'histoire du Royaume-Uni, les amis.
2: Je ne sais pas.
3: Margaret
0: Thatcher, éphémère. Restée au pouvoir 10 ans. Alors, à tel point que, d'ailleurs, ça a été l'une des dernières rencontres de la reine Elisabeth avant son décès.
2: Oui.
0: Voilà.
2: Oui,
0: elle s'est mis tout le monde à dos. C'est pire que Marianne. En 3 secondes, c'était fait. Elle
2: n'avait
0: que des. Bravo, Marianne. Liz.
2: Truss, voilà.
0: Et après. Un beau jeune homme,
2: vous me disiez,
0: mais qu'est-ce qu'il est beau celui-là, mais qu'est-ce qu'il est beau.
1: C'était avant le Brexit.
0: Vous me disiez, mais qu'est-ce qu'il est beau le suivant, d'origine indienne. C'est dingue, Rishi. Vous avez complètement oublié. N'allez pas sur votre ordinateur, vous. Rishi Sunak aussi.
1: Pas du tout.
0: Et alors le dernier, celui qui démissionne.
2: Oui.
1: Starmer.
0: Oui, enfin, d'accord, ça va, on va dire, ça. C'est une couronne quand même que je suis à deux doigts de
1: vous enlever. Non, je suis vraiment
0: mais
1: pas...
0: Mais bon, même Boris Johnson, les amis,
1: oui,
0: vous
1: n'avez
0: pas
1: laissé... Oui, non, mais je le voyais.
0: Un souvenir
1: impérissable.
0: Un souvenir
4: mais on peut les voir sans connaissance, rappeler du
1: voilà.
4: Nom.
0: Alors, si je vous dis, mon petit Fabrice, elle danse, Marie, elle danse, elle aime quand ça balance, vous me répondez ?
3: François Valérie.
0: Là, c'est plus rapide.
1: Ah, oui.
0: Là, forcément,
1: là,
0: dès qu'on parle plus politique, hop, on y est.
3: Mais parce que Zénio lance son premier concert le 10 octobre prochain à Louvain-la-Neuve, et avec François Valéry pour ses 50 ans de carrière. Et il va nous chanter « Aimons-nous vivants » et tous ses autres...
0: Et il est sympa, François Valéry ?
3: Très, très, très sympa.
0: Est-ce que vous savez pourquoi il s'appelle François Valéry ? Mais qu'est-ce qui m'a fait une bande pareille autour de la table, quoi ?
2: Pourquoi
0: s'appelle-t-il François Valéry alors que son vrai nom, ça doit être Armand Van Pieperzee ou un truc du genre ? C'est pas son vrai nom, forcément, c'est un pseudo. Pourquoi s'appelle-t-il
1: François Mitterrand, Valéry Giscard
0: d'Estaing. Voilà. L'année de l'élection présidentielle, François Mitterrand, Valéry Giscard d'Estaing. Et il a dit, mais c'est pas mal. C'est pour ça que j'ai été à deux doigts de m'appeler
3: Jean-Louis Mougeot,
0: par exemple, Bart de Wever, Paul Magnette, je ne sais pas.
1: Frites.
0: Ça peut fonctionner. Bah, une frite, voilà, c'est ça.
4: Jordan avait une autre
3: c'est
4: idée.
3: C'est son prénom, Jean-Louis Mougeot.
0: Jean-Louis Mougeot.
3: Oui, c'est vrai.
0: C'est vrai. Merci, Jordan, d'avoir fact-checké. Décidément, quelle équipe restait avec nous. C'est Joël qui arrive.
2: C'est vrai que François Valéry.
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0: Nous y sommes, 18h, RTBF Vivacité, c'est pas fini, revient bien sûr, ne bougez pas après votre journal, avec Marie-Laure de Kerckhove.
6: Le Centre national de crise s'est réuni une bonne partie de la matinée pour évaluer la situation en Belgique et s'organiser face à la vague de chaleur exceptionnelle que l'on vit. À la sortie de cette réunion, pas de mesures imposées, mais des conseils et du bon sens. Le projet de loi sur les visites domiciliaires ne convainc pas les magistrats. Ils étaient auditionnés ce matin à la Chambre et ont remis en question l'utilité de cette loi. La délégation talibane, dont la visite est tant critiquée depuis des semaines, est bien arrivée à Bruxelles pour discuter avec la Commission du renvoi de demandeurs d'asile afghans déboutés vers leur pays d'origine. Une visite technique qui ne vaut pas reconnaissance du régime afghan, assure la Commission. Bonsoir à toutes et tous. La vague de chaleur se poursuit et s'intensifie en Belgique avec un pic attendu en fin de semaine. L'Institut Royal Météo a émis un avertissement orange sur tout le pays demain. Ces fortes chaleurs ont poussé les autorités à convoquer ce matin une réunion du Centre national de crise réunissant intérieur, santé, autorités du fédéral, mais aussi des régions et des communautés du pays. Elles ont reçu les dernières informations des experts en météo. À la sortie, pas d'annonce de grandes mesures nationales. Les mesures à prendre, s'il en faut, devront l'être au plan local, à l'échelle des provinces et des communes, dans les écoles, les hôpitaux, les crèches, les maisons de repos, en fonction des risques ou des dangers sur le terrain. Le centre de crise lui rappelle les conseils de base et donne quelques recommandations. Écoutez Pauline Remians, porte-parole du Centre national de crise.
8: On a quelques recommandations pour le citoyen qui sont des recommandations assez habituelles qui vont être de boire beaucoup d'eau, de privilégier l'eau aux boissons alcoolisées ou aux boissons sucrées, de se couvrir la tête quand on sort, d'éviter les activités sportives ou les activités qui demandent beaucoup d'énergie, surtout dans les heures les plus chaudes de la journée. Et puis, quelques recommandations supplémentaires, donc toujours sortir avec une bouteille d'eau. On ne sait jamais qu'on resterait coincé quelque part, qu'on serait dans un embouteillage. Pour pouvoir éviter de se retrouver sans eau, on emporte une bouteille d'eau. Et surtout la solidarité, donc on s'inquiète les uns des autres, on s'inquiète des personnes vulnérables qui sont plus à risque pour le moment. Donc les personnes âgées, les enfants en bas âge, les personnes malades. Est-ce que mes voisins vont bien? Est-ce que ma grand-mère a suffisamment de bouteilles d'eau à disposition?
6: Une interview au micro de Fabien Vanécote et Jonas Verriken. Toute personne souffrant de vomissements, de nausées, de vertiges doit consulter son généraliste. Si ces symptômes sont accompagnés de fortes fièvres, il faut appeler le 112. Des précautions qui peuvent sembler évidentes et pourtant, beaucoup de gens arrivent aux urgences parce qu'ils ont surestimé la résistance de leur corps face à la chaleur, comme vous allez l'entendre dans ce reportage de Louis Matagne à l'hôpital de Marche-en-Famenne en province de Luxembourg.
9: Dans le couloir des urgences de l'hôpital Vivalia de Marche-en-Famenne, la majorité des patients souffrent de la chaleur. Colette est arrivée ce matin.
10: J'avais 28 degrés hier dans l'appartement et ça ne me descend pas. Ce matin, l'aide familiale qui est arrivée a trouvé, j'avais une drôle de tête, mais j'avais difficile de respirer, bien entendu.
9: Ici, le taux d'admission a bondi de 15% depuis samedi. Tous les lits sont occupés, souvent par des personnes âgées ou ayant fourni de gros efforts. Stéphanie Charpentier, médecin-chef.
11: Les pathologies les plus rencontrées, ce sont les coups de chaleur, les déshydratations, les syncopes, les malaises, les douleurs thoraciques. Tout ça lié effectivement à la chaleur.
9: Alors les équipes ne comptent pas leurs heures.
12: C'est vrai que le personnel est sous tension continue, ça bouchonne par moments.
9: Colline Etienne, infirmière en chef.
12: On essaye de se réorganiser en interne, d'avoir des moyens supplémentaires, même si c'est vraiment compliqué, de libérer des places, d'essayer de screener les patients, de voir lesquels peuvent sortir, lesquels peuvent éventuellement retourner en maison de repos avec des aménagements.
9: La saison touristique est souvent chargée pour les soignants à Marche-en-Famenne. Par ce temps, la pression est d'autant plus grande.
6: Un reportage de Louis Matagne avec Simon Berriot. Les cours seront suspendus de demain mercredi jusqu'à vendredi dans les écoles communales de Liège. La cité ardente suit la décision prise par d'autres pouvoirs organisateurs communaux comme Etterbeek ou Sambreville. Un accueil est prévu pour les parents qui n'ont pas de solution de garde. Comme on l'a dit, les différents secteurs prennent les mesures qu'ils estiment utiles à leur niveau. À Bruxelles, un numéro gratuit a été activé, le 0800 35 550 pour informer, orienter et accompagner les personnes âgées ou isolées. Toutes les rédactions et les équipes météo de la RTBF sont mobilisées pour suivre cette vague de chaleur historique et ses conséquences sur notre quotidien. Si vous avez des questions, vous pouvez nous les envoyer via notre site rtbf.be/QR. Le projet de loi fédéral sur les visites domiciliaires était débattu en commission de l'Intérieur ce matin. Un texte très critiqué. Après 3 relectures par le gouvernement et un avis très sévère du Conseil d'État, plusieurs représentants des magistrats et juges d'instruction belges étaient auditionnés en commission ce matin. Et là aussi, l'utilité de ce projet de loi pose question. Véronique de Schrijver est membre de l'association syndicale des magistrats.
13: Il ne me semble pas opportun de se poser la question de savoir si l'on souhaite ou pas éloigner du territoire les dangereux terroristes, les violeurs ou les personnes qui ont été condamnées pour des infractions graves, parce que si on le souhaite, on le peut déjà. Qu'il se trouve en rue ou qu'il se cache dans son domicile. Et comme l'a souligné ma collègue, le fait même de ne pas obéir à un ordre de quitter le territoire est une infraction qui pourrait se voir traitée par la voie judiciaire, mais avec toutes les garanties actuelles. Alors, à quoi sert cette future loi ? Qui vise-t-on ? Nous pensons que vous devrez vous poser cette question au regard de ce qu'on vous a expliqué aujourd'hui. Et l'Association syndicale des magistrats, en l'état actuel, elle considère que ce projet ne remplit pas l'intérêt d'une bonne administration de la justice.
6: Vendredi, ce sont d'autres acteurs qui seront auditionnés en commission de l'Intérieur, l'Office des étrangers, la police locale et la Ligue des droits humains notamment. C'est une première qui fait polémique. Une délégation du régime des talibans en Afghanistan était reçue officiellement à Bruxelles aujourd'hui. L'Union européenne mène des discussions pour permettre au gouvernement de renvoyer des ressortissants afghans dans leur pays. Ceci alors que les Européens ne reconnaissent pas le régime taliban qui viole massivement les droits des femmes. Daniel Fontaine, la réunion s'est tenue dans un endroit discret.
14: Oui, la délégation des talibans n'a pas été invitée dans les locaux de la Commission européenne. Les 5 Afghans n'ont reçu leur visa belge que hier, visa valable un jour seulement. Il ne s'agit pas d'une délégation ministérielle, insiste-t-on côté européen, mais de responsables administratifs. L'équipe talibane était conduite par le porte-parole du ministère afghan des Affaires étrangères. 20 pays ont demandé à la Commission d'organiser ces contacts pour faciliter la réadmission de ressortissants afghans, en particulier ceux qui représentent un risque de sécurité. Markus Lammert, porte-parole de la Commission.
15: La Commission est mandatée par les gouvernements pour négocier un accord avec les autorités de facto en Afghanistan. Ce sont des contacts au niveau technique pour un accord opérationnel au niveau technique. Ceci ne signifie en aucune manière une reconnaissance.
14: 15 États membres, dont la Belgique, ont participé à la réunion avec les responsables talibans. Un responsable afghan indique que les réunions de Bruxelles ont été constructives. Elle devrait déboucher, je cite, sur des évolutions positives.
6: Amnesty International a mené une action devant le bâtiment de la Commission européenne à Bruxelles. Les militants ont déroulé une bannière géante sur laquelle était inscrit le mot « shame », honte en français. Ils ont condamné cette coopération avec les talibans au regard de la situation désastreuse en matière de droits humains en Afghanistan. L'empereur du Japon, Naruhito, et son épouse, l'impératrice Masako, ont été accueillis ce matin par le roi Philippe et la reine Mathilde devant le palais royal à Bruxelles. Le couple impérial est en Belgique pour une visite d'État de 2 jours. Plusieurs centaines de personnes étaient rassemblées aujourd'hui à leur arrivée sur la Grand Place de Bruxelles. Après une rencontre avec Bart De Wever et la visite du Parlement, la journée se conclura par un banquet d'État à La Haken. Et puis à la Coupe du Monde de football, le Portugal joue ce soir son 2e match face à l'Ouzbékistan. A priori, un adversaire largement abordable, puisque c'est la première fois de son histoire que l'Ouzbékistan participe à la Coupe du Monde. Et pourtant, un joueur de la sélection portugaise aura la pression, Cristiano Ronaldo. Il est passé à côté de son premier match et est considéré de plus en plus comme vieillissant. Mais son coéquipier, Diogo Dalot, prend sa défense.
16: Je pense que tout le monde connaît bien la capacité de Cristiano à gérer les critiques. Cela fait maintenant plus de 20 ans qu'il joue en équipe nationale. Je pense que ce qu'il apporte au groupe et ce qu'il nous a manifestement inculqué, c'est cette certitude que les critiques font partie intégrante du jeu, surtout compte tenu du niveau élevé auquel nous avons la chance de jouer et du fait que nous participons à l'une des plus grandes, sinon la plus grande compétition au monde. Les critiques seront toujours là, la confiance qu'il nous inspire et celle que nous portons a toujours été la même et le restera tant qu'il représentera l'équipe nationale. Je pense qu'il continuera à posséder cette capacité.
6: Le match du Portugal contre l'Ouzbékistan commencera à 19h. Au programme aussi ce soir et cette nuit, Angleterre-Ghana à 22h, Panama-Croatie à 1h du matin, Colombie-République démocratique du Congo à 4h. Voilà pour le journal, merci d'être à l'écoute.
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0: Voilà pour les infos avec Marie-Laure de Kerckhove. Prochain rendez-vous avec l'actu, ce sera à 19h sur Viva. On vous retrouve, on vous rejoint, Caroline Martin, parce qu'il faut signaler un accident sur la E411.
18: Oui, c'était autour de l'église en direction de Bruxelles. Attention, le passage est difficile. On reparle également de ce camion en panne sur le 40 à hauteur de Haller en direction de l'Allemagne. La bonne nouvelle, c'est qu'il a été dégagé. Il se trouve à présent en bande d'arrêt d'urgence. Vous recommencez donc à rouler plus ou moins normalement, même si vous perdez encore quelques minutes. Et puis du côté du ring de Bruxelles, 15 minutes à ajouter à votre temps de parcours entre Wezembeek et Diegem, 20 minutes entre Grimbergen et Jette et 10 minutes entre Anderlecht et Jette, c'est dans l'autre sens.
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0: Et un duo de Caroline après Caroline Martin, c'est Caroline Dossung pour la météo. Et demain, vous nous prévenez, ça va chauffer, Caroline.
19: Oui, en effet, il faut dire que ce matin, on a bénéficié grâce aux nuages de températures un petit peu plus supportables. Mais déjà cet après-midi, on dépasse la barre des 30 degrés. Et demain, on sera plutôt aux alentours de 35 degrés. Alors, en ce qui concerne la couleur du ciel, pour cette nuit, nous aurons un ciel étoilé avec tout au plus un petit voile de cirrus très discret. Des minima de 17 à 21 degrés. Et puis demain, mercredi, un soleil très généreux en matinée. L'après-midi, quelques cumulus de beau temps vont se former ici ou là et sous un cumulus un petit peu plus épais. Un orage de chaleur isolé n'est pas à exclure. Les maxima prévus pour demain, 30 jusqu'à 38 degrés. On aura le même type de temps pour la journée de jeudi. Avant cela, dans la nuit de mercredi à jeudi, une nuit tropicale, donc des températures qui ne descendent pas sous la barre des 20 degrés. Et puis le pic de chaleur est attendu en fin de semaine avec des maxima qui pourraient atteindre 40 degrés.

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1: Deuxième partie de votre émission. On est ensemble jusqu'à 19h. Vous le savez, vous connaissez votre rendez-vous avec cette question qui fâche. Celle-là, elle change tous les jours. Ça va peut-être vous surprendre, mais si on créait un congé climatique quand il fait trop chaud, Anne Gruet déjà dit oui. Vous êtes toujours en congé, Anne Gruet. Taisez-vous, David Barbet.
2: Comment ça, je suis
1: avec un
2: dérapage. C'est même pas vrai.
1: Avec...
2: Par exemple, ici.
1: Vous savez que moi, je tends toujours le bâton pour me faire battre. Hein. Ça, c'est
2: oui,
1: quand même le
2: truc. C'est pas du congé du tout.
1: David Barbet, avec un dérapage raciste au Mondial, il revient là-dessus. Un Zap Actu et de nouveau, probablement, c'est Xavier qui va remporter la couronne et puis un quart des notes aux petits oignons pour terminer l'émission. Ben voilà. Mais il est plus rapide que vous. Force est de constater, comme on dit, force est de constater oui. que Xavier est le répondeur le plus rapide de l'Ouest.
3: Ça
1: clairement,
3: dépend.
1: Clairement. Ah, Anne Gruet est juge. Elle est avec nous. Xavier Lambert, oui. notre voix RTBF de la cellule décrypte à la RTBF est avec nous. Fabrice Tal est avec nous avec son magazine Zegno que je vous ai beaucoup montré et que je montrerai encore en deuxième partie de l'émission. Jordan nous accompagne et vous attend au 3063, 50 centimes le message 04 70 07 20 23. Merci de nous suivre à la fois en radio, parfois sur OVIO et pourquoi pas en télé plus tard. On est ensemble, c'est Nathan qui est aux manettes de l'émission.
2: On est ensemble, avec
1: Marianne aussi.
2: Loin, hein.
1: Marianne, un petit mot justement avant de lancer cette deuxième heure. Chaque fois que j'ai fait semblant de vous oublier, dans ces lancements de deuxième
4: heure. C'était pas toujours semblant, parfois c'était vraiment.
1: C'était une épreuve pénible pour vous. Parfois, il... Non, mais vous avez. Je l'ai toujours fait exprès, bien sûr.
4: Vous l'avez quand même. Vous m'avez oublié.
1: Vous oubliez, comment pourrais-je? Alors que vous hantez toutes mes nuits.
4: Ça, c'est bien.
1: Je vous raconterai mes rêves. Après ça, on en reparlera.
4: Je précisais que quand je sortais du studio, c'était
2: pour faire des cauchemars.
1: Quelle est la question qui fâche?
2: Prendre des médocs pour faire des cauchemars.
4: Oui, c'est ça.
1: En fait-on assez pour lutter contre la canicule? Notre pays a passé des années à affronter le froid. C'était même sa réputation. Hein. Désormais, il nous faut affronter le chaud avec une Belgique face à une canicule. Les autorités en font-elles assez? Faut-il créer, ça va peut-être vous surprendre, des congés climatiques? Faut-il suspendre les cours à l'école? Faut-il prendre des décisions plus radicales face aux coups de chaud? On vous a posé cette question. Alors, le congé climatique, c'est pas votre truc. Vous avez été seulement 14 à répondre qu'il fallait l'instaurer. 39% disent non. En revanche, 35% voudraient peut-être avoir des mesures style adaptation d'horaire, style travailler à la maison, donc le télétravail. Travailler moins, peut-être, oui, comme en Espagne, on va en parler. Ou alors seulement pour quelques professions particulièrement exposées, je pense aux maçons, aux couvreurs, aux juges d'instruction. Non, je rigole là, à ce niveau-là. C'était uniquement pour vous happer.
2: Les soudeurs, c'est une profession particulièrement exposée.
1: Marie nous dit, c'est à chaque entreprise à adapter soit de ses horaires, dès qu'il y a canicule, congé grand froid, congé grosse flemme, nous dit Jean, il n'est pas d'accord. Congé je peux pas, j'ai piscine, congé le chien a vomi, oh là là. Congé climatique avec des chèques chaleur, nous dit Dab et Martine, une autre... Ah non, c'est une Martine, pardon, qui nous dit quand il fait trop froid et quand il pleut, quand on est fatigué, à moins, faudrait peut-être arrêter, nous dit-on. Des adaptations pour Christelle serait une bonne idée en cas de forte précipitation de neige, peut-être. Là, on se focalise sur la chaleur. Peut-être que des épisodes de grand froid pourraient survenir. On en reparlera cet hiver, Christelle. Adapter les horaires pour crène. Oui, on le fait par exemple aussi pour le ramassage des poubelles. On pourrait peut-être aussi envisager ça pour des métiers pénibles. Une fois de plus, merci d'avoir répondu nombreux aujourd'hui. Aujourd'hui, je dirais d'autres réactions. Marianne, puisqu'on en parlait juste avant l'émission, vous trouvez que c'est une idée complètement idiote?
4: Mais non, pas si idiot que ça. Vous parlez justement d'une adaptation pour les poubelles. C'est vrai que ceux qui ramassent les ordures, c'est vrai qu'on reçoit des consignes de la commune en disant sortez vos poubelles bien à temps, parce qu'ils passeront beaucoup plus tôt.
1: Ouais.
4: On pense au métier du bâtiment, quand il y a aussi le chômage technique, quand il y a un problème pour les intempéries, mais ça peut aussi jouer quand il fait vraiment trop chaud. Vous le disiez sur le toit, il y a des choses à ces températures-là, c'est pas possible. Et de toute façon, les matériaux, on va dire, il y a certains matériaux, le béton va sécher trop vite, il y a des choses qui ne vont pas se faire, qui ne pourront pas se faire comme ça, au même rythme que lorsqu'il fait trop froid, lorsqu'il pleut. Il y a des métiers pour lesquels c'est assez compliqué de travailler. Je pense à certains qui sont en train de faire des tranchées, par exemple, il y en a un petit peu partout. Vous les voyez, pour le moment, en train de travailler, à certaines heures, ils ne travaillent plus. Vous allez mettre le béton ou le bitume sur les routes, à cette température-là, ce n'est pas possible non plus. Donc, la logique fait que, pour certains métiers, il y a des tranches horaires qui vont être adaptées. On ne va pas travailler n'importe quand. Pour les bureaux, la première des choses serait peut-être d'avoir des bureaux adaptés où effectivement il y a l'air conditionné, où c'est suffisamment aéré, où l'eau est à profusion pour vous dire prenez votre bouteille d'eau, bah oui mais ma petite bouteille si elle est vide, je dois pouvoir tenir toute la journée, les fontaines d'eau, les robinets, ça doit pouvoir être un peu partout. Donc la logique, le bon sens voudrait que ce soit...
1: Il y a un auditeur qui dit, on parle beaucoup de la chaleur, mais oui merci cher auditeur, j'ai presque piqué un coup de gueule là, mais honnêtement, est-ce qu'on parle d'autre chose pour le moment? Enfin je veux dire, on y est tous confrontés et on le vit tous de façon très très différente, donc clairement des questions peuvent se poser. Mais je dis pas que c'est une bonne idée, je dis simplement que voilà, l'hypothèse est évoquée.
4: On va parler de ce sujet là aussi quand il va y avoir des tempêtes de neige et qu'on va y avoir des congères sur la route et qu'on ne va pas savoir passer pour aller travailler, qu'il y a des accidents un petit peu partout, et à ce moment là on se dit mais non, on doit rester à la maison,
1: Amélie,
4: on doit être prudent.
1: Amélie voudrait des pauses chaleur, elle dit voilà, moi je bosse les pauses chaleur, je trouverais ça pas mal, et alors c'est Josette aussi qui dit une climatisation des locaux, ça serait là vraiment une bonne idée, parce que c'est pas le cas dans tous les locaux, c'est vrai, Anne Gruy, vous le disiez tout à l'heure ici, c'est vrai que la clim fonctionne bien, mais il y a plein de gens qui bossent dans des endroits, et pas plus tard que l'endroit où j'étais ce matin, bref, où la clim fonctionne pas, et bon, on a beau ne pas aimer...
2: Il n'y a pas de clim, mais ceci dit, maintenant, on peut parler de la clim et voir aussi le coût écologique de la climatisation, hein. Bonjour les dégâts.
1: On en parlera aussi d'ailleurs avec notre pro. Ça paraît complètement surréaliste, Xavier, cette idée d'un congé climatique ?
3: Surréaliste, pas nécessairement. Mais si j'ai bien compris l'idée, c'est surtout en France que le débat a été porté. L'idée, c'est d'en faire une cause de congé. C'est-à-dire, comme par exemple, on peut prendre un congé de deuil, on pourrait prendre un congé climatique, c'est-à-dire une justification... de quelqu'un qui, à partir du moment où il y a une certaine température, quelqu'un qui estime qu'il n'est pas capable de travailler dans ces circonstances-là pourrait dire ah ben moi je prends un congé climatique comme on prend un congé de circonstances.
2: Ça s'appelle un certificat médical.
3: Mais on n'est pas très loin. Donc je ne sais pas si c'est
4: là, parce que si c'est le congé pour tout le monde, parce qu'effectivement il y a 35-36 degrés, c'est pour tout le monde. Ok, dire je le prends pour un décès, un certificat pour le deuil, là il y a eu dans ma famille. En revanche dire chez moi j'ai trop chaud.
3: J'ai l'impression que j'ai l'impression que c'est de ça qu'on parle en fait. C'est un type de congé qu'on pourrait prendre. Et alors qu'effectivement, je pense que pour un employeur ou pour un service ou pour une commune, pour une collectivité, le mieux, c'est ce qu'a dit Marianne, c'est d'avoir du bon sens et de se dire les gens ne vont pas être capables. Mais elle a toujours du bon sens. C'est de dire, mais mes employés ne vont pas être productifs, donc je vais aménager leur travail, je vais leur permettre de commencer plus tôt, de terminer plus tôt.
1: De mettre un short, par exemple. Delia nous dit ça. Si l'eau est prévue sur son lieu de travail, et le fait aussi de pouvoir porter le short.
3: L'employeur y a tout intérêt, finalement.
2: Le short, il y a longtemps qu'on a dit.
1: Oui, par exemple, au tribunal, on va rarement plaider en short, donc...
3: Sous la robe, on ne sait pas.
1: Sous la robe, on parce qu'il se passe.
4: Non, rien sous la robe.
2: Donc, non, mais c'était autorisé.
1: Mais Anne Gruy doit le savoir.
2: Débat il y a 10 ans pour savoir si on pouvait venir au palais ou au tribunal en short. En Bermuda. En Bermuda, c'était pour les hommes. Alors, non.
1: Ça a été résolu comment cette affaire?
2: C'est possible.
1: Ah, c'est possible.
2: Oui, c'est possible, je crois. Alors.
1: Vous êtes allé travailler en Bermuda?
2: Ben non, moi je vais en jupe et puis on n'en parle plus. Mais palais de justice, bâtiment terriblement intéressant, parce qu'il garde la fraîcheur en été et la chaleur en hiver. Grosse pierre, oui.
1: Voilà, et on n'a pas besoin de clim quand on a de la bonne grosse pierre.
2: Voilà toute la question.
1: On ne travaille pas moins en Espagne, nous dit Jacques, on adapte les horaires pour ne pas travailler aux horaires les plus chauds.
5: C'est ce que je disais.
1: Fabrice, d'accord?
5: Ben oui. Moi, je suis tout à fait d'accord. Le congé, non. Voilà, je pense qu'il faut...
2: Le congé, si on est malade, on va chez le médecin.
5: Moi, par exemple, mon ancien employeur, en cas de forte chaleur, il arrivait avec de la glace.
1: C'est sympa, quoi.
2: Il met de la glace, des sorbets.
1: J'espère que la direction nous écoute. Ouh, la direction de la glace pour l'équipe,
2: pour
1: ce serait pas mal.
2: Des sorbets.
1: Ben oui.
2: Ouh, la direction, un sorbet à la fraise. Deux boules.
1: Cornet.
3: Parce que c'est réellement bon d'avoir du sucre à prendre en
1: compte. Il faut adapter les heures. Donc, nous, la semaine passée, par exemple, on pouvait travailler de 7 à 15, nous dit Charlotte. Et dans les autres pays, ils font comment? Simplement, on n'a pas l'habitude. Il va falloir changer nos comportements, nous dit aussi
2: Ness. Les congés,
1: ils
2: peuvent les oublier. Par contre, les fortes chaleurs, ça risque d'arriver.
5: S'il y en a de plus en plus.
3: Il faut penser qu'il y a bien des assurances qui sont passées, alors pas encore en Belgique, mais les assurances climatique comme ça pour dire, bah, tiens, à partir du moment où il y a tels paramètres qui sont dépassés, les entreprises peuvent être remboursées, elles peuvent prendre comme ça des assurances sur un risque climatique, des assurances paramétriques, on appelle ça. Donc, quelque part, bah, pour les employés, ça pourrait s'appliquer quelque chose aussi.
2: Mais vous, Benjamin, vous peut-être en 1976.
1: Vous en fichez de Benjamin.
2: Donc, oui.
1: Un auditeur qui s'appelle Benjamin, j'allais lire son message. Là, vous venez de vous faire un ennemi. Benjamin nous écoute. Il dit, mais pourquoi Anne Gruet ne laisse
2: mais
1: pas...
2: Mais pour lui dire qu'en 1976, en été, on a connu la canicule aussi, pendant longtemps, je me souviens. Et donc, il y a eu aussi des aménagements qui ont été faits.
1: Il dit, vaste blague pour les gens qui bossent dans un bureau, quand je pense aux ardoisiers, aux éboueurs, voilà, tous ces gens-là, ils viennent des professions, et notamment les gens qui travaillent sur l'autoroute, bon, peut-être pas tous les jours, mais bon, ça, c'est un autre débat que je vais pas ouvrir.
2: Sinon,
1: je vais encore avoir des problèmes. Mais bon, en attendant, il fait trop chaud pour travailler, c'était une chanson aussi. Non, c'était une pub, si mes souvenirs sont bons. On accueille Lara Cotelar, qui est porte-parole de l'AVIC, l'Agence pour une vie de qualité. Bonsoir, Lara.
6: Bonsoir.
1: Merci. Ça va chez vous, la clim, Lara? Comment ça se passe au bureau?
6: Eh bien, écoutez, il n'y a pas de clim chez nous, donc on fait avec les moyens du bord.
1: Donc, vous avez ouvert les fenêtres, essayé de créer un courant d'air ou alors...
6: Voilà, on a essayé un courant d'air tôt le matin, hier soir, et donc on n'est pas dans des bureaux climatisés, donc on vit comme on peut et on s'adapte comme on peut.
1: Alors, Lara, c'est vrai que nos auditeurs, une fois de plus, pas un sondage, mais les réactions, et pour le coup, elles ont été nombreuses sur la page Facebook de Viva, c'est de dire, OK, on ne va pas faire un congé climatique, ça serait quand même un petit peu étrange, mais en revanche, j'ai l'impression que les auditeurs, les auditrices attendent plus de flexibilité en fonction des conditions climatiques, par exemple des temps de pause. Martine disait, moi je travaillais en cuisine, et bien toutes les heures, par forte chaleur, on avait quand même droit à 5 minutes de pause, en fait, avant de continuer simplement l'idée de simplement un peu se rafraîchir.
6: Effectivement, on entend de plus en plus qu'on attend des employeurs de la flexibilité. C'est une question de bon sens, et j'écoutais vos échanges, tout est une question de bon sens. Et donc, dans les mesures qui ont été préconisées ce matin par le Centre national de crise, hein, puisque vous le disiez, on n'arrête pas de parler de forte chaleur, mais ça veut dire aussi que les autorités publiques se mobilisent. On demande justement aux employeurs de prendre aussi soin de leurs employés, et donc de l'eau à disposition, bien sûr, mais des pauses quand c'est nécessaire, et la flexibilité, vous le disiez, pour les ramassages des poubelles, par exemple, on commence plus tôt. Il y a beaucoup d'emplois où on peut moduler son travail, un peu comme on le fait à l'étranger. J'entendais en Espagne, mais en Italie aussi, les temps de travail sont plus flexibles, et quand vous êtes à la maison, bah, finalement, en télétravail, vous modulez un peu votre travail comme vous le voulez.
1: François nous dit, on fait une sieste et on recommence de 15h jusqu'à 19h. C'est vrai que je le dis assez souvent dans cette émission, moi, je travaille aussi en Italie, et c'est vrai qu'en Italie, ben, c'est vrai qu'on débute d'après-midi, un peu le coup de la sieste, et puis on travaille plus tard. On travaille tôt le matin, on travaille plus tard le soir. Vous pensez qu'on va devoir aller vers ça chez nous aussi en Belgique?
6: Mais en tout cas, il va falloir réfléchir à l'évolution climatique, puisque là, on y est vraiment. Hein, on a de plus en plus chaud, de plus en plus souvent. Et donc, il va falloir envisager les façons de s'adapter à cette nouvelle réalité. Et donc, je ne dis pas qu'on fera la sieste tous les étés, mais peut-être une flexibilité dans le travail va être une possibilité, en tout cas ici, bah, pour les prochains jours. Et j'en profite, dans les prochains jours, protégez-vous surtout, prenez soin de vous, prenez soin aussi bah, des travailleurs qui sont dehors, hein, les trois touristes, les gens qui travaillent sur les routes, parce qu'effectivement, pour eux, c'est particulièrement pénible, là où vous et moi, nous sommes dans un bureau, et
1: mais
6: à
1: oui.
6: fond, on va pouvoir se rafraîchir.
1: Dany, il est un peu énervé parce que son boulot, il vient nous envoyer un message, là pour le coup un SMS, il nous dit, moi je suis soudeur, mon poste à souder dégage 1500 degrés à 20 cm de mon corps, pas d'air conditionné, et il dit, j'en peux plus de tout ce raffien qu'on fait dans les journaux, dans les débats, il veut qu'on parle d'autre chose parce qu'il estime qu'il connaît la chaleur. Je viens chez vous après, Anne, parce que Fabrice, lui, il est employé de pompe funèbre, nous sommes tous en costume, cravate, été comme hiver, personne ne rouspète, ça fait partie du boulot impossible de faire autrement. Quand il Covid, beaucoup de professions ont eu des aménagements, sauf nous, et on ne parle même pas des primes que certaines professions ont reçues, et il dit que c'est un véritable problème. C'est vrai que c'est aussi une profession dont on parle très peu. Anne Gruet.
2: C'est gentil, mais il n'y a pas eu moins de morts, parce qu'il y avait le Covid. Par contre, il y avait moins de personnes au restaurant.
1: Oui, enfin bon, il ne faisait pas les sandwichs non plus, enfin, alors, j'ai l'impression. Donc,
2: en ce qui concerne l'aménagement du temps de travail et devoir dire on travaille plus à certaines périodes ou à certaines autres, il y a des boulots pour lesquels c'est impossible, et je pense au métier de la construction. C'est-à-dire que dans un métier comme celui d'employé, on peut imaginer que dans les 15 premiers jours de mai où il fait bon mais pas trop chaud, on travaille plutôt 8h30 par jour que 7h36 et des choses comme ça. Dans les métiers de la construction, c'est pratiquement pas possible de travailler plus pour récupérer le temps perdu, parce que ce serait dangereux au niveau des accidents du travail. Et le soudeur a parfaitement raison, j'avais cité ça comme un métier particulièrement pénible au niveau de la chaleur.
1: Si vous l'avez cité avant, il a raison, clairement.
2: Avant, parce que c'est un métier que je connais.
1: C'est marrant parce que Jacques...
2: Et il est dangereux aussi, les coups d'arc.
1: Les quoi ?
2: Le coup d'arc en matière de soudure.
1: Ah bon, oui. C'est drôlement doué en soudure, fait. Je ne savais pas. Dany, notre auditeur, va pouvoir admirer tout ça. Jacques nous dit, c'est marrant parce que ça tourne autour des pantacours, là, avec les bureaux qui les interdisent. Lara, ça c'est vrai aussi au niveau du code vestimentaire.
6: Mais c'est vrai, vous savez qu'à la vie, il y a un vestimentaire aussi, et donc on s'est posé la question, et qu'on autorise, à partir du moment où on autorise à une femme d'avoir une petite robe légère, pourquoi ne peut-on pas autoriser un short tant qu'il est décent, et donc plutôt un bermuda? Mais ce sont des choses qu'il va falloir réfléchir, parce qu'encore une fois, ça va se produire. Et aujourd'hui, je vous avoue, j'ai travaillé quasiment, j'ai travaillé normalement, et j'ai croisé beaucoup de journalistes en short, j'ai croisé beaucoup de travailleurs en short, et donc finalement, est-ce que ce n'est pas ça l'avenir? Tout est une question de bon sens, et de faire en sorte que tout le monde se porte le mieux possible, de concilier le bien-être et les obligations, parce qu'on ne va pas pouvoir s'arrêter de travailler dès qu'il fait chaud. Ça ne va pas être possible, parce que dans les années à venir, on sait maintenant que ça va se reproduire de plus en plus.
1: Et Jordan, par exemple, qui est du côté de la régie, il est en short. Il n'est pas le seul, parce qu'il y a vraiment le clan short et le clan pas short ici. Nathan aussi est en short.
5: Je n'ai pas osé.
1: Alors, Lio nous dit, il nous écoute, un petit coucou de ma baraque à frites, où il fait joyeusement entre 40 et 46 degrés depuis quelques jours. Je vois que les températures montent, mais ça n'empêche quand même pas de dire bonne soirée à vous. Il faudrait quand même un jour qu'on aille faire une émission chez lui. Et je lui ai demandé de réserver l'Andalouse. Mais écoutez, je pense que Lio a tout, visiblement, c'est une bonne baraque à frites. Dites, et les prisons, alors je sais que les auditeurs vont dire, oui, mais bon, en prison, si on y est, c'est parce qu'on a une bonne raison d'y être. Mais il y a beaucoup de sujets autour de ça aujourd'hui, Anne.
2: Je sais pas, j'ai pas lu, mais effectivement, en prison, c'est particulièrement pénible, parce que les aérations sont mal faites, on peut l'imaginer. Ce sont vieux bâtiments. Ce sont des vieux bâtiments où les douches ne se prennent. Je parle pas de la prison de Haren. Je parle des autres prisons où les douches ne se prennent que deux fois par semaine et des choses pareilles. Donc effectivement, les temps de canicule sont des temps d'émeute en prison. Parce que les gens n'en peuvent plus.
1: On en parlait tout à l'heure, justement, dans le QR, là, après le journal de 17h, l'agressivité monte aussi quand il fait chaud. Ce sont des situations parfois difficiles à contrôler.
2: Oui, mais ça c'est sûr, mais il faut imaginer quand vous êtes à deux, parce qu'aujourd'hui la surpopulation des prisons suppose que vous êtes à deux.
4: Trois,
2: ce sont dans des cellules... Enfin, je prends l'hypothèse
1: regardez
2: à deux,
1: le cas dans neuf...
4: Ils sont en trois.
1: Oui.
2: Qui ?
1: Falzone, on ne va pas en revenir sur ce cas, on en a assez parlé.
2: Oui, mais il n'est pas... Il peut être à trois, mais attention, la plupart du temps, c'est 2 sur 9 mètres carrés. Ou 8 à 9 mètres carrés. Quand on est 3, on essaye que la cellule soit une cellule double déjà, possiblement, alors mettre un matelas par terre. On se marche dessus. Il faut imaginer qu'il y a une toilette dans un coin, s'il y a quelqu'un qui est malade, excusez-moi d'être trivial, mais si la chaleur cause une intoxication alimentaire, bonjour les dégâts. Vous n'avez pas d'autre choix que de rester assis ou couché toute la journée à ne rien faire, sauf à fumer. Donc, j'avais un client comme ça, je dis, vous fumez.
1: Ce qui ne refroidit pas non plus l'atmosphère.
2: Non, c'était un paquet de cigares.
4: Mais ça cache les odeurs, peut-être.
2: un paquet de cigarettes par jour parce qu'ils s'emmerdent. Ils n'ont rien à foutre.
1: Plein de métiers sont cités. Et là, un auditeur qui a posé des rails pour la SNCB qui en parle. Un livreur aussi qui dit, moi, je veux bien commencer très tôt le matin, mais il faut aussi trouver un endroit justement pour pouvoir respirer. Encore une question, Lara, concernant, c'est vrai qu'on en a parlé chez Cyril ce matin, mais les écoles, par exemple, est-ce que les écoles devraient dire, ben voilà, on ne peut pas, je veux dire, organiser les choses assez rapidement pour que les enfants aient assez de fraîcheur dans les locaux. Donc, qu'est-ce qu'on fait? On les ferme?
6: Ici, en tout cas, moi, je suis à Charleroi aujourd'hui. Ouais. Et j'ai entendu que les écoles gérées par la ville de Charleroi ouvraient, donnaient les cours normalement le matin et permettaient aux enfants de rentrer chez eux l'après-midi, mais ne fermaient pas l'école. Et donc, je pense que les professeurs sont d'une grande inventivité. Il y a eu des cours à l'extérieur, des cours de façon protégée. Mais encore une fois, il va falloir voir dans l'avenir, mais on doit pouvoir être prêt. Parce que si on prend un peu les mesures en urgence, mais on doit se dire que c'est l'avenir. Et donc, effectivement, comment légiférer, comment organiser les choses. Parce qu'apprendre quand on est en pleine chaleur, c'est pas possible. Comme travailler en pleine chaleur, c'est particulièrement insupportable. Manque de concentration et le fait que ce soit plusieurs jours cumulés, on a la fatigue. Et se dire qu'on est tous atteints par la fatigue et pas de se dire « moi, je suis résistant à la chaleur », ça n'existe pas. À un moment ou à un autre, on va finir par avoir des conséquences sur le corps, des conséquences qui peuvent être particulièrement graves.
1: Gégé, il plaide pour un full télétravail. Mirka dit « mon mari est dispensé demain et jeudi après-midi à son boulot. Pas de clim, ni de ventilation, à part ouvrir les fenêtres. » Du coup, ils ont pris cette décision plutôt radicale. Donc, on a bien compris. À la rate, de toute façon, on est tous sur le même bateau.
3: Il fait meilleur à Media Square que chez moi.
1: Media Square, la nouvelle maison de la RTBF. Du coup, vous dormez à Media Square. Voilà, est-ce que c'est possible?
3: On peut.
1: Merci Lara Cotelard. C'était un plaisir de vous avoir. Et courage aussi. Hein, vous êtes porte-parole de l'AVIC, l'Agence pour une vie de qualité. Et puis, on vous souhaite aussi bon courage à tous, puisque ça va encore s'intensifier dans les jours à venir. On sera là demain pour partager ça avec vous, comme tout ce qui fait notre vie. Vous le savez, c'est ça aussi, cette émission. Courte pause. On va aller jeter un petit coup d'œil sur les routes. Et puis après ça, on a accueille David Barbet, bien sûr, qui va nous parler d'une affaire de racisme autour du Mondial. Tiens, voilà qui ne nous étonne pas.
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1: On retourne jeter un rapide coup d'œil sur la route, Caroline. Est-ce que ça s'arrange?
17: Eh bien, écoutez, il y a toujours donc cet accident à hauteur de l'église en direction de Bruxelles. Le passage est toujours compliqué pour le moment. Et puis, du côté du ring de Bruxelles, eh bien, on perd une quinzaine, voire une vingtaine de minutes entre Mezenbeek et Diegem, ainsi qu'entre Grimbergen et Jette.
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1: C'est David Barbet, il est avec nous. David, est-ce que vous avez chaud, David?
20: Oui, ça va, mais j'ai mon petit ventilateur qui souffle dans mon dos.
3: Colonne derrière,
20: parfait.
3: Là, on la voit.
1: Ah oui, vous avez une petite colonne derrière. C'est vrai qu'en plus, on vous a... ça, c'est vraiment si on suit l'émission sur Ovio et ou en télé, on a l'immense chance de profiter de votre physique tout à fait avantageux. Mais en attendant, David, vous étiez étonné, hein, parce que vous arrivez en Belgique, vous vous dites, ouais, je sors mon parapluie, il fait froid. En Belgique aussi, on sait ce que c'est le soleil.
20: Oui, en même temps, en France, en ce moment, on sait aussi ce que c'est le soleil, puisque chez moi, en Normandie, il fait quand même 40 degrés. Ici, il fait que 33, 34 degrés. Mais pour la Belgique, c'est effectivement un épisode caniculaire.
1: Sans compter que nos diables ont chaud. Enfin, en tout cas, peut-être pas au niveau climatique.
2: Les diables, mais... forcément, excusez-moi.
1: Bon, vous débrouillez, c'est une fois de plus, c'est votre copine. Moi, quand elle est là, je vous laisse gérer. Donc, vous allez nous parler de propos racistes sur la télévision publique, oui, serbe, qu'on regarde très peu, j'avoue, mais que de temps en temps, c'est pas mal d'aller jeter un coup d'œil sur ce qui se passe ailleurs.
20: Oui, c'est un dérapage qui ne passe pas et qui doit être sanctionné. Vous le savez, la Belgique a fait match nul contre l'Iran pour son deuxième match à la Coupe du Monde. Une rencontre que les Belges ont dû finir à 10.
2: Ce match nul.
20: Une rencontre que les Belges ont dû finir à 10 suite à l'expulsion du défenseur central qui joue à Lille, Nathan Engoy. Et à la télévision serbe, ils ont analysé le match avec un ancien international yougoslave et actuellement consultant pour la télévision serbe. Il s'appelle Rade Bogdanovic. Et voici ses déclarations qui peuvent heurter le public. Ce sont des paroles donc de Rade Bogdanovic. Il dit, à ce niveau, être le dernier défenseur, manquer un ballon qui est immobile et se faire expulser. J'ai toujours dit que ces joueurs, et je ne suis pas raciste, mais les joueurs noirs n'ont pas la concentration pour tenir plus de 60 à 80 minutes. J'ai joué avec eux. Parfois, nous devions empêcher nos propres joueurs de faire des erreurs. Alors, si le plateau présent autour de lui essaye de lui montrer que ses paroles sont inacceptables, il poursuit en indiquant « Je ne généralise pas, évidemment, mais la majorité manque de concentration. » Et ensuite, ce genre de situation peuvent se produire. Et si on en croit le site L'Équipe, ce consultant et ancien joueur est aussi connu pour être très provocateur dans ces émissions-là. Il est là pour susciter aussi la critique et les tensions autour de la table. Alors pour le moment, ni la chaîne serbe, ni la fédération belge ont réagi à ces propos. Nathan Engoy est un jeune joueur, pour moi, qu'il faut protéger. La fédération devrait même porter plainte contre le consultant, faire au moins un communiqué à minima pour dénoncer les paroles de ce soi-disant ancien international. Il faut savoir que le racisme, ce n'est pas une opinion et que le Parisien rappelle qu'en 2019, Rade Bogdanovic s'en était pris à la défense du club allemand, le Borussia Dortmund. Il estimait que cette défense était non performante depuis que l'entraîneur de l'époque avait décidé d'aligner 4 noirs en défense. Et donc un énième dérapage pour cet ancien international qui doit être sanctionné par la chaîne de télévision, mais au moins par la fédération belge qui doit au moins réagir et protéger son joueur. Je veux dire, il n'y a aucune réaction depuis 48 heures, alors que là, honnêtement, ça mérite au moins un communiqué.
1: Il y a, David, un truc, il n'y a pas un mondial sans ce genre d'affaires. C'est pas vraiment une nouveauté. Je ne dis pas que c'est pour ça qu'il faut l'excuser, bien sûr, mais c'est bien de le pointer. Est-ce qu'il y a des gens qui essayent de faire du buzz aussi à moindre coût?
20: Bah, en fait, généralement, les problèmes de racisme, c'est concerner les supporters avec les joueurs, dans les stades, essentiellement. Là, on est sur un consultant d'une télévision nationale qui, en plus, est un ancien joueur, ancien international, et il arrive avec ce genre de propos. Mm-hmm. Et apparemment, selon le Parisien, c'est donc la deuxième fois après cette affaire de 2019. Je pense que c'est trop. Il faut, pour moi, la télévision serbe doit le sanctionner, doit le virer. Et derrière, la fédération belge doit porter plainte pour protéger Nathan Engoy, parce que le pauvre, voilà, c'est un jeune joueur qui, en plus, a eu son carton rouge. Il y a déjà toute la presse qui lui tombe dessus. Donc, c'est peut-être pas à lui d'aller porter plainte, mais au moins la fédération.
2: Il a
20: 21 ans, Nathan Engoy, je crois.
1: David, autre sujet, là on vous voit ce qu'on appelle un plan américain, c'est-à-dire qu'on voit votre buste. En dessous de la table, vous portez un pantalon long ou court?
20: Je n'ose même pas vous montrer ce que j'ai en dessous de la table.
1: Attendez, on n'a pas entendu Anne Gruet, laissez-le parler, qu'est-ce que vous avez?
20: Rien. J'ai dit, je n'ose même pas vous montrer ce qu'il y a en dessous de la table, malheureusement, parce que là, il fait effectivement un petit peu trop chaud pour vous montrer ce qu'il y a en dessous de la table.
1: Il n'y
4: a rien.
1: Parce que je suis étonné de voir à quel point les auditeurs.
2: Mais arrêtez, c'est malheureux.
3: C'est à la François Jemaine, en fait.
4: Il est tout nu. En dessous de la table, il est tout nu.
1: Parce que non, je suis étonné de voir à quel point le débat au niveau des auditeurs tourne sur le Bermuda, short pantacourt,
4: machin.
1: Et alors, il y a un auditeur qui dit que c'est pas juste parce que les filles, elles peuvent en gros faire ce qu'elles veulent, mais lui, par exemple, au boulot, on lui dit pas de short, pas de pantacourt. Pas de Bermuda. C'est tout à fait interdit. Donc les hommes sont obligés de porter des pantalons longs.
2: La bataille a été rude pour la cravate à certains moments.
1: Oh oui, mais ça c'est quand même bien. On a un peu oublié la cravate.
2: Hein.
1: Même l'empereur du Japon ne porte pas toujours la cravate. Alors franchement. Xavier.
3: Revenir un instant sur ce dont parlait David, comme c'est quand même le pire, c'est ces gens qui disent je ne suis pas raciste, mais
1: quand on commence une phrase comme ça,
3: exactement.
1: Généralement on connaît la suite.
3: Alors que ce qu'il dit, c'est la définition du racisme. C'est sous-entendre que parce que des gens sont noirs, ils sont moins intelligents ou moins ceci ou plus cela. Enfin, c'est la définition même du racisme.
1: David, si vous êtes encore là, il y a Cédric qui demande la réaction de la chaîne, justement. Vous aviez dit il n'y en a pas eu, véritablement.
20: Non, il n'y a aucune réaction de la chaîne, aucune réaction de la Fédération belge. Et pour info, Nathan Ngoy, il a 23 ans.
1: Et Jacques nous dit, c'est malheureusement un vieux cliché dans ma carrière. J'ai entendu ce genre de truc pendant 30 ans. On pointe le tempérament de certaines personnes, de certaines origines. Je ne vais pas commencer à rentrer dans les détails. Mais vous avez saisi ce que je voulais dire parce que vous êtes attentif. Merci, sauf Anne Gruet qui ne comprend jamais rien. Merci Anne d'être avec nous.
2: Qui a une chose qu'elle ne comprend pas, c'est qu'on puisse faire une différence entre certains êtres humains comme quel qu'il soit.
1: Mais non.
2: Pour moi, avec deux yeux, un nez, une bouche et deux oreilles, c'est bon.
1: Mais vous êtes quand même un peu
2: à part. On est les mêmes.
1: Pas tout à fait pareil, je veux dire. Il y a quand même plein de gens. Puis Anne Gruet, c'est ça. Et on est très heureux de vous avoir.
2: Il y a pas de blanc, de noir.
1: Mais quand même Anne Gruet. Merci.
4: C'est une star, c'est différent.
1: Voilà, c'est vrai qu'elle est sur son inaccessible étoile. Merci, David.
2: Moi, je suis en or.
1: Courte pause, les amis.
2: En or, les autres sont en or.
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1: Un deuxième Zapactu, parce que ce serait dommage de s'en priver. Vous savez aussi que cette semaine, les Zapactus sont un petit peu particuliers. On y va tout de suite, ils sont sonores, nos Zapactus, on le découvre. Que venons-nous d'entendre ?
4: Un petit animal bien sympathique.
1: Alors, laissez un petit peu les autres réfléchir deux petites minutes, les auditeurs aussi, parce que l'auditeur dit « Laissez, s'il vous plaît, une minute aux auditeurs pour pouvoir répondre. » Donc, que venons-nous d'entendre ? Allez, on veut le réécouter, Nathan. Remettez-nous ce petit bruit. Quel est l'animal que nous venons d'entendre ?
2: Un animal aquatique, en tout cas.
1: Un dauphin. S'il tombe dans l'eau, oui, mais c'est comme vous quand vous nagez dans la Meuse, je veux dire, c'est pas vraiment un animal aquatique. Xavier.
3: Non, là, je...
1: Bon, quelle déception.
3: Mais enfin, très mauvaise oreille.
1: Fabrice.
0: Je pense à un dauphin, maintenant.
1: Ouais, moi aussi, honnêtement, je débarquerais... Bon, je sais ce que c'est, donc forcément, on n'est pas...
2: Alors, un cachalot.
3: Non, c'est pas un animal aquatique.
1: Alors, je ne sais pas, peut-être un petit indice, puisque vous savez que cette semaine, forcément, on prend congé de Marianne, mais de façon symbolique aussi, avec des grands moments qui ont marqué cette émission et qui concernent Marianne de près. Marianne m'a ouvert plein de porte un monde que je ne connaissais pas. On l'écoute une troisième fois et après ça, on donne la solution.
2: Moi, alors, ça me fait penser à l'appareil qui se met en route automatiquement dans les WC.
1: Mais peut-être qu'il y en a une dedans. C'est quoi exactement qu'on a entendu?
2: Une grenouille.
4: Je repensais à la fouine.
1: Mais voilà, c'est la fameuse fouine. Je suppose que personne n'a trouvé non plus. J'ai jeté un petit coup d'œil, Jordan, non.
6: Ah, écoutez, je suis venu sur mon ordinateur, derrière le micro. Moi.
1: Je fais votre boulot. Moi, en même temps, c'est pas un problème. Ça, quand on porte un chapeau pour venir travailler, forcément,
6: Moi, au moins, je porte quelque chose.
1: Vous aviez reconnu la fouine, vous?
6: J'allais dire un écureuil ou une fouine, mais voilà.
1: Ah, c'est vrai que ça pourrait être un écureuil. Alors je vous raconte, au tout début de l'émission, une des premières rubriques de Marianne, ça a été de pointer d'un doigt accusateur, parce qu'il était accusateur le doigt, cette fameuse fouine donc qui dévorait les câbles dans les voitures. Alors moi, le citadin que je suis, forcément, moi, je croise peu de fouines, en tout cas dans mon quartier quelques-unes, mais bon là, ça c'est un autre problème, mais pas des fouines à poils et à quatre pattes.
4: J'avais une famille. Il y en a deux, je crois, maintenant.
1: Qu'est-ce que vous en avez fait de cette famille?
4: Oui, elle s'est un peu multipliée. Et comme la fouine, on ne peut pas les protéger. Donc voilà, mais elles sont très voraces. Donc
3: oui, c'est vrai.
4: Les câbles des voitures, ça peut
3: J'ai une protection anti-fouine.
1: Carrément.
3: Mais ils proposent.
4: Mais la fouine est très c'est basé sur la batterie, mais la fouine est très intelligente. Voilà. Et puisque c'est un petit bruit qui vient régulièrement, la fouine s'habitue très vite. Et à ce moment-là, elle parvient même à couper le câble qui alimente votre système anti-fouine. Donc la fouine est très intelligente et elle est très vorace.
1: Bravo à Simone qui a trouvé. Guillaume, il disait un hérisson. On avait un Xavier qui nous disait un raton laveur. Gwen, c'est un dauphin. Donc, mais on en a vu des bestioles depuis que vous êtes dans cette émission. C'est dingue.
4: J'ai dû faire votre éducation avec
1: mais c'est grave.
4: Les bestioles qu'on peut trouver dans la campagne.
1: Oui. Avec quand même, j'espère, un top 3. C'est quoi votre top 3 des animaux que vous préférez?
4: La fouine.
1: Ah, vous la préférez, vous aimez bien les fouines.
4: Oui,
1: mais vous les zigouillez quand même.
4: Non, on peut pas.
1: Vous faites... Ah, vous les envoyez chez le voisin.
4: Non, on peut pas.
1: Ce que vous faites alors. Vous leur demandez gentiment d'aller voir ailleurs. Vous dialoguez avec la fouine.
4: J'en ai récupéré une fois un chat ou un chien. Je crois que c'était un chat qui m'avait ramené une fouine, un bébé fouine qui était blessé. Oh. Je l'ai mise dans une petite boîte, elle s'est remise en forme, puis elle est repartie dans sa famille.
3: Ah bien.
1: C'est comment vous savez qu'elle est repartie dans sa famille? Elle vous envoie une carte postale après.
4: Je sais que la famille était à un endroit bien précis parce que le soir, elle se dispute, on les entend, et elle est partie par là. Est allée rejoindre papa-maman, donc tout va bien.
2: Mais ce papa-maman, lui, ont ouvert les bras compte tenu du fait qu'elle sentait votre odeur.
4: Non, je ne l'ai pas touchée.
2: Ah oui, d'accord.
1: Donc, la fouine, en 1, le top 3 de vos bestioles.
4: Qu'est-ce qu'on pourrait dire? Le raton laveur?
1: Mais enfin non, c'est terrible, les ratons laveurs, j'ai encore fait une émission l'autre jour. Mais oui, mais c'est beau, mais c'est terrible, ça met...
4: Je ne vais quand même pas vous dire le chien, le chat.
1: Non, prenons plutôt des animaux a priori sauvages, mais raton laveur avec une intelligence totale, mais qui est en train de mettre un sacré boxon, si vous me passez le...
4: Le renard?
1: Ouais, peut-être.
4: Le renard? Oui, le petit marcassin, c'est beau aussi.
1: Et les hérissons, vous en fichez. Les écureuils, en fichez. Les blaireaux, les martres, les putois.
4: Les écureuils, on les voit passer.
1: Vous avez encore plein d'animaux.
4: Pour le moment, les écureuils, ils sont magnifiques. Hein. On les voit, ils passent comme ça de branche en branche. Ça, c'est magnifique. Ça, c'est vraiment beau. Ouais, ils sont beaux. Non, mais j'aime bien toutes les bestioles.
1: Moi, je vous dis merci, simplement, parce que vous m'avez ouvert comme ça les yeux sur un monde que j'y connais un peu, parce que quand j'étais petit, j'en avais aussi. Mais j'ai l'impression qu'il y avait moins de fouines. En tout cas, je n'étais pas dans votre région, et des fouines, je n'en voyais pas. J'ai vu plein d'autres trucs, mais des fouines un peu moins. Près du Poséidon à Olué, on les voit carrément courir la nuit, nous dit-on. Laurent nous parle
2: c'est
1: de ces câbles.
2: Des fouines?
1: Des câbles en fibre de poisson.
4: Une certaine marque qui fait ça.
1: Et bravo à Karine qui avait aussi identifié le doux chant de la fouine. Merci Marianne pour toutes ces découvertes. Courte pause et c'est le carnet de notes qui arrive.
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3: Nous y sommes, les amis, oui. Pour le carnet de notes. Et je propose qu'on commence par vous, Anne Gruet, parce qu'un carnet de notes d'Anne Gruet, on sait toujours quand on commence, on ne sait pas toujours quand on finit, mais c'est toujours très, très, très instructif, c'est ça?
4: Oui, tout
3: comme
4: à
3: c'est
4: fait.
3: Comme ça, l'histoire de vous mettre dans ma poche, parce que j'ai besoin un peu de voiture. Allez-y.
4: Voilà. Alors, un drame. J'ai vécu un drame ce week-end, c'était dimanche matin, le chauffage en panne par ce temps. Je ne savais plus quoi faire, évidemment, sauf que je suis... L'histoire est véridique.
3: Oui, mais ça, malheureusement, on n'en doute pas, j'ai envie de dire.
4: Le drame est véridique, oui. L'histoire est véridique. Donc, drame, panne de chauffage, plus rien. Alors, j'essaye de voir si ce n'est pas l'électricité. Non, ce n'était pas l'électricité qui avait sauté, puisque le four, heureusement, fonctionnait et fonctionnait même
5: quelque chose pour chauffer la maison.
4: Jusqu'à 200 degrés. Donc là, pas de problème. Donc, face au drame, j'ai téléphoné à une centrale dont je suis, où je suis abonné pour avoir un réparateur. Le réparateur est arrivé. Enfin, le réparateur m'a téléphoné en disant « Oui, madame, c'est vous qui avez demandé... » un réparateur pour le chauffage. Je dis oui. Vous êtes madame Gruet de C'est pas fini. Je dis oui. J'arrive, me dit-il.
3: Mon Dieu.
4: Oui, j'arrive.
3: Mais c'est la réputation de l'émission que vous mettez voilà. En danger chaque
4: mais
3: fois.
4: Mais je ne la mets pas en danger
3: mais
4: du
3: oui.
4: Tout. Le type, il est arrivé. Donc, il savait d'où. Et donc, je voulais voilà. À la fois remercier Philippe. C'est le nom du réparateur d'avoir été
3: on salue
4: mon sauveur.
3: Philippe, hein.
4: On salue Philippe. Il était tout à fait gentil. Et l'émission dans laquelle je siège, j'ai mon postérieur aujourd'hui et mon antérieur face au micro pour vous dire je vous aime.
5: En quel jour de quelle année vivez-vous?
4: Pardon
5: On est quel jour aujourd'hui?
4: On est quel jour aujourd'hui?
3: Donnez le mois, ça suffira déjà.
5: Moi, c'est pour voir si on vit bien dans la même époque, j'ai l'impression
3: oui,
5: que...
3: Oui, parce que pourquoi vous avez besoin de chauffage voilà. Alors qu'on vient de démarrer l'été...
4: Mais pourquoi mon chauffage serait-il en panne?
3: C'est rien, moi, ah, mais bah, vous avez tout le temps de vous en
6: préoccuper. Non, elle a totalement raison, c'est le moment de faire réparer, justement.
5: Oui.
6: Parce que c'est le moment où vous allez trouver les personnes qui ne sont pas occupées.
5: Son entretien, oui.
6: Et donc, pour les entretiens, etc., c'est le moment choisi. Parfait.
5: Ça, c'est vrai.
6: Bravo,
4: merci.
6: Vous ferez tout bon.
4: Voilà, c'est un peu comme si vous remplissez votre frigo de glaçons en hiver. Non, mais c'est intéressant. Au moins, vous savez où ils sont.
3: Ça va, tout est arrangé, tout fonctionne maintenant.
4: Grâce à Philippe.
3: Voilà.
5: Quelle inquiétude.
3: Et après ça, vous vous êtes préparé une bonne choucroute et une raclette parce qu'il faisait un peu frisquet, probablement.
4: Parfaitement.
3: Non, mais moi, j'essaye de découvrir votre vie.
4: Non, c'était la soupe aux oignons et croûtons.
3: Ah, c'est bon, la soupe aux oignons avec justement, gratiné.
4: Oui, tout à fait.
3: Oui, mais enfin bon. C'est plutôt novembre friendly que 21 juin, 40 degrés friendly.
4: Non, c'était pas le 21 juin, c'était le 19.
3: Vous, Anne-Claire. Xavier.
5: Je vais revenir un peu dans le foot, vous savez que j'aime bien revenir dans le foot. Ouais. Et je vais mettre ma gommette à Jérémy Doku.
3: Ouais.
5: J'imagine que vous voyez un petit peu pourquoi.
3: Non.
5: Pour donner la polémique, mais si, c'est un heureux papa depuis hier.
3: On en a beaucoup parlé.
5: Et donc, voilà, il a été beaucoup critiqué, etc. Mais finalement.
4: Parce qu'il est papa? Pourquoi
5: non,
4: on l'a crédité pour sa productivité?
5: Parce qu'il a privilégié le fait d'être auprès de sa femme pour la naissance de son enfant, plutôt que d'être à l'entraînement ou d'être au match. Et donc, c'est quelque chose qui lui a été beaucoup reproché, des gens qui ne comprenaient pas.
3: Notamment une commentatrice
5: voilà,
3: d'une chaîne française. Oui, mais il faut écouter l'émission tous les jours, malgré vous. Parce qu'on tentait de dire que vous avez votre postérieur de temps en temps.
5: Mais donc, ici, il y était. Il était auprès de sa femme. Et je trouve que, voilà, ça les rend. Voilà, exactement. Ça les rend quand même. Ça reste des hommes et des femmes. Et quelque part, le métier, le sport, même s'il y a beaucoup de millions derrière, eh ben ça reste derrière. Voilà.
4: Ouais.
3: C'est à vous, Fabrice Tal.
7: C'est également concernant la Coupe du Monde, et c'est surtout la vidéo qui est virale, en tout cas depuis...

0: depuis hier, c'est de Maxima et de son mari William Alexander.
1: Oui, j'ai vu ça.
0: Ça m'a beaucoup fait rire, parce qu'on voit la spontanéité, en tout cas.
2: C'est vrai.
1: On voit quand même le roi et la reine des Pays-Bas qui dansent, comme on a rarement vu danser nos souverains. Il faut quand même dire les choses. Mais bon, peut-être qu'ils font ça dans le privé.
3: Ils ne savent pas danser.
1: Non, peut-être qu'ils font ça dans le privé. Je ne sais pas. Peut-être qu'ils préfèrent la valse. Je ne sais pas. Je ne sais pas.
3: Leur demander.
1: On va leur poser la question. Ce ne sont pas mes petits copains, ce sont nos souverains que je respecte. Mais on posera la question la fois prochaine. Taisez-vous. La question un peu plus loin. Vous trouvez ça plutôt cool?
0: Bien sûr. Je pense que de chez nous, ça aurait directement été.
1: On coupe pas les têtes, hein, cher ami. Chez nous, ça des claques comme ça. On ne décapite pas les gens.
0: C'est l'histoire avec la reine Mathilde. Il y a eu une vidéo qui a circulé avec. C'était quand même aussi comique. Je trouve pas. Je comprends pas pourquoi le palais a demandé à ce.
1: Non, mais là, vous ouvrez un autre débat. Mais c'est vrai. Mais est-ce qu'on peut, si demain, Fabrice, on vous montre avec un autre magazine comme ça en train de dire ce magazine est meilleur que Zegno, vous serez pas content.
0: Du tout.
1: Ah voilà. Donc c'est bien.
3: Et puis, tout dépend aussi de la personne qui partage l'image. Ça aussi. Si ça avait été un étudiant, ça aurait été peut-être différent. Ouais.
1: Eh oui, voilà un autre débat. Il y a encore des débats. Ça tombe bien, il y en aura demain.
4: Une image pareille.
1: Dans cette émission. Vous allez nous manquer, Anne Gruet.
4: Oui.
1: Mais oui. Xavier aussi, mais vous allez revenir. Et Marianne, elle sera là demain. Ça, c'est une bonne nouvelle. Et si vous voulez découvrir ce magazine, eh bien, il s'appelle Zegno. Le prochain numéro paraît quand, mon cher Fabrice?
0: Le 10 juillet.
1: Noté dans les agendas. Avec qui en couverture, Anne Gruet?
0: Un acteur de la série Grey's Anatomy, Kevin McKitt.
1: Voilà, voilà. Du coup, Anne Gruet se précipite en librairie pour acheter ce numéro. Excellente soirée sur Viva et merci pour toutes vos réactions.
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0: Il est 19h. Bon début de soirée à tous, Julie Buron pour ce journal. La vague de chaleur qui sévit chez nous a fait 2 victimes. Ça s'est passé à Sprimont, en province de Liège. 2 jeunes ont perdu la vie cet après-midi. Ils se sont noyés dans l'ancienne carrière désaffectée dite du Lac Bleu. Les pompiers n'ont rien pu faire pour les ramener en vie sur la berge. Les lieux sont régulièrement visités par des baigneurs alors que ce site est privé et strictement interdit d'accès. C'est ce que souligne Luc Delvaux, le bourgmestre de Sprimont.
1: Ce drame, en fait, ce décès accidentel de 2 jeunes. Le parquet va bientôt descendre sur le site, mais c'est évidemment beaucoup d'émotions.
2: C'est un site privé où les baignades sont interdites.
1: Tout à fait, oui. C'est un site privé qui est une ancienne carrière d'exploitation, depuis l'activité depuis 2005, et qui s'est rempli d'eau, donc qui donne un aspect de ce qu'on appelle le dit le lac bleu, mais un site privé, oui, qui est totalement interdit à tout public et pour lequel des mesures sont prises avec des contrôles, des arrêtés de police de bourgmestre et pour les propriétaires pour empêcher l'accès tant au niveau de la signalisation sur place que des barrières, des barbelés, des gros blocs.
0: Des propos recueillis par Olivier Tunus. Une enquête, vous l'avez entendu, est en cours pour déterminer les circonstances exactes de ce tragique accident. Les pompiers rappellent le danger que représente la baignade dans des zones non autorisées et non surveillées en cette période de canicule. Et face aux fortes chaleurs qui règnent sur le pays, les autorités ont convoqué une réunion du Centre national de crise qui regroupe d'autres autorités du fédéral, mais aussi des régions et communautés. Elles ont reçu les dernières informations des experts en météo. Au final, pas d'annonce de grandes mesures nationales. Les mesures à prendre devront l'être à l'échelle des provinces et des communes. 15 États membres de l'Union européenne ont participé aujourd'hui à la réunion administrative et technique co-organisée par la Commission européenne et la Suède avec des représentants du régime taliban. Au cœur des discussions, le renvoi de ressortissants afghans dans leur pays. La Belgique a pris part à cette réunion. Cela fait des mois que ces États membres de l'Union, plus des pays associés à l'espace Schengen, cherchent des voies pour renvoyer vers l'Afghanistan des ressortissants de ce pays et en priorité ceux ayant commis des crimes graves ou qui représente une menace pour la sécurité. Selon la délégation talibane, les entretiens ont été constructifs. Enfin, hier, le trafic maritime dans le détroit d'Ormuz a atteint un niveau record depuis le début de la guerre au Moyen-Orient. C'est ce que révèlent les données de plateformes de suivi maritime. 51 navires différents ont franchi le détroit sur la journée de lundi. On est encore loin, cela dit, des 120 navires par jour en temps de paix. À la Coupe du Monde, les derniers matchs de la 2e journée de phase de groupe se jouent ce soir et cette nuit. La République démocratique du Congo notamment sera sur les terrains à 4h du matin contre la Colombie. Lors du premier match, les Léopards ont tenu en échec le Portugal avec un score final de 1 partout. Ils abordent donc la rencontre contre la Colombie avec confiance, d'autant qu'ils ont beaucoup analysé le jeu des Colombiens. Lionel Mpassi, le gardien de la RDC.
3: On retourne à Guadalajara où on a vécu une très très belle expérience en obtenant cette qualification à la Coupe du Monde. On sait qu'on ne sera pas en terrain connu, que les gens nous ont déjà vus, nous ont déjà supportés là-bas et on a hâte de retrouver cet endroit. On a la chance d'avoir un staff qui examine beaucoup nos adversaires. Pour en revenir au match du Portugal, on les a examinés, on les a travaillés depuis qu'on est en stage, depuis qu'on a rejoint la sélection. Et pareil pour la Colombie, c'est pour ça qu'on a joué contre le Chili en match amical. Parce qu'on savait que ça allait être une équipe qui correspondait un petit peu au style de jeu de la Colombie. Et je pense qu'on va bien préparer ce match-là.
0: Les 3 autres affiches de la soirée, Portugal, Ouzbékistan qui démarre en ce moment. Angleterre-Ghana, ce sera à 22h. Et puis à 1h, Panama-Croatie. Enfin, Jérémy Doku doit retrouver ce mardi la sélection belge après être rentré en Angleterre pour assister hier à la naissance de son fils, prénommé Praise. Il est attendu à Renton, c'est le camp de base de la Belgique aux États-Unis. Et il pourra reprendre l'entraînement demain. En principe, il devrait être prêt pour le match contre la Nouvelle-Zélande prévu samedi à 5h. Heure du matin, heure belge. C'est tout pour ce journal. Merci de nous écouter.
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0: On prend des nouvelles du trafic avec vous, Caroline Martin. Il y a des ralentissements sur le ring de Bruxelles.
5: Oui, on perd toujours une 15 minutes entre Wezembeek et Diegem, entre Grimbergen et Jet également. C'est en direction de Grand Bigard. Et puis une 10 minutes entre Woluwe-Saint-Étienne et Tervuren vers Waterloo.
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0: Tout de suite, on en rit encore sur Vivacité avec Mickaël Pachen.
7: Merci beaucoup. À tout à l'heure pour d'autres infos, évidemment, sur RTB Vivacité.
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7: Bonsoir à toutes et bonsoir à tous. Heureux de vous retrouver sur RTB Vivacité pour On en rit encore. Évidemment, on vous accompagne tout au long de cette fin de journée sur votre radio, histoire de passer du bon temps avec de l'humour et de la musique. Voilà, c'est le programme qu'on a prévu pour vous ce soir. Côté humour, le cactus, évidemment, dans quelques instants. Un peu plus tard, Bérangère Krief, donc on retrouvera pour la drague. Et puis, le nouveau duo de commentateurs de la RTBF, Christophe et Angélique, qui commentent un défilé de mode qui va réunir pas mal de personnalités qu'on aime bien ou qu'on n'aime pas d'ailleurs. Ça sera tout à l'heure sur RTBF Vivacité. J'espère que tout se passe bien. On en rit encore, c'est aussi de la musique avec Madonna dans un instant et Taylor Swift qui arrive.
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0: Madonna sur RTB Vivacité. Alors Madonna qui a fait une annonce incroyable, c'est la collaboration qu'elle va faire avec Stromae sur le nouvel album qu'elle va sortir début juillet, l'album Confessions on a Dance Floor 2. Bah figurez-vous qu'il y aura un petit peu de Stromae dessus, un peu de belge dessus, c'est une bonne nouvelle, l'album sort début juillet, hein. La suite dans un instant avec le cactus qui arrive.
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0: Tous les matins, vous le savez, quand vous vous réveillez, vous avez le réflexe de brancher Vivacité. Merci beaucoup de faire ça. Et dans le 8-9, le cactus, bien entendu, chaque jour, pour vous faire rire. Et rire jaune parfois sur l'actualité. Hein.
6: Jérôme, une journaliste française, a donc expliqué que Jérémy Doku ferait mieux de rester à la Coupe du Monde plutôt que d'assister à la naissance de son enfant parce que, je cite, un accouchement est un moment dégueulasse où le papa ne sert à rien.
7: Eh ben oui, Jérémy Doku est d'ailleurs devenu papa. Hein, toutes nos félicitations aux heureux parents. Pour ceux qui n'ont pas pu assister à ce moment magique, réécoutez ma chronique d'hier où Rodrigo Benkens confirmait en direct que le bébé avait montré davantage de verticalité en 3 poussées que notre entrejeu en 180 minutes. Un accouchement est un moment dégueulasse où le père ne sert à rien. Eh bien, madame, malgré le fait que vous avez dit tout haut ce que toutes les sages-femmes du monde pensent tout bas depuis des siècles, je dis que vos propos sont scandaleux. Bien sûr qu'un père est indispensable dans une salle d'accouchement. Qui d'autre va demander toutes les 4 minutes « Ça va, chérie ?» Alors même qu'elle est occupée à faire passer un être humain de 3 kilos dans un endroit prévu à l'origine... Enfin, pas pour ça, je pense. Ou alors c'était mal calculé. Oui. Un père à l'accouchement, mais c'est vital. Qui d'autre va s'évanouir au pire moment ? Quel autre être humain dans la pièce va expliquer à une femme en plein travail qu'il est lui aussi un peu stressé ? Et que finalement, on fait peut-être une connerie, mon cœur. Tu crois que l'avortement est encore envisageable ? Et puis ce conseil lumineux, primordial, pousse chérie, n'est-ce pas essentiel de l'éructer en plein travail ? Parce que sans cette information capitale, la femme n'aurait probablement jamais pensé à essayer cette technique. Le père, c'est le pilier, et pas seulement de comptoir pour amener ses bières. Supprimez-le et c'est un patrimoine qui disparaît. Qui d'autre va demander avec intelligence si ça fait mal ? On oublie beaucoup trop souvent, pendant l'accouchement, la souffrance de l'homme. Assis sur une chaise ergonomique, mangeant des grills, en train de jouer à Candy Crush. Mais répondez, c'est mentir avec aplomb en disant « Oh, il est beau !» Une femme ne sait pas mentir avec bienveillance. Et puis qui va raconter à tout le monde le lendemain qu'il a vécu quelque chose d'extrêmement éprouvant? Parce que oui, le lendemain, madame a subi 10 heures de contraction, 12 points de suture et une transformation physique comparable à un débarquement allié. Et l'homme va déclarer « Putain, on est crevé !» Alors qu'il aura passé sa nuit à envoyer le même SMS à tous les membres de sa famille, toujours rien. Les malaises vagaux, les photos ratées, les vidéos mal filmées. Cette capacité extraordinaire à être totalement inutile, tout en ayant la sensation héroïque d'avoir participé à l'effort collectif. Alors, oui, certes, pendant 9 mois, madame fabrique un être humain, alors que monsieur, lui, a fourni environ 8 secondes d'effort et une grimace équivalente à la cicatrice d'une césarienne ratée. Et pourtant, le jour J, il débarque à la maternité avec l'impression d'être un membre essentiel du projet. Il sait. L'homme sait quoi faire. Il va tenter un massage du dos, alors qu'il n'a pas la moindre idée de l'endroit qui pourrait soulager sa compagne, et qu'elle sait, elle, que cet imbécile, depuis 300 millions d'années, n'a même pas la moindre idée de l'endroit où se trouve son clitoris. Mais il insiste, l'homme, parce qu'il a lu un article sur Doctissimo. Et là, il regarde l'écran du monitoring en fronçant les sourcils, en disant « Le 142, je crois que c'est bien, là. » Et puis survient l'instant où il comprend qu'il ne contrôle plus rien. Il regarde les machines, il hoche la tête, comme s'il comprenait quelque chose, alors qu'il est déjà incapable de régler l'horloge du four à micro-ondes. Et pourtant, il reste persuadé d'être indispensable. C'est fascinant, un homme pendant un accouchement. Parce que dans son esprit, s'il quitte la pièce 5 minutes, il croit que tout le système va s'effondrer. Alors qu'en réalité, s'il disparaît pendant 2 heures, personne ne s'en apercevrait avant le moment où quelqu'un demanderait « C'est à qui la veste ici ?» Et puis parfois le père pleure parce qu'il est ému, parce qu'il réalise qu'à partir d'aujourd'hui, il ne sera plus la personne la plus importante de la maison. Et que les câlins buccaux octroyés par sa compagne sur une année seront divisés par 35. Alors oui, peut-être qu'un père ne sert à rien dans une salle d'accouchement, peut-être qu'il est nul, mais il est là. Parce qu'au moment précis où cet enfant pousse son premier cri, le père comprend une chose essentielle. Ce n'est pas lui qui aidait à mettre un enfant au monde, c'est un enfant qui venait de le faire naître père.
4: Oh.
7: Et pour une fois dans sa vie, il va fermer sa grande.
8: Ah oui, oui, c'était trop beau.
7: Comme moi. Comme moi, je ferme enfin la mienne pour cette 16e saison du Cactus dans le Waterzooi matinal sur Vivacité. Je vous embrasse tous et je vous retrouve à la rentrée, car moi aussi, j'aime la rentrée. Oh non, c'était si bien. Oh, il a tout gâché. Mais il a tout gâché.
8: Non, on n'avait pas fini là-dessus. Bravo Jérôme, le Cactus s'est retrouvé sur TBF Ovio.
4: Ah,
8: et sur la page Facebook de Vivacité.

0: Tovlo et Stromae avec des fleurs, bah, il fait pas mal de collabs. L'ami Stromae, dont une avec Madonna, hein, je vous ai dit tout à l'heure sur le nouvel album de Madonna cet été, il y aura du Stromae dedans. Ça risque une fois de plus de bien faire parler cette histoire. Dans un instant, Angèle arrive, autre artiste belge qui est en plein boom depuis déjà un bon moment, mais qui vient de dévoiler de nouveaux singles. On écoutera What You Want avec Justice et puis Oasis également. On retrouvera l'humour de Bérangère Krief aussi.
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0: On en rit encore sur Vivacité pour vous accompagner pendant que vous préparez peut-être le barbecue de ce soir avec l'humour des artistes que vous aimez bien sur l'antenne de Vivacité. On va retrouver celle que vous avez vue dans Bref, notamment, mais qui depuis monte sur scène aussi et vous fait rire. C'est Bérangère Krief. Et là, on va prendre un véritable cours de drague.
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6: Bonsoir tout le monde. Moi, je suis venue ce soir pour vous parler de la recrudescence de boulets dans les rues. Non, parce que niveau drague, là, c'est sûr, on vit un truc de dingue, hein. Je sais pas, il y a des mecs quand même qui te sortent des trucs hallucinants. Tu sais, moi je me demande toujours si le mec dans sa tête avant il se dit ça peut marcher. Je sais pas, non mais du genre par exemple le type t'aborde tranquille hein, il te dit on fait un tour de bagnole. Alors il croit que je vais répondre quoi moi? Moi? Non mais attends, mais c'est mon rêve. C'est mon rêve, bah, de faire une balade en Opel Corsa la nuit avec 5 mecs que je connais pas, mais c'est génial! On y va! Bah non! Bah non! Non, excuse-moi, Francis Holm. Ouais, excuse-moi. Parce que là, mec, là, on est en 2014. Hein. Moi, j'ai vu Fête entrer l'accusé la semaine dernière. Je suis désolée, je vais pas pouvoir monter dans ton véhicule. Hein? Bah, allez, bonne soirée! Alors, je précise, ça évidemment, c'est ce qu'on rêverait de dire, hein. Parce que, bah, vous l'avez vu sur le moment, les filles. Rien ne sort. Alors, c'est pour ça. Moi, j'ai en fait imaginé les possibilités de réponse, voyez, en fonction des phrases d'approche les plus répandues. Voilà. Alors, on va prendre un petit exemple tout simple. Par exemple, t'as le lourdeau qui peut te faire. Ton père est un voleur. Il a volé toutes les étoiles du ciel pour les mettre dans tes yeux. Ah ouais? Dis donc, toi aussi, ton père, c'est un voleur. Hein? Ah si? Si, parce qu'il a volé toutes les bonnes phrases d'approche et toi, t'es obligé de dire de la merde. Par exemple, il y en a plein d'autres, attendez. Il y a aussi... Ah, maman sale! Ah, maman sale! Ah, j'ai flashé sur vous! Eh, fais voir. Oh, c'est vrai que t'as un peu une tête de radar, ouais. Eh, miss! Ah, miss! Ah, fais attention! Ah, t'as fait tomber quelque chose! Mon cœur. Bah écoute, je sais pas, non, il a dû tomber dans le même trou que ton charisme, ton intelligence et ta beauté. Oh, pas de chance. Qu'est-ce qu'il nous faudrait pour le retrouver? Attends. Je sais pas. Hein. Qu'est-ce qu'il nous faudrait pour le retrouver? Je sais pas, une bêche? Oh, et bah écoute, tu vas te contenter d'un râteau. Allez, bonne journée. Mademoiselle, n'auriez-vous pas été élevée dans un massif de fleurs? Parce que vous êtes la plus jolie des roses. Ah ouais? Et toi, t'aurais pas été élevée dans un chêne, hein? Parce que t'as une sacrée tête de gland, hein? Là, c'est... Ah! Ah, jolie gazelle! Ah, jolie gazelle! Ah, tu dois être essoufflée à force de trotter dans ma tête! Ah bon? J'ai trotté dans ta tête? Bah écoute, j'espère que c'était du pied gauche, parce qu'il paraît que ça porte bonheur, hein? Allez, bonne journée! Ou bien encore... Ah, madame! Ah, ton père, il est pas terroriste? Oh, parce que franchement, vous êtes une bombe! Ah ouais? Et toi, ton père, il travaille pas pour Hydra GFUK? Parce que vraiment, tu me fais chier. Voilà. Alors, proposition, bien sûr, hein. Oula. Hein, chacun fait comme il veut sur le terrain. Il y a pire que ça, on peut passer au top 1. Alors, le top 1 de la phrase la plus bidon au monde, le truc des dragueurs du dimanche. Ah, maman, sale! Ah, maman, sale! Ah, vas-y! Ah, viens voir, franchement, vous êtes charmante! Que faire de ça? Hein? Surtout que moi, dans ces cas-là, je réponds toujours un truc un peu nul. Tu vois, du genre... Oui, non, mais j'ai déjà quelqu'un, en fait. Je dois y aller parce que j'ai pas un... Ah, vas-y! Ah, franchement, je suis pas jaloux! Merci. Merci beaucoup. Non, c'est pas ça. C'est parce que je suis un peu effrayée par rapport à la peur, tout ça. Ah voilà, hein. Vous l'aurez compris, je me barre le plus vite possible. Et c'est là... qu'en général, l'individu a cette répartie pleine de finesse qui, moi, me laisse complètement couette. Ah, vas-y, sale pute! Ah, bon, je vois qu'il y a des victimes, ça me rassure pas mal. Ah, je vous cache pas que c'est à ce moment-là, moi, que j'aimerais vraiment avoir de la répartie. Ah, maman sale! Ah, maman sale! Ah, vas-y, ah, bien voir, franchement, vous êtes charmante! Eh bien, merci, jeune homme, merci beaucoup. Ah, dis-moi, attends, je me demandais, quand tu dis que je suis charmante, est-ce que tu fais plutôt référence à mon affabilité ou plutôt au fait que je sois particulièrement affriolante ?

0: RTBF Vivacité avec Oasis, c'était Wonderwall. Merci d'être là sur RTBF Vivacité. Dans un instant, Auria sera là. Il y aura Amir aussi avec On dirait sur Vivacité. Tout ça, c'est dans un petit instant. Vous restez avec nous. Hein.
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0: Tiens, sur RTB Vivacité, dans cette émission, j'aime bien vous parler aussi d'actualités un petit peu insolites. On découvre des trucs complètement dingues dans l'actu. Et là, on va parler d'arnaques. Il y a des arnaques audacieuses. Et puis, il y a celle-ci. Un fonctionnaire brésilien qui a littéralement sacrifié son pied dans l'espoir d'empocher 260 000 euros d'assurance. Voilà, c'est un fonctionnaire qui avait tout prévu, ou du moins, il le croyait. En l'espace de 2 mois, il a souscrit 4 contrats d'assurance vie et accident corporel. Et puis, est venu le jour où il est passé à l'acte. Hein. Sur une route isolée, il a mis en scène une fausse agression et décide de s'amputer volontairement le pied droit, vous entendez bien, espérant faire croire à une attaque violente. Selon sa version, des voleurs l'auraient attaqué, tranché le pied, puis emporté celui-ci dans un sac à dos retrouvé plus tard avec ses effets personnels volés, entre guillemets. Objectif, toucher 1,5 million de réaux, soit environ 260 000 euros. Alors, les assureurs ont flairé rapidement l'arnaque. Premier signal, 4 contrats souscrits presque simultanément. Deuxième signal, l'expertise médicale qui conclut que la coupure n'a rien d'une blessure violente, elle est nette, précise et méthodique. Autrement dit, impossible que les voleurs improvisés aient réalisé une amputation aussi propre. Et puis après plusieurs recours, tous rejetés, la justice a fini par trancher. L'homme en question est condamné à 720 heures de travaux d'intérêt général, je ne sais pas bien ce qu'il va pouvoir faire sur un pied, et puis 1300 euros d'amende et surtout aucune indemnisation. Bon, pour récupérer l'argent, je ne sais pas comment il peut faire, peut-être s'acheter une chaussure sur deux. En tout cas, le bilan est glacial. Hein. Un pied en moins, un casier judiciaire en plus et pas d'euros récupérés. Voilà, arnaque qui se retourne contre son auteur. Je sais pas, peut-être que l'assureur pourrait appeler les pigeons, non? Éventuellement, Simon François pourrait peut-être lui donner un coup de main.

0: Amir sur RTB Vivacité, c'était On dirait. Restez avec nous, la suite arrive. BTS dans un instant avec Swim, et puis on va retrouver un extrait des Enfants de cœur aussi dans un instant.
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0: Vous êtes sur RTB Vivacité, vous êtes dans les on ne demande qu'à en rire et on va grimper dans les Enfants de cœur. Si vous le voulez bien, émission qu'on retrouve le dimanche, vous le savez, sur Vivacité entre 10h et midi, avec cette fois-ci le nouveau duo de commentateurs de l'RTBF, Christophe et Angélique, qui commentent le défilé de mode qui réunit pas mal de personnalités qu'on aime bien ou qu'on n'aime pas.
3: Bonsoir à tous, Jean-Louis Lahaye, je vais vous accompagner tout au long de cette soirée avec ma comparse de toujours, cette dame âgée qui mêle à la fois tendresse, subtilité et élégance.

0: Ah, je suis désolée, j'ai confondu avec l'autre abruti, là, qui fait la sortie des écoles et qui chante des chansons de merde.
1: Non, non, non, ça, c'est Patrick Bruel, non, non. Non, moi, c'est autre chose. Moi, j'étais dans lesallumés.be.
0: Avoir votre tronche aujourd'hui et le prix d'électricité, ce serait plutôt leséteints.be.
1: Ça va pas, mon vieille peau, oui.
0: Alors vous, ta gueule, sinon je crache.
1: Non, non, bah, attendez, vous allez vous calmer, Chantal Vira, vous avez de la chance que je vous aime bien, vous savez. Hein.
0: C'est ça, et mon cul, c'est du poulet.
1: Ok, quoi qu'il en soit, le défilé va bientôt commencer. Est-ce que vous avez vu le diable s'habille en Prada?
0: Georges-Louis Boucher s'habillait en Prada? J'aurais plutôt cru qu'il s'habillait en crado.
1: Bon, chut, taisez-vous, le défilé commence.

0: facette qui est en plein milieu du podium.
1: Non, ça c'est David Jeanmotte.
0: Et qu'est-ce qu'il fout là, le George Michael de chez Vinted?
1: Ah, c'est lui le créateur du défilé de ce soir. Il est habillé par Yves Saint-Laurent Ruquier.
0: J'aurais plutôt dit déshabillé, alors.
1: Ah, voilà la première personnalité qui va défiler. Il s'agit de Didier Reynders. Admirez ce magnifique costume entièrement composé de petits cartons colorés.
0: Mais attendez, Jean-Louis, ils me font penser à quelque chose, ces petits cartons.
1: Oui, c'est normal, Chantal Vira, c'est un costume entièrement fait de billets de la Loterie Nationale.
0: Ah bon? Eh bien, ça doit gratter, alors.
1: C'est ça.
0: Et maintenant, c'est qui ce mec?
1: Ah non, ça c'est Brigitte Macron.
0: Autant pour moi.
1: Elle est vêtue d'un pantalon en cuir de chez Chamel. Ah, voilà Donald Trump.
0: Ah mais quel bronzage, et il est bien orange.
1: Ouais, mais il a quand même de la prestance. Hein.
0: Tu parles, un vieux beau qui se prend pour une bombe.
1: Non, mais attendez, il est habillé tout en or, là.
0: En Ormuz, oui, ouais. Par la maison Givenchier.
1: Ah, regardez, voilà le Premier ministre Bardeweaver.
0: C'est qu'il marche comme un coq pour un flamand.
1: Oui, bon, attendez, il a un costume coupé en deux, rouge et jaune d'un côté et jaune et noir de l'autre.
0: À gauche, c'est la Wallonie et à droite, c'est la Flandre.
1: Ah, voilà, on aperçoit maintenant Pierre Palmade. Ses vêtements sont d'un goût entièrement créé avec des plaquettes de frein.
0: Ah oui, c'est très mauvais goût, mais il a suivi les conseils de sa styliste. C'est son héroïne.
1: Ah. Incroyable, Chantal Vira. Regardez, il y a même Epstein.
0: C'est dingue qu'il ait pu sortir de prison, son costume gris est pas terrible.
1: Non, il était noir, il paraît, mais ils l'ont presque blanchi.
0: Il a une coiffure de dingue, il y a trois bombes de lac là-dessus.
1: Oui, c'est au salon de coiffure de la prison qu'ils lui ont fait ça. Est-ce que vous connaissez le nom de ce salon?
0: Oui, le Tiff Barreau.
2: Oh, bravo.
1: Ah, et pour finir en robe de mariée, voilà Valérie Glatini, c'est la ministre de l'Enseignement. Le créateur de cette robe, c'est Georges-Louis Vuitton.
0: Oh là là, j'espère qu'il n'y a pas d'enseignant dans la salle, sinon elle va se ramasser des tomates en pleine gueule. Elle a l'air bien fière, sa robe est créée rien qu'avec des bulletins scolaires.
1: Ouais, par contre, ça n'a pas l'air bien cousu, ces bulletins. Est-ce que vous croyez qu'il y a des points?
0: Ben non, il n'y a pas eu d'examen.
1: Ah oui. Eh bien, nous allons rendre l'antenne et souhaiter une bonne soirée à nos fidèles auditeurs. Nous avons passé un excellent moment, n'est-ce pas, Chantal Vira?
0: Il manquait quelqu'un, Patrick Bruel.
1: Non, oui, non. Alors son passage a été annulé, pourtant il devait porter un superbe costume en coquille d'œuf.
0: J'aurais plutôt dit des coquilles de moule, moi. Bonsoir tout le monde.
1: Voilà.
3: Merci beaucoup, Angélique et Christophe.

0: On en rit encore pour aujourd'hui sur Vivacité. Je vous souhaite une très très belle soirée en musique avec Viva Musique d'ici quelques instants. Soyez heureux, quoi qu'il arrive. On s'embrasse et puis on se souhaite une bonne soirée juste à côté du barbecue. On se retrouve demain. Salut tout le monde.
1: Bonsoir tout le monde, cette nuit le ciel sera étoilé avec tout au plus un voile de cirrus, les températures minimales seront comprises entre 17 et 21 degrés. Mercredi, on retrouve un soleil très généreux, un soleil de plomb. Dans l'après-midi, quelques cumulus de beau temps vont se développer ici ou là et parfois en fin de journée sous un cumulus plus imposant, un orage de chaleur pourrait éclater. Les températures vont grimper demain, il fera chaud avec des maxima compris entre 30 et 38 degrés. Ce sera le même type de temps jeudi avec une nuit surtout de mercredi à jeudi qui sera chaude, les minima ne descendront pas sous la barre des 20 degrés et le pic de chaleur en journée est attendu vendredi et samedi avec 39 voire 40 degrés.
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0: Il est 20h. Bonsoir à tous, Julie Buron pour ces informations. Deux jeunes ont perdu la vie cet après-midi après s'être noyés dans une carrière désaffectée à Sprimont en province de Liège. C'est en fin d'après-midi que les pompiers ont été appelés pour une noyade dans cette ancienne carrière. Ils n'ont rien pu faire pour ramener les deux jeunes en vie sur la berge. Le travail judiciaire est en cours afin de déterminer les circonstances exactes de l'accident. Les pompiers souhaitent vivement rappeler en cette période de canicule le danger que représente la baignade dans des zones non autorisées et non surveillées. La chaleur actuelle qui fait grimper les prix de l'électricité, les prix de gros, dépassent la barre des 1000 euros le mégawattheure. En fait, on consomme davantage pour se refroidir. La CREG, l'autorité fédérale de régulation de l'énergie, se veut toutefois rassurante. Ce pic du prix de l'électricité sur le marché de gros n'a pas d'impact sur les contrats d'électricité fixes et variables. Les gens ne doivent pas avoir peur d'allumer leur climatisation, ajoute la porte-parole de la CREG. L'entreprise de télécommunications Verizon veut licencier 56 de ses 105 travailleurs à Macquelen dans le Brabant flamand. La concertation sociale autour de cette restructuration se déroule difficilement. Une demande de conciliation a été introduite. Ce licenciement massif s'inscrit dans le cadre d'une restructuration mondiale au cours de laquelle le groupe américain supprime plusieurs milliers d'emplois. La procédure Renault applicable en cas de licenciement collectif est en cours. Football. Le capitaine du Portugal, Cristiano Ronaldo, est devenu le premier joueur de l'histoire à marquer lors de 6 Coupes du Monde différentes. Il a ouvert le score aujourd'hui dès la 6e minute contre l'Ouzbékistan. L'attaquant de 41 ans, critiqué après le premier match du tournoi américain contre la République démocratique du Congo, où ça avait donné un nul, un partout, a mis le 144e but de sa carrière internationale. Il porte son total à 9 buts en Coupe du Monde. La deuxième mi-temps va à présent commencer. C'est 3-0 pour le Portugal. C'est tout pour ces informations. Bonne soirée à notre écoute.
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0: On fait un point sur le trafic avec Caroline Martin. Bonjour Caroline.
1: Bonjour.
0: Alors comment est-ce que ça roule ?
1: Bien, sauf sur la Nationale 93 à hauteur de Sombreffe où il y a une rupture de canalisation depuis tout à l'heure. La chaussée est donc fermée dans les deux sens avec une déviation qui a été mise en place.
0: Bien, prudence alors si vous êtes dans le secteur. Merci Caroline, bonne soirée et bon courage à tous ceux qui sont sur la route.
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1: Olivia Dean avec So Easy to Fall in Love sur Vivacité.
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1: Jusqu'à 23h, c'est Viva Musique. Bonsoir les amis, bienvenue. N'hésitez pas, envoyez votre message jusqu'à 23h puisque c'est vous qui faites la programmation musicale. J'espère que vous allez être bien, que vous n'avez pas trop chaud et que vous arrivez à garder un petit peu de fraîcheur encore à la maison, même si ça commence à être de plus en plus difficile. La fraîcheur, on la cherche ce soir dans la musique ensemble. Je dis bonsoir à Marie de Bruxelles qui nous a rejoint par SMS 30 63, 50 centimes le message. Et je dis bonsoir aussi à Marc, Annie ou encore Simon qui eux nous ont envoyé un petit message WhatsApp 0470 07 20 23 et là c'est entièrement gratuit. Avant d'écouter un titre que vous avez choisi vous, il y a du Zazie qui arrive avec Peu Importe et aussi ce Shania Twain That Don't Impress Me Much qui arrive très vite sur Vivacité.
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0: Zazie avec le titre Peu importe sur Vivacité. Bonsoir à vous toutes et tous qui nous écoutez en ce mardi soir. Bonsoir à Nathalie qui nous a rejoint avec une petite vidéo. Je vais regarder ça par le biais de WhatsApp 0470 07 20 23. Bonsoir à Karine de Lessine aussi. Ça faisait longtemps qu'il nous a envoyé un petit message par le biais des SMS cette fois-ci. 30 63 50 centimes le message. Marc de Namur nous dit bonsoir Quentin. Serait-il possible d'écouter la chanson de Renaud Duquisson, un tout grand merci et beaucoup de courage à tous ceux qui doivent subir cette chaleur. Merci Marc pour le message et avec grand plaisir pour le titre de Renaud qui arrive dans un instant sur Vivacité.
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Somber avec le titre Homewrecker sur Vivacité. C'est Viva Musique, c'est jusqu'à 23h avec vous par message 0470 07 20 23, ou le WhatsApp est gratuit. Et puis il y a le SMS 3063, 50 centimes le message. Donc là, vous l'aurez compris, évidemment, c'est payant. Donc favorisez le WhatsApp. Je dis bonsoir à Tia qui nous a rejoint, Béatrice de Mézières également qui nous dit coucou Quentin, je souhaite une bonne soirée étouffante à tout le monde. À présent, je vais faire prendre un bain à mes deux chiennes qui souffrent énormément. Bisous. Merci beaucoup, Béatrice, pour le message et bon courage à ceux qui ont des animaux. Effectivement, c'est pas terrible en ce moment, hein, pour eux aussi. Il faut y penser, évidemment. Nous avons Marc aussi qui nous dit un tout grand merci à toi. C'est pour son titre de Renault qu'il a choisi tout à l'heure. Il me dit pour une fois que c'est les Wallons qui doivent apprendre le ch'ti. Dans un instant, Alain Souchon.

0: J'adore ce titre, sublime titre que la balade de Jim qui arrive. Et puis Puggy également avec For a Minute, très vite sur Vivacité.
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Puggy avec le titre For a Minute sur Vivacité. Ce Viva Musique, c'est jusqu'à 23h et c'est évidemment au rythme de vos titres ce soir. Et alors là, les amis, vous pouvez évidemment rester avachis, ne pas bouger et faire en sorte de souffrir le moins possible de la chaleur. Tout ce que vous avez à faire, c'est m'envoyer un petit message et après, je m'occupe du reste. C'est aussi simple que ça. Un peu comme par exemple Marie de Bruxelles qui nous a dit « Bonsoir, j'aimerais faire plaisir à ma mère malade qui aimerait écouter l'envie des des 10 commandements, s'il vous plaît. Merci beaucoup pour le message, Marie. On embrasse ta maman et on lui souhaite plein de courage alors dans la maladie. Et puis, nous écoutons avec grand plaisir Daniel Lévy, le titre « L'envie d'aimer » sur Vivacité, juste avant du Camille Yembe. Rien à fêter. C'est Viva Musique jusqu'à 23h.

Camille Yembe avec Rien à fêter sur Vivacité. Elle était d'ailleurs l'invitée de cette fête de la musique au Media Square samedi dernier entre 16h et 18h avec Thomas Loridez.

0: Francis Barrow avec Now, Now, Now arrive dans un instant. On a aussi du Pierre Demar avec Je pense à vous à venir très vite. Et puis juste après, encore l'une de vos demandes, évidemment, dans ce Viva Musique sur Vivacité.
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Pierre Demar avec le titre « Je pense à vous » sur Vivacité. Moi aussi, je pense à vous et je vous lis surtout jusqu'à 23h. 0470 07 20 23 pour les messages WhatsApp, je le rappelle. C'est entièrement gratuit. Et puis, certains aussi sont par SMS avec notamment le 3063, 50 centimes le message. C'est le cas de Karine de Lessines qui dit « Bonsoir Quentin ». Non, pardon, je dis des bêtises. C'était Tia qui voulait écouter Cock Robin avec your, « When your heart is weak ». Voilà, je me suis trompé d'une petite ligne. Merci beaucoup, bisous à tous, poutou à vous. Merci Tia, avec grand plaisir pour Cock Robin sur Vivacité.

avec The Way We Touch sur Vivacité. Vive Musique jusqu'à 23h, c'est avec vous Vive Musique. Hein. N'oubliez pas, n'hésitez pas à envoyer des petits messages. Tia qui nous dit merci Quentin, vraiment trop chou, j'espère que vous ne souffrez pas trop de la chaleur dans votre studio. Non, là-dessus, on n'a pas à se plaindre nous, on est plutôt bien lotis. Charlotte Cardin, The Way We Touch à l'instant. Et puis Sia avec Chandelier pour nous accompagner jusqu'à 21h. On se retrouve juste après les infos pour la suite de notre soirée ensemble.

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4: Il est 21h. Bonsoir à tous, Julie Buron pour ces informations. On commence avec cette très mauvaise nouvelle pour l'emploi. L'entreprise américaine de livraison de colis UPS prévoit de supprimer jusqu'à 525 emplois en Belgique. La direction l'a annoncé aujourd'hui lors d'un conseil d'entreprise, selon le secrétaire du syndicat chrétien ACV. Pas plus de précisions à ce niveau pour le moment. La SNCB va supprimer 100 trains qui roulent avec du matériel ancien. Ces trains plus anciens ne possèdent pas de système de climatisation et ils sont plus sensibles aux pannes. Alors dans un contexte de forte chaleur, eh bien cette situation peut affecter le confort des voyageurs ainsi que les conditions de travail du personnel. Voilà pourquoi, à partir de demain, des trains P seront supprimés, en plus des 15 trains P déjà supprimés hier et aujourd'hui. Et puis deux relations S, la S5 entre Gramont et Malines et la S7 entre Halle et Vilvorde, seront réduites à un train par heure. Ces mesures seront d'application jusqu'à vendredi inclus. Autre mesure prise face aux fortes chaleurs, l'accès à l'Atomium à Bruxelles sera fermé au public à partir de 14h demain, jeudi et vendredi. Le monument bruxellois qui ferme habituellement ses portes à 18h ne sera ouvert que de 10 à 14h. D'autres monuments sont concernés par ces fermetures en raison des températures caniculaires. L'Agence européenne de la sécurité aérienne a ordonné l'inspection de 16 Airbus A380, dont 5 urgents après la découverte de fissures dans la structure des ailes d'un appareil. Sur ces 16 appareils, 15 sont exploités par la compagnie aérienne Emirates et un par la compagnie australienne, Qantas. 5 avions d'Emirates doivent être inspectés immédiatement dès demain et avant leur prochain vol. Le capitaine du Portugal, Cristiano Ronaldo, est devenu le premier joueur de l'histoire à marquer lors de 6 Coupes du Monde différentes. Il a ouvert le score dès la 6e minute contre l'Ouzbékistan au Mondial 2026, voilà qui porte son total à 9 buts en Coupe du Monde. Précisons que le Portugal l'a emporté sur l'Ouzbékistan, 5-0 donc pour le Portugal. Enfin, le Portugais Victor Bruno est le nouvel entraîneur du Sporting d'Anderlecht. Le Portugais de 43 ans prend la succession de Jérémy Tarravel, qui reste dans le staff comme assistant. Victor Bruno s'est engagé sur base d'un contrat de 2 ans. C'est tout pour ces informations. Bonne soirée à notre écoute.
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0: Tame Impala avec le titre Dracula sur Vivacité.
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0: Jusqu'à 23h, vive la musique. Et je dis bonsoir à Didier Jonab qui nous a rejoint et qui nous dit bonsoir Quentin, belle soirée musicale à tous les auditeurs ainsi qu'à toi. J'espère que tu as la clim dans le studio. Oui, tout à fait, on a la clim, nous sommes bien lotis, rassurez-vous pour ça. Marc de Namur qui me dit, il fait meilleur à Mons que chez toi Quentin. À Mons tu es en zone orange et chez toi c'est rouge pour le climat. Oui, on est bien d'accord, demain en tout cas ça passe en rouge pour le Nord-Pas-de-Calais et on va commencer à sérieusement morfler, mais c'est pas comme si on était vraiment dans le plaisir en ce moment même. Mais bon, ça va aller, on va s'en sortir, on va attendre lundi où on va commencer à souffler vraiment. J'ai vu que ça retombait un petit peu les températures. Merci pour vos messages les amis, que ce soit par SMS, WhatsApp. WhatsApp, je le rappelle, c'est gratuit, 0470 07 20 23. Et tout à l'heure, Karine de Lessines, je l'ai citée mais je n'ai pas passé le titre, et je vous propose qu'on se rattrape dès maintenant. Karine qui me disait bonsoir Quentin, j'aimerais entendre Marc Lavoine avec le titre Le Protocole. Eh bien, grand plaisir, je l'ai calé dans ce début d'heure, on l'écoute maintenant juste avant du Will Smith sur Vivacité.

Will Smith avec le titre Men in Black sur Vivacité dans ce Viva Musique avec Daniel qui nous rejoint, qui nous dit bonsoir à l'équipe. Si vous avez cuit, vous, de votre côté en Belgique, nous, du côté d'Avignon, on a rôti. On est passé au-dessus des 43-44 degrés. Et ça chauffe, Marcel, nous dit-il. Allez, bonne soirée à vous et à la prochaine. Ciao, ciao. Merci, Daniel, pour le petit message et bon courage à toi qui es du côté d'Avignon. Profite bien de la piscine, évidemment, pour te rafraîchir. Bonsoir à Ludovic également. Bonsoir à Martine qui dit Audin est là pour la nuit et te souhaite une bonne soirée musicale. Eh bien, bonne soirée également à tous les deux. Et bonsoir à vous toutes et tous qui nous écoutez en ce moment et qui n'envoyez pas forcément de message. Soyez les bienvenus ici sur Vivacité pour ce Viva Musique. Black M arrive et avant ça Alex Jermiz avec Rhythm of Life en featuring avec Mingwe sur Vivacité. 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

0: Black M avec le titre Sur ma route sur Vivacité. Didier qui nous dit, comme tu dis, température plus appréciable pour la semaine prochaine. On a hâte que ça arrive. Et puis j'ai hâte aussi de voir arriver ce Cat's Eye, Gabriella. C'est dans quelques instants. Et juste après, il y aura également la demande d'Annie de Moriel May pour la suite de cette belle soirée ensemble sur Vivacité.
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Bryan Adams avec Heaven sur Vivacité. La demande d'Annie de Morialmé par le biais de WhatsApp 0470 07 20 23 qui nous a dit n'oubliez pas de vous hydrater, bonne soirée à tous, j'aimerais écouter Bryan Adams, merci et bisous. Merci Annie pour le message, elle a bien raison, pensez à boire énormément les amis. Marc me dit je t'envoie des SMS car il ne faut pas déranger Françoise pendant le mondial. Moi le foot j'aime pas trop. Mais je peux comprendre, voilà, il y en a qui aiment, il y en a qui n'aiment pas du tout. Eh bien, que Françoise profite, elle a bien raison. Merci pour vos messages, en tout cas ça fait plaisir. D'ailleurs, lui, il nous dit aussi, souhaite beaucoup de courage à la maman de Marie et à toutes les personnes malades, comme ma maman aussi. Eh bien, on l'embrasse ta maman Marc et puis toutes les personnes malades qui doivent souffrir en plus de ça, hein, durant ces périodes de forte chaleur, en espérant qu'elles soient bien à l'abri. Allez, Jean-Jacques Goldman arrive avec Encore un matin dans un instant. Et avant ça, Alex Warren avec Fever Dream sur Vivacité.

0: Jean-Jacques Goldman avec Encore un matin. Quel bonheur de l'avoir dans notre playlist ce soir. Jean-Jacques Goldman, Encore un matin et nous encore un soir à écouter ensemble les titres que vous choisissez. D'ailleurs, dans un instant, l'une de vos demandes après Marine, le titre Escroc ou encore Alice on the Roof et le titre Today.
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Marine avec le titre Escroc sur Vivacité. Un peu plus tôt, par WhatsApp 0470 07 20 23, Nathalie me disait « Bonsoir à tous les fidèles de Viva Musique. Dernièrement, il y a eu deux duos avec Cabrel. Obispo, Il faudrait que pleuve l'amour et Govincert, Boulevard de l'Enfance. Est-ce que vous en avez une des deux ? Courage à celles et ceux qui souffrent de la chaleur. La semaine prochaine, il fera plus respirable. Bonne soirée. » Merci Nathalie pour le message, même si je ne doute pas que tu as déjà été bien rassasié de cette soirée grâce au Jean-Jacques Goldman qu'on a écouté il y a quelques minutes. Mais je profite bien de ce petit trou que j'ai dans la programmation maintenant pour écouter aussi du Francis Cabrel que j'adore, aux côtés de Govincert. Le titre Boulevard de l'Enfance nous accompagne tranquillement vers 22h ici sur Vivacité. C'est Viva Musique et c'est jusqu'à 23h.

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1: Teddy Bear avec le titre Chaussures Roses sur Vivacité. Je vous propose de poursuivre dès maintenant avec un Baby Bird, You're Gorgeous. Juste avant, et bien d'avoir un autre titre que vous avez choisi pour bien terminer cette deuxième heure ensemble, même si je vous rappelle qu'on va jusqu'à 23h tous ensemble.

0: d'écouter quelque chose, et ce jusqu'à 23h. Vous faites plaisir. Les SMS, c'est payant. Alors évidemment, moi, je vous invite à le faire par WhatsApp 0470 07 20 23. Et là, c'est entièrement gratuit. Je vois que Nathalie nous dit « Soirée parfaite !» Merci Quentin. Annine Morialmé dit « Magnifique chanson, je ne connaissais pas. » C'était pour le duo Gauvin-Serre-Francis Cabrel. Eh bien, si je ne dis pas de bêtises, c'est pas vieux, hein, tout ça. Hein. C'est sorti il y a quelques semaines. Donc forcément, on découvre un peu au fur et à mesure pour notre plaisir. Et puis Christophe de Herve nous dit « Bonne soirée à tous. Pas de demande pour moi, je laisse ma place aux autres. » Merci, à tout de suite après les infos.
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Shaim avec le titre « Si tu savais », demandé par Bénédicte par SMS 3063, 50 centimes le message. Vous aussi, n'hésitez surtout pas si vous avez envie.

0: Il est 22h. Bonsoir à tous, Julie Buron pour ces informations. Deux jeunes ont perdu la vie cet après-midi après s'être noyés dans une carrière désaffectée à Sprimont, en province de Liège. C'est en fin d'après-midi que les pompiers ont été appelés pour une noyade dans cette ancienne carrière. Ils n'ont rien pu faire pour ramener les jeunes en vie sur la berge. Le travail judiciaire est en cours afin de déterminer les circonstances exactes de l'accident. Les pompiers souhaitent vivement rappeler en cette période de canicule le danger que représente la baignade dans des zones non autorisés et non surveillés. La chaleur actuelle qui fait aussi grimper les prix de l'électricité. Le prix de gros dépasse la barre des 1000 dollars le mégawattheure. En fait, on consomme davantage pour se refroidir. La CREG, l'autorité fédérale de régulation de l'énergie, se veut toutefois rassurante. Ce pic du prix de l'électricité sur le marché de gros n'a pas d'impact sur les contrats d'électricité fixe et variable. Les gens ne doivent pas avoir peur d'allumer leur climatisation, ajoute la porte-parole de la CREG. Hier, le trafic maritime dans le détroit d'Ormuz a atteint un niveau record depuis le début de la guerre au Moyen-Orient le 28 février. C'est ce que révèlent les données de plateforme de suivi maritime. 51 navires ont franchi le détroit sur la journée de lundi. On est tout de même encore loin des 120 navires par jour en temps de paix. À la Coupe du monde de football, coup d'envoi en ce moment du match entre l'Angleterre et le Ghana. Panama-Croatie, ce sera à 1h et puis à 4h, la République démocratique du Congo affrontera la Colombie. Avant cela, le Portugal a lui déjà battu l'Ouzbékistan 5-0 avec un doublé de Ronaldo qui devient le premier joueur de l'histoire à marquer lors de 6 Coupes du Monde. Enfin, Jérémy Doku, lui, il reprendra l'entraînement demain avec les Diables. En principe, il devrait donc être prêt pour le match contre la Nouvelle-Zélande prévu samedi à 5h du matin, heure belge. C'est tout pour ces informations. Bonne soirée à notre écoute.
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0: Clara Luciani avec le titre « Cette vie sur Vivacité » dans ce Viva Musique.
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0: Et je dis bonsoir à Jean-Pierre de Verviers qui nous rejoint par message WhatsApp. Joseph et Christelle également de Auton nous envoient un petit message. Merci beaucoup pour votre présence. Georges de Rolly aussi, ça vient tout juste d'arriver. Et ben, bienvenue à vous toutes et tous qui nous rejoignez en ce mardi soir jusqu'à 23h. C'est vous qui faites la programmation musicale. Je vous propose d'ailleurs qu'on débute cette nouvelle heure ensemble avec l'un des titres que vous avez choisi. C'est la demande de Simon de Soumane qui voulait écouter du Maroon 5, le titre Sugar. Ben, ça, c'est avec grand plaisir. Juste avant du Yes sur Vivacité.

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avec Owner of a Lonely Heart sur Vivacité. Ça, c'est des titres qui font plaisir à écouter. Dans quelques instants, un autre titre qui fait plaisir à écouter, c'est Axel Red et Sensualité. Et avant ça, eh bien, je vous propose ce Tovlo et Stromae, le titre des fleurs. En fait, j'ai rien dit. Tout fait plaisir à écouter ici sur Viva.

0: Guetta et Julien Doré avec le titre Viens, on essaye. Voilà ce qui arrive dans quelques instants. Nelly Furtado également avec I'm Like a Bird. Et puis un titre que vous avez choisi très vite sur Vivacité.
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Furtado avec le titre I'm Like a Bird sur Vivacité. Par SMS, j'ai reçu un message de Georges qui nous dit bonsoir à tous, très belle émission comme d'hab. Un grand merci à toi. Serait-il possible d'écouter La Rose et l'Armure? Peu de gens connaissent cette superbe chanson. Merci Georges de Rolly. Eh bien, merci beaucoup pour ce message et pour cette demande. C'est un superbe titre et surtout, superbe voix que de la part d'Antoine Ellie. Donc je suis très heureux qu'on l'écoute dans un instant. Ça arrive juste après Elena et le titre Capuche sur Vivacité.

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1: Merci à Georges de nous avoir choisi ce titre d'Antoine Ellie, La Rose et l'Armure. On adore. Joseph et Christelle de Auton qui nous ont envoyé un petit message qui nous dit: je sais que c'est ringard, mais nous étions ados il y a 60 ans. Les caprices est fini. Love Me Do des Beatles. Ma plus belle histoire d'amour de Barbara, c'était notre jeunesse. Mais c'est absolument pas ringard. C'est vrai que le soir, on peut pas les écouter, malheureusement. On commence à partir des années 80. Mais pour autant, sur Viva Plus, par exemple, là, c'est complètement le cœur de cible de cette titre des années 60, 70, n'hésitez surtout pas, même les années 80, n'hésitez pas à les demander là-bas. Et merci de ce partage et qu'ils nous disent eux, merci pour votre émission. Merci Joseph et Christelle, on vous embrasse. Et c'est toujours un plaisir que d'écouter un petit Capri, c'est fini, ou encore du Barbara. Jean-Pierre de Verviers nous a choisi un titre, on va l'écouter dans quelques minutes, mais avant ça, j'ai du Céline Dion à vous proposer avec son titre Dansons sur Vivacité.

Colby Kaya avec Bubbly sur Vivacité dans ce Viva Musique. C'est mardi soir, j'espère que vous allez bien les amis. On continue au rythme de vos demandes avec notamment Jean-Pierre de Verviers qui m'a dit bonsoir à vous, toujours pas de Manon Lisa et le petit pêcheur dans la bécane. À défaut Corinne Hermès, c'est très bien aussi, bonne fin d'émission. Mais si Jean-Pierre, on l'a, on a d'ailleurs fait la première écoute du titre ici pour nous sur Vivacité, c'était samedi dans le Tip Top. Donc maintenant on l'a, tu peux le demander autant que tu veux, ce titre de Manon Lisa, Le Petit Pêcheur sur Vivacité.

Shakira Burna Boy avec le titre Die Die sur Vivacité. Je vous propose de faire un petit point sur la Coupe du Monde pour ceux qui suivent, évidemment très rapide pour ceux qui n'aiment pas trop et qui préfèrent la musique. On va y retourner très vite avec en ce moment même le match de l'Angleterre contre le Ghana, 0-0 à la 45e minute. Il y a même 4 minutes actuellement de prolongation, plus 6 minutes pour la mi-temps. Et puis on avait tout à l'heure le match du Portugal face à l'Ouzbékistan avec un 5-0 pour le Portugal. Allez, je vous propose de poursuivre en musique. Pink, What About Us nous accompagne, et puis dans un instant un titre que vous avez choisi aussi sur Vivacité, c'est Viva Musique.

0: Gold avec Plus près des étoiles sur Vivacité. Ça, c'est une demande plus ou moins, on va dire, hein, de Didier qui m'a dit tu as carte blanche parce que je n'avais pas le premier titre qu'il avait choisi. Il m'avait demandé du Emily Image. Je me suis dit je ne vais pas trop m'éloigner, je vais rester sur du Gold. Merci Didier de m'avoir laissé l'opportunité de passer ce titre qu'on n'entend que trop rarement. Et pourtant j'adore. En tout cas, moi, je me suis fait plaisir. Merci en tout cas, les amis, d'avoir été aussi nombreux et nombreuses. On se retrouve demain, 20h, 23h, pour la même, évidemment, sur Vivacité. Dans un instant, la météo et les infos.
1: Bonsoir tout le monde. Cette nuit, le ciel sera étoilé avec tout au plus un voile de cirrus. Les températures minimales seront comprises entre 17 et 21 degrés. Mercredi, on retrouve un soleil très généreux, un soleil de plomb. Dans l'après-midi, quelques cumulus de beau temps vont se développer ici ou là et parfois, en fin de journée, sous un cumulus plus imposant, un orage de chaleur pourrait éclater. Les températures vont grimper demain, il fera chaud avec des maxima compris entre 30 et 38 degrés. Ce sera le même type de temps jeudi, avec une nuit surtout de mercredi à jeudi qui sera chaude. Les minima ne descendront pas sous la barre des 20 degrés. Et le pic de chaleur en journée est attendu vendredi et samedi avec 39 voire 40 degrés.

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5: Il est 23h. La recherche de fraîcheur à tout prix, c'est ce qui a conduit deux jeunes à plonger dans une carrière désaffectée en province de Liège. Ces deux jeunes se sont noyés. C'est une première qui fait polémique. Une délégation du régime des talibans en Afghanistan a été reçue officiellement à Bruxelles aujourd'hui. L'Union européenne veut renvoyer des ressortissants afghans dans leur pays. La République démocratique du Congo face à la Colombie. Cette nuit au Mondial, les léopards sont sereins après leur partage face au Portugal. Bonsoir à tous, Julie Buron pour ce journal. La vague de chaleur qui sévit chez nous a fait deux victimes. Ça s'est passé à Sprimont, en province de Liège. Deux jeunes ont perdu la vie ce mardi après-midi. Ils se sont noyés dans l'ancienne carrière désaffectée, dite du Lac Bleu. Les pompiers n'ont rien pu faire pour les ramener en vie sur la berge. Les lieux sont régulièrement visités par des baigneurs, alors que ce site privé est strictement interdit d'accès. C'est ce que souligne Luc Delvaux, le bourgmestre de Sprimont.
6: Ce drame, en fait, ce décès accidentel de deux jeunes. Le parquet va bientôt descendre sur le site, mais c'est évidemment beaucoup d'émotions.
7: C'est un site privé où les baignades sont interdites.
6: Tout à fait, oui. C'est un site privé qui est une ancienne carrière d'exploitation, depuis l'activité depuis 2005, et qui s'est rempli d'eau, donc qui donne un aspect de ce qu'on appelle le lac bleu, mais un site privé, oui, qui est totalement interdit à tout public, et pour lequel des mesures sont prises avec des contrôles, des arrêtés de police de bourgmestre et pour les propriétaires, pour empêcher l'accès, tant au niveau de la signalisation sur place que des barrières, des barbelés, des gros blocs.
5: Des propos recueillis par Olivier Tunus. Une enquête est en cours pour déterminer les circonstances exactes de ce tragique accident. Les pompiers rappellent le danger que représente la baignade dans des zones non autorisées et non surveillées en cette période de canicule. Et ces très fortes chaleurs ont poussé les autorités à convoquer une réunion du Centre national de crise avec des représentants du fédéral, des régions et des communautés. Ils ont reçu les dernières informations des experts en météo. Au final, pas de grandes mesures nationales. Les mesures prendre devront l'être, s'il le faut, à l'échelle des provinces et des communes. Le centre de crise, lui, rappelle les conseils de base et donne quelques recommandations. Pauline Rémuance, porte-parole du Centre national de crise.
8: On a quelques recommandations pour le citoyen qui sont des recommandations assez habituelles qui vont être de boire beaucoup d'eau, de privilégier l'eau aux boissons alcoolisées ou aux boissons sucrées, de se couvrir la tête quand on sort, d'éviter les activités sportives ou les activités qui demandent beaucoup d'énergie, surtout dans les heures les plus chaudes de la journée. Et puis, quelques recommandations supplémentaires, donc toujours sortir avec une bouteille d'eau. On ne sait jamais qu'on resterait coincé quelque part, qu'on serait dans un embouteillage. Pour pouvoir éviter de se retrouver sans eau, on emporte une bouteille d'eau. Et surtout la solidarité, donc on s'inquiète les uns des autres, on s'inquiète des personnes vulnérables qui sont plus à risque pour le moment. Donc les personnes âgées, les enfants en bas âge, les personnes malades. Est-ce que mes voisins vont bien? Est-ce que ma grand-mère a suffisamment de bouteilles d'eau à disposition?
5: Des propos recueillis par Fabien Van Eekhout et Jonas Verheyken. La chaleur actuelle qui fait aussi grimper les prix de l'électricité. Les prix de gros dépassent la barre des 1000 euros le mégawattheure. En fait, on consomme davantage pour se refroidir. La CREG, l'autorité fédérale de régulation de l'énergie, se veut toutefois rassurante. Ce pic du prix de l'électricité sur le marché de gros n'a pas d'impact sur les contrats d'électricité fixe et variable. Les gens ne doivent pas avoir peur d'allumer leur climatisation, ajoute la porte-parole de la CREG. Jusqu'à 525 emplois, c'est ce que l'entreprise américaine de livraison de colis UPS prévoit de supprimer en Belgique. La direction l'a annoncé ce mardi lors d'un conseil d'entreprise. UPS emploie environ 800 personnes en Belgique. La direction aurait donc l'intention de supprimer plus de la moitié des effectifs. Cela concerne aussi bien des chauffeurs que des trieurs de colis et des travailleurs chargés des formalités douanières. La grande majorité du personnel travaille sur le site de Diegem en Brabant flamand. C'est une première qui fait polémique. Une délégation du régime des talibans en Afghanistan a été reçue officiellement à Bruxelles aujourd'hui. L'Union européenne mène des discussions pour permettre au gouvernement de renvoyer des ressortissants afghans dans leur pays. Ceci alors que les Européens ne reconnaissent pas le régime taliban qui viole massivement les droits des femmes. Daniel Fontaine, la réunion s'est tenue dans un endroit discret.
3: Oui, la délégation des talibans n'a pas été invitée dans les locaux de la Commission européenne. Les 5 Afghans n'ont reçu leur visa belge que hier, visa valable un jour seulement. Il ne s'agit pas d'une délégation ministérielle, insiste-t-on côté européen, mais de responsables administratifs. L'équipe talibane était conduite par le porte-parole du ministère afghan des Affaires étrangères. 20 pays ont demandé à la Commission d'organiser ces contacts pour faciliter la réadmission de ressortissants afghans, en particulier ceux qui représentent un risque de sécurité. Marcus Lamert, porte-parole de la Commission.
9: La Commission est mandatée par les gouvernements pour négocier un accord avec les autorités de facto en Afghanistan. Ce sont des contacts au niveau technique pour un accord opérationnel au niveau technique. Ceci ne signifie en aucune manière une reconnaissance.
3: 15 États membres, dont la Belgique, ont participé à la réunion avec les responsables talibans. Un responsable afghan indique que les réunions de Bruxelles ont été constructives. Elle devrait déboucher, je cite, sur des évolutions positives.
5: Oui, et j'ajoute qu'Amnesty International a mené une action devant le bâtiment de la Commission européenne à Bruxelles. Les militants ont déroulé une bannière géante sur laquelle était inscrit le mot « shame », honte en français. Ils ont condamné cette coopération avec les talibans, vu la situation désastreuse en matière de droits humains en Afghanistan. Hier, le trafic maritime dans le détroit d'Ormuz a atteint un niveau record depuis le début de la guerre au Moyen-Orient. C'était le 28 février. C'est ce qu'ont révélé les données de plateforme de suivi maritime. 51 navires différents ont franchi le détroit sur la journée de lundi. On est tout de même encore loin des 120 navires par jour en temps de paix. À la Coupe du Monde, les derniers matchs de la deuxième journée de phase de groupe se jouent ce soir et cette nuit. La République démocratique du Congo, notamment, sera sur le terrain. Ce sera à 4h du matin contre la Colombie. Lors du premier match, les Léopards ont tenu en échec le Portugal, score final 1-1. Ils abordent donc la rencontre contre la Colombie avec confiance, d'autant plus que d'une part, ils vont retrouver un stade qu'ils connaissent bien, celui qui leur avait permis de se qualifier pour la Coupe du Monde en battant la Jamaïque. Et d'autre part, ils ont beaucoup analysé la Colombie. C'est ce que nous explique Lionel Mpassi, le gardien de la RDC.
10: On retourne à Guadalajara où on a vécu une très très belle expérience en obtenant cette qualification à la Coupe du Monde. On sait qu'on ne sera pas en terrain connu, que les gens nous ont déjà vus, nous ont déjà supportés là-bas. Et on a hâte de retrouver cet endroit. On a la chance d'avoir un staff qui examine beaucoup, beaucoup nos adversaires. Pour en revenir au match du Portugal, on les a examinés, on les a travaillés depuis qu'on est en stage, depuis qu'on a rejoint la sélection. Et pareil pour la Colombie, c'est pour ça qu'on a joué contre le Chili en match amical, parce qu'on savait que ça allait être une équipe qui correspondait un petit peu au style de jeu de la Colombie. Et je pense qu'on va bien préparer ce match-là.
5: Oui, alors dans les autres matchs, eh bien il faut savoir que Portugal-Ouzbékistan a déjà été joué. Le Portugal l'a emporté 5-0. Ronaldo a été auteur d'un doublé. Il rentre ainsi dans l'histoire de la Coupe du Monde puisqu'il a réussi à marquer des buts dans 6 Coupes du Monde différentes. Il reste aussi un match à jouer à 1h, c'est Panama-Croatie. Jérémy Doku, quant à lui, doit retrouver la sélection belge après être rentré en Angleterre pour assister lundi à la naissance de son fils, prénommé Praise. Il est attendu à Renton, le camp de base de la Belgique aux États-Unis, et il pourra reprendre l'entraînement demain. En principe, il devrait être prêt pour le match contre la Nouvelle-Zélande, un match prévu samedi à 5h du matin, heure belge. C'est tout pour ces informations. Merci de nous écouter.
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13: 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En voiture, ce matin-là, avec Romina Pace, la petite cinquantaine, elle travaille à Liège, une spécialiste des politiques culturelles. 15 minutes pour rejoindre ensemble Herstal, sa ville d'enfance, celle de son père, délégué syndical à la FN, la Fabrique Nationale, héritiers tous les deux de l'immigration italienne en région liégeoise.
17: Les premières racines en Herstal, c'est quoi ? Ben oui, la FN, parce qu'évidemment, mon père travaillait à la FN d'Herstal, et c'est, on ne connaissait que ça. C'était, oui, tout le monde va travailler à la FN.
13: On se faufile en voiture des petites rues au quai, le long de la Meuse. L'occasion d'une conversation, d'une plongée, une histoire, une famille, et l'italianité et la banlieue industrielle qui défile.
17: Il y avait beaucoup aussi d'Espagnols. Je me souviens, avec mes parents, on allait pas mal à de fêtes aussi espagnoles. Donc, c'est vraiment deux communautés qui sont croisées, qui sont rencontrées et qui ont vécu ensemble. Les meilleurs amis de mes parents, c'était un couple italo-espagnol.
13: Vos parents sont tous les deux italiens ?
17: Oui. Mon père est arrivé, il avait 4 ans. Son père, qui a d'abord travaillé comme bûcheron au Limbourg, et puis dans les mines. Ma maman est née ici, mais d'origine italienne, parce que son père est venu aussi travailler dans les mines ici. Ce qui est surprenant, c'est que les parents de ma maman, quand ma maman s'est mariée, après, c'était la dernière des 4 enfants, ils sont retournés vivre en Italie. Tandis que les parents de mon papa sont restés toute leur vie ici. C'était chez eux. Alors que du côté de ma maman, il y avait toujours cette envie de retourner d'où ils venaient. C'était une obsession comme ça de retourner vivre là-bas. Quand ma grand-mère paternelle est décédée, alors mon grand-père a décidé que ma grand-mère sera enterrée en Italie. Et là, je me souviens que personne n'a compris pourquoi. Il y a quand même toujours un moment où on se dit, je veux retourner.
13: Oui.
17: Chez moi. Tes enfants sont là, tes petits-enfants sont là, tu as créé du lien social et tout. Là, il y a quand même un truc, je dois retourner à mes racines. Quoi. Mm-hmm.
13: Romina a un frère, une famille engagée politiquement, syndicalement. Romina ne renie rien de ses racines, mais c'est ici qu'elle s'est construite à Liège, en Belgique, dans un milieu ouvrier de combat de gauche, loin aussi de la religion et de l'image mythique du pape.
17: Mon père vient de la région des Pouilles, et donc il parlait le patois pouliaise avec ses parents. Ma mère vient des Abruzzes, donc elle parlait le patois abruzzese avec ses parents. Et donc moi je ne comprenais rien de ce qui se disait. Mes parents ont toujours parlé français à la maison, toujours.
13: Mm-hmm. Pas italien.
17: Jamais. Jamais avec nous, on n'a jamais parlé italien. La petite anecdote, ma mère a plus l'accent liégeois qu'italien, mais voilà. Mon père a dit, ben, si tu vas apprendre l'italien, tu vas aller au cours d'italien. Et donc, je suis allée en primaire. Il y avait une dame qui venait donner des cours d'italien. Expressément pour les Italiens qui étaient là. C'était gratuit et elle venait en plus avec une collation, avec la merenda. Donc on était très contents et on faisait un peu les malins par rapport aux autres, aux autres enfants. Nous, on a cours d'italien et on a en plus un goûter. Quoi.
13: Oui.
17: Et quand je vais en Italie, moi, on me demande « Ma tu sei del nord ?» Je fais « Ben, si !» Alors, il me demande « Milano, Torino ?» Je fais « Non, Belgio !» Tu vois, parce qu'ils pensent que...
13: Italienne du Nord, de Belgique.
17: Mais de Belgique, parce qu'ils entendent mon accent italien, ils disent que c'est un accent du Nord. un accent italien du Nord. Donc, c'est que je ne parle pas si mal que ça. Oui. S'ils me prennent pour une Italienne quand même.
15: Voilà. Bon, il ne situe pas bien la région, mais c'est une Italienne quand même.
17: Oui.
15: Et l'Italie a de la place dans votre vie à vous ?
17: Oui, il y a quand même une partie, mais que ce soit culinaire. Voilà, je suis mariée avec un Belge qui ne pense qu'à manger des pâtes. Donc voilà, il y a un truc vraiment italien. Je ne suis pas spécialement méga attachée à l'Italie parce que quand j'y vais, après, je suis déçue, en fait.
15: Ah oui ?
17: Ouais, je suis déçue par l'attitude des gens, par leurs choix politiques.
15: Une famille d'oncles, de tantes, de grands-parents. Leur ville en Belgique, c'est bien Herstal aussi. Une partie de la famille est très attachée à une Italie de cœur. Une forme de nostalgie nationale avec des rêves, des fantasmes, des morceaux épars de sensations de là-bas, transmises de génération en génération. Dans la famille de Romina, c'est tout l'inverse. Les racines élémentaires sont bien en Italie, mais la vie s'est construite et se construit en Belgique. La possibilité d'études, d'émancipation et la lutte contre le contrôle social.
17: Je me revendique belge, moi.
15: Oui.
17: Vraiment.
15: Mm-hmm.
17: Et donc,
15: mais quand même héritière d'une histoire, oui, de l'immigration.
17: Oui, oui, mais plus de l'histoire d'une immigration, parce que c'est une histoire qui se répète toujours. Et donc ça me touche, peu importe les pays, parce que je me rends compte que ça ne se terminera jamais. J'ai envie d'être dans mon temps aussi, dans mon époque, pour mes enfants, pour moi. J'ai envie d'être aussi aujourd'hui, et pas me dire, l'Italie.
15: Nous arrivons à Herstal, à deux pas de l'ancienne usine Browning, filiale de la FN, où l'on fabriquait les armes de chasse, à deux pas de l'église. Donc on est sur la place d'Herstal, ici.
17: Oui.
15: Donc on va aller le voir, alors.
17: Mais je vais l'appeler. Je l'avais dit, j'appellerai en partant. J'ai oublié.
15: Romina a fixé rendez-vous à son cher papa.
18: Oui, Romina.
17: Oui, on est à Herstal. Tu nous rejoins ?
15: Comme souvent, c'est la maman qui emmène le père en voiture depuis Votem sur les hauteurs, là où la famille habite.
18: Ah, ben ça va, je vais demander à maman qu'elle me descende.
17: Oui, merci. Tout de suite.
15: Il a un accent de Liège aussi. Votre père, il roule en Fiat ?
17: Oui.
15: On est dans la rue principale ?
17: Non, on a une petite rue à côté. Donc là, il y a l'église et la maison communale, l'école. Et ça, c'est la Fiat de la famille.
15: Ah oui, voilà.
17: Ça, donc on a habité là.
19: Voilà, je te présente.
17: Mon papa.
15: Bonjour monsieur.
20: Bonjour.
15: Moi c'est Françoise.
20: Moi c'est Paolo.
15: Paolo, généreux, convivial d'emblée, une parole directe, sans fioritures, voix rocailleuse.
20: Moi je suis né à Bari. Quand j'étais avec chez mes parents, on parlait français. Pourquoi ? Parce qu'on devait s'intégrer, tout simplement.
15: C'était ça, oui. Mais donc Herstal, c'est chez vous ? C'est votre coin
20: d'Italie ?
15: Oui,
20: on aime l'habiter ici à Herstal, rue Chant des Oiseaux, 25, pour travailler à la minerie. Et ma mère, quand elle est venue ici avec mon père, moi et mon père, elle nous a mis sur l'Italie chez Méthode.
15: Il plonge le regard toujours dans les yeux de son interlocuteur, jamais ne détourner les yeux. Et quand il demande « Comment allez-vous ?», il le demande vraiment. Vous avez des souvenirs de votre enfance en Italie ?
20: Chez Méthode, oui. Quelques petits souvenirs. Oui. Bon, jusqu'à l'âge de 5 ans, je suis resté là.
15: Donc, mais vous étiez heureux d'arriver ici, en Belgique, et d'être avec vos parents ?
20: Ben, c'est-à-dire qu'à 5 ans, c'est pas qu'on accumule grand-chose. Bon, c'est ça, t'es trop content de retrouver tes parents.
17: Pas spécialement.
20: Non, t'étais tout perdu quand même.
15: L'histoire vécue de l'immigration brute, violente, Paolo la raconte.
20: C'est-à-dire que l'immigration italienne était regroupée dans un coin, en attendant qu'ils puissent leurs 5 ans et qu'ils foutent le camp d'ici.
15: Vous ne voulez pas qu'on s'installe ?
20: Non, mais dans un premier temps, l'immigration était partie, c'était pour faire leurs 5 ans pour retourner. Puis vu que le travail a continué, ils sont restés ici.
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20: C'était une honte retournée, je veux dire, sans que tu n'aies rien dans tes poches. C'était féroce, c'était un signe d'échec, c'était.
13: Mais rentrer en vacances, c'était quand même. C'était chic.
20: Mais c'était pas des vacances. Je veux dire, c'est pas les vacances comme on l'entend de nos jours, quand même.
19: On allait pour aller voir Nana.
20: On allait voir la famille, après c'est tout. Hein.
13: Mais vous arriviez quand même comme le prince par rapport à leur vie à eux.
20: Ma maman, elle avait 5 soeurs, là, au village. Elle leur faisait des paquets avec le café, le sucre.
19: Le chocolat.
20: Et le chocolat. Et ma maman, elle revenait avec la charcuterie, que mes tantes. Ma maman, elle faisait même son fromage ici. Et qu'elle a protégé ses soeurs, le fromage.
19: Oui.
20: Voilà, tous ces souvenirs-là.
19: Elle faisait de la ricotta dans la cave.
20: Oui, ouais, ouais. Avec le fromage, oui.
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20: À un certain moment, je veux dire, quand on émigre, hein, et puis on se trouve dans un autre pays, hein, en fait, quand on se crée une troisième voie. Que c'est une voie, il n'y a personne qui veut l'emprunter, je veux dire, officiellement. Hein. Mais en fin de compte, on s'est créé une troisième voie, on s'est créé ni d'ici ni d'ailleurs. Mais j'ai ma voix. Parce qu'ici, on a toujours été des étrangers, en fin de compte. Hein.
13: C'est vrai?
20: Bien sûr. Hein.
19: Toi, oui, pour ta génération, à toi, oui. Mais moi, je ne me suis jamais sentie, tu vois.
20: Hein.
19: En primaire, je ne me sentais pas l'étrangère. Parce qu'il y a une génération encore avant, quand mon mari me dit, dans ma classe, il y avait des spaghettis et des macaronis. Moi, on ne m'a jamais dit ça.
13: Mais vous, vous l'avez vécu, ça, les
20: macaronis. Bien sûr. Oui, bien sûr. Quand je suis venu habiter ici à Arstal, que mon papa cherchait une maison, quoi, par exemple, hein, elle en avait trouvé une. Et puis, quand elle a vu qu'elle avait 6 enfants, elle n'a pas voulu, tu vois. Donc, et puis on a dormi, je crois, une nuit dans un camion. Et après, je commençais à lire un peu les affiches interdits aux Italiens, aux chaises. Ça, j'ai connu ça, oui.
13: Oui, ça existait vraiment.
20: Oui, les articles de la Meuse, quand un Italien fait quelque chose, la même chose quand c'est un musulman ou quoi. Maintenant, rien n'a changé, je veux dire. Hein.
13: Il n'y avait pas quelque chose de différent pour les Italiens? Parce que les Italiens, bon, c'était quand même l'Europe, c'était des catholiques.
20: Il y avait déjà des divisions au sein même des Italiens. Il ne faut pas oublier que l'immigration est venue ici après la guerre et qu'il y a beaucoup de communistes au fond du camp. L'Italie, la première chose qu'elle a fait, c'est d'envoyer les curies. Elle avait un regard, c'est un qui rapportait aux communes et quoi que ce soit. Hein. Vous connaissez un curé, vous avez passé la rentrée à la FN, par exemple, ici. Hein,
13: et c'est avec un curé que vous êtes rentré à la FN?
20: Non, moi j'ai commencé à travailler en 71 chez Brooks. Brooks, on faisait les ordinateurs. Comme j'habitais dans la grande rue ici, pas loin, je me dis, j'ai reçu une réponse positive, je suis rentré directement ici à la FN. Donc c'était pas des intérimaires, des CDD. Après 15 jours, on est embauché ici à la FN.
13: Une vie ouvrière, de formation continuée, de cours du soir, d'engagement syndical, de lutte pour faire entendre sa voix politique, celle du monde ouvrier, immigré ou pas.
20: Quand j'ai commencé en 71 à travailler, j'avais des camarades ici, on avait un sac d'immigrés ici sur la place. Il me dit, Paul, il faut t'inscrire à la FGTB, hein, il me dit. Hein. Alors je rentre là, je demande pouvoir déléguer. Il me répond, je ne veux pas d'Italien dans mon syndicat. Et je me suis retrouvé à la CSI.
13: Là, on voulait bien les Italiens.
20: Oui, la CSI, je veux dire, sur le plan marketing, était beaucoup plus fort. Donc, que tu sois communiste ou pas communiste, ça n'a aucune importance chez eux. Parce que tu ramenais des inscrits pour leur caisse uniquement. Voilà.
13: Vous êtes resté jusqu'au bout à la CSI?
20: Non. Parce qu'en 80, quand je suis rentré à la FN, je suis passé à la FGTV. J'ai fait beaucoup d'écoles du soir aussi. On me dit, Paulo, si tu veux progresser, il faut aller faire de l'électricité au cours du soir. Tu vas être plié, les technologies évoluent, tu passes à l'électronique. À la fin, je suis retourné encore à l'école de mécanique. Puis à un certain moment, il y avait...
13: C'est à cause de la troisième voie que vous avez choisi, que vous aviez cette envie d'apprendre,
20: cette envie de changer, de progresser.
13: Bon, on va jusque-là?
19: Oui.
13: Nous marchons dans Herstal avec Romina et Paolo vers son ancienne usine fermée aujourd'hui.
19: Non, ils ont gardé quand même les structures typiques des usines comme ça, en métal, c'est beau. Il y avait combien de personnes qui travaillaient ici? C'est pour nous.
20: Ben, écoute, au début, ils étaient dans les 200. Donc ici, dans les armes de chasse, on faisait de A jusqu'à Z. Rien n'était industrialisé. Tout était fait à la main.
13: Et avec les autres familles, vous formiez un noyau d'entraide?
19: C'est pas spécialement avec les Italiens. Moi, je trouve que, tu vois, on s'entraidait avec que ce soit des Espagnols, des Grecs, enfin tu vois, il n'y avait pas spécialement on est italien, on cède, on serre les coups, tu vois, je veux dire.
20: Déjà, dans ma génération, c'est pas qu'on se cherchait autre italien. Moi, je m'appelle que j'avais un ami, Tony. Quand on allait jouer au football, dans la prairie, tout ça, il venait me chercher. Ma maman faisait rentrer, elle prenait mon assiette, il donnait la moitié. Et il disait à ma mère, pourquoi tu ne projettes pas mon assiette? Ben, c'est toi qui l'as fait venir, sans aucune rancœur ni rien du tout. Moi, quand j'allais chez Tony, par exemple, qui mangeait, sa maman me disait, il mange, et puis attends, dehors.
19: C'est une image aussi, tu vois, toujours faire plus pour tout le monde. Il y a toujours, de trop et tu repars toujours avec à manger.
20: C'est presque quelque chose, je veux dire, que les Italiens, dans l'immigration, ils étaient obligés presque de donner certaines formes de dire merci.
19: Oui, c'est ça. Tu ne peux pas ressortir de chez quelqu'un les mains vides. Et ça se transmet, ça se partage.
13: Paolo et Romina leur vit ici des souvenirs de là-bas.
20: Quand on m'a invité chez quelqu'un, on m'a fait manger italien. Il dit pour me faire plaisir. Mais non, mais moi, fais-moi une boulette de jour, ça me plairait bien.
13: De l'amour, de la nostalgie un peu, de la force surtout, et un choix de vie, une troisième voie, comme dit Paolo, celle de la vie pour ne pas devoir survivre, une troisième voie pour fonder une existence ailleurs et s'émanciper toujours. C'était Ma vie ici, des souvenirs de là-bas, une série d'Ariane Dufresne et Françoise Barré. 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

0: Il est minuit.
1: Bonne nuit à tous, Julie Buron pour ces informations. Jusqu'à 525 emplois, c'est ce que l'entreprise américaine de livraison de colis UPS prévoit de supprimer en Belgique. La direction l'a annoncé ce mardi lors d'un conseil d'entreprise. UPS emploie environ 800 personnes dans notre pays. La direction aurait donc l'intention de supprimer plus de la moitié des effectifs. Cela concerne aussi bien des chauffeurs que des trieurs de colis et des travailleurs chargés des formalités douanières. La grande majorité du personnel travaille sur le site de Diegem. En Brabant flamand. Deux jeunes ont perdu la vie ce mardi après s'être noyés dans une carrière désaffectée à Sprimont, en province de Liège. C'est en fin d'après-midi que les pompiers ont été appelés pour une noyade dans cette ancienne carrière. Ils n'ont rien pu faire pour amener ces jeunes en vie sur la berge. Le travail judiciaire est en cours afin de déterminer les circonstances exactes de l'accident. Les pompiers souhaitent vivement rappeler, en cette période de canicule, le danger que représente la baignade dans des zones non autorisées et non surveillées. Lundi, le trafic maritime dans le détroit d'Ormuz a atteint un niveau record depuis le début de la guerre au Moyen-Orient. C'est ce que révèlent les données de plateformes de suivi maritime. 51 navires différents ont franchi le détroit sur la journée de lundi. On est encore loin des 120 navires par jour en temps de paix. Le capitaine du Portugal, Cristiano Ronaldo, est devenu le premier joueur de l'histoire à marquer lors de 6 Coupes du Monde. Il a ouvert le score dès la 6e minute contre l'Ouzbékistan au Mondial 2026. Puis il a encore marqué un autre but. Voilà qui porte son total à 10 buts en Coupe du Monde. Précisons que le Portugal l'a emporté sur l'Ouzbékistan 5-0. Jérémy Doku, lui, reprendra l'entraînement ce mercredi avec les Diables. Il devrait être prêt pour le match contre la Nouvelle-Zélande, prévu samedi à 5h du matin, heure belge. Enfin, Vitor Bruno est le nouvel entraîneur du Sporting d'Anderlecht. Le Portugais prend la succession de Jérémy Travel, qui reste dans le staff comme assistant. C'est tout pour ces informations. Merci de nous écouter.
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0: De livraison de colis UPS prévoit de supprimer en Belgique. La direction l'a annoncé ce mardi lors d'un conseil d'entreprise. UPS emploie environ 800 personnes dans notre pays. La direction aurait donc l'intention de supprimer plus de la moitié des effectifs. Cela concerne aussi bien des chauffeurs que des trieurs de colis et des travailleurs chargés des formalités douanières. La grande majorité du personnel travaille sur le site de Diegem en Brabant flamand. Deux jeunes ont perdu la vie ce mardi après s'être noyés dans une carrière désaffectée à Sprimont, en province de Liège. C'est en fin d'après-midi que les pompiers ont été appelés pour une noyade dans cette ancienne carrière. Ils n'ont rien pu faire pour amener ces jeunes en vie sur la berge. Le travail judiciaire est en cours afin de déterminer les circonstances exactes de l'accident. Les pompiers souhaitent vivement rappeler en cette période de canicule le danger que représente la baignade dans des zones non autorisées et non surveillées. Lundi, le trafic maritime dans le détroit d'Ormuz a atteint un niveau record depuis le début de la guerre au Moyen-Orient. C'est ce que révèlent les données de plateformes de suivi maritime. 51 navires différents ont franchi le détroit sur la journée de lundi. On est encore loin des 120 navires par jour en temps de paix. Le capitaine du Portugal, Cristiano Ronaldo, est devenu le premier joueur de l'histoire à marquer lors de 6 Coupes du Monde. Il a ouvert le score dès la 6e minute contre l'Ouzbékistan au Mondial 2026. Puis il a encore marqué un autre but. Voilà qui porte son total à 10 buts en Coupe du Monde. Précisons que le Portugal l'a emporté sur l'Ouzbékistan 5-0. Jérémy Doku, lui, reprendra l'entraînement ce mercredi avec les Diables. Il devrait être prêt pour le match contre la Nouvelle-Zélande, prévu samedi à 5h du matin, heure belge. Enfin, Vitor Bruno est le nouvel entraîneur du Sporting d'Anderlecht. Le Portugais prend la succession de Jérémy Travel, qui reste dans le staff comme assistant. C'est tout pour ces informations. Merci de nous écouter.
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0: les deux heures.
1: Bonne nuit à tous, Julie Buron pour ces informations. Jusqu'à 525 emplois, c'est ce que l'entreprise américaine de livraison de colis UPS prévoit de supprimer en Belgique. La direction l'a annoncé ce mardi lors d'un conseil d'entreprise. UPS emploie environ 800 personnes dans notre pays. La direction aurait donc l'intention de supprimer plus de la moitié des effectifs. Cela concerne aussi bien des chauffeurs que des trieurs de colis et des travailleurs chargés des formalités douanières. La grande majorité du personnel travaille sur le site de Diegem en Brabant flamand. Deux jeunes ont perdu la vie ce mardi après s'être noyés dans une carrière désaffectée à Sprimont, en province de Liège. C'est en fin d'après-midi que les pompiers ont été appelés pour une noyade dans cette ancienne carrière. Ils n'ont rien pu faire pour amener ces jeunes en vie sur la berge. Le travail judiciaire est en cours afin de déterminer les circonstances exactes de l'accident.